0: Bah, il y en a des. Ils peuvent manger ce qu'ils veulent, et ben, ils grossissent pas. Je l'ai même vu manger des tartes au chuc à longueur de journée. Elles étaient tomates, elles pouvaient passer derrière une affiche sur la décollée du mur. Et d'autres, ils regardent la vitrine du pâtissier, ils prennent un kilo. Alors, je vous dis pas si on en mange. Le pire, c'est que dans mes prises de sang, les triglycérides, impeccable, c'est le seul truc qui est pas en gras. Alors, je sais pas ce que je range là-dedans, moi. Mais ce qu'il y a de plus sûr, c'est qu'il y a plein de trucs. Un penche, c'est un logement social. C'est en cela que la vie est injuste. Et en même temps, on peut y avoir une sorte de résignation. À la question, t'aurais pas un peu grossi? C'est mieux de répondre, qu'est-ce que tu veux? J'ai mis tout fait penche, que de se vexer.
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2: Nous sommes en mai 1970, le 17 précisément, un dimanche ensoleillé et non un lundi au soleil. Et Claude François roule à vive allure, pressé de rejoindre Nîmes. Il s'écoute un live d'Elvis Presley.
3: Well, it's one for the money, two for the show.
4: Dans la voiture, il y a 8 haut-parleurs tout autour, donc vraiment j'étais entouré par le son, j'adore ça.
2: Quand soudain, son pneu éclate à hauteur de Bédarrides. À l'époque, le chanteur raconte son accident dans une interview fascinante tirée de l'émission de radio Bande à part que Lina a archivée.
4: Quand la roue a explosé, l'arrière s'était présenté vers l'avant et la gauche de la voiture se soulevait pour faire les tonneaux. Je me suis donc retrouvé de face à l'autoroute, donc de nouveau, et là j'ai re-ralenti. Dès que c'est représenté de nouveau en tonneau, j'ai re-accéléré ainsi de suite jusqu'à peut-être 110 à l'heure. Alors mes bras étaient mous pour conduire la voiture, et elle s'est arrêtée net, le retour m'a projeté la tête dans le volant.
2: Sa voiture traverse les quatre voies de l'autoroute et finit sa course dans un fossé de l'autre côté de l'autoroute A7. Conscient mais sonné, l'artiste est un miraculé. Nous sommes alors 8 ans avant l'épisode de la baignoire fatale. Il n'aura qu'un nez cassé, nécessitant par la suite une rhinoplastie.
4: Pas de cartilage qui s'est cassé, mais l'os entre les deux yeux. Alors là, quand j'ai vu ça, j'ai donné un coup de poing dans le miroir, j'ai donné des coups de poing partout, j'ai piqué ma crise. J'ai pas de chance.
2: Claude François sortira 2 ans plus tard, le lundi au soleil.

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1: Bonjour Nicolas Villerette.
2: Bonjour Olivier.
1: Responsable zoologique, c'est tout mignon, hein, raton laveur. Décrivez-nous cet animal.
2: C'est un animal qui fait à peu près la taille d'un renard, qui va être tendance gris avec cette belle queue annelée, avec des anneaux qui sont noirs un peu plus foncés. C'est comme un petit ourson. Et puis c'est très dynamique.
1: Il vit où?
2: On peut le trouver de plus en plus d'ailleurs, parce que les densités augmentent ces dernières décennies. Nous ici, dans notre secteur, on va dire en Argonne-Ardennaise, autour de tous les village, si on sort la nuit en voiture, il n'est pas rare de croiser un ou quelques ratons laveurs maintenant. Au départ, les ratons laveurs, c'est nord-américain. On les retrouve au Canada. Ça n'est pas une espèce de chez nous, mais qui a été importée notamment dans notre secteur par les militaires canadiens au sortir de la Seconde Guerre mondiale. Et en fait, ils retrouvent ici tout ce qui leur correspond. Des forêts de feuillus, dans les zones tempérées, qui leur permettent d'avoir des refuges. Que quand ils se sentent agressés ou en danger, ils montent à la cime des arbres. Et là, ils sont inatteignables.
1: Qu'est-ce que ça mange, un raton laveur?
2: Eh bien, c'est omnivore, ça mange de tout. Donc quelqu'un qui a un beau jardin, eh bien ça en fait une belle assiette pour les ratons laveurs.
1: Qui va se servir dans le potager.
2: Ah oui, il va se servir dans le potager. Alors voilà, effectivement, donc, il va manger des légumes, des fruits bien sucrés, ça c'est ce qu'ils aiment bien, et de la viande, et c'est là où ils posent problème. Sur les passereaux, notamment les populations de mésanges, de moineaux, qui vont aller prélever les petits ou les œufs directement. Et puis ils vont manger aussi beaucoup de grenouilles, par exemple, dans les milieux humides. Ils vont manger aussi beaucoup d'amphibiens. Donc c'est là où, effectivement, en surdensité, il peut poser des problèmes à la biodiversité.
1: On trouve souvent en lisière de village, est-ce qu'il rentre dans les villages, est-ce qu'il fouille dans les poubelles?
2: Alors oui, typiquement, si on retrouve un jour une poubelle un peu éventrée, c'est pas nécessairement un chien errant, ça peut être un raton laveur.
1: Ça reste actif toute l'année, hiver comme été.
2: Alors il n'y a pas d'hibernation au sens strict, mais il y a une hivernation, c'est-à-dire que les périodes froides, et lorsqu'on va dire qu'on descend en dessous de 0 degré, ils vont se mettre dans une cachette et ils vont en rester là, tranquille, s'endormir. La température de leur corps baisse un petit peu. Ils ne vont plus chercher à manger. Ils restent au chaud. Ça peut durer quelques semaines, 2-3 semaines. Et dès que les températures sont plus clémentes, hop, ils restent en activité. Ce qui est très pratique quand il fait froid. Ils n'ont pas besoin de chercher à manger.
1: En matière de reproduction, comment ça se passe?
2: C'est comme les chats, on va dire. Les petits naissent au printemps. 3-4 petits par femelle en général. Et je fais le comparatif avec les chats et on en parle ici au parc parce que parfois des gens trouvent un jeune raton laveur à la traîne. Ils vont le prendre. C'est trop mignon. On peut le biberonner facilement. Les gens vont parfois les garder chez eux, mais quand vient le moment de l'adolescence, ça devient bougon, c'est compliqué, ça met le bazar à la maison. Donc on déconseille vivement, qui que ce soit, de ramasser des ratons laveurs. Laissons-les là où ils sont. S'il est à la traîne, ça arrive. C'est pas grave, il n'est pas nécessairement oublié par sa maman.
1: D'ailleurs, en préparant cette interview, vous me racontiez qu'il y a des ratons laveurs qui passent par les chatières dans des habitations.
2: Ah oui, tout à fait. Si jamais, parce que c'est la bonne taille, si jamais il y a à manger pas très loin après la chatière, ils sont tout à fait capables de rentrer dans la maison, manger des croquettes et ressortir presque incognito. Et puis autre chose, leur particularité, ils aiment bien ouvrir les robinets. Et ils les ouvrent, mais généralement, ils ne le referment pas. Donc ça, c'est souvent signe qu'il y a un raton laveur par ici.
1: Ces animaux tout mignons, on les a mis à l'honneur aujourd'hui dans Terre de Champagne-Ardenne. Avec vous, Nicolas Villerette, les ratons laveurs de notre région.
2: Avec grand plaisir, Olivier.
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1: Quand on passe le rideau, ça sent le pop-corn, il y a de la lumière qui clignote de partout. 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
3: Elle, lui, a troqué tout simplement des cartons de souvenirs pour un musée privé de 45 mètres carrés dédié à la piste étoilée. C'est Thomas Joly. Thomas, d'où vous vient cet amour pour la piste étoilée et pour le cirque?
1: Alors, c'est une passion qui me suit depuis que j'ai à peu près 6 ans. Tout a commencé bêtement par une visite à des animaux dans un cirque qui passait à Mèche. Et c'est là que l'amour pour le cirque a commencé. Depuis de nombreuses années, je collectionne pas mal d'objets et de documents concernant le cirque. Et en fait, tous ces objets, ils étaient enfermés dans des cartons. Et donc, j'ai décidé de leur laisser la place qu'ils méritent et de les mettre en lumière et en valeur.
3: Mais alors, du coup, comment on organise sa maison? Parce que j'imagine que plein d'objets, il faut donner des sortes de fonctionnalités, trouver la bonne place. J'imagine que ça se met pas en place du jour au lendemain, Thomas Joly.
1: Non, pas du tout. En fait, quand on a construit notre maison, on a tout aménagé le dessus du garage. Donc, on a rehaussé le dessus du garage. Et ça m'a permis de récupérer une pièce de 45 mètres carrés qui est aménagée du sol au plafond, 100% cirque.
3: Le Thomas Joly qui était en train de mettre en place, en tout cas ce cirque à la maison, de mettre en place ces objets, c'était quoi? C'était Thomas Joly adulte ou c'était l'enfant qui a eu ce choc psychologique qui a mis en place tout ça?
1: On va dire un peu les deux. On va dire le Thomas petit parce que j'ai retrouvé beaucoup de choses que je gardais depuis tout petit. Et le Thomas adulte qui a pris soin de tout bien exposer, de tout mettre en lumière, de tout dépoussiérer, de tout mettre en place pour que ça soit vraiment un vrai musée privé.
3: Est-ce que il y a une pièce, quelque chose en particulier dont vous êtes le plus fier, ou alors peut-être une pièce, un objet que vous aimeriez ou rêveriez d'avoir chez vous?
1: En pièce que j'ai récupérée récemment chez un monsieur qui liquidait son musée. J'ai récupéré une très vieille affiche du cirque Pinder qui date de 1930. Donc il y a une affiche en papier journal écrit avec de l'encre très bien écrit, qui est vraiment joli. Et en plus récent, j'ai récupéré deux blasons en métal, pareil du cirque Pinder, qui étaient édités en très peu d'exemplaires. Et il en reste très peu dans toute l'Europe en état exceptionnel comme je les ai aujourd'hui.
3: Quand des amis, des proches à vous poussent ou ont poussé pour la première fois la porte de ce bel endroit, ça a été quoi les réactions?
1: Les gens, ils disent que je suis fou. Quand en fait vous rentrez par la porte et il y a un petit sas avec des rideaux en velours, vraiment comme dans un cirque, on a vraiment l'impression de rentrer dans un cirque. Et quand on passe le rideau, ça sent le pop-corn, il y a de la lumière qui clignote de partout. Et les gens, ils retombent en enfance et ils s'attendent vraiment pas à trouver ça dans une maison.
3: À vous, je cours. Thomas Joly a réalisé son rêve d'enfant en transformant une partie de sa maison en un véritable musée du cirque. Une immersion sensorielle unique entre des rideaux de velours, de pop-corn. 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
4: Bonjour à toutes et tous, bienvenue dans Affaires Classées, le podcast. Nous sommes au printemps 1824. Une vieille dame habitant Saint-Faust est jetée vivante sur un bûcher. Des villageois l'accusent en effet d'être une sorcière qui jetterait des sorts maléfiques sur la population. Que cache ce fait divers digne d'un autre temps? La suite dans un instant.
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4: Nous sommes en l'an 1824. Au matin du 29 avril, le préfet des Basses-Pyrénées est de fort mauvaise humeur. Il vient d'apprendre qu'à 8 km de son palais, dans le village de Saint-Faust, une vieille dame connue sous le nom de Marie Payon a bien failli périr brûlée sur un bûcher improvisé par un groupe d'individus au prétexte qu'elle serait une sorcière. Des villageois se sont emparés d'elle afin de la ligoter. Ils ont entassé du bois, attachant la malheureuse à un pieu avant d'allumer le feu. Mais tandis que les flammes faisaient leur œuvre, elles cramèrent aussi les cordes qui entravaient les mains de la pauvre Marie, laquelle parvint à s'échapper comme elle le put. Grâce aux soins d'un médecin, elle échappa à la mort et put lentement panser ses plaies malgré d'horribles souffrances. Quelques jours plus tard, Marie songea à alerter monsieur le maire du village, pensant qu'il lui viendrait en aide en prévenant les gendarmes du crime commis sur sa commune. Que nenni ! Fort embarrassé par cette affaire d'un autre temps, l'élu commença par mener son enquête en identifiant les suspects. Dans ce village rural de quelques centaines d'âmes, les langues finirent par se délier. Les auteurs du crime ne sont autres que les membres et proches d'une famille honorablement connue à Saint-Faust. Suspectant la vieille dame de leur vouloir du mal, ils ont tenté de la supprimer par le feu. L'affaire fait tache. Elle rappelle ces pratiques d'un autre temps, en Béarn, au Pays Basque ou en Bigorre, où l'on brûlait ces femmes que l'on taxait de sorcellerie. Le maire s'interroge. Doit-il dénoncer l'affaire ou bien l'étouffer ?
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4: Selon les premiers témoignages, une fillette du village souffrant d'un mal implacable semblait vouée à une fin prochaine. Et comme souvent à l'époque, lorsque la médecine s'avérait incapable à soigner, les proches recouraient aux soins du guérisseur ou du sorcier du coin. Ça tombe bien. À Saint-Faust, les villageois racontent que Marie Payon, une vieille femme un peu marginale, aurait le pouvoir magique de guérir toutes sortes de maladies. Croyant en un miracle, les parents de la fillette implorent Marie de leur venir en aide. La vieille dame se déplace, elle examine l'enfant, et là, stupeur, elle refuse, se disant incapable de soigner ce mal sournois. L'incompréhension, la colère gagnent les parents de la fillette, prêts à payer tout ce qu'elle voudra, mais rien n'y fait. Marie refuse. Un refus qui pourrait bien lui coûter cher. Au village, la veuve Payon est surnommée la poussouère. Comprenez, celle qui connaît les poussous, autrement dit, les poisons. Aussi admirée que redoutée, elle offre, dit-on, ses potions miracles, ses breuvages mystérieux lorsque la médecine ne peut plus grand-chose. Les proches de l'enfant malade s'interrogent « Pourquoi Marie a-t-elle refusé ses soins ?» Sans doute se sentait-elle impuissante face à ce mal incurable, mais les parents meurtris ne l'entendent pas de cette oreille. À leurs yeux, son refus signifie qu'elle leur a jeté un sort. Ivre de chagrin, ils s'imaginent que la vieille veuve a pactisé avec le diable. Et comme on le croyait naguère par ici, il faut brûler la sorcière afin que ses cendres chassent le mal dont la fillette souffre. Une pratique pourtant interdite par le roi Louis XIV depuis l'an 1682. En pareille circonstance, le maire du village aurait dû alerter les gendarmes et le procureur du roi afin qu'une enquête soit ouverte et que les suspects soient identifiés, jugés et châtiés. Or, en cette année 1824, marquée par l'avènement du roi Charles X, il en ira tout autrement dans cette commune béarnaise connue pour ses coteaux de vignes, de maïs et d'apiculture. Redoutant le scandale et voulant sans doute éviter la paille de la prison aux acteurs de cette affaire honorablement connue dans le canton, l'édile de Saint-Faust va tout faire pour l'étouffer, avec de l'argent, tout bonnement. Il convainc les parents de la fillette de mettre la main dans leurs économies et lui remettre des espèces sonnantes et trébuchantes qu'il se propose de porter au chevet de Marie Payon, accompagnée de notaire de Caen. Au mépris des lois du code pénal napoléonien en vigueur depuis 1810, monsieur le maire lui met le marché en main, moyennant une somme d'argent destinée à réparer le prix de ses souffrances. La vieille dame serait bien inspirée de signer un papier officiel par lequel elle s'engage à ne pas déposer plainte contre ceux qui ont allumé les flammes du bûcher. Une transaction qui éteindrait le feu, en somme. Lorsqu'il apprend la nouvelle, le préfet palois manque de s'étrangler. Qui est donc ce maire de campagne, ce petit notable qui fait fi des lois? Aucun élu ne doit se prêter à un tel chantage, tonne le préfet palois. Furieux, il demande au procureur du roi l'ouverture d'une enquête qui sera confiée le 2 mai aux gendarmes de l'Escar. La malheureuse Marie Payon va enfin pouvoir livrer son récit des faits aux autorités.
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4: Âgée d'une soixantaine d'années, Marie était la benjamine d'une famille nombreuse des environs. Sa vie durant, elle avait exercé le métier officiel de fileuse. Ses connaissances en matière de plantes lui ont vite valu la réputation de guérisseuse. Les témoins entendus par les gendarmes confirment qu'en mars dernier, Marie s'est présentée dans l'état le plus affreux, pieds et mains brûlés. Marie accusa spontanément les nommés Sagette, Broc, Pondac et la sœur de ce dernier d'être les auteurs de son calvaire. L'un d'eux avait d'ailleurs fui le village, redoutant sans doute d'être envoyé en prison par les gendarmes. Il revint 3 semaines plus tard, proposant sans honte, par l'entremise de monsieur le maire, ce qu'il appelait un accommodement, une sorte de transaction destinée à éteindre l'affaire. Interrogé à son tour, l'édile de Saint-Faust masque mal son embarras. Laurent Luc jure qu'il ne savait rien des raisons de ce bûcher improvisé. Marie lui aurait confié qu'elle avait été attachée à un piquet, le feu sous les pieds et sur la tête, se disant victime d'un mauvais tour. L'omerta frappe aussi un couple de vignerons qui, bien que présents près du bûcher, disent tout ignorer de l'histoire. Sur la foi des accusations de Marie Payon, les deux principaux acteurs de cet acte barbare sont identifiés et arrêtés. Le premier est un certain Jean Broc. Marié à la nièce de la victime, il est tailleur d'habits de métier. Lui nie envers et contre tout. Jamais, jure-t-il, il n'a brûlé les jambes de celle qu'il taxait naguère de sorcellerie, l'accusant d'avoir donné une maladie à une enfant par ses maléfices et ses sortilèges.
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4: Le second suspect se nomme Jean Pondac. Laboureur de profession, il est suspecté d'avoir planté le pieu, installé les sarments au pied de la malheureuse et d'avoir allumé le bûcher. Lui aussi nie de toutes ses forces, imaginant que nul ne croirait les dires de celle qui dit être une folle. L'enquête ira vite. 2 mois plus tard, le 28 juillet 1824, le juge d'instruction palois met Broc et Pondac en accusation du crime de tentative de meurtre sur la personne de Marie Payon. Dans son ordonnance, le magistrat écrit que la victime fut soupçonnée de sortilège par l'opinion publique parce qu'elle avait eu le tort de refuser ses soins dont chacun espérait de prompts résultats. Aux yeux des villageois, Marie fut accusée d'avoir, par ses maléfices, ses sortilèges, généré des maux qu'elle ne pouvait guérir. L'ignorance commune et les préjugés firent le reste. Les esprits s'irritèrent. Ainsi naquit l'idée de brûler une présumée sorcière. Le procès s'ouvre au Parlement de Navarre le 20 novembre 1824. L'instant est grave. L'affaire Marie Payon sera l'ultime procès palois de l'histoire où l'on parlera de sorcellerie dans un tribunal. 12 jurés venus du du Pays Basque, du Béarn, et trois magistrats vêtus de leurs robes rouges et noires sont réunis pour juger deux accusés, deux hommes honorablement connus. Très vite, l'audience vire au calvaire, non pas pour les accusés, mais pour la victime, Marie Payon. Certes, les deux hommes ont bien commis les faits reprochés, mais selon les juges, c'est Marie, par ses maléfices, ses sortilèges, qui a fait naître ses blessures et les a envenimées. Incroyable, la victime passe pour une simulatrice, une victime si peu innocente que la cour acquitte les deux accusés. Ils seront libérés sur le champ.
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4: Le malheureux destin de Marie Payon, c'était l'épisode Requiem pour une guérisseuse. Dans un prochain épisode, je vous raconterai une affaire survenue en juin 2014. Une fillette âgée de 30 mois décède d'une asphyxie soudaine dans son lit près de Saint-Jean-Pied-de-Port. Selon le médecin légiste, c'est une mort naturelle, mais les gendarmes nourrissent pourtant quelques doutes.
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7: Circuit court aujourd'hui au cœur du village de Roiffieux où l'on va se régaler avec Noémie Marron de l'atelier du Père Marron.
8: Nous sommes donc dans un vieux bâtiment qui date d'après une pierre gravée sur la façade de 1612. C'était en fait l'ancien entrepôt du boulanger du village puisque mon papa est natif de Roiffieux. Donc ici nous sommes un atelier de transformation de fruits. Notre objectif c'est de décliner le fruit sous plusieurs formes. On a commencé avec la confiture, on fait maintenant des pâtes de fruits et on aimerait faire à terme encore plus de déclinaisons. Ça peut être de la compote, des coulis, des sorbets, enfin voilà. Avec un cahier des charges extrêmement exigeant et qui ne bougera pas, qui correspond en fait tout simplement à nos valeurs, que des fruits français qu'on va chercher en direct chez les producteurs, des variétés dites, dans le monde du fruit on dit premium, donc ça veut dire très qualitative, très gustative, et le tout très peu cuit et peu sucré. L'idée c'est à chaque fois à travers nos produits d'avoir l'impression de manger le fruit cru, c'est un substitut en fait lorsque le fruit n'est pas de saison.
7: Et ici on est confiturier de père en fille, Christian le papa et Noémie sa fille, associés dans cette belle aventure gourmande depuis 2024 dans l'atelier du père Marron, mais depuis toujours à la maison, pour régaler les épicurieux avec une vingtaine de parfums de confitures extra.
8: Donc la gamme Corse, ce sont la clémentine de Corse, le pommelot de Corse et le citron Corse, une confiture d'ailleurs très rare à trouver. Une gamme réunionnaise avec l'ananas Victoria et la mangue José. Et ensuite on a les classiques et en plus original on va dire, mais extra local, on va avoir tout ce qui est poire, qui est vraiment une belle découverte parce que c'est un fruit extrêmement classique mais rarement transformé. La pêche de vigne, les fruits sauvages, donc mûres, myrtilles ainsi que cynorhodon. Et puis tiens, c'est très important, on ne fait pas de crème de marron, on fait de la confiture de châtaigne. La différence, elle est majeure à notre sens. On fait des choses très haut de gamme, mais on veut quand même rester sur de l'abordable. Nous, on va vraiment être sur de la retranscription du fruit. Ce qui fait qu'on n'aura jamais d'assemblage de plusieurs fruits ou d'épices. Et dans la crème de marron ou confiture de châtaigne, nous, on va se différencier parce qu'on ne met pas de vanille, on met moins de sucre. Ce qui fait que ça fait beaucoup plus châtaigne à tartiner. En fait, nous, notre principe, c'est de se dire, quand un fruit est excellemment bon, il se suffit à lui-même et il n'a pas besoin de rajout, d'exhausteur de goût, que sais-je, pour être savoureux.
7: Et alors avec ce même savoir-faire, Noémie et Christian confectionnent également des pâtes de fruits savoureuses.
8: Alors les pâtes de fruits, c'est vrai que ça a été un grand enjeu puisqu'en fait, ce qui se faisait sur le marché, attention, je ne mets pas tout le monde dans le même sac, mais on était quand même sur des produits extrêmement sucrés qui n'avaient de fruits que le nom dans pâtes de fruits. Et donc là, c'était un vrai challenge parce qu'il fallait que la texture suive. Donc ça nous a mis vraiment des mois et des mois pour trouver le juste équilibre. Mais on est extrêmement fiers de ce produit-là. On voit qu'il a beaucoup de succès parce qu'effectivement, on fait une pâte de fruits, plus de 50% de fruits, avec cette espèce de trompe-l'œil qui fait qu'on a l'impression de manger le fruit. Et certains, d'ailleurs, clients, pensaient que c'était un fruit confit tellement qu'il le ressemblait à la clémentine, par exemple.
7: Donc vous l'avez compris, dans l'atelier du Père Marron, on fait vraiment tout artisanalement et le plus souvent possible, donc en circuit court.
8: On essaye vraiment toujours d'être extrêmement local. Après, il s'avère qu'on est dans une région très limitrophe avec la Drôme et l'Isère, donc des fois, il est plus local d'aller en Drôme et l'Isère que dans le sud de l'Ardèche, par exemple. On travaille avec une bonne vingtaine de producteurs et aussi des cueilleurs. Les cueilleurs c'est quand vous voulez, où vous voulez, il n'y a aucun problème. On est vraiment à la recherche de ce savoir-faire. Donc on le fait pour la mûre sauvage et le cidredon. On a une chance d'être dans une région où il y en a plein. Il n'y a pas de mal à les trouver, par contre un peu plus de mal à les cueillir.
7: Donc l'appel est lancé, si ça vous intéresse, rapprochez-vous de Noémie et de l'atelier du Père Marron à Roissieux. Vous retrouvez leurs confitures et pâtes de fruits dans certaines épiceries fines, chez certains restaurateurs également, notamment les maisons Marcon, ou directement ici à l'atelier boutique à Roissieux, où Noémie se fera un grand plaisir de vous faire déguster ses douceurs.
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1: Bonjour, je m'appelle Jérémy Ferrier, j'ai 40 ans, je vis à Port-Camargue et je suis soigneur animalier à l'Institut Sicorium du Rue du Roi depuis 15 ans.
2: Comment on se dit, petit, tu veux faire ça comme métier? Vous vous rappelez du moment qui a été le déclic?
1: Ouais, je pense que c'est une vocation et je me rappelle très bien du moment. À l'époque, j'étais au CP et j'ai reçu un papier du Marineland où j'ai vu tous les mammifères marins et je sais qu'à ce moment-là, je me suis dit, c'est ça que je veux faire plus grand.
2: Est-ce que c'était compliqué à atteindre votre rêve? Les profs vous ont soutenu dans le projet?
1: On va dire qu'il y a...

0: c'est quand même une chance. Et surtout, la première chose que je me dis, c'est est-ce que tout le monde va bien.
1: C'est quoi le meilleur souvenir que vous avez eu avec les animaux où on se trouve là au Sécorium? Il y a des otaries, il y a des phoques. Vous avez forcément un souvenir inattendu avec eux?
0: Oui, il y a un souvenir plutôt marquant qui c'était avec mes otaries. Il y avait le mâle dominant et deux femelles. Et une femelle qui commençait à être un peu agacée. Du coup, elle n'écoutait plus trop et j'ai eu le mâle dominant qui s'est mis entre elle et moi pour pouvoir recadrer la femelle et la session s'est très bien terminée.
1: C'est quoi le message que vous avez envie de faire passer à la radio?
0: Le message que j'ai envie de faire passer, c'est qu'il faut respecter la vie animale, végétale, que les aquariums et les parcs zoologiques servent à sensibiliser les gens à cette vie-là et à pouvoir les voir en vrai. Je pense que c'est notre rôle d'éducation.
1: C'est quoi qui vous impressionne le plus chez ces animaux?
0: C'est déjà leur adaptation à l'eau. Ils ont des capacités exceptionnelles de nage. La proximité qu'on peut avoir avec eux, quand on les connaît bien et qu'on passe beaucoup de temps avec eux, la confiance qu'ils peuvent nous donner.
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3: Bonjour, Serge Pefagali.
4: Ah, monsieur Thomas, bonjour. Et cher Dauphinois, cher Dauphinois, bonjour également, bien sûr.
3: On est samedi pour le Dauphiné Tour. Aujourd'hui, où est-ce qu'on part?
4: Ah, vous allez voir. Hommage au Grésivaudan, au Grésivaudan et aux Chalassiennes et Chalassiens au pied de la montagne de Bramfarine. Donc, je suis désolé, mais c'est le vrai nom de la montagne, pas de ma faute. Hein. Donc, on est où?
3: Au Chela.
4: Au Chela, bravo. Ça farine Bram, au Chela, c'est pas. La Bramfarine. Elle en a marre d'être broyé, je sais pas quoi. Bref, une précision en dauphinois, Chala, ça se prononce Sala, en fait, Sala. Ce qui veut dire faire un chemin dans la neige. J'ai appris ça, dis donc, car oui. D'où le nom du Chela, qui est un lieu de passage pour aller à l'étranger.
3: Ah.
4: À Chambéry, par exemple.
3: L'étranger, Chambéry.
4: Ah ouais, carrément. Ouais, de l'autre côté, nous autres, les étrangers, quoi. Bon. Le Chela, porte du Grésivaudan. Je précise également que le Chela n'est pas le village de naissance de la fameuse chanteuse aquatique, bien évidemment.
3: Oh,
4: oh bah attends. Bien sûr, bah, tu peux, ouais. C'est-à-dire, on confond souvent le Chela et là. C'est là qui l'ont mis les mains, rien à voir. Le Chela n'est pas le mari de la Chela, enfin, en gros, quoi, voilà, c'est ça, veut dire. Chela qui, depuis, a coupé ses couettes, d'ailleurs, et a été retendu entièrement. Alors que les habitants du Chela, eux, sont détendus, on va dire ça. Et ils n'ont pas de couettes, bien évidemment. Entre Mortel de Maille et Pochara, le Chela est ici chez lui. Alors, c'est dur à dire ça. Le Chela est ici chez lui, allez-y, bien sûr.
3: Le Chela est ici chez lui.
4: Oui, mais vous êtes un jeune professionnel, de talent, plein d'avenir. Bref, c'est normal. Chela ou chez ici, comme vous voulez. Ça n'empêchera pas le manoir de la Tour de prendre garde au village. C'est peut-être de là que vient l'expression la Tour. Prends garde au toit, pas à toi, au toit. Car les toits coûtent cher, j'ai lu ça quelque part, à entretenir, surtout dans le château du XVIe siècle qui est au Chela. Alors vous allez penser, Papa Gali, la picolée de la chartreuse, parce qu'il part un peu dans tous les sens, mais même pas, hein, vous confirmez.
3: Non, je suis témoin.
4: Voilà, je ne bois jamais en studio.
3: Jamais.
4: Voilà, toujours
3: en dehors.
4: Dans les toilettes. Une autre précision, si au Chela vous entendez parler de la Rolande. Il ne s'agit pas de la péripatéticienne du coin, péripatéticienne, c'est dur à dire. En dauphinon, de la pute, de la péripatéticienne du coin, non. Mais d'un espace naturel sensible. C'est vrai, c'est un peu comme ça. La péripatéticienne du coin s'appelle Josiane, si vous m'avez dit, mon cher Thomas.
3: Oh, bah oui,
4: m'a dit, vous la connaissez très bien, donc voilà. Alors, la Rolande, en fait, est un espace naturel. Mais qu'est-ce qu'un espace naturel sensible? J'ai l'impression que la planète entière, actuellement, est un espace naturel plutôt sensible. J'ai l'impression,
3: c'est
4: voilà.
3: Vrai, hein.
4: N'empêche que dans la Rolande du Chela, vit, écoutez-moi bien, la Rainette arboricole.
3: Oh.
4: Ça vous embouche un coin, comme dit l'autre. Ben, c'est son dernier îlot isérois en dehors de l'île Crémieux. Alors, si certains d'entre vous s'en moquent, ben, ils ont bien tort. Je vais vous dire pourquoi. Les Rainettes valent parfois bien mieux que les petites reines et les rois de terre de cette terre. Protégeons-les, elles surtout. Les autres, on s'en tape. Alors, tous ensemble, ce que je veux dire, allez, on n'est pas des quand même.
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1: Franchement, c'est mignon, Cormeille. Si vous cherchez du typiquement normand, vous êtes au bon endroit. Et puis, on est à la campagne, tout en étant qu'à 20 minutes de la mer et à 15 km de Pont-l'Évêque. Cyril, lui, vous le trouverez en plein cœur du village, sur la place du Mont-Mirel. Il m'aurait plu son métier à Cyril, si j'avais pas eu de main gauche.
2: Trop bien ça. Comment ça va?
3: Ça va, oui, impeccable.
2: Tu viens de rentrer?
3: Eh ben à l'instant, on vient de rentrer de chantier.
2: T'étais dans une église?
3: Oui, on était dans une église à une vingtaine de kilomètres d'ici, Saint-Pierre-de-Salerne.
1: Son métier, c'est de donner vie à la lumière.
3: Nous, la lumière, on la redonne dans les édifices et puis on la reprend, mais colorée, la lumière.
2: Mais tu peux pas que les églises?
3: Non, on fait les manoirs, on fait les particuliers, on fait tout plein d'édifices, que ce soit particulier ou monument historique.
1: Cyril, il est comme ton père, il est pas vitrier.
3: Non, je suis pas miroitier ni vitrier. Moi, je suis maître verrier, restaurateur, créateur de vitraux.
1: Je pensais qu'on disait vitrailliste.
3: Ah oui, vitrailliste. Vitrailliste, c'est pour ceux qui ont moins de 10 ans d'expérience.
1: Ah.
3: Voilà. Et au-dessus de 10 ans d'expérience, quand on a travaillé dans des monuments historiques et autres classés, eh bien, on devient maître verrier.
1: J'entends du monde à la cave.
3: En bas, ils sont en train de faire du montage au plomb. Donc, on les entend un peu taper avec des clous, des marteaux. Ouais. Et ils remontent des vitraux en plomb.
1: Bah oui, c'est du plomb entre les bouts de verre.
3: Après, il y en a d'autres qui peuvent utiliser une technique au Tiffany, mais c'est pas la technique traditionnelle. Nous, on fait la technique traditionnelle plomb, verre et étain, comme au Moyen-Âge.
2: Ah, le Tiffany, c'est la même technique que celle qu'on utilise pour les lampes qui portent le même nom?
3: Exactement, c'est ça. C'est la technique qui s'appelle Louis Comfort Tiffany qui a fait les lampes aux États-Unis.
2: Ah, mais je croyais que c'était du plomb,
3: hein. Ah non, c'est du Tiffany.
2: D'où le nom de la lampe?
3: D'où le nom de la lampe, puisque c'est le nom du créateur, Louis Comfort Tiffany.
2: Je vais me coucher moins con ce soir.
1: Pour ça, il y a encore du boulot.
3: Et d'autres aussi, peut-être, du coup.
1: Il a pas l'air si vieux, la louche.
3: À la louche, le mois prochain, 44.
2: Quand t'avais 15 ans, tu voulais être...
3: Un an après. Moi, j'ai commencé à l'âge de 16 ans mon métier, à l'apprendre, bien évidemment. Et puis, je suis ressorti d'une école sur Paris à l'âge de 20 ans.
2: Et ça devient d'où, cette envie de travailler le verre, comme ça?
3: Eh ben, on parlait tout à l'heure, la lumière le matin. Bon, ouais. Ben, moi, c'était la lumière, tout simplement, qui décolorait sur les murs par rapport à des vitraux, avec le soleil qui passe à travers. Ça m'a tout de suite attiré, et j'ai voulu savoir comment ça se passait. J'ai découvert une école, l'école de Paris, et je suis rentré dedans.
1: Le maître verrier, il travaille pas que le verre.
3: On travaille le bois, le métal, la pierre et le verre.
2: La pierre aussi?
3: Eh oui, quand là, on vient de sortir de chantier, on vient de taper dans la pierre pour retirer les vitraux. Et puis pour les reposer, bah, il faut savoir faire du mortier avec la pierre.
2: Donc tu casses et tu refais, quoi.
3: Exactement, on casse et on refait.
1: Si vous voulez un vitrail chez vous, il peut vous le faire?
3: On peut le faire. Par contre, nous, on a une chance assez extraordinaire et je touche du bois. On a à peu près un an et demi d'attente avant de pouvoir le réaliser.
1: Ah bah oui, mais non, j'en avais besoin pour ce week-end, moi.
3: En fait, t'auras ton vitrail dans un an et demi, pas avant.
1: Il a fait des beaux chantiers, le copain.
3: Moi, celui qui me vient tout de suite en tête, c'est le petit palais à Paris, de refaire les quatre rosaces du petit palais à Paris.
1: Bon, il était pas tout seul, hein.
3: J'ai restauré avec des compagnons, mais j'étais dessus, j'étais chef de mon équipe à cette époque.
1: Pour voir le travail de Cyril, vous tapez ateliergouti.com avec un Y à Gouti.
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1: Bon, tout va bien, Sébastien ?
2: Ouais, tout va bien. Oh, mais moi, je fais une belle balade avec vous. Par contre, il va falloir s'arrêter, Claire, pour faire l'interview.
1: Bon, ben attendez, je m'arrête là. J'attends le plat. Ça y est,
2: c'est
1: bon.
2: Ah, ça fait bizarre. Hein. Bonjour, Claire Gombeau.
1: Bonjour, Sébastien.
2: Vous faites partie de l'association À Vélo Sans Âge à Toulouse. Et d'abord, on va raconter un peu votre... Avant de raconter ce qu'est l'association, on va raconter votre parcours. Vous êtes retraitée, mais qu'est-ce que vous faisiez dans la vie ?
1: Alors, j'étais institutrice au départ, puis chef d'établissement. Donc, pendant plus de 38 ans, je me suis occupée des pitchounes.
2: Et à la retraite, quand arrive l'heure de la retraite, vous vous dites quoi ?
1: Je me dis, oh, chic, je vais me poser. Et patatras, je lis un article dans un journal qui raconte l'odyssée d'un vélo sans âge. Et je me dis, mais qu'est-ce que c'est que ce truc ? C'est génial. Je les appelle, ils me disent, il n'y a pas d'antenne entre Bordeaux et Nice, Claire, il faut que tu en montes une.
2: C'est quoi ce slogan ?
1: Du vent dans les cheveux et de la lumière dans les yeux, c'est magique.
2: Ouais. Alors que fait l'association ?
1: On propose aux personnes à mobilité réduite ou personnes âgées, isolées ou en EHPAD, des balades en triporteur. Figurez-vous que vous avez deux personnes devant et un bénévole derrière qui pédale.
2: Et c'est génial parce que, évidemment, vous mettez des étoiles dans les yeux des personnes que vous transportez, notamment des personnes âgées et ce couple qui pourrait en être un. Émile et Gaston, deux copains.
1: Oh, Émile et Gaston, magique. Quand on a ouvert l'antenne, Gaston a inauguré le premier triporteur. Il avait mis la cravate de son mariage, trop fier, en disant « Aujourd'hui, c'est jour de fête ». On est parti place du Capitole où on a été accueillis par le maire. Gaston était le roi du jour. Tout le monde voulait monter avec lui pour découvrir ce drôle d'engin. À la suite de cette première balade, il ne ratait jamais, jamais une balade avec son copain Émile.
2: Avec quel âge tous les deux ?
1: Je pense qu'Émile avait déjà 91 ans et Gaston devait en avoir 92. On a emmené des personnes jusqu'à 104 ans.
2: Oh, magnifique. Il y a aussi la petite Élise.
1: Élise, extraordinaire, une jeune autiste qui, quand elle arrive, elle hurle de joie, de je ne sais. Et à partir du moment où elle s'installe sur le triporteur, elle s'arrête net, les yeux pétillent, elle sourit pendant toute la balade et dès qu'on rentre et qu'on remet le pied à terre, elle se remet à hurler. C'est quand même magique.
2: Et vous, alors, le bonheur que ça vous procure, vous nous en parlez ?
1: Honnêtement, ce sont les personnes qui nous le transmettent parce que ce sont que des sourires, que du bonheur. Et j'avoue qu'il y a des jours où on se donne un petit coup de pied dans le derrière pour y aller parce qu'on a la flemme. Mais quand on rentre, on se dit « Heureusement qu'on y est allé, c'est magique. »
2: On repart, Claire ?
1: Allez, on y va, en route !
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1: L'artiste toulousain Rudy Dez, c'est toi.
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1: Rudy Dez, de la pop teintée de soul et une écriture d'une grande sincérité. 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
2: C'est l'heure de Décibel, toute l'actualité musicale avec ce soir l'incarnation en chair et en os du poster que vous aviez collé au-dessus de votre lit dans votre chambre d'ado. Cal, Steve, Nathan, les Worlds Apart sont de retour. Bonsoir les gars.
3: Sur le radio, maintenant, tout de suite.
2: Vous parlez super bien français maintenant.
3: Pas super, mais ça va, ça va.
4: Après un coup de champagne, Willy.
3: Ah oui, le champagne, le nouveau niveau.
2: Ils ont bu du champagne avec modération, évidemment. N'oubliez pas que nous sommes sur le service public.
3: Modération.
2: Recontextualisons tout ça. 30 ans après leur premier tube et l'incroyable phénomène des boys bands, les Worlds Apart sont de retour sur scène. D'abord dans le cadre d'une tournée nostalgique, genre I Got a Feeling, années 90, le festival Do You Remember, et puis à leur tournée à eux, les Worlds Apart partout en France à partir du mois d'octobre, et quelques concerts aussi cette semaine à Paris. On va en parler, l'occasion de prendre de leurs nouvelles et vérifier que la flamme est toujours là.
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2: Salut à tous.
3: Bonjour.
2: Et bienvenue.
3: Encore sur le studio.
4: Oui. Mais vous avez toute la meilleure station en France.
2: C'est pas mal.
5: Maintenant, if you go direct on the World Apart Official, as a photo of.
2: Alors allez faire un petit tour tout de suite sur le compte Instagram officiel des Worlds Apart. Ils ont mis une photo de nous.
5: The World Apart Official.
2: World Apart Official. Voilà. Mais je pense que vous êtes déjà abonné à ce compte Instagram indispensable. Et donc, il y a une photo de nous en studio. Ce soir, également, dans l'actualité musicale, l'anniversaire du jour qui vous fera honorer cette chère Catherine Lara. Le coup de cœur, la découverte, c'est Maxwell Farrington et le super homard. Très, très cool. Ça vient de France et je pense que vous allez aimer. 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Alors, Cal, Steve, Nathan, comment ça va, les Worlds Apart?
3: Ça va bien, merci. Ça va,
5: ça va.
4: Super.
5: Ça va. Bien. Un peu fatigué, c'est normal pour moi.
3: Oui,
2: pourquoi
3: fatigué.
2: C'est normal? Pourquoi tu es fatigué?
5: Le jet lag. J'habite en Los Angeles.
4: Nous travaillons très dur le dernier 5 jours pour nous préparer le spectacle.
2: Grand spectacle des Worlds Apart à Paris. C'est complet, évidemment. Demain à la Cigale, après-demain au Trianon. Donc, voilà, celles et ceux qui n'ont pas de place, là, c'est trop tard. En revanche, il y a une grande tournée au mois d'octobre. Et puis pour les Parisiens, donc, parce qu'évidemment, la Cigale et le Trianon sont dans de petites salles, il y a une grande salle parisienne qui est annoncée pour le 20 février 2027. C'est le Dôme.
3: Oui,
2: le Dôme. Énorme.
3: Oui.
2: Allez, on se remet dans l'ambiance. Les Worlds Apart qui fêtent leurs 30 ans de carrière, un groupe qui a marqué les années 90, les années 2000. On ne pouvait pas allumer la télé ou la radio sans entendre.
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2: C'est les vieilles pubs de l'époque.
0: Avec Baby Come Back et leur nouveau tube Everybody. Everybody, l'album de Worlds Apart, également en CD de titre.
2: En CD de titre. 96, après 97.
0: Entrez dans l'univers de Worlds Apart. 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
2: Alors là, c'était des cassettes vidéo qu'on voulait absolument parce qu'on pouvait vous suivre en tournée dans les coulisses. Et puis en 98,
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2: Alors, mis à part la voix un petit peu agaçante du monsieur qui faisait la pub. Il n'empêche que c'était dingue, cette exposition que vous aviez, 96, 97, 98. On vous filmait sur scène, on vous filmait dans les coulisses, on faisait des documentaires, vous étiez invité dans toutes les émissions de télé. Vous n'avez fait que ça, vous n'aviez pas le temps de faire autre chose que d'être des Worlds Apart à cette époque-là. Oui.
6: Oui. Oui. J'ai une question pour toi.
2: Ok, vas-y.
6: Qu'est-ce que c'est ton chanson que tu préfères avec les Worlds Apart? Qu'est-ce que c'est ton préféré?
2: Baby, come back.
6: Ah, yeah, you say. Wow. Tout le monde aime la chanson. C'est mon préféré aussi.
2: C'est ton préféré aussi?
6: C'est mon préféré aussi, okay. Oui, exactement.
2: Alors, c'est quoi vos souvenirs de l'époque? C'était un vrai tourbillon. What do you remember of those times in 96, 97, 98, when you were on the TV, in the advertisements?
6: Mayhem. Mayhem.
7: C'est la vie fou.
2: Ouais, c'est ça, la vie folle.
6: Yeah,
5: well, it was a crazy time for us.
2: C'était un moment fou pour nous. Ouais.
5: Parce que we have beaucoup d'années avant in England. Trying very hard to become successful.
2: Oui, vous avez passé beaucoup d'années précédemment en Angleterre à essayer d'avoir du succès. Mm-hmm. And then it happened.
5: And then we arrived.
2: Et ensuite, c'est arrivé.
5: And we arrived very quickly.
2: Ouais.
5: And all of a sudden, I remember, we did a dance machine at Bercy.
2: Oui.
5: And it was direct. We became worlds apart.
2: C'est
5: you
2: ça.
5: Know?
2: Et donc, ils sont arrivés en France. Ils ont fait Dance Machine. Il faut vous souvenir, c'était une grande émission de télé qui passait sur M6, un grand concert à Bercy. Et là, bah, c'était le début de l'histoire des Worlds Apart. Et alors, est-ce qu'à l'époque, vous aviez le temps de faire autre chose ou bien c'était un job 24 heures sur 24, did you have the time to do anything else at the time? Or being a world apart, was it 24-7?
6: Oui, exactement. C'est 24-7.
5: It was 25-8.
2: C'était 25 heures par jour, 8 jours par semaine.
6: Oui, exactement. Non, la vie, c'est incroyable. En France, c'est magnifique. Beaucoup de concerts, beaucoup de missions, beaucoup de radio, beaucoup de magazines. Et les Worlds Apart arrivent dans la culture en France.
2: Oui. Mm-hmm.
6: C'est plus gentil pour arriver dans la fabrique de la vie en France. Et ça, c'est pourquoi les Worlds Apart continuent encore après 30 ans.
2: Oui.
6: Ça, c'est le bel moment pour les Worlds Apart. Le 30 ans avec les fans en France, c'est spécial.
5: Yeah.
2: Mm-hmm. Nathan, avoir voulu comme ça que ça marche très fort et quand finalement ça arrive, c'est quoi tes souvenirs à toi de ce tourbillon? What are your memories of that whirlwind?
4: Le plus grand moment, c'était quand nous avons fait Je te donne pour la première fois.
2: Donc la reprise de Jean-Jacques Goldman.
4: Avant ce moment, je crois le public
6: n'aime pas.
4: N'aime pas.
2: Ah bon?
4: Ton acteur, je me sens une fraude.
2: Le syndrome de l'imposteur.
4: Mais il est avec moi, calme, je pense que le public n'aime pas parce que l'accent, ce n'est pas bien, c'est pas bon.
2: Je suis un imposteur.
4: Oui. Nous avons un registre de chansons, une ligne par ligne, un mot par mot. Je ne comprends pas rien de la chanson. Non.
2: Oui, vous avez raison.
6: J'ai dit avec Nathan avant le concert, la première fois, j'ai dit Nathan. C'est pas un problème. Je pense que le public aime les chansons, il aime les Worlds Apart.
5: C'est normal pour Nathan.
4: Non, it would never happen.
6: Pas de stress. Et les Worlds Apart arrivent sur la scène pour mettre le concert. Mm-hmm. Explosion avec les Worlds Apart.
4: Juste avant nous arrivons sur scène, je regarde la Backstreet Boys.
2: Right.
4: And the presenter, la Backstreet Boys, excusez-moi, voici la Worlds Apart. Nous arrivons sur scène, devenus chante la chanson, and tout le public chante chaque mot,
6: le même
4: tempo. And I was, pour moi, I was like, wow, c'est fantastique.
6: Incroyable.
4: And je connais dans ce moment. It's pas de problème. Yes, Nathan. Stop. Arrête, Nathan.
6: Aime le moment.
4: Moment magic.
2: Oui, mais puisque c'était si magique, on va l'écouter, cette chanson. Je te donne les Worlds Apart qui reprennent en français, qu'on dirait parfait, ce français, Nathan.
6: Très bien.
2: Je te donne les Worlds Apart pour ce soir. Les invités de Décibel, on célèbre leurs 30 ans de carrière.

0: Je te donne. Wow. Eh ben oui, les World Apart sont dans décibels, ils sont un petit peu dissipés, mais c'est ça qui fait leur charme aussi. Il y a Nathan, il y a Steve, il y a Cal. Les World Apart qui célèbrent leurs 30 ans de carrière avec le concert anniversaire. Donc demain à la Cigale, c'est complet. Après-demain, au Trianon, c'est complet, ça c'est Paris. Paris, du coup, si vous voulez voir les World Apart, c'est le 20 février 2027 au Dôme. Et puis, il y a tout un tas de dates au mois d'octobre. Nancy, Lille, La Grande Motte, Toulouse, Marseille, Lyon, Mulhouse, Bruxelles et Nantes. Donc, ne les ratez pas. Vous allez faire le Tour de France, messieurs. C'est quoi la magie qui a fait que vous, groupe pas français, et les Français très chauvins, tombe amoureux, le rapport que vous avez eu avec la France, cette connexion, cette histoire d'amour qui dure depuis 30 ans, ça tient à quoi ?
1: Pour moi, beaucoup de fans qui sont là, tous les débuts, ils sont toujours là.
0: Ils sont toujours là, ouais.
1: Je me sens un lien profond entre nous qui existe depuis ce moment. Pour moi, c'est incroyable. La fille maintenant, maman, devenue maman, elle arrive avec le garçon, les enfants, toute la famille.
0: Oui, elles sont devenues adultes.
1: Tu dois écouter-la, regarder-la, World Apart, ok.
0: C'est spécial. Il y a des générations World Apart maintenant. Et à avoir tellement de succès en France, plus que dans votre propre pays, est-ce qu'à un moment vous avez déménagé en France, vous avez vécu vraiment en France?
2: Oui, moi, j'habite un peu à Paris, dans le sud, en Corse aussi, avant. Et maintenant, je vis un petit appartement dans le Côte-Megève, dans les Alpes.
0: Ouais.
2: Et c'est la vie de Français restée dans moi. Oui, j'aime la culture, le manger, la personne, le public. Toute personne, c'est cool. C'est meilleur. Plus de meilleur de l'anglais.
0: C'est mieux que l'Angleterre.
2: Oui, exactement, plus meilleur.
0: Steve, donc toi tu vis à Los Angeles, c'est ça?
3: J'habite dans Los Angeles.
2: Il n'aime pas.
3: Il n'aime pas.
2: Non, il n'aime pas.
0: You don't like it? Says you don't like it.
3: It's okay.
0: Ça va, c'est pas mal.
3: Be careful what you wish for.
2: But
3: during the time of the pandemonium of Worlds Apart, it was très difficile pour moi to habite en France.
0: Oui, pendant l'énorme succès des Worlds Apart, c'était pas possible d'habiter en France, c'était trop.
3: Oui, in the restaurant, I have my cap, my glasses in the corner of the restaurant.
0: Au restaurant, ils se mettaient au fond, cachés, lunettes, casquettes.
3: It was just too much. Too many eyes and
0: trop.
3: Too much. And thank God there was no internet.
0: Et à l'époque, c'est vrai, il n'y avait pas internet, donc il y avait juste des yeux rivés sur vous.
3: Because it would have been just too much, you know.
0: Oui, c'est vrai, il n'y avait pas internet. C'est malin ce qu'ils
2: disent. Pas le mobile.
0: Il n'y avait pas les téléphones pour prendre des photos. Sinon, vous auriez impossible.
2: Oui.
0: C'est fou ça, c'est complètement dingue. Et ils ont chanté en français les Worlds Apart. On a entendu Je te donne, mais n'oubliez pas Quand je rêve de toi.

0: petit florilège des Worlds Apart qui chante en français. Alors, c'est vrai que à cette période qu'on a appelée la période musicale des boys bands en France, vous étiez sur le haut de l'affiche, vous n'étiez pas les seuls. Évidemment, il y avait la concurrence ou les copains, je ne sais pas, vous nous direz tout à l'heure.
1: Oui, c'est copains, oui.
0: Copains.
1: Oui. C'est pas un problème avec les autres artistes en France, autres boys bands, ses amis. Hein.
0: Bon.
1: Les Worlds Apart, c'est la vie. Pour longtemps avant d'arriver en France. Et je comprends, la vie c'est un peu. Ok, tu regardes, c'est le public qui regarde, c'est plus simple, c'est plus fameux, c'est plus simple, mais c'est pas la vérité. C'est plus difficile pour la vie. Mais tu n'es pas la vie private.
0: Ouais.
1: C'est plus dur. Je connais l'autre personne dans l'autre boys band française. Oui, c'est explosion en France, c'est beaucoup de boys band arrivent, mais. La fame,
0: la célébrité,
1: merci, arrive plus vite. Ça, c'est plus difficile.
0: Ouais.
1: Mais pour les Worlds Apart, c'est doucement.
0: C'est ça.
1: Ça, c'est plus difficile de vue.
0: Certains, ça leur est vraiment tombé dessus en une semaine. Vous aviez déjà une carrière et donc vous avez eu le temps de vous habituer à l'idée de la célébrité et du succès. Alors, on a eu une série d'artistes qui nous ont quittés, de ces groupes-là, qui sont morts assez jeunes, tous entre l'âge de 30 et 50 ans. Je pense à Philippe des To Be Free, qui est mort en 2009, Steven de Boyzone en 2009 aussi, Quentin de Alliage en 2014, ou encore Andrew des G-Squad, qui lui est mort récemment. Alors, je me demandais, est-ce que vous aviez un style de vie qui allait avec votre métier et qui était dangereux?
1: Oui, j'ai dit, c'est pas la vie de boys band, c'est pas dangereux.
0: Alors c'est quoi? Pourquoi?
1: C'est après.
0: Les
1: personnes appellent la vie finie avec la boys band. C'est dur pour arriver dans la vie normale.
0: Le retour à la réalité.
1: Oui, exactement, c'est ça. Ouais. La réalité, c'est plus dangereux après la vie de Worlds Apart, la boys band.
0: Ouais.
1: C'est normal.
0: Vous pensez ça aussi, les gars? C'est difficile. Une fois qu'on a connu une célébrité extrême, ce qui était votre cas dans les années 90-2000, après revenir à une vie plus simple, ça peut être difficile. Et c'est pour ça que ces garçons l'ont mal vécu. Do you think that going back to normal, more simple life after the fame and the pandemonium, you said the mayhem, could it be? I mean, so difficult for some of those guys that they.
2: I think what happens is you get thrust into fame so quickly that it becomes this like unimaginable experience that when you come down again as quick as you went up. It's really hard to stabilize.
0: Ouais, quand on a été jeté comme ça dans une immense célébrité très très vite, et qu'ensuite ça redescend, c'est naturel, mais c'est difficile de se stabiliser.
2: Oui.
0: Ouais.
1: Yeah, it's tellement incroyable moment quand tu devenais un grand star.
0: Bah oui, c'est vrai.
1: And it's presque comme une drogue.
0: C'est une drogue, oui, bien sûr.
1: You know, so. Pour faire et accepter une vie normale comme j'ai conduit un.
0: Oui, conduire. Quand tu as été une énorme star et qu'après il faut aller faire tes courses, conduire, faire les devoirs à tes enfants, c'est une vie tellement différente.
1: Jamais un problème de conduire un Uber. Mais pour accepter un life comme ça, contre une vie comme une star sur scène, chante avec beaucoup de fans de tout de nous, it's really tellement difficile. And so je comprends quand quelques artistes trouvent un moment difficile, and naturellement là. Je vous avais expliqué pour Gerald.
0: Oui, c'est ça, les artistes que j'ai cités.
1: Gerald, pardon, les gars.
0: Voilà, oui. Mais c'est ça, les artistes que j'ai cités, oui, voilà, qui ont eu, donc, ouais, selon vous, du mal, en fait, à se réhabituer à une vie normale. Et...
1: Oui. Mais je pense aussi, l'autre raison, ce n'est pas arrivé pour les Worlds Apart, Steve, moi.
0: Mais non, vous allez
1: non,
0: bien.
1: Non, parce que. En français, c'est difficile pour moi de dire en français.
0: Tu peux dire en anglais. Yeah.
1: We don't take ourselves too seriously.
0: On ne se prend pas trop au sérieux.
1: We keep ourselves grounded.
0: Oui.
1: You know, each of
0: on
1: us
0: a les pieds sur terre, on se connaît très bien.
1: And,
0: on
1: know,
0: s'appelle, on prend des nouvelles.
1: Yeah, we don't, you know, we keep each other on, keep each other's feet on the ground.
0: Oui.
1: You know, you see how much fun we have.
0: Oui.
1: Yeah.
0: And tu vois, on est encore très célèbre, et c'est vrai, là, j'ai jamais eu autant de monde dans la régie, le couloir devant la radio est plein, mais vous restez les pieds sur terre.
1: Tu connais, après le World's Park fini, ses amis, frères, pour toute ma vie.
0: Oui.
1: Just because World's Park finishes tomorrow, we will always be there for each other.
0: Et même si World's Apart s'arrête demain, on sera toujours là pour les uns pour les autres et pour se soutenir.
1: 100%. Et ben, tant mieux, 100%.
0: Ça fait plaisir. On écoute ma préférée maintenant?
1: Moi.
0: Ma chanson préférée.
3: Ah, pardon, Chanson de calme.
0: C'est Baby Come Back.
1: Yeah.
0: World's Apart sur votre radio. Ici, et vous me le dites pas très bien, sur votre radio.
1: Ici, baby. Maintenant, écoutez la chanson qui est toujours cette histoire en fond. Voici Baby Come Back.

0: Les Worlds Apart fêtent leurs 30 ans de carrière. Alors on fête ça, nous, dans Décibel, avec Steve, avec Nathan et avec Cal, en direct avec nous. Oui, c'est live, hein, messieurs. Sans filet, c'est trop bien. Ça va ? Qu'est-ce qu'il fait ? Cal, il est sur son téléphone. À qui tu écris ?
1: Rien.
0: Who are you writing to?
1: Rien. No one.
0: No one.
1: No one.
0: Ah là là là là.
2: He's taking notes.
3: He's writing a song.
0: Il écrit une chanson
1: juste pour vous.
0: Ah voilà. Ça c'est un garçon qui a de la ressource. Il se fait gauler sur son téléphone pendant une émission de radio et il dit non, je suis en train d'écrire une chanson sur toi.
2: Put it to the family.
0: Parfait. Magnifique.
2: Look, see, look.
0: Ah ben c'est très beau. Coucou les Worlds Apart. On revient dans une minute.
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0: J'ai envie de vous faire écouter un souvenir. I'd like to share a memory with you. Une émission de télé qui était animée par Séverine Ferrer et qui s'appelait Fan 2. Ah. Et il y avait dans Fan 2 une séquence incroyable où des fans étaient tirés au sort pour passer une journée avec leurs idoles. Et il y a la jeune Angélique, vous allez l'entendre, qui a été tirée au sort et elle est trop heureuse, elle passe la journée avec vous. On est en 1997.
6: Salut, je m'appelle Angélique, j'ai 15 ans et j'aimerais rencontrer les stars de ma vie, les Worlds Apart.
7: Grâce à Fan 2, Angélique va aujourd'hui rencontrer ses idoles.
0: C'est pas vrai.
7: Merci, une journée entière avec les Worlds Apart pour Angélique, qui a remporté cette semaine le concours Fan 2. Une surprise soigneusement préparée par ses parents, qui lui avaient caché la vérité jusqu'à la dernière minute. Départ pour les répétitions, Angélique est conviée à se joindre au groupe dans le bus de la tournée.
6: Je suis la seule à être là, peut-être la seule fan alliée française, c'est super.
7: Après de tendres moments de complicité, le groupe arrive à la salle de concert où les fans sont déjà au rendez-vous. Visite exclusive des coulisses avec Nathan.
2: Voilà, c'est par ici qu'on entre.
8: Première chanson, c'est toi.
2: En haut, on y va. Et voilà, tout se passe ici.
0: Et merci à Lina pour cette belle archive. Des fans qui pleurent, des fans qui crient, des fans qui courent dans la rue. Après vous, c'était votre quotidien, les Worlds Apart, à la fin des années 90. Là, on a entendu Angélique, mais il y en avait des milliers comme ça. Aujourd'hui, vous êtes devenu père, alors vous avez des jeunes filles, vos filles à vous. Vous supporteriez qu'elles crient comme ça pour des artistes? Now that you've become fathers, what would be your reactions if you saw your own daughters crying and screaming for other artists?
9: I had that.
0: Ah, yes. Il va nous expliquer. Steve, il a ça.
9: Yes, so I took my daughter to see Harry Styles.
0: Ah, j'ai emmené ma fille au concert d'Harry Styles.
9: In Los Angeles, and we were there, and I got us a special seat.
0: Ah, il avait des bonnes places près de la scène.
9: And I actually have the video of it.
0: Il a la vidéo.
9: Usually she says, Dad, stop filming me.
0: D'habitude, elle dit, papa, arrête de me filmer.
9: This time, she didn't realize I was filming because she was so focused on Harry.
0: Cette fois, elle se rendait même pas compte que Steve filmait parce qu'elle regardait que Harry.
9: I'll kill him. Anyway.
0: Il a envie de le tuer.
9: But anyway, I'm joking, Harry. But, and she fanned out. She went nuts.
0: Elle est devenue dingue.
9: And I had the moment. I had that moment. She was 13.
0: Elle avait 13 ans.
9: And I thought, wow, that's exactly the same. And I was so happy to give her that experience. And it made me thank every father that took their daughters to see us.
0: Et quand j'ai vu ma fille vraiment péter un câble et être tellement heureuse devant Harry Styles, je me suis dit, mais c'est exactement ce qui s'est passé pour moi avec des jeunes fans. Et donc, je remercie tous les pères qui ont laissé leur fille aller au concert de Worlds Apart. Parce que ça apporte une telle joie.
9: Yeah, she had so much joy that she lost her voice. I mean, she went for it.
0: Elle était tellement heureuse, elle criait tellement fort, elle a perdu sa voix.
9: Yeah, so I respected every single parent that let their child or brought their children to the shows.
0: Ouais, et donc, gros gros respect de la part de Steve pour tous les parents qui accompagnent aussi leurs jeunes ados au concert. Oh, ça va être beau. Ça va être beau ces concerts demain et après-demain à Paris, La Cigale, le Trianon, des petites salles, puis des plus grandes salles à Paris, carrément une des plus grandes, le Dôme le 20 février, et puis une grande tournée, Nancy, Lille, La Grande Motte, Toulouse, Marseille, Lyon, Mulhouse, Bruxelles et Nantes au mois d'octobre. À quoi il faut s'attendre, Worlds Apart sur scène en 2026-27? Est-ce que vous dansez encore? Worlds Apart on stage 2026-2027, do you still dance?
9: Nothing's really changed.
0: Rien n'a changé.
9: Nothing's really changed, honestly. We have to modify some... I don't do backflips anymore.
0: Ah, il ne fait plus les backflips. Bah oui, non, c'est le dos, the back.
9: I haven't tried. So maybe.
1: You know what? It was really weird. I was only thinking today.
9: Shall I try it?
1: Let's see if you can do a backflip.
0: Est-ce que Steve peut encore faire les sauts périlleux arrière?
9: Yeah.
1: No.
9: Do you have insurance? Do you have insurance?
0: Il me dit, est-ce que je peux essayer maintenant dans le studio? Mais est-ce que vous êtes bien assuré?
9: No. Right now, we're making a documentary.
0: Ah oui, alors vous faites un documentary?
1: About backflips.
9: With a guy called, is the master of documentaries, a guy called David Serrera.
0: Alors, David Serrera.
9: So, I was gonna, if I do a backflip, David, will you film it?
0: Alors,
9: and
0: David.
9: If I break my neck, send my daughter my love to love. Tell my children I love them.
0: Yeah. But David will pay your hospital bills. Qui est un réalisateur de documentaires, notamment, vous l'avez entendu en interview dans Décibel à propos du documentaire sur Serge Lama. Et donc, il est en train de faire un documentaire sur les Worlds Apart. Et donc, Steve dit, s'il fait un saut périlleux arrière dans le studio et que je me brise le cou, est-ce que tu me filmes? Et est-ce qu'on est bien assuré? We have no insurance. On n'a pas d'assurance. Attention à toi.
1: Next time. La prochaine fois.
0: Okay. Mais alors, les concerts, ça va être comment? Oui. How are the shows going to be?
1: C'est un peu le même d'avant. C'est une nostalgie avec les chansons pour les derniers 30 ans.
0: Ouais.
1: Mais les Worlds Apart présentés un peu différents avec le musicien.
0: Ah, il y a un groupe avec vous sur scène.
1: Oui, un groupe derrière.
0: Okay, super.
1: Oui, je change les chansons un peu pour faire notre émotion avec la même chanson.
0: Ok.
1: Et
0: des réinterprétations des chansons que vous connaissez déjà.
1: Mais c'est un cadeau. Ça, c'est le plus important. C'est un cadeau pour les fans pour les derniers 30 ans. Pour dire un grand merci. Pour j'ai connu les fans. Rester avec nous pour le dernier 30 ans. Ça, c'est spécial. Oui.
0: Les femmes, ils sont toujours là. Ils sont restés depuis 30 ans.
1: Oui. Ouais. C'est les femmes pour le dernier 30 ans. Je connais bien. Tu parles avec les femmes. Vive pour le concert maintenant. C'est pas juste une femme, c'est un peu plus. C'est amis. Ça, c'est pourquoi les Worlds Apart donnent un grand cadeau de tournée pour le 30 ans.
0: Ah, c'est beau ça. Voilà des fans qui voient leur fidélité récompensée. Et donc, oui, Kaik explique que des fans, c'est plus que des fans, c'est presque des amis, c'est autre chose. C'est une relation particulière. Bah, je suis très contente pour vous. I'm very happy for you guys.
1: Merci.
0: Amusez-vous bien. Demain soir et après-demain à Paris, il n'y a plus de place.
1: Mais tu restes dehors. Tu vas essayer dehors.
0: Ah ouais, faut attendre devant la salle.
1: Oui, il faut appuyer après tu pars de la salle. Oui,
0: ok, bon bah demain dehors devant la Cigale et après-demain devant le Trianon, mais
1: exactement,
0: à l'intérieur c'est
1: parfait.
0: Plus possible. Et pour les Parisiens, le Dôme le 20 février 2027. Bonne tournée, merci beaucoup.
9: Merci beaucoup.
0: Merci à vous.
9: Merci à tous les fans, the Worlds Apart, they're incredible.
0: Elles sont incroyables, les
1: femmes. Et merci à Radio ici aussi. Merci beaucoup.
0: Merci ici.
9: Je suis très heureux de passer ce moment avec toi.
0: Merci beaucoup. Merci à tous les
1: gens. C'est plus spécial.
0: Et bonne tournée. Allez, Everlasting Love.
1: Hey.
0: Moi aussi, j'étais très contente de passer ce moment avec vous. Bah, bonne nuit, enfin, Cal. Il est 20h36. Les gens ne vont pas se coucher.
1: Oui, c'est...
0: Mais demain, vous travaillez. You go to bed because tomorrow
1: on
0: you
1: direct.
0: Have work.
1: On direct.
9: Bonne nuit.
0: Salut, merci les gars.
1: Merci, bonsoir.

0: c'est pas de tout repos une interview des Worlds Apart, mais on apprend des trucs. Merci à Cal, Nathan et Steve d'être passés dans Décibels.
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0: Mylène Farmer est de retour. Elle a sorti ce matin une nouvelle chanson intitulée C'est à qui le tour. Vous l'avez découverte toute la journée sur votre radio ici. Je crois que tout le monde est très fan. On vous la diffuse à peu près toutes les 2 heures. Mais bon, je me suis dit que pour celles et ceux qui auraient raté cette chanson, c'était important de l'écouter ce soir dans Décibels. Vous dire que c'est une chanson qui est concoctée avec DJ Lewis, qui, comme son nom ne l'indique pas, d'ailleurs, un artiste français. Et que le clip qui va avec cette chanson sortira lundi. Donc voilà, on a des sonorités électro, on a le côté très Mylène Farmer dans le texte, vous allez adorer, hein. 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Donc voilà, on est vraiment dans les thématiques de Mylène Farmer, c'est à qui le tour. Toute nouvelle chanson, elle est sortie aujourd'hui et elle est déjà sur votre radio ici.

0: gagne le tour. Elle s'appelle Mylène Farmer et elle est de retour. Le clip sort lundi.
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0: Paris en chanson, c'est le thème du blind test de ce soir. Et le cadeau, comme d'ailleurs toute la semaine prochaine, c'est un cahier de vacances. Mais pas le cahier de vacances qui vous faisait flipper quand vous étiez petit. Non, un cahier de vacances où non seulement ça va vous faire marrer, mais en plus vous allez avoir 20 sur 20. Vous allez vous dire, oh là là, mon Dieu, je suis génial. Les éditions Manière, qui sont les éditions qui ont inventé les cahiers de vacances, ont décidé de faire une collection pour adultes pour cet été. Et il y en a un, c'est sur la musique. Alors, vous savez, les chansons, par exemple, qui parlent de la météo, ou les chansons d'amour. Essayez aussi, dans un questionnaire à choix multiples, de retrouver les dates de sortie des albums et tout. Bref, toute cette culture que nous avons, nous les amoureux de musique, et qui ne nous sert pas très très souvent, ben là, elle se retrouve dans ces cahiers de vacances. En avant la musique, les éditions Manière a gagné ce soir pour Nicolas et pour Josette. Bonsoir à tous les deux.
2: Bonsoir,
0: Émilie. Bienvenue. Bonsoir, dans Nicolas. Les belles. Déjà, on va vous en offrir un chacun.
2: Oui.
0: Bah oui, comme ça, voilà, sur la plage, vous pourrez tester vos connaissances sur la musique.
2: Oui.
0: Ça, c'est plutôt pas mal, hein. La musique en famille, la musique et la nourriture, les chansons qui parlent de mère, de bonheur, d'animaux, ou encore d'enfants. C'est vraiment cool. Il y a une centaine de jeux autour de la musique, Nicolas et Josette. Et là, on va en faire un de plus de jeux. C'est le blind test. Les chansons parlent de Paris et il faut retrouver le plus rapidement possible le nom des interprètes de ces chansons. Est-ce qu'on a déjà joué ensemble, Josette?
2: Oui, il y a longtemps.
0: Ah, bon, alors c'est le retour de Josette. Et pour Nicolas?
3: Oui, je suis un habitué de France Bleu Bourgogne et je joue à France Bleu soir, à France Bleu Bourgogne aussi matin aussi. J'écoute la radio France Bleu et j'adore écouter la musique aussi.
0: C'est génial, par contre ça s'appelle Ici maintenant, Nicolas.
3: Oui, je sais, maintenant je sais que c'est Ici, j'ai même l'application
0: Ici. Super. Et l'application,
3: France Bleu, je suis un fan de France Bleu.
0: Bah oui, je sais, mais moi aussi, on n'a pas changé de couleur, on est quand même resté bleu.
3: Ah bah oui, quand même.
0: Ah bah imagine, on aurait changé de nom et en plus on passait au orange. Là, allez, on aurait perdu.
3: Je vais faire un petit coucou à ma femme que j'aime et puis à ma nièce et à son copain.
0: Ah oui, alors comment elle s'appelle cette chanceuse, Nicolas?
3: Alors ma petite femme c'est Mélanie, que j'aime de tout mon cœur, et ma nièce Lisa. Et son copain Evan.
0: Un gros bisou à Mélanie, Lisa et Evan. Josette, on peut en profiter, hein. S'il y a un petit bonjour à passer, ça peut être le moment.
2: Non, pas particulièrement.
0: Voilà, à personne. Josette, elle est comme ça. Josette, elle est là pour jouer. Elle est concentrée. Et elle a bien raison. On va vous envoyer.
3: On va essayer de rester concentrée. On va essayer de trouver les interprètes.
0: Exactement.
3: Certains interprètes, mais pas tous.
0: Ah ben, on va voir. Là, ce sont des chansons qui parlent de Paris. Vous allez me dire qui les chante. Attention, on y va. Dites-moi, qui chante ça?
2: Marc Lavoine, Josette.
0: Oui, bravo Josette.

0: Paris, Marc Lavoine et un premier point pour Josette. On continue notre blind test des chansons parisiennes avec un classique.
1: Sous le ciel de Paris,
0: oui,

0: À la voix d'Edith Piaf, sous le ciel de Paris. Ça fait 2 points pour Josette. Bravo Josette.
1: Oui, bah, je vais pas le temps de reconnaître. Hein.
0: Ah, c'est pas grave. Il en reste encore une, Nicolas. Ça va être la bonne, je le sens.
1: Josette. Julien Doré.
0: Oui, bravo.
1: Paris Seychelles.
0: Paris Seychelles de Julien Doré, sous le ciel de Paris d'Edith Piaf et Paris de Marc Lavoine. C'est un sans faute pour Josette. Oh là là, Nicolas, qu'est-ce qui s'est passé?
1: Ah ben là, je n'avais pas reconnu. En plus de ça, elle me disait que c'était Julien Doré, mais
0: ah, bah alors ça va, Nicolas. Non, mais c'est bon. Moi, du coup, j'accorde un point à Nicolas.
1: Mais oui.
0: Bah oui, évidemment, Nicolas. Non, bah dans ces
1: alors, les deux autres, j'avais pas trop la première, mais l'autre aussi, c'était, je me doutais que c'était la voix.
0: D'Edith Piaf.
1: Mais j'ai pas eu le temps de réflexion.
0: Ah, c'est comme ça, le blind test, c'est un jeu et de mémoire et de rapidité. En tout cas, c'est un vrai bonheur de jouer avec vous deux, Josette et Nicolas. Je vous embrasse et je vous envoie le cahier de vacances pour adultes. En avant la musique. Et comme ça balance pas mal à Paris, on va écouter cette chanson géniale.

0: ça balance pas mal. À Paris, France Gall et Michel Berger, bonne nouvelle, ils seront le thème central du prochain numéro de l'excellente et recommandable revue Schnock.
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0: Oh là aussi c'est fort recommandable. Maxwell Farrington et le Super Omar. Vous allez me dire qu'est-ce que c'est que ça encore? Ah bien c'est un groupe, c'est une collaboration artistique. La voix de Maxwell Farrington et le Super Omar, qui dans la réalité s'appelle Christophe Vaillant, mais j'adore le Super Omar. Effectivement c'est une bonne façon de se présenter au monde en général et à la musique en particulier. Ils ont une collaboration absolument incroyable. Ça fait 3 albums qu'on se régale à écouter leur pop pas comme les autres. Euphoria, tiré de leur tout nouvel album Window Tax, c'est Maxwell Farrington et le Super Omar. Et c'est le coup de cœur de Décibel pour ce soir.

0: Conseil d'amis, profitez du week-end qui arrive pour écouter, que dis-je, écouter, déguster Window Tax, le nouvel album de Maxwell Farrington et le super Omar. Ça respire, c'est ample, c'est intelligent, drôle aussi. Les mélodies sont géniales. Voilà, c'est de la pop comme on l'aime. Ils sont pas en concert en ce moment. Maxwell Farrington et le super Omar feront leur concert à la rentrée en septembre-octobre à Rouen, à Marseille, Tourcoing, Châtenay, Malabry, et c'est déjà pas mal.
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0: C'est l'anniversaire de Catherine Lara. Je suis trop fan de la roqueuse de diamants. Bisous Catherine Lara, on l'aime très fort. La chanson anniversaire de ce soir, c'est pour elle évidemment. Catherine Lara, bon anniversaire.

0: sublime violoniste et chanteuse Catherine Lara fête ses 81 ans et elle continue à donner des concerts, hein, ne la ratez pas. C'est terminé pour ce soir, Décibel. Merci d'avoir été là, les amis. Vous m'avez bien soutenu avec les Words Apart. Ils étaient déchaînés, mais je crois qu'on a passé un bon moment. Bref, je voulais remercier l'équipe de l'émission. Iris Guitoni, Florent Hanoun, Elodie Bianca Maria, Marion Gonzalez et Franck Moilier. Et puis remercier vous aussi d'avoir été là. C'était bien, non ?
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3: Bonjour la France, de la finale. La France qui, gagne.
4: Bonjour la France qui a chaud pour plus longtemps. Hein. Ça va se calmer quand même.
3: Bah,
4: ce week-end, ça arrive.
3: J'espère. Alors, toute la semaine, nos candidats se sont affrontés. Vendredi, finale, on a deux candidats chacun.
4: Voilà, c'est mimi, quoi. C'est moitié-moitié.
3: Voilà.
4: On est bien.
3: Alors, je rappelle quand même que le premier prix, c'est un week-end exceptionnel à Autun, à l'occasion d'Augusto du Nome, le rêve du roi pour deux personnes. Votre radio ici et l'office de tourisme du Grand Autunois Morvan vous propose de découvrir la jolie ville d'Autun. Le transport est compris, que ce soit le train ou la voiture. Vous arriverez en début d'après-midi, vous poserez vos valises pour deux nuits à l'hôtel de la gare. Tous vos repas, je dis bien tous, sont compris. Et évidemment, la ville d'Autun a visité son musée, le site archéologique du Mont Beuvray, le superbe château de Couches. Mais attention, il y aura un petit climax dans ce week-end.
4: Ah.
3: Oui, vendredi soir à la nuit tombée, le théâtre antique d'Autun va s'illuminer.
4: Ah oui.
3: Et va devenir la scène de l'un des plus grands spectacles historiques de France, avec un show monumental, un son et lumière. Bref, un très joli premier cadeau.
4: Mais bien sûr, toute
3: si l'histoire. Si on ne gagne pas ce magnifique Augusto du Nome, qu'est-ce qu'on gagne ?
4: Vous parliez des rois.
3: Oui,
4: Valérie.
3: Absolument.
4: Le fait que je suis le roi du game, ça, bon, chacun le sait. Moi, quand on me parlait des rois, moi, je pense aux rois mages. Mais pas vraiment les rois mages. Moi, je préfère les rois mares. Pourquoi les rois mares ? Parce que le mar de café. Oh, c'est capillotraté.
3: Comme les rois mages.
4: En Galilée. 32 dosettes et 6 verres en verre pour le mar de café de Joe Malongo, notre roi à tous.
3: Bien sûr.
4: Notre bon roi.
3: Flo, sauve-moi, jingle.
4: Notre bon roi de nous.
3: Non, non, c'est notre roi Flo aujourd'hui, à la technique.
4: Ah oui.
3: Alors, nous accueillons les quatre gagnants de la semaine, Colin, Thierry, Véro, Estelle. Comment ça va, les amis ?
4: Bonjour.
5: Bonjour.
3: Ah, j'ai cru qu'il y en avait qu'un. J'ai cru qu'il y en avait qu'un. Alors, on va faire une demi-finale garçon, puis nous ferons une demi-finale fille.
4: Ouais, on est comme ça.
3: Comme ça, on est sûr qu'en finale, il y aura un garçon et une fille. Alors, Colin et Thierry, vous êtes prêts ? C'est vous qui démarrez.
5: On va essayer. Je suis
6: prêt.
4: Voilà,
3: okay.
4: C'est moyen. Hein.
3: Véro et Estelle, vous pouvez aller, je sais pas, allez vous faire les ongles, les filles. Alors, Colin...
6: On va prendre l'apéro.
3: Voilà, bon, en même temps, 12h07, oui. C'est l'heure de l'apéro, ma chérie, vas-y.
4: Modération.
3: Alors, très sympa, modération.
4: On adore.
3: Colin joue avec ici Gascogne, hein, il a 25 ans, il habite à Mont-de-Marsan, il a joué avec nous mardi, comment ça va ?
5: Mais un peu plus soulagé maintenant d'avoir passé mardi. Maintenant, il faut passer vendredi.
3: Et voilà. Et après, il faut direction Autun. Alors, tu es agent immobilier, tu as été vendeur de voitures, tu es aussi administrateur de l'association Colosse au pied d'argile qui lutte contre les violences sexuelles, le harcèlement et le bizutage en milieu sportif. C'est ça ?
5: Exactement, c'est ça.
3: Et tu as ton association Les Cagouillous qui organise des tournois de rugby à 5 pour récolter des fonds. C'est ça ?
5: Exactement.
3: Voilà. Alors, on sait que tu scrolles le soir et que tu regardes YouTube et Twitch. Ce qu'on ne savait pas, c'est que tu adores les activités à sensation, comme dans la chanson. Bah oui. Ah là là.
4: Vous pouvez la chanter parce qu'on l'a pas, en fait, là, avec la bouche.
3: Saute, voilà. Allez, figurez-vous qu'à 13 ans, il fait du parachute au Havre.
4: À 13 ans ?
3: Ouais. Il monte dans un petit avion. Alors, c'était un petit avion super bien parce qu'il y avait une petite bâche en guise de porte. Et comme Colin, bon, il s'en fout des instructions de l'instructeur. Qu'est-ce que t'as fait ? T'as sauté et puis...
5: C'est ça, j'ai vite passé les instructions. Alors l'instructeur a réussi quand même à être à l'aise en me faisant peur juste au décollage, en me disant qu'il y avait un câble qui n'était pas bien placé sur ma, sur le, ben, qui me retenait pour pouvoir juste ne pas mourir pendant le parachute. Et une fois monté dans l'avion, on part, le stress était passé. Mais comme j'ai pas écouté donc les consignes, au lieu d'être plat et garder une certaine vitesse assez raisonnable, j'étais la tête vers le bas et donc j'ai fait un petit malaise en plein air quoi.
3: Et voilà, il s'est évanoui. Et voilà, donc le parachutiste professionnel, hein, l'instructeur t'a remercié parce qu'il a dit, bah, c'est une première pour moi, hein, j'ai fait un saut avec un mec dans les pommes. Ça a été magnifique, hein, toute la chute libre en tête la première. Et puis, bon, bah, t'es revenu à toi. Depuis, t'as ressauté en parachute ou pas?
5: Non.
4: Mais vaut mieux pas.
5: Garder les pieds sur terre.
3: Ouais, voilà. Allez, on va marquer tout de suite le premier point. Tiens, je te mets une chanson formidable. Panda. Alors, est-ce que le véritable nom de Chantal Goya, tu vois qui c'est Chantal Goya, est-ce que son véritable nom c'est Chantal de Guerre? Vrai ou faux, top chrono? Vrai ou faux qu'elle s'appelle pas Goya mais Chantal de Guerre?
5: Je dirais faux.
3: Eh ben non, c'est vrai. Goya, c'est un nom de scène que son mari Jean-Jacques Debout lui a choisi en référence au peintre espagnol Francisco de Goya. Pas de point.
4: Ah, Thierry était avec nous lundi, il a joué avec moi, mon Titi. Comment il va, mon Thierry, dans le sud de la France?
7: Bah, tout va très bien, il fait beau.
4: À Marseille, ben oui, il fait beau à Marseille, dans les Bouches du Rhône. Ah, Thierry, toujours marié avec Rosalie, hein, on a parlé de ton épouse, qui a maintenant 3 ans, des enfants, agent de sécurité, je vous rappelle que le gars a travaillé au Stade de France, qu'il a été en protection rapprochée de personnalité. Tu peux me rappeler les gens que tu as. Ouais, que tu as défendu, pas défendu, mais que tu as protégé?
7: J'en ai fait plein, Johnny Hallyday, Eddie Mitchell, Schwarzenegger, Stallone, Michael Jackson,
4: Oh là là, oui, c'est vrai, on avait parlé de Michael Jackson, c'est quand même énorme. Écoute, bravo pour tout ça. Actuellement, t'es contrôleur, toujours dans la sécurité. Et rappelons, mon Thierry, que je t'avais mis la musique de l'entrée des joueurs de l'OM, Jump Van Halen, mais tu m'as rappelé que toi, c'était pas vraiment le foot, non?
7: Ah, j'aime pas du tout,
4: c'est... Voilà, c'est le rugby, toi.
7: Voilà, c'est un sport que je supporte pas, c'est le foot.
4: Ah oui, à ce point-là. Donc, la finale de la Ligue des Champions demain.
7: On m'avait demandé de partir au Qatar avec l'équipe de France de foot et j'ai refusé.
4: Ah oui, quand même. Ouais, non, toi, t'es un pilier de rugby. T'as fait du rugby à haut niveau. Bravo. Dis-moi juste une question avant de jouer. Tu prépares toujours le café de Rosa tous les matins? Ce matin, on a eu droit à son petit café. Ça a été?
7: Café, ouais. Ok. Café.
4: Tout le monde est en forme. Alors, Thierry, bienvenue dans la compétition. On y va. On a un premier point à marquer avec un extrait de Louis Chédid. Ouais. Rêve, changer d'air, changer d'âge. Rêve, rêve. La tête. Ça, c'est une des dernières chansons de Louis Chédid. En moyenne, un rêve, puisque nous allons parler de rêve, ne dure que 2 à 3 secondes. Un rêve, 2 à 3 secondes. Vrai ou faux, Thierry? 5 secondes de réflexion.
7: Vrai.
4: C'est-à-dire que le temps du chrono, t'aurais déjà rêvé. Non.
7: Ouais, c'est ça.
4: Mais non. La plupart des rêves durent à partir de 5 minutes jusqu'à 20 minutes, surtout sur les phases de sommeil un peu profondes ou les phases de sommeil paradoxales. Donc c'est environ 15-20 minutes. Ah, désolé Thierry.
3: Allez, 0 plus 0, la tête à Toto. Et là tout de suite, une chanson. Oui, j'ai mal au dos, je suis pas bien, mais oui. I'm Still Standing avec Elton John. Vous écoutez ici. Oui. Et ouais, vous ne m'aurez pas ma peau comme ça.
4: Non, je ne vous aurai pas comme ça.
3: Elton John, I'm

0: Bien sûr,
1: Elton John. C'est pour s'ambiancer, c'est pour que le week-end débute de façon aimable et agréable et musicale.
0: Ah, jingle.
1: Bah, ça, on s'ambiance, hein, c'est bien. Ici, à midi, on est au taquet.
0: Nous sommes au taquet avec Colin et Thierry qui n'ont pas de points. Voilà, hein, c'est tout ce que j'ai à dire.
1: Ah, c'est moche.
0: Oh là. Qu'est-ce qui se passe derrière? Qu'est-ce que c'est le bruit derrière? On est chez qui là? Colin, qu'est-ce que c'est ce bruit derrière toi?
2: Bon, c'est bon.
0: T'as des chiens, t'as des chats, t'as des quoi? Qu'est-ce qui se passe?
2: Un chien, oui.
0: Quel est ce chien?
1: Il veut participer.
2: Choupi, il s'appelle.
0: Oh mon Dieu, Choupi, elle a envie de jouer, Choupi. Bien, tu chantes un peu, tu vas faire des karaokés avec ta chérie, ta famille.
2: Très peu, j'aime pas du tout ma voix, donc non.
0: Oh, bah là, il va falloir quand même que tu retrouves des chansons, hein. C'est que c'est le quiz musical, c'est le moment. Et voilà. Donc, même si tu ne chantes pas, il va falloir reconnaître les chansons. Bon, t'aimes bien les variétés françaises, donc normalement, tu devrais trouver. Alors, écoute bien la première chanson. Il y aura 10 secondes pour que tu me dises qui c'est. Vas-y.

0: Allez, qui c'est qui chante, dis donc.
1: Ah, j'ai été fouillé cette semaine.
2: Soldat Louis.
0: Soldat Louis.
1: C'est ce qu'il a dit, oui. Ouais.
0: Du rhum des femmes.
1: Et de la bière, nom de Dieu.
0: Et de la bière, nom de Dieu.
1: Oui.
0: Alors, est-ce que c'est Soldat Louis? Oui.
3: Du rhum des femmes, de la bière, nom de
1: Dieu. Ah, tu es dans les années 80.
0: Ah oui, ça se confirme. Hein. Alors.
1: C'est les Bretons.
0: C'est super, t'as déjà un premier point. Alors, attention, là, on a été dans le grenier du placard de ma grand-mère.
1: On y retourne.
0: On y retourne, on y va, c'est parti. On va encore plus loin dans le plagiat. Écoute bien et dis-moi qui c'est.

0: pas dans le ton. Allez, qui c'est qui chante Je ne suis pas parisienne, top chrono du monde.
1: C'est marrant, je l'écoute encore ce matin, c'est Marie-Paul Bell.
0: Tu l'as écouté ce matin?
2: Ah bah tu vois.
0: Bon, mais t'es,
2: c'est génial.
0: Enfin, je veux dire, t'étais sur Radio Mimosa, comment ça se passe? Ça me gêne, ça me gêne.
2: Je ne suis pas, je sais plus quoi.
0: C'est navrant, c'est navrant.
2: Ah, voilà, c'est navrant, ouais.
0: Ça m'ennuie, ça m'ennuie. Eh bien, Thierry et Colin, je ne sais pas si vous écoutez tous ces chansons-là, mais Colin, lui, il a écouté Marie-Paul Bell.
2: Elle sautait sur ton piano.
0: Salut, c'est un point de plus. Colin, tu as deux.
2: Et combien il y a là, Thierry, là?
0: Thierry, il a zéro.
2: Quoi, Thierry? Qu'est-ce que j'entends?
0: Bah, Thierry, il a zéro.
1: Ah ouais, ouais, ouais. Il a zéro, c'est normal.
2: Qu'est-ce que c'est que ce bulletin scolaire, Thierry? Deux, alors.
1: Ça commence mal, hein.
2: Non, ça commence mal, là. Qu'est-ce que tu fais ce week-end, Thierry, à Marseille ou à proximité de Marseille? T'as quelque chose de prévu?
1: Non, rien de spécial.
2: Ok, très bien. Merci Thierry d'avoir bien développé, d'avoir permis de découvrir cette belle région. J'attendais un petit coin de paradis, je sais pas, les stacks, la Côte Bleue.
0: Mais arrête avec ça, les gens ils ont des coins de paradis.
1: Les stacks, c'est pas un coin de paradis.
0: Exactement.
2: Ah bon, pourquoi quand même, c'est joli.
0: Ouais, mais il y a trop de monde.
2: Ouais,
1: il y a trop de monde.
2: Les ports de bouc, les sardinades, un truc comme ça, c'est pas loin ça non plus.
1: Ouais, on va dire ça.
2: Allez. Plan de cul,
1: on va être gentil.
0: Referme ton manuel pour les touristes.
2: Le gars, il n'est pas fou, il n'est pas Marseille du tout, quoi. Je salue les équipes d'ici Provence, quand même. Alors, Thierry chante pas. Non, Thierry chante pas, mais il est fin connaisseur. J'ai été dans les greniers aujourd'hui. J'ai été dans les greniers. À toi de reconnaître les deux tubes qui arrivent. On commence par le premier, on est prêt, Thierry?
1: Allez, on est parti.
2: C'est parti.

0: Qu'est-ce qu'il y a, Valérie?
1: Sugar Baby Love, qui c'est qui sent?
0: Allez, top chrono. Mais oui, Thierry.
2: C'est les Rubettes.
0: Les Rubettes. Mais bien sûr que c'est les Rubettes, oui, c'est une bonne réponse. Sugar Baby Love.
1: Sugar Baby Love.
0: Vous les connaissez, c'est sûr.
1: Sugar Baby Love. C'est le 45 tours de ça.
0: Eh oui. Ok, t'es en 33 tours depuis deux jours. Ça va mieux aujourd'hui, hein?
1: Ah bah,
0: pas mal, hein.
1: J'ai des douleurs, ah mais non, ça va. Bien, non, mais c'est les douleurs de la vieillesse, hein. Alors,
0: pour ceux qui prennent l'émission en cours, voilà, mamie a des problèmes de dos depuis lundi, donc on fait comme on peut.
1: Alors, mamie a des problèmes de dos, elle a du mal à se déplacer, mais elle est pro à l'abri de se lever de son tabouret tant que tu continues.
0: Ah ben, bah, c'est la mamie de Lucky, de Dalton. Comment elle s'appelle, la mamie des Dalton?
1: Ma Dalton.
0: Mais c'est vous, ça, voilà. Ma Dalton, ça. Voilà, capable de tout, celle-là.
1: Allez.
0: Thierry, ça fait un point, on y va pour le deuxième.
1: Il est mort.

0: des points, on voudrait bien, tellement il fait chaud. Qui chante ?
1: Marie Laforêt.
0: Marie Laforêt, bien sûr, il est mort le soleil. Marie Laforêt. Quelle perspicacité, t'as été rapide, hein, Thierry. Tu le savais par cœur, tu le savais déjà.
2: Bien sûr.
1: Hein ? Ah, bah, je connais mes classiques.
0: Bien sûr.
2: Bah, ouais.
0: D'autant que c'est Nicoletta.
2: Et voilà, bonne soirée.
1: Voilà.
0: Oh, bah, tu connais tes classiques.
2: Ah, je connais mes classiques, Thierry. Voilà. Le gars est sûr de lui. Ah, bah, je connais mes classiques, hein. Allez, Titi, c'était Nicoletta.
0: Oh, la galéjade.
2: Allez, c'est parti. Donc, ça fait 2 pour Colin, 1 pour Thierry. Et là, vous écoutez ici, on va écouter Bruxelles. Ah, la vie est belge, mes chéris. Boulevard désert, Bruxelles, vous écoutez ici. Je vous aime, à tout de suite.

0: Allez, on suit Bruxelles, hein, on laisse la Belgique, et on revient en France.
1: Eh oui, on
0: regarde des airs, on vient ici, on taquet. La France bleue. Oh, c'était avant ça. J'ai connu cette radio, France bleue.
1: Ah, mais bah, oui, c'est avant. Moi, tu vois bien que c'est.
0: Attends, il y a un an et demi.
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0: Oui, c'est ici.
1: C'est exactement ici. Alors, nous sommes avec Colin qui a deux, Thierry qui a un. C'est-à-dire, Colin, si tu réponds bien à la question cash, tu t'envoles presque pour autant.
3: Les cartes sont mises entre les mains.
1: Les cartes sont entre tes mains. Ton destin t'appartient, Sissi impératrice.
0: Quand on voit l'assurance de Thierry, hein, qui dit connaître ses classiques.
1: Hein, ah, moi j'adorais. Écoute-moi bien, Thierry. Moi, ce que j'aime chez les hommes, c'est cette assurance.
0: La franchise.
1: Non, l'assurance. C'est-à-dire, ouais. Le gars te dit, ouais, moi je connais bien mes classiques.
0: C'est Marie Laforêt.
1: Avec un petit clin d'œil sur le côté, c'est Marie Laforêt.
0: Ouais.
1: Tu te sens bien, mon petit Thierry, ça va?
4: Bah écoute, quand on se fout de ma tronche, pas trop, mais.
0: On peut la chercher, hein.
1: En même temps, tu me donnes bien une bonne perche, hein, quand même. Hein,
4: c'est pas faux.
1: Voilà. Alors, Colin, tu aimerais déjeuner avec Frédéric Vasseur. Et qui est patron d'une écurie de F1. Qu'est-ce que tu lui dirais à Frédéric Vasseur?
3: Je rate beaucoup de sports, dont je m'intéresse énormément à la Formule 1, et la Formule 1 c'est très très technique quand on s'intéresse, et lui il a l'air d'être une personne très abordable, très sympa, donc oui, si on met ces deux heures avec lui, j'aurais des choses à lui dire, oui.
1: Est-ce que tu lui demanderais de conduire une voiture, enfin, pour faire un tour ou deux, quoi?
3: Je crois que je profiterais même du temps qu'on aurait de discuter avec lui plutôt que de conduire la voiture.
1: Ah, oui, bah alors bon, bah, Frédéric Vasseur, si tu nous écoutes, hein, voilà, appelle Colin et déjeune avec lui. Bon, alors.
3: Donne mon numéro.
1: Ah ouais, donne ton numéro à Maître Coupez, hein, t'en verras après.
3: Okay.
1: Mon chat, écoute bien. C'est le moment de faire rayonner ici Gascogne. C'est le moment que Mont-de-Marsan attend. C'est le moment où tu remportes la question.
0: C'est l'heure de vérité. Et votre Colin? Avec ou sans patate, d'ailleurs, on lui a pas demandé. Vous avez la référence?
1: Ah. Oh là là là là là là là.
0: Vous avez le film?
1: Oui, j'ai le film, on a le film, mais bon.
0: Bah voilà.
1: Interrompre les gens, on en a déjà parlé, c'est que pour dire des choses drôles.
0: Ah, c'est mal.
1: D'accord? Alors, écoute bien. Colin, quel compositeur de musique allemand est devenu sourd à la fin de sa vie? Quel compositeur de musique allemand est devenu sourd à la fin de sa vie? Top chrono, 10 secondes.
3: J'en connais cœur, ça me dirait donc Beethoven. Ouais, Beethoven.
1: Eh ben, est-ce que c'est Beethoven? On écoute. Eh oui! Oui, il est devenu sourd à la fin de sa vie, ce petit chou.
3: Je savais pas.
1: Et oui, évidemment. Bon, bah écoute, j'ai envie de te dire, tu as 7, tu l'as emporté haut la main, direction peut-être au sein. Que sais-je?
3: Impeccable.
1: Eh oui, mon chat, bravo, tu es qualifié pour la finale. Thierry, bah écoute.
0: Ah, Thierry va jouer.
1: Thierry
0: déjà,
1: va jouer parce que. Il n'y a pas de raison qu'on...
0: Non, il n'y a pas de raison qu'on ne joue pas. Thierry, tu l'as compris, tu as un point. Donc même si tu marquais, et tu vas le faire parce que tu es un mec d'honneur, bah, tu te fracasses 6, ça ne suffira pas. Tu connais tes classiques, Thierry?
4: elle est bonne la blague.
0: Oh mon Thierry, oh là là.
1: Il n'y a que deux comiques, le comique de répétition,
0: oui,
1: et
0: sûr.
1: Le comique de répétition.
0: Ben voilà. Bon, allez, écoute quand même pour te faire plaisir parce qu'on va devoir te dire au revoir. Donc pars-toi avec le sourire et un petit Eddie Mitchell parce que tu adores.
1: Tu peux préparer.
0: Il n'y a même pas la Malongo pour lui.
1: Ah oui.
0: Tu connais le classique, t'as reconnu Johnny là, hein. Voilà. Et bien sûr, tu découvres, c'est ta femme qui adore, le chanteur préféré de ta femme, c'est Jules.
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0: 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T'as mis c'est Marseille bébé, hein, parce que t'es de Marseille.
1: J'essaie de bouger mon dos, c'est pas terrible.
0: Non, mais faut pas.
4: Marseillais à la base.
0: De quoi?
1: Bah oui, il est Marseillais.
0: Bah bien sûr. C'est pour ça.
4: Non, je suis pas Marseillais.
0: Non, lui il est du Nord.
1: Ouais, toi non, mais Jules, oui.
0: Ah bah Jules est Marseillais, ouais.
4: Ah lui, ouais.
0: Ah ouais. Bon, allez, on va vérifier comment ça se passe côté Rubik's Cube. Oui, parce qu'on va parler de Rubik's Cube. Tu vois ce que c'est qu'un Rubik's Cube?
4: Oui, quand même.
0: Bien sûr, tu connais tes classiques, évidemment. Combien de couleurs possède un Rubik's Cube classique? C'est
1: pardon.
0: Une question classique, hein. Top chrono.
4: 6.
0: Ouais. Alors, il y a le blanc. Ça fait 1. Le jaune, ça fait 2. Le rouge, ça fait 3. Le bleu, ça fait 4. Le vert, ça fait 5. Et comme tu connais tes classiques, ça fait 6 avec le 11.
1: Bravo. Bon, t'as pas remporté la manche, mais tu t'en vas, tu nous quittes avec les honneurs.
0: Tu t'en vas.
1: Bon, allez, bravo Thierry d'avoir joué. Ouais, Colin, on te retrouve tout de suite. Avant de jouer avec Véro et Estelle, la deuxième demi-finale.

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2: C'est la finale. Colin vient de se sélectionner pour la finale. Avant de jouer avec Véro Estelle, je rappelle que le premier prix, c'est un week-end exceptionnel à Autun pour le rêve du roi. C'est Augusto Dunum. C'est pour deux personnes. C'est votre radio ici, l'Office.
3: Vous l'avez déjà fait hier,
2: c'est ah, mais je sais pas. Du tourisme du Grand Autunois Morvan qui vous invite. Et donc, vous allez avoir le transport qui est compris. Vous allez dormir à l'hôtel de la gare. Tous vos repas sont inclus dans ce cadeau. Vous pourrez découvrir la ville d'Autun, son musée, le site archéologique du Mont Beuvray, le superbe château de Couches. Et évidemment, vous allez voir le magnifique son et lumière qui va être au théâtre antique d'Autun. C'est vraiment un des plus grands spectacles historiques de France. Et si vous ne gagnez pas ça, vous gagnez la machine à café Malongo, 32 dosettes, 6 verres en verre. On reprend la compète, on accueille les filles. Alors, Véro, Estelle, comment ça va? Vous êtes prêtes à rejoindre Colin, les filles?
4: Ouais, prêtes.
2: Magnifique. Alors, Véro, tu joues avec ici Loire-Océan. Tu habites à la Chapelle sur Erdre.
4: Ouais.
2: Ma petite chapelaine. Voilà. Donc, tu, depuis très peu, enfin, tu, dans là, dans quelques jours, qu'est-ce que je dis, dans trois jours, tu vas être à la retraite, mais en fait,
4: c'est mon dernier week-end.
2: Et voilà, mais ça, c'est sympa d'être à la retraite.
4: Ah oui.
2: Surtout que toi, t'adores voyager, Akin, la Namibie, le Mexique, l'Afrique du Sud, l'Égypte, Cuba, l'Amérique, tout ça, les Maldives, dis donc. Il paraît que ton prochain voyage.
4: Il ne manque plus que Autun.
2: Et Autun,
3: eh oui.
2: Et le Vietnam.
4: Ouais.
2: Eh oui, il paraît que c'est un petit rêve.
4: Ouais, entre les deux, mon cœur balance, mais je pense que le Vietnam d'abord.
2: Le Vietnam avant Autun, tu adorerais aller au Vietnam.
4: Bon, il faut attendre un peu que ça se calme au niveau crise mondiale.
2: On va pas y aller tout de suite, mais
4: bon.
3: Autun, c'est mieux finalement, pour l'instant.
2: C'est moins loin, mais
4: c'est bien. C'est un très voyage.
2: Ouais, mais en vrai, t'as tellement fait de pays, t'as énormément voyagé, beaucoup plus que la moyenne des gens, donc c'est déjà magnifique d'avoir pu découvrir tous ces pays. T'es une grande voyageuse.
4: J'adore ça. Ça ouvre l'esprit, ça ouvre à la culture, aux gens, il y a des rencontres fabuleuses.
2: Alors, c'est marrant, parce que si t'étais un animal, t'aimerais être un chat. Pour qu'on te foute la paix, avoir une petite vie tranquille sans qu'on t'emmerde, bah, c'est pas trop ça, hein.
4: C'est qu'on te foute la paix, on va pas avoir une petite vie tranquille, vivre la petite vie, mais qu'on te foute la paix, ouais.
2: J'ai bien compris, mais les chats, ils voyagent pas beaucoup.
4: J'aime bien les câlins aussi.
2: Ah, voilà, c'est pour ça.
4: Voilà.
2: Allez, on va démarrer tout de suite, on va tout de suite gagner le premier point. Tiens, je te mets une ambiance, allez.
5: Let the dance bounce.
3: C'est les amis de Boys. Quand Valérie est arrivée, il y a tous les amis de Boys comme ça.
2: Roulette de Dogs Out. On va parler de chiens, on va parler surtout de bons plans. Figure-toi qu'au Royaume-Uni, une famille fortunée recherche un dog sitter, nourri et logé, pour 70 000 euros par an. Le job de rêve. Vrai ou faux, top chrono, 70 000 euros par an pour garder un chien?
4: Je veux dire, vrai, parce qu'ils sont un peu
2: tarés. Eh ben ouais, c'est vrai, figure-toi, en Angleterre, ils ont publié une annonce, hein, ces gens. Un CDI, 70 000 euros par an, moi je vous dis, pour moi c'est le job de rêve. Hein. Bon, après, il faut aller en Angleterre, c'est moins drôle. Eh ben, premier point pour Véro.
3: Ouais, ça fait 6 000 euros par mois, ça quand même. Hein.
2: Bah oui, pour nourrir un chien, moi j'en nourris deux tous les jours.
3: Est-ce qu'on peut me mettre en relation avec cette famille fortunée? Moi je veux bien la rencontrer.
2: Oui, mais tu ne sais pas ce que c'est que s'occuper des chiens, mon petit chat.
3: C'est pas grave, hein, pour 6 000 euros, je vais vite apprendre, je vous rassure. Alors Estelle était avec nous, elle n'a pas patienté longtemps pour venir gagner et remporter ce beau séjour à Autun. Oui, oui, tu étais avec nous hier. Est-ce que tu as passé une bonne nuit malgré la chaleur, ça a été Estelle?
4: Oui, ça a été.
3: Okay. Tu habites à Brantôme, c'est en Haute-Savoie. Est-ce que tu as eu écho de ta participation à l'émission hier? Tu as eu des petits textos, des petits messages?
4: Oui, mais j'avais pas informé tout le monde, parce que j'avais un peu de stress, donc voilà, j'avais informé une copine qui m'a entendu, oui.
3: Ok, bon, là, t'étais moins stressée qu'hier, quand même, là, on a déjà fait le plus gros, donc ça va.
4: Oui, voilà, je suis en demi-finale, mais j'ai quand même un peu de pression, quand même.
3: Ouais, t'es en finale, mais t'es avec l'équipe, t'es avec une bonne équipe, tu me retrouves, t'es heureuse de retrouver ton partenaire.
4: Bien sûr.
2: Oh là là là là là là là.
3: D'ailleurs, Estelle, si tu vas en finale, l'extrême finale, tu me choisis quand même pour la phase hein, de finale, tu ne me trahis pas.
2: Mais pourquoi elle te trahirait? Parce qu'on a chacun un candidat.
3: Je ne sais pas. Ah oui, c'est vrai.
2: Mais
3: même avec chacun, enfin, à un moment donné, on peut switcher, on peut avoir envie de jouer avec toi aussi.
2: Mais moi, je ne lâche pas mes équipes. Il a tellement. Alors, je vais vous expliquer. Je vais le traduire parce que, comme. Voilà, je vous explique. Le vendredi, généralement, il n'a aucun candidat ou un candidat.
3: Il n'est pas bien habitué, ça.
2: Voilà, il n'est pas habitué à avoir deux candidats. Donc là, du coup, il se met tout seul dans une configuration.
3: Un peu largué.
2: Un peu récurrente où il n'a pas de candidat. Voilà.
3: Je n'ai toujours pas compris les règles de jeu.
2: Ouais, c'est ça. Allez, il est temps de jouer maintenant.
3: Bon, Estelle, on a beaucoup parlé, mais je te trouve un peu trop bavarde. Donc. C'est sûr que tu connais tes classiques, toi aussi. Hein. Voici donc une première question pour un point.
2: Allez, mets tes lunettes parce qu'il ne sait pas où il est.
3: Exactement. Oula, on va dans le grenier, là, les frères Jacques. On va parler de photographie. Alors, c'est intéressant parce que je rappelle que tu voulais être photographe reporter. Ça faisait partie de tes rêves quand t'étais gamine. La plus ancienne photographie conservée représente le portrait d'une jeune fille, la plus ancienne photo qu'on ait dans ce monde. C'est une jeune fille. Top chrono, vrai ou faux? 5 secondes.
6: Oui.
3: Non. La plus ancienne photo connue, qui date de 1826 ou 1827, on l'a pas complètement datée, qui a été réalisée par Nicéphore Niépce, eh bien montre la vue d'une fenêtre de sa maison de Saint-Loup de Varennes en Saône-et-Loire. Voilà, donc pas du tout une jeune fille, malheureusement.
2: Alors, 0-1 point, Estelle, pas de point. Et là, tout de suite, on va s'ambiancer parce que c'est l'été qui fait beau. Le dernier jour du disco, Juliette Armanet. Vous écoutez ici? On ondule son petit body? A tout de suite.

0: disco.
1: Juliette Armanet, dernier jour du disco sur ICI.
0: Et oui, et comme il est hyper sympa, je me suis mise debout parce que j'ai très mal au dos.
1: Et parce que vous êtes debout là
0: et c'est, voilà, et il m'a fait cette vanne horrible. Ah, parce que tu es debout. Comme si, évidemment, je faisais 1m8. Et quand bien même
1: pas grand, 1m8. Pas grand, là.
0: Parce que toi, t'es grand, peut-être.
1: Bah, allez, normal, quoi.

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1: C'est toute la chanson, si vous voulez. Hein.
0: Allez, top chrono, c'est qui?
2: Alors, c'est le lundi au soleil, ouais, de Claude François.
0: Et c'est une... Bonne réponse, lundi au soleil. C'est une chose qu'on n'aurait jamais. Alors, le lundi au soleil, premier point pour Véro. Alors, attention. On déconne pas, maintenant je vais te fredonner une deuxième santé. Une deuxième santé.
1: Il est temps de partir au week-end. Hein.
0: Ah là là. Je vais aller acheter des mots, les gars.
1: Ouais.
0: En plus d'un nouveau dos. Allez, on y va.
1: Vous avez beaucoup de courses ce week-end.
0: Des courses, ça va coûter un bras, cette histoire.
1: Ah bah non, parce que si vous avez plus de dos et plus de bras, alors là.
0: Allez, attention. 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Top chrono, 10 secondes, c'est qui?
2: Si on chantait de Julien Clerc.
0: Et voilà. Ça s'appelle. Le talent.
1: Ouais.
0: C'est tout ce que j'ai à dire, mon petit bonhomme.
1: Alors, on parle vous faire
0: eh 50 oui, secondes. Si on chantait,
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0: 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Eh oui, ça te fait 2 points, ma chérie, t'as 3. Bravo, Véro.
1: Qu'est-ce qu'il y a, Véro? Tu veux dire quelque chose?
2: J'avais le poster de Julien Clerc dans ma chambre quand j'étais ado.
0: Eh oui. Voilà. Bah, évidemment, moi j'étais amoureuse de lui. J'avais été voir la comédie musicale R. Où il était tout nu, et voilà, bonne soirée.
1: Il était torse nu, il était pas tout nu.
0: Ils étaient tous à poil.
1: Ils étaient à poil, non?
0: Bien sûr, j'avais 5 ans, ouais, je m'en rappelle encore. Allez.
1: Ah ouais, quand même. Bon, Estelle, est-ce que tu les avais? Tu as reconnu les airs que Baloche a fredonné?
4: Claude François, oui, mais pas Julien Clerc, je l'avais, mais je l'avais pas sorti, je pense pas.
1: Bon, écoute, on va tenter, parce que moi aussi, je vais te fredonner des tubes, hein, voilà, ouais, on est encore une fois sur des chansons qu'on connaît. On va essayer de marquer 2 points de plus, Estelle, d'autant que elle est à 0, vous me confirmez?
0: Oui.
1: Allez,
4: oui.
1: Allez. Bon, allez, Estelle, on y va, voici le premier. Et moi, j'en donne pas plus. Top chrono.
4: Bah, c'est
1: Joe
4: Dassin.
1: Voilà. Voilà. Est-ce qu'il y a besoin de chanter pendant 3 minutes 50? Non, simple, efficace, en 10 secondes, c'est réglé.
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1: je l'aurai.
0: Allez.
1: Ah, Estelle, je te sens bien. Là, on se pose. Ah, il s'est passé un truc dans la nuit, là. T'es avec nous hier et aujourd'hui, totalement détendu, ça fait plaisir. Voici la deuxième chanson.

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1: Top chrono.
2: Alors, c'est
1: Allez. Allez.
2: Emmenez-moi.
1: Oui, bien sûr.
3: 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Allez, ça fait 3 pour Véro, 2 pour Estelle. Et là, tout de suite, on va écouter la nouvelle chanson de Mylène Farmer qui s'appelle « C'est à qui le tour ?» On y va, c'est parti. C'est à qui le tour ?
1: Ben, c'est à Mylène Farmer, c'est une nouveauté.
3: Allez, c'est parti.

0: On l'a pas vu sur scène depuis 2024, c'est le grand retour dans les bacs de Mylène Farmer avec ce nouveau titre qu'on vous fait découvrir sur ICI. C'est à qui le tour? On écoutera d'autres titres toute la journée sur ICI de Mylène Farmer.
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2: Alors ICI, nous sommes avec Véro qui a 3 et celle qui a 2. Et laquelle des deux va l'emporter? Eh ben, celle qui gagnera la question à 5 points. J'ai une dernière petite anecdote sur Véro qui me fait beaucoup rire. Alors comme ça, on a une vieille C3 de plus de 20 ans.
0: Oula.
2: Hein? Qui se fait squatter par les jeunes les jours de pluie?
3: Ah oui, ma fille C3 s'est fait squatter par les jeunes pendant par les jours de pluie, exactement. Et puis, ils l'ont bien... Ils l'ont couché, puis ils ont fumé des produits un peu hilarants. À
2: bah, bien sûr, de l'herbe magique. Et donc, voilà. Du coup, bah, ils l'ont pété 2 fois, alors maintenant tu la laisses ouverte.
3: Ah oui, c'est open bar.
2: Ah bah voilà, comme ça au moins ils cassent plus la voiture. Hein, ils...
3: Non.
2: Bah oui, écoute, tant qu'à faire. Hein, c'est... Et alors, oui. Il paraît que tes collègues, ils ont fait une chanson sur toi et ta C3.
3: Exactement. Et en plus, tu veux que je te dise?
2: Ouais, dis-moi.
3: C'était sur l'air du lundi au soleil.
2: Alors vas-y, je t'en supplie, je veux la chanson.
3: Ah non, je sais plus, c'était au volant de ta C3, un truc comme ça.
2: Et ben maintenant, il y a plein de gens, voilà. Alors, tu as 3, tu es en tête. Là, c'est la question à 5. Si tu la remportes, tu rejoins Colin en finale.
0: Et ça vous fait 2 candidats en plus, hein. Ça veut dire que moi, je suis terminé. Hein.
2: Oui, bon, écoutez, comme chaque semaine. Alors, écoute bien, je vais te mettre... Eh ben écoute, je vais bien te mettre un petit truc de Claude François. Bien.

0: de maison et plus particulièrement de location de maison. Quelle célèbre plateforme permet depuis 2008 de réserver en ligne des logements entre particuliers partout dans le monde? Depuis 2008, sur les internets, quelle plateforme permet de réserver des logements entre particuliers partout dans le monde? Top chrono 10 secondes.
1: Airbnb.
0: Ta-dam-dam-da-dam. Et oui, c'est Airbnb. La plateforme, elle est présente dans 190 pays. C'est Airbed and Breakfast. Et bah bravo. Donc bah Véro, tu vas en finale. On est en finale. On est en finale.
2: Donc vous êtes en train de me dire que vous avez tout raflé là.
0: Bah oui, bien sûr.
2: C'est-à-dire que Colin et Véro ont joué avec vous cette semaine. Ils sont donc en finale. C'est encore ma chute, une fois de plus, aujourd'hui. C'est désespoir. Ouais. Estelle, tu l'as compris, on va jouer pour le plaisir. Mais moi, j'étais très content de jouer avec toi hier et aujourd'hui. Peut-être que toi, t'es moins contente d'avoir joué avec moi. Mais bon.
3: C'est comme ça.
2: C'est la vie.
0: Voilà.
2: C'est la vie. Bah. Estelle, est-ce que tu as quelque chose de prévu pour le week-end? On peut en profiter pour faire un petit coucou à la Haute-Savoie. C'est un petit lieu sympa à nous recommander.
3: Oui, bah, il fait beau, donc on va aller peut-être se baigner au lac. Puis dimanche, c'est la fête des mères, donc voilà.
2: Et oui, on n'oublie pas.
3: Au grand Canada.
2: Exactement.
0: Ouais, n'oubliez pas, vos mamans.
2: Ah oui, puis on pense à ceux qui ont pu leur maman. Voilà, jamais une fête facile. Bah oui, c'est vrai. Bon, Estelle, allez, on joue pour le plaisir, mais aussi.
3: Allez, pour le plaisir.
2: Pour la gloire.
0: Pour le plaisir.
2: Ça y est, elle n'en peut plus, elle a gagné là.
0: De gagner chaque semaine ici.
2: Elle nous fait une espèce d'herbe, Léonard aigu à chaque fois qu'elle gagne. Il y a un truc comme ça qui se passe chez elle. C'est
0: allez, pose ta question, va.
2: Ouais, extrait.
4: Que l'on voit sur les magazines.
2: Eh oui, parce qu'on va parler de magazines, Estelle. Et on est là aussi pour apprendre des choses sur ici, dans le taquet. Comment appelle-t-on, Estelle, une publication, un magazine, qui sort deux fois par an? Top chrono, 10 secondes, deux fois par an, comment on appelle ça?
3: Deux fois par an,
2: oui.
3: Biannuel.
2: Un biannuel. Alors, la logique, oui, ça pourrait être un biannuel. Non, 6 mois, c'est un semestre. Donc, on appelle ça un semestriel, en fait. Un semestriel. Voilà, quelque chose qui sort deux fois par an.
3: Okay. C'est un semestriel. Bon, ça sent pas de regret.
2: Bah non, c'est sans regret, du coup.
0: Bon, Véro et Colin, bravo Estelle d'avoir joué. Véro et Colin, on vous retrouve en finale.
2: Oui, mais le problème, c'est que qui va vous choisir?
0: On va choisir par tirage au sort.
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0: À ma gauche, Véronique. Elle joue avec Ici Loire-Océan. Elle a 63 ans. Elle habite à La Chapelle-sur-Erdre. Croyez-moi, elle est à la retraite depuis deux jours. Elle a qu'une envie, c'est partir à Autun au bord du café. À ma droite, Colin, qui joue avec Ici Gascogne. Il a joué avec moi. Il a gagné, bien évidemment. Il a 25 ans. Il habite à Mont-de-Marsan. Ah là là là là, il est en couple avec Élise. Il est agent immobilier. Les deux sont à moi. Les deux ont été coachés par mes soins. La team d'Amidon en finale, c'est tout de suite. Yeah!
2: Et c'est l'heure de la question qui tue, et c'est moi qui l'ai posée. 12h54, Colin, Véro, vous allez jouer tous les deux avec Valérie dans la semaine, mais il en faut un pour jouer avec moi quand même là. Colin, t'as envie de jouer avec qui cette finale?
6: Ça m'a porté chance, donc on va dire Valérie.
2: Véro, comment te dire que t'as pas le choix? Véro,
1: mais c'est pas grave, ça me plaît quand même.
2: Ah merci, t'es quand même contente sur moi. Ouais, tu vas voir quand tu vas gagner avec moi, Véro, tu seras heureuse.
0: Bien, allez. Ouais. J'espère. Colin, mon petit chéri, pour t'encourager à gagner cette finale, je te mets un petit coup de batte de nid.

0: Bad Bunny, je suis à la plage. Je peux pas bouger trop, mais j'adore Bad Bunny.
1: Un dessin animé.
0: Ah là là. La blague de boomer.
1: Alors, c'est un boomer, ouais.
0: Mon petit Colin, t'es prêt pour le bingo?
2: Yes.
0: Alors concentre-toi bien, chérie. À mon top chrono, tu vas avoir 10 secondes pour me donner un maximum de villes qui commencent par la lettre C, comme chocolat, comme caramel, comme câlin, ou que sais-je. Alors, un maximum de villes qui démarrent par la lettre C. Top chrono, 10 secondes.
2: Cannes, Clermont, Chartres, Colmar, Caen, Cognac, Calais, Solé, Cherbourg, Châteauroux, Carcassonne.
0: Tu m'en as donné 11, bravo chérie. Magnifique.
1: Pas possible. C'est dingue ça. Parce
0: tu sais, quand je fais les bingos, je les prépare et je les fais comme ça.
1: Mais par amour.
0: Non, mais je dis, moi, tu vois,
1: teste. D'accord,
0: je me teste, j'ai dit ça, Caen, Colombes, Créteil, Clamart, ouais. Château Rouge, Chalon, Carcassonne,
1: et
0: Cahors.
1: Et c'est pareil.
0: Et bébé, parce que c'est... Voilà.
1: C'est l'osmose, avec les candidats.
0: Non, c'est juste, voilà, allez.
1: C'est chaud ça, Véro, quand même, pour nous, hein.
3: Ouais, j'ai la pression, hein.
1: Bah ouais, parce que 11, d'expérience
3: dans cette émission. Après, c'est un petit jeune, hein, il a 25 ans, il a le cerveau qui va vite.
0: T'as 61 ans, Thierry,
1: rien à voir.
0: On va te mettre un coup d'Ed Sheeran, ça va te détendre.
1: Non, mais oui, en plus, t'as l'expérience, toi, avec la... Allez, Ed Sheeran. Non, hein. Véro, on va jusqu'au bout, là.
3: Oui.
1: T'as plus voyagé que lui.
0: Mais oui,
1: tu vas trouver. Allez. Bon, par contre, voilà, les compteurs étant à zéro, c'est clair qu'il faut que tu fasses 12. Je mets pas la pression, c'est juste la réponse. C'est factuel.
3: 12 en 10 secondes.
1: Ouais, 12 en 10 secondes. C'est-à-dire qu'il voilà, faut vraiment un. C'est, voilà. On te demande, c'est la même chose, un maximum de villes françaises à nous citer. 12 en 10 secondes. Commençons par la lettre S. Comme Sophie, comme Sucette, comme Suzanne. Ok. Top.
3: Saint-Étienne, Saint...
1: Merci d'avoir joué.
3: Saint-Louis.
1: C'est un plaisir. On a adoré. Salon de Provence, Sisteron, Souillac, Suresnes, Saint-Malo, Saint-Tropez, Sainte-Maxime, Saint-Mandé, ma chérie.
0: Pas... Bon, bravo les deux parce que vous étiez tous les deux dans ma team, donc franchement, je vous adore. Donc Colin, tu l'as compris, c'est
1: bravo.
0: Toi qui as gagné.
2: Merci.
0: Le premier prix, donc direction Autun pour un week-end exceptionnel à l'occasion d'Augusto Dunum, le rêve du roi. Tu vas partir grâce à l'office de tourisme du Grand Autunois Morvan. Tu vas avoir ton transport compris, tu choisiras ce que tu veux, tu dors à l'hôtel de la gare, tous tes repas sont compris. Tu visiteras la ville d'Autun, le musée, le site archéologique du Mont Beuvray, le superbe château de Couches, et tu iras voir le son et lumière magnifique avec le plus grand spectacle historique de France, Théâtre Antique d'Autun. Tu vas te régaler, ça va être magnifique. T'es content?
2: Eh bien, c'est super. Merci beaucoup et bravo à ma finaliste à côté de moi.
0: Bah oui. Mais Véro aussi, elle a gagné un truc. Qu'est-ce qu'elle a gagné,
1: Véro? Mais Véro, tu repars pas les mains vides. Rassure-moi, tu gardes le sourire, Véronique.
3: Ah oui, mais moi, toujours important, c'était de participer.
1: Exactement.
3: J'avais jamais participé à une émission de radio, donc je suis ravie.
1: Eh ben, bah, tu repars avec une machine Malongo. C'est une machine espresso conçue en France, éco-responsable, 32 dosettes et 6 verres en verre. Un très beau cadeau, on te l'envoie à la maison dans les prochains jours.
0: Eh ben, c'est magnifique. Bravo à tous les candidats qui ont joué cette semaine avec nous. Vous êtes formidables, les amis. Je remercie Céline à la réalisation, Flo à la technique. Je remercie Sadika au standard, Maître Coupez au savoir, Eric Bastien.
1: Du même.
0: Je sais même plus à quoi dire. Oui, allez,
1: merci Valérie.
0: Je vous embrasse.
1: On salue votre dos qui nous a bien accompagné toute la semaine. Hein.
0: Le dos que j'ai perdu, je vais le racheter ce week-end. Ouais, allez, je vous embrasse. Passez un bon week-end. N'oubliez pas vos mères. Hein, c'est une fleur, même ramasser sur le bord de la route. Ça fait plaisir, mes petits chéris. Allez, à lundi. Allez, bon week-end à tous. J'ai envie de vous dire, amusez-vous bien, qu'il fait bien. Puis on se retrouve quand, Eric?
1: On se retrouve lundi avec grand plaisir entre 12h et 13h pour au taquet.
0: Allez, yallah.

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0: Bonjour, très bon début de journée. On lance ce vendredi du bon pied, info musique, bonne humeur pour vous tirer du lit avec l'équipe des Lefto, Diana, Savaria, Mélodie, Fabien et Cyril Ardot. Bonjour Cyril.
3: Bonjour Johan, bonjour la France.
0: Bon, ce matin on revient sur le match de l'équipe de France de football hier face à la Côte d'Ivoire.
3: Et cette défaite 2-1, on espère que les Bleus vont remonter la pente à un peu plus de 10 jours du premier match dans le cadre du Mondial de foot.
0: Ça c'est clair, on espère. Bon, boisson préférée des Français, l'eau en bouteille plastique reste un indispensable des supermarchés. Mais ce matin, Valère Coréard a décidé de vous présenter une alternative crédible à l'eau en bouteille. Et c'est bon pour le porte-monnaie, décryptage dans 5 minutes. 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
0: Vendredi 5 juin, belle fin de semaine avec votre radio ici, 5h. Le journal, une réunion ce matin autour du Premier ministre et des ministres de l'Intérieur et de la Justice.
3: Ils feront un point de situation à 10h30 sur l'affaire Liana, cette collégienne de 11 ans qui a disparu vendredi dernier dans le Gers. Hier, le corps d'une enfant portant des vêtements similaires à ceux de la petite fille a été découvert près de Puy-Casquier, à une quinzaine de kilomètres de sa commune de Fleurance. Un homme de 41 ans est mis en examen dans cette affaire. Il était visé par 6 plaintes et signalements, dont une pour viol sur mineur. Il n'avait jamais été entendu, ce qui provoque la colère d'un bon nombre d'habitants, comme Magali.
4: C'est inadmissible. Que fait la justice en France ? Là, il va falloir qu'ils prennent leurs responsabilités. Et vite. C'est pas des dossiers qu'on laisse empiler, non ? Surtout ça. Surtout ça. On fait une erreur au boulot, je suis désolée, on a des sanctions. Mais eux, c'est pareil. Il a déjà été accusé de viol, il n'a pas été entendu. C'est inadmissible. On parle de la vie d'un enfant. Voilà. On est plus criminel à brûler un stop que de violer un enfant. C'est la France aujourd'hui, ça. Voilà où on en est. Nous, on veut des actes, maintenant, on veut des actes. Faites des enquêtes, mais on veut des actes. Et la petite, elle est plus là, par contre. Le résultat, elle est le même, ça ne changera rien. Mais voilà, s'il y en a qui doivent sauter, qu'ils sautent.
3: Magali, habitante de Fleurance, dans le Gers, au micro, ici, Occitanie. Une autopsie doit être réalisée dans les prochaines heures pour confirmer que le corps découvert est bien celui de la petite Liana. Toutes les informations sont à lire sur ici.fr. Un nouveau décès par arme à feu à Nantes, dans le quartier Bottière. Un homme de 18 ans tué par balle lors d'une fusillade, la quatrième dans ce secteur de la ville en un peu plus d'un mois. Toujours sur fond de règlement de compte entre trafiquants de drogue, la victime était connue de la police et de la justice. Un agent de l'ONF, l'Office National des Forêts, mis en examen hier, soupçonné d'avoir causé de manière involontaire le départ du feu qui a ravagé le massif des Corbières dans l'Aude l'été dernier, en jetant une cigarette par la fenêtre de sa voiture. C'était le pire incendie des 50 dernières années. 11 000 hectares ravagés. Deux autres agents de l'ONF qui étaient en garde à vue ont été remis en liberté.
0: Comment éviter les accidents mortels et graves au travail ?
3: Le gouvernement dévoile aujourd'hui sa feuille de route établie avec les partenaires sociaux. Ces accidents du travail mortels sont en hausse, plus de 760 en 2024. Et Laurine Benjebria, ce plan de l'exécutif donne la priorité aux jeunes et aux nouveaux arrivants dans les entreprises.
5: Car ce sont les plus exposés aux accidents du travail. Plus de la moitié des décès au travail des moins de 25 ans surviennent l'année qui suit leur prise de poste. Le gouvernement veut donc renforcer la prévention des accidents auprès de ce public cible. Cela passe par la sensibilisation des jeunes à la sécurité lors de leur formation et, une fois en entreprise, par la création de livrets spécifiques et la formation de leurs maîtres de stage et d'apprentissage. Le ministère propose aussi d'expérimenter des signes distinctifs comme des casques de couleurs spécifiques pour bien différencier sur les sites à risque les jeunes des autres travailleurs. En somme, les repérer plus vite pour avoir toujours un œil sur eux. Autre public jugé prioritaire par le gouvernement, les femmes, car le nombre d'accidents du travail augmente pour elles, plus 26% entre 2000 et 2023. Ce plan préconise donc d'adapter les équipements de protection individuelle aux femmes ou de renforcer la prévention des violences sexistes et sexuelles.
3: Laurine Benjebria, vous connaissez la phrase « les antibiotiques, c'est pas automatique ». Eh bien, dès aujourd'hui, vous allez entendre un nouveau slogan. Les urgences, c'est pas une évidence. Nouvelle campagne du ministère de la Santé pour rappeler que les urgences doivent être réservées aux situations graves. 40% des passages aux urgences relèvent de la médecine de ville et pas de l'hôpital, selon le ministère.
0: Et il y a urgence, justement, à redresser la barre pour les Bleus.
3: L'équipe de France battue 2-1 par la Côte d'Ivoire, match de préparation à la Coupe du Monde qui était disputée à Nantes. Et Julien Froment, c'est la première fois sous l'ère Deschamps que les Français perdent un match amical avant une grande compétition.
2: Au coup de sifflet final, la joie extatique des supporters de la Côte d'Ivoire contraste avec le visage renfrogné des fans français. Pas de sifflet ou de signe de mécontentement ostentatoire, mais un goût amer en bouche.
6: Ouais, un peu frustré, on a vu mieux. Hein. La première mi-temps, on s'est un peu endormi. Deuxième mi-temps, bah, félicitations à la Côte d'Ivoire, on n'a rien à dire.
7: Un peu déçu, quoi. On s'attendait à mieux, et puis il va falloir bien travailler, et voilà.
2: Il faut dire qu'en tout, 21 joueurs de l'équipe de France ont disputé la rencontre, 10 changements en 90 minutes. C'est pour le défenseur Lucas Hernandez une des raisons de cette contre-performance.
8: Il y a eu beaucoup de changements, beaucoup de rotations. C'est vrai que parfois tu peux avoir des petites manques de concentration.
2: Cette défaite, ça ne doit rester qu'une piqûre de rappel, rien de plus, selon le milieu de terrain Aurélien Tchouaméni.
9: Il faut qu'on garde la tête froide, peu importe le résultat. Si on avait gagné, il ne fallait pas créer l'euphorie. De la même manière que, ouais, évidemment, ça fait chier de perdre ce match-là, mais on va continuer à travailler. On a un deuxième match de préparation, je suis sûr qu'on sera encore meilleur.
2: Et les Bleus seraient bien inspirés de remporter leur deuxième match lundi à Lille contre l'Irlande du Nord, histoire de chasser les doutes avant le début de l'aventure américaine.
3: Et prochain match de préparation face à l'Irlande du Nord lundi avant le premier match de Coupe du Monde, mardi 16 juin face au Sénégal. Et puis à Roland-Garros, l'heure est aux demi-finales chez les hommes. Le numéro 2 mondial Alexander Zverev contre le Tchèque Jakub Mensik à 14h30. Et le match 100% italien Arnaldi contre Coboli à 19h. Coup d'œil sur le ciel, retour des éclaircies sur le pays.
0: Ouais, hier, hein. Alors avec un ciel plus ou moins nuageux en journée, mais c'est vrai, retour des éclaircies. Il y a quelques averses aussi qui se produisent sur les côtes atlantiques et sur le flanc est. Dans l'après-midi, éclaircies un peu plus franches. Deux petites ondées qui peuvent encore se déclencher proche des Pyrénées sur l'Auvergne ainsi que vers la frontière belge. Les régions méditerranéennes, elles, retrouvent un temps très ensoleillé avec la tramontane qui souffle fort. Le mistral modéré en vallée du Rhône, mais qui atteint jusqu'à 80 km/h sur le littoral provençal, et puis toujours un vent qui reste sensible sur la pointe bretonne et sur les côtes de la Manche. Les températures relevées ce matin à Rennes et à Limoges, 9. Nous avons 10 degrés à Nantes, Annecy et Châteauroux, 11 à Nancy, à Paris, Strasbourg, Toulouse, Pau, Bordeaux et Roux en 12, 13 à Lille, 16 à Marseille, 19 à Ajaccio, et puis les maximales qui affichent entre 15 et 20 degrés sur la moitié nord, de 19 à 26 dans le sud en allant d'ouest en est.
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0: 5h07, très bon vendredi, le week-end approche à grands pas, ça va être le moteur pour beaucoup d'entre vous ce matin. Au réveil, une nouvelle journée qui débute et une nouvelle histoire qui s'écrit avec la grande famille ici des 5h qui est réunie. Et l'histoire, elle s'écrit aussi avec Gérard Blanc.

0: Une autre histoire, Gérard Blanc, 5h11, bon début de journée.
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0: On est à l'heure du petit déjeuner, une bonne tartine de pain, tiens, ça ne se refuse pas. Moi, je vous propose un petit déjeuner de la préhistoire.
3: Ah oui.
0: C'est le défi fou relevé par des chercheurs italiens à partir d'Otzi. Vous savez, c'est cette momie de 5300 ans retrouvée congelée dans les Alpes. On savait déjà presque tout de lui, alors sa mort brutale, ses tatouages, son dernier repas. Mais ce que l'on ignorait, c'est qu'il transportait avec lui un trésor microscopique. En analysant ses intestins et sa peau, en fait, les scientifiques de Balzano ont extrait des levures millénaires restées actives grâce au froid extrême du glacier. Et après 3 essais infructueux, le miracle a eu lieu. Les chercheurs ont réussi à créer un levain et à cuire du pain préhistorique.
3: Incroyable.
0: C'est complètement fou. Résultat, un succès total. Le goût serait si exceptionnel que l'équipe de l'Institut ORAC envisage déjà, en fait, l'étape suivante. Utiliser ces mêmes champignons pour brasser quoi, une bière de l'âge du bronze. Est-ce que vous les seriez tentés ou pas, ça?
3: Eh ben franchement, si on me dit que le goût est exceptionnel, pourquoi pas. Après, de savoir que ce sont des levures qui ont passé 5300 ans dans l'estomac d'une momie, ça me refroidit un petit peu, mais ouais. Non, mais pourquoi pas?
0: Non, mais c'est goûter. C'est assez fou. Bon, en tout cas, ce matin, on va aussi parler dans l'actualité, Cyril, de nos opérateurs téléphoniques.
3: Oui, nos opérateurs historiques, préhistoriques, même j'ai envie de dire. Il y en a 4. Vous les connaissez, SFR, Bouygues, Orange et Free. Eh bien, SFR va peut-être être racheté par les 3 autres. On vous explique tout dans quelques minutes.
0: Musique. On démarre la journée avec Loane.
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0: Le nouveau Loane, conduire arrive avant 5h30, mais tout de suite place à Paris chez les économies.
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0: Bonjour Valère Coréard.
6: Bonjour Johan.
0: Chaque jour avec vous, un bon plan pour notre pouvoir d'achat. Aujourd'hui, vous vouliez nous parler eau en bouteille.
6: Saviez-vous que nous, les Français, sommes les champions du monde de la consommation d'eau en bouteille? Alors il y a plein de raisons à cela, l'éducation, les croyances, les craintes, les habitudes, l'offre commerciale. Mais le résultat est sans appel, on dépense entre 500 et 900 euros par an pour boire de l'eau dans des bouteilles en plastique, quand on est 4 à la maison, donc c'est vraiment pas rien. Et une des motivations à cette dépense, c'est qu'on est méfiant vis-à-vis de l'eau du robinet. Alors je pense aux PFAS, aux microplastiques, pesticides, le chlore, le goût. Alors je ne vais pas vous dire que tout ça n'est pas vrai. Il y a parfois des sujets de qualité ou de goût qui se posent, même si c'est quand même très contrôlé en France. Pour autant, je voulais vous parler d'une solution qui va peut-être vous faire changer d'habitude. Sécurisez encore plus votre eau du robinet en installant un filtre à la source.
0: Alors Valère, vous évoquez un filtre qui s'installe donc directement sur l'arrivée d'eau, c'est ça?
6: Exactement. Alors je reconnais que pour les moins bricoleurs, ça peut faire un peu peur, mais enfin j'y suis arrivé, donc autant vous dire que n'importe qui peut le faire. Des sociétés proposent ce type de système avec en général une base de filtre charbon qui est connue pour être très efficace pour filtrer justement les pesticides, les PFAS. Je pense à des sociétés comme La Vie ou encore Fluide. Et c'est Fluide que j'ai testé. Alors côté installation, hyper facile. Côté efficacité, c'est plutôt rassurant. J'ai lu leurs études en laboratoire. Microplastiques, PFAS, bactéries, médicaments, goût du chlore. Tout ça, ça passe à la trappe, en tout cas pour une grande majorité. Alors faut investir entre 140 et 200 euros. Et pendant un an, vous économisez le budget eau en bouteille. Donc c'est quand même une bonne alternative pour sécuriser, faire baisser la facture, on fait des économies, on fait de l'écologie, ça coche toutes les cases. Alors est-ce que vous, sinon, vous avez des bons plans concernant l'eau du robinet? N'hésitez pas à m'écrire, mon mail c'est paricilleseconomies@radiofrance.com.
0: Merci beaucoup Valère, et à demain 13h05 pour votre Mac des économies et toutes les bonnes astuces de cette semaine. Vous les partagez sur ici.fr, page Paricille les économies.
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0: 5h16, Cyril, les abonnés SFR seront peut-être bientôt des abonnés Bouygues, Orange ou Free.
3: Ces trois opérateurs sont en lice pour racheter l'opérateur historique SFR. C'est aujourd'hui qu'ils doivent abattre leurs cartes. On se dirige donc vers un marché à trois grands opérateurs dans un secteur qui ne cessait de croître depuis des années, Maxime Debs.
8: Au début, il y avait ça.
9: Itinéris, le mobile selon vous.
8: France Télécom, Itinéris, devenu depuis Orange et qui ne couvrait à l'époque que 80% du territoire.
10: Itinéris, tu captes plus là. Bouge.
11: Là, tu me tapes.
10: Non, et là,
11: ça me fait tout le temps.
8: Très vite vient ensuite SFR, ses forfaits tous azimuts, ses offres proximité ou encore soirée week-end.
12: Donc je paye 145 francs par mois.
13: Et le week-end, c'est toujours un franc.
14: Portable. SFR, le monde sans fil d'amour.
8: Avant qu'un acteur, jusqu'ici du BTP, Bouygues, ne se fasse en 96 une place également sur le réseau.
15: Téléphonie ne sera plus jamais comme avant.
8: L'histoire aurait pu s'arrêter là.
16: Le déploiement d'un quatrième réseau mobile 3G est physiquement impossible.
8: C'était sans compter sur l'arrivée d'un quatrième acteur en 2012, qui lors de son lancement nargue alors ouvertement les historiques.
17: Les trois grands opérateurs français qui se partagent le pactole du téléphone mobile ont-ils vraiment fait amende honorable ?
8: Xavier Niel et son forfait free à 19,99€, illimité, qui casse les codes du marché, le ton provocateur.
18: Les pigeons, c'est vous et vous le savez maintenant.
8: Les clients qui espèrent aujourd'hui une chose, que le resserrement à trois opérateurs ne se fassent pas à leur détriment.
3: Les explications de Maxime Debs sur ici.
0: Bien sûr, ça évidemment. 5h17, on vous emmène ce matin au Honduras, dans l'une des jungles les plus mortelles au monde.
3: Ça, ouais,
0: ça donne plus envie. C'est le terrain de jeu en tout cas de l'émission Baroudeur, à retrouver ce soir sur RMC Découverte. On parle de ce périple dans les coulisses télé avec Patrice Gascoigne, mais avant c'est la musique beaucoup plus douce et beaucoup plus agréable d'Alphaville, Big in Japan, pour vous souhaiter un très bon réveil et un excellent vendredi avec la grande famille.

Big in Japan, Alphaville à 5h21 sur votre radio ici. L'éphéméride de ce 5 juin, on souhaite un bon anniversaire à l'acteur américain Mark Wahlberg, 55 ans, et à la chanteuse Cecilia Cara, 42 ans.

0: Claudia Carrà, on l'entend avec Damien Sargue dans la comédie musicale Roméo et Juliette. Tiens, une date qui a marqué l'histoire du train, 5 juin 1883, le premier convoi du célèbre train de luxe Orient Express quittait Paris pour Constantinople. Et puis, en parlant de légende, tiens, le 5 juin 1983, qu'est-ce qui s'est passé? Est-ce que vous avez bonne mémoire? Yannick Noah remportait la finale de Roland-Garros contre Mats Wilander. Il reste à ce jour donc le dernier Français vainqueur du tournoi en simple messieurs. Et a priori, bon, ce ne sera pas changé cette année. En tout cas, et c'est bien dommage.
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0: Patrice Cascon avec ses coulisses télé aujourd'hui. Patrice, vous allez nous parler d'un aventurier Lourila qui nous emmène aux quatre coins de la planète parce qu'il a sa propre émission sur RMC Découverte.
2: Ça va à vous en ce moment? Pas trop de galères? Parce que Lourila, lui, ça rigole pas. Hein.
3: On s'est fait tirer dessus sur plusieurs des épisodes, notamment l'Alaska, où on s'est fait braquer au Honduras, et on a failli mourir sur à peu près tous les épisodes.
2: Eh bien, ces épisodes, ils commencent à être diffusés à partir de ce soir sur la chaîne RMC Découverte. Le magazine de Lourila s'appelle Baroudeur. Cet explorateur de l'extrême nous embarque dans les environnements les plus hostiles de la planète. Le premier épisode de ce soir nous propose 28 jours dans l'enfer vert du Honduras. Lourila y affronte tout un tas de dangers, des crocodiles, des serpents venimeux et des narcotrafiquants. La mort rôde autour de lui, mais qu'est-ce qui vous pousse à défier ainsi la mort, Lourila?
3: La mort fait partie de l'écosystème dans lequel j'évolue, et pour moi, pour pouvoir apprécier la vie à sa juste valeur, il faut se frotter ou flirter avec la mort. C'est ce qui me permet d'avoir beaucoup d'amour pour la vie.
2: Là, dans ce qu'on voit des épisodes, les limites, elles y sont là.
3: D'habitude, je pars tout seul et pour la première fois, je fabrique une mission où je vais à la rencontre des gens, et donc effectivement, on perd un petit peu le contrôle des limites, on perd un petit peu le contrôle du danger, et c'est ça qui est difficile dans ces épisodes, c'est que on rencontre des gens qui sont aussi fous que moi et qui font des métiers tellement fous que du coup on outrepasse toutes les limites, que ce soit les températures, que ce soit les risques, et effectivement le danger est partout.
2: Alors moi, ce que je voulais comprendre, c'est que vous vivez des aventures extrêmes, donc vous vous mettez en danger et voilà. Mais dès l'instant où on peut voir les images, ça veut dire que d'autres personnes sont à côté de vous, elles aussi vivent ces mêmes dangers, mais j'ai envie de dire encore plus difficiles, parce qu'elles, en plus, faut qu'elles filment.
3: Alors, c'est vrai que l'équipe de tournage, qui est très réduite, la plupart du temps, ils partagent à 90% les mêmes conditions que moi de tournage, qui sont très souvent extrêmement dures, voire parfois abominables.
2: Les confidences d'un trompe-la-mort, Lourila a retrouvé ce soir sur RMC Découverte avec ce nouveau magazine Baroudeur. Et si vous voulez en prendre plein les yeux, retrouvez une autre aventure de Lourila, mais cette fois au cinéma en Alaska, avec le comédien Jérémy Régnier. Ça s'appelle D'un monde à l'autre, un magnifique et glaçant voyage initiatique entre deux hommes heurtés par la vie. D'un monde à l'autre, dans les salles à partir du 10 juin. À demain pour une nouvelle aventure, celle des coulisses télé.
0: Merci Patrice Gascoigne. 5h24, la France est riche de monuments. Il en est un qui fait la fierté du Gard, l'aqueduc de Nîmes. On revient sur son histoire avec Stéphane Bern. Mais avant, on écoute le nouveau Louane. Voici Conduire.
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0: tout nouveau single de Louane, Conduire à 5h27. Un peu d'histoire maintenant avant l'actu. Stéphane Bern, ce matin, on voyage le temps aux des chars, des sandales et des toges qui servaient presque de gilets de chantier.
1: Les Romains ont construit des routes, des temples et parfois des aqueducs. Comme dirait Obélix, ils s'en foutent ces Romains. Vers 50 après Jésus-Christ, sous le règne de l'empereur Claude, les ingénieurs romains se lancent dans un chantier colossal, amener de l'eau potable à la ville de Nemosus, l'actuelle Nîmes. Parce que boire du vin, c'est bien, mais boire de l'eau, ça aide à finir la journée debout. La source se trouve près d'Uzès, à une cinquantaine de kilomètres. Rien d'insurmontable à vol d'oiseau, sauf qu'entre les deux, il y a des collines, des vallées et un relief plutôt capricieux. Et les Romains, bah, c'est pas des oiseaux. Et ils construisent alors un aqueduc. Son secret tient dans sa pente, environ 2,5 cm par mètre. Une inclinaison minuscule mais constante, calculée pour que l'eau coule doucement, sans éroder les parois ni stagner. Un mini toboggan presque 2 millénaires avant la création de Center Park.
2: Dis donc, je voulais t'emmener au nouveau toboggan vendredi, tu peux venir ?
1: Pour franchir la vallée du Gardon, ils érigent un pont monumental à 3 niveaux, le pont du Gard. Près de 50 mètres de haut, des blocs de pierre parfaitement ajustés et presque pas une goutte de mortier. Un Lego géant, mais sans la notice et avec des pièces qui pèsent plusieurs tonnes.
3: Bienvenue au plus grand concours de briques de l'univers.
1: Résultat, l'eau arrive à Nîmes avec une précision remarquable. Pendant plusieurs siècles, l'aqueduc alimente les thermes et les fontaines publiques de la ville. Et aujourd'hui encore, les ingénieurs qui étudient l'ouvrage restent impressionnés par la minutie du tracé et la maîtrise technique de ces bâtisseurs antiques. Et tout ça sans ordinateur et sans groupe WhatsApp. Chantier. Les Romains voulaient simplement remplir les fontaines de Nîmes, mais ils ont aussi laissé une leçon d'ingénierie qui, 2000 ans plus tard, coule toujours de source.
0: Merci Stéphane Bern pour ce voyage dans le temps. 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Nous sommes le vendredi 5 juin, il est 5h30. Toute l'actualité en France et dans le monde, c'est le 90 secondes avec vous, Cyril Ardo.
4: L'émotion, la colère et la réponse politique. Une réunion ce matin autour du Premier ministre et des ministres de l'Intérieur et de la Justice. Dans le cadre de l'affaire Liana, le corps d'une enfant portant des vêtements similaires à la collégienne de 11 ans a été découvert hier dans le Gers. 22 ans après la mort d'un garçon de 10 ans à Saint-Brévin-les-Pins, près de Nantes, un tueur en série allemand condamné à la prison à vie par la cour d'assises de Loire-Atlantique. Le criminel purge déjà une peine à perpétuité en Allemagne pour le meurtre de 3 enfants. Des profils de plus en plus jeunes, des projets de plus en plus violents et une radicalisation rapide. La DGSI s'intéresse de près à la mouvance masculiniste radicale, une menace terroriste prise très au sérieux par le procureur national antiterroriste. Interview exclusive à lire sur ici.fr. L'Ukraine prête un cessez-le-feu complet avec la Russie pour des négociations. Volodymyr Zelensky propose un entretien en personne à Vladimir Poutine. Les deux dirigeants ne se sont jamais rencontrés en face à face depuis le début de la guerre. Des goûters trop sucrés, trop gras, avec trop d'additifs, 60 millions de consommateurs s'est intéressé à 82 produits adorés par nos enfants. Parmi les mauvais élèves, les marques Lu et Kinder. Le détail est à lire sur ici.fr. Et puis on sera prêt, dit le milieu de terrain des Bleus Aurélien Tchouaméni, à 11 jours du match de Coupe du Monde face au Sénégal. L'équipe de France battue hier soir en match amical 2-1 par la Côte d'Ivoire.
0: L'info du jour, le gouvernement va faire un point de situation ce matin sur l'affaire Liana.
4: Une réunion autour du Premier ministre et des ministres de l'Intérieur et de la Justice, alors que le corps d'une enfant a été découvert hier à une quinzaine de kilomètres de Fleurance, dans le Gers. Les vêtements sont similaires à ceux de la collégienne de 11 ans. Une autopsie doit être réalisée dans les prochaines heures. Un homme de 41 ans est mis en examen dans cette affaire. Il était visé par 6 plaintes et signalements, dont une pour viol sur mineur et n'avait jamais été entendu. Dans sa commune et ailleurs, c'est donc l'émotion et la colère qui montent, Claudia Calmel.
5: Cela faisait 6 jours que Florence retenait son souffle, 6 jours qu'une partie des habitants recherchait Liana. Il y a eu les battues, il y a eu les réunions spontanées près de la piscine et les milliers de partages d'appels à témoins sur les réseaux sociaux. Anne-Marie a appris la découverte du corps par un SMS de son petit-fils.
6: C'est une catastrophe. On est dévastés.
5: Grégory Bobato, le maire de Florence, a pris la parole en fin de journée.
7: Nous sommes tous unis dans cette épreuve. Nous avons simplement ce soir une pensée pour toutes les familles de victimes et une pensée particulière pour la famille de Liana.
5: Cédric a suivi l'affaire de près, une affaire qui pose question.
8: Oui, je ne comprends pas, sachant que c'est une personne déjà qui était déjà concernée par différentes affaires. Il faut attendre qu'il y ait un événement tragique ou plusieurs événements tragiques pour qu'on puisse après décider de faire quelque chose.
5: L'affaire Liana qui met en lumière un problème systémique, selon Lisa.
9: Pour moi, la France n'a jamais protégé ni les femmes ni les enfants. Ils ne sont pas entendus, ils ne sont pas écoutés. Et après, voilà, il se passe des drames comme celui-là. Il y a de quoi s'interroger, il y a de quoi être en colère, quoi. En fait, là, il s'est passé quelque chose qui n'aurait jamais dû arriver, quoi.
5: Dans un communiqué diffusé par son avocat, la famille de Liana a exprimé son plus grand effroi. La justice devra, dit-il, faire son œuvre en toute sérénité.
4: Claudia Calmel, ici Occitanie. Toutes les informations sont à lire sur ici.fr. Un coup d'œil sur le ciel avec le retour des éclaircies, Johan.
0: Oui, un ciel alors plus ou moins nuageux en journée. Quelques averses qui se produisent sur les côtes atlantiques et sur les flancs est. Dans l'après-midi, les éclaircies seront plus franches. De petites ondées tout de même qui peuvent encore se déclencher à proche des Pyrénées sur l'Auvergne ainsi que la frontière belge. Les régions méditerranéennes, elles retrouvent un temps très ensoleillé. À noter la tramontane qui souffle légèrement. Mistral qui est modéré en vallée du Rhône mais qui atteint quand même les 80 km/h sur le littoral provençal. Vent qui reste aussi sensible sur la pointe bretonne et sur les côtes de la Manche. Côté Mercure, ce matin, on a relevé à Rennes et Limoges 9 degrés. À Nantes, Annecy, Châteauroux 10, 11 à Nancy. On a 12 à Paris, Toulouse, Pau, Bordeaux et Rouen, 13 à Lille, 16 à Marseille. Vos messages aussi sur la page Facebook ici. En Alsace, Tania a relevé 11 degrés. On a Fabrice qui est à Neuville-les-Thermes, 12. Même température en Isère, nous dit Alexandra Saint-Martin-Vinoux. Et puis 17 à La Garde, ça c'est dans le département du Var. On salue Denise. Pour les maximales, entre 15 et 20 sur la moitié nord cet après-midi, de 19 à 26 dans le sud en allant d'ouest en est.
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0: Excellent réveil toute l'équipe ici des 5h, j'espère que vous allez bien. Le week-end arrive dans quelques heures, ça fait toujours plaisir. On pense à vous, en tout cas les leftos en train de vous préparer ou peut-être déjà sur la route du travail. Tiens, si on démarrait la journée avec le roi de la pop, ça vous tente?
4: Toujours un plaisir.
0: Ah bah ouais, ça on adore. Voici Michael Jackson. Bon réveil.

0: Eliane qui est à Bastia. Bonjour Eliane.
1: Bonjour Eliane.
2: Bonjour Yann, bonjour Cyril.
0: Ravi de vous accueillir. Comment ça va ce matin?
2: Eh ben ça va très bien. Alors je suis pas tout à fait à Bastia parce que je suis rentrée sur le continent pour partir en voyage dimanche, mais normalement oui, j'habite à Bastia et j'ai fait connaissance avec la petite
0: Saveria, ben oui. Voilà. Mais attendez, voilà. Là où est-ce que vous êtes alors Eliane en ce moment?
2: En ce moment, je suis en Isère et je prends l'avion dimanche pour l'Ouzbékistan.
0: Génial! Vous partez combien de temps en Ouzbékistan?
2: 15 jours.
0: Franchement, c'est super. C'est
1: magnifique.
0: Vous avez planifié tout le trajet? Qu'est-ce que vous allez faire là-bas? Vous
2: savez... Là, je suis avec une agence de voyage.
0: C'est super, franchement. Vous connaissez ou pas l'Ouzbékistan?
1: Pas du tout, ça me fait rêver, Samarcande, tout ça, ça a l'air magnifique.
0: Ah ouais.
2: Voilà, c'est ça.
0: Mais Eliane, vous êtes donc une habituée des grands voyages comme ça?
2: Ah oui, j'ai fait énormément de pays et c'est ma passion, on va dire, le voyage.
0: Ouais, on s'y retrouve aussi dans cette passion avec Cyril. Eliane, quel est votre plus beau souvenir de voyage? Ce serait quel pays?
2: Oula, j'en ai tellement, ils sont tous, c'est plein de beaux souvenirs qui ne sont pas comparables. Mais enfin, disons que j'ai beaucoup fait de voyages avec mes petits-enfants et... Peut-être que le plus beau voyage, le plus beau souvenir, le plus émouvant du moins, c'est que j'en ai emmené deux de mes petits-enfants pour faire le Cotopaxi en Équateur. Et la plus belle victoire, le plus beau souvenir pour moi, c'est qu'ils ont réussi tous les deux à monter jusqu'en haut alors que ce n'était pas gagné au début.
0: Voilà. Ah bah franchement,
1: magnifique. Ça, c'est des souvenirs pour la vie.
0: Ah ouais, non mais franchement, c'est super.
2: Et pour eux et pour moi.
0: Mais non, exactement.
1: Pour tout le monde. Ouais.
0: On rêve d'avoir une mamie comme vous, Eliane, franchement.
1: Vous pouvez m'adopter?
2: Maintenant, c'est un peu tard, puis j'ai encore des petits-enfants, des arrière-petits-enfants. Donc, on verra après.
1: La place est prise, quoi.
0: Non mais franchement, c'est génial. Écoutez, en tout cas, on vous souhaite un bon voyage en Ouzbékistan et nous, on vous offre le livre illustré La boussole céleste du papillon publié aux éditions Tana et Radio France, livre de Benoît Prospero. On vous embrasse bien fort, Eliane.
2: Moi, je vous remercie beaucoup, je suis très contente et je dis bonjour à toute l'équipe que je connais depuis très longtemps.
0: Eh ben, le coucou est passé, on vous embrasse, à très bientôt.
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0: C'est pas vrai, le rendez-vous anti-arnaque ou de réseau. Décidément, les escrocs adorent se faire passer pour la sécu, puisque les auditeurs vous alertent sur un mail qui risque de faire beaucoup de dégâts.
9: Oui, merci à Sylvain et merci à Maggie, parce que grâce à eux, ce mail, je l'ai sous les yeux, je ne l'avais jamais vu, et je pense qu'il va piéger beaucoup, beaucoup de monde. Bonjour, un feuillet vient d'être glissé. C'est le message énigmatique qu'a reçu Maggie. On invite notre auditrice à cliquer pour ouvrir le fameux feuillet. Pour Sylvain, c'est un peu différent. On lui dit qu'une attestation a été préparée, le tout avec le logo de l'assurance maladie, des numéros de dossier absolument incompréhensibles, et attention, il y a aussi le nom, prénom de notre auditeur.
0: Donc là, Aude, comme d'habitude, on ne clique surtout pas.
9: Voilà, Maggie me dit « Je n'ai pas ouvert le lien, elle a bien fait ». L'adresse mail qui lui écrit « Je vois le mot World Cup dedans ». Ça, c'est pas la sécu, World Cup. On voit pas bien ce que la Coupe du Monde vient faire là-dedans. Alors moi, j'ai cliqué pour voir quand même ce que ça fait. Je me retrouve sur un site qui ressemble énormément, mais vraiment, à celui de l'assurance maladie. On me parle d'un remboursement en attente, 284,99€. Mais pour le toucher, me dit-on, je dois mettre à jour mes coordonnées. Kesako, roulement de tambour, les escrocs veulent mon numéro de carte bleue. Je précise que sur ce faux site, dans les deux cas, je vois le nom, prénom de Sylvain et de Maggie déjà pré-rempli. Sylvain, il y a même son adresse postale, la vraie, donc c'est très crédible. Ce qui ne va pas, c'est l'adresse du site, amélie-mescomptes.com, ça ressemble, mais le vrai site, c'est pas ça, c'est amélie.fr. Et si la sécu a quelque chose à vous dire, je le redis encore et toujours, c'est là que vous vous connectez directement, amélie.fr et pas ailleurs.
0: C'est bien noté, merci beaucoup. Aude Razo, c'est pas vrai, la chronique à retrouver en podcast sur ici.fr. 5h45, voici Amel Bent avec Pourquoi tu restes sur votre radio ici.

0: Le tout nouveau Amel Bent, Pourquoi tu restes. Tiens, ce matin on célèbre un anniversaire, les 5 ans du magazine Epsilon, qui a encore de formidables découvertes scientifiques à nous partager. Ça tombe bien parce que son rédacteur en chef est avec nous dans moins de 2 minutes. Très bon début de journée, c'est l'équipe d'ici matin qui nous rejoint en studio à 5h48, tour d'horizon de l'actualité près de chez vous. Bonjour.
1: Bonjour Johan, et merci, on vous retrouve dans quelques instants. Effectivement, tour d'horizon de l'actualité, alors moi je vais vous accompagner déjà jusqu'à 9h. Emmanuel Dubois, ravi de vous retrouver dans une dizaine de minutes, où on va parler d'ailleurs d'un parking sécurisé pour le stationnement des poids lourds. Et on est sur la 26, inaugurée sur l'aire de Saint-Hilaire-Côte entre les sorties numéro 5 Lillère et numéro 4 de Terouanne. Elle était connue pour les intrusions récurrentes de migrants dans les poids lourds et pour de multiples vols de marchandises et de carburant. 8,5 millions d'euros ont été investis donc pour créer ce parking sécurisé et surveillé, explique d'ailleurs Sébastien Bécoulet, sous-préfet de Béthune.
2: Là, c'est des caméras qui sont gérées en fait en direct par la STANEF. L'idée, c'est qu'il y ait des liens qui sont très réguliers, qui sont faits avec la gendarmerie pour que s'il y a des alertes, effectivement, on soit averti au mieux. Il y a des vols de marchandises, de carburant. Les camionneurs, ce qu'ils souhaitent, effectivement, c'est avoir des endroits où ils sont en repos, en sécurité, en sûreté. Et c'est ce qui est prévu ici.
1: Voilà, le parking sécurisé pour le stationnement des poids lourds sur la 26. Un des nombreux sujets que nous évoquerons, bien évidemment, avec Thomas Schoeneur, qui m'accompagnera pour l'information dans une dizaine de minutes. Et puis, également, Julien Prouvoyeur. C'est toute l'équipe qui vous dit bonjour, qui vous salue, alors on va vous laisser prendre le petit déjeuner, on se retrouve donc dans 10 minutes, c'est promis, avec les premières infos du petit matin de ce vendredi 5 juin.
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3: À l'occasion de ses 5 ans, le magazine Epsilon sera un numéro spécial et on en parle avec son rédacteur en chef.
0: Bonjour Hervé Poirier.
4: Bonjour Yohann Guérin.
0: Merci d'être avec nous ce matin et déjà très joyeux anniversaire à Epsilon, magazine scientifique dans lequel on peut retrouver fréquemment des chiffres. On va donner quelques chiffres ce matin parce que 5 années d'Epsilon, ça donne quoi en chiffres concrètement?
4: Oui, bah pour l'occasion, on a compté. Donc on a publié 5650 articles, plus ou moins longs.
0: Ouais.
4: Et on a vendu 3 247 278 exemplaires en kiosque ou par abonnement. Et ça tombe bien parce que ça représente plus de 95% de nos revenus.
0: C'est génial, en tout cas. Et c'est vrai qu'on aime et on soutient, nous, Epsilon. À cette occasion, vous sortez un numéro collector. Vous pouvez nous en dire un mot?
4: Eh bien, pour nos 5 ans, on s'est posé... on est parti sur un thème assez simple. On a cherché des questions qu'on ne se posait pas, nous, à la rédaction ou la science dans les laboratoires, il y a 5 ans, lors de notre lancement. C'est une façon d'illustrer l'incroyable vivacité de la recherche. Des nouvelles questions ne cessent d'être générées. Ça illustre aussi quelque chose de plus profond, l'imagination du réel. On n'est jamais au bout de nos surprises. Et avouons-le, ça illustre aussi la pugnacité de la rédaction, ou en tout cas la capacité à couvrir beaucoup, beaucoup de sujets.
0: Ouais. Dans ce numéro, vous avez notamment sélectionné 50 questions scientifiques que l'on ne se posait pas avant. Vous pouvez nous donner quelques petits exemples, peut-être certains insolites?
4: Moi, une qui me touche le plus, c'est la 29. Peut-on mourir de vieillesse? Officiellement, non. Officiellement, non. L'OMS reconnaît que 2 causes de mort, la pathologie et l'accident. On compte pas les meurtres et les suicides. Mais pourtant, en 2022, la doyenne de l'humanité au Japon est décédée d'une cause dite naturelle. Ah, une troisième cause. En fait, les scientifiques, ils se posent beaucoup de questions sur le vieillissement. Et ils mènent des expériences sur des petits vers et ils voient qu'il y en a qui meurent peu à peu, comme ça, une sorte d'usure. C'est très, très mystérieux. Ils regardent génétiquement ce qui se passe et ils se posent la question, est-ce que pour les humains, il y a aussi cette sorte de programme qui les pousserait au bout d'une capacité de récupération qui s'annule à mourir de cause naturelle? Il semble que oui. Il semble qu'entre 120 et 150 ans, pour un humain, on est programmé pour mourir. Il semble aussi que ce programme puisse être déprogrammé pour repousser. Mais on est là au cœur de la théorie du vieillissement qui, depuis 5 ans, est en pleine émulation.
0: Ouais, mais vraiment, vous aiguisez notre curiosité. Vous avez pu interroger 162 scientifiques à travers le monde. C'est vraiment génial. Comment se fait d'ailleurs votre cheminement journalistique, scientifique, pour trouver ces sujets? Là, on évoquait des questions qu'on ne se posait pas avant, mais vous collez aussi à une actualité scientifique.
4: Ah ben, on est toute une équipe de 21 journalistes à éplucher quotidiennement des centaines et des centaines de publications scientifiques. Il en sort à peu près 8000 par jour. Hein. Mm-hmm. Donc c'est une fontaine d'abondance qui jamais ne se tarit. C'est ça, c'est là notre source principale de contact avec l'actualité de la science.
0: Alors, je pourrais, en tout cas, merci de votre présence et donc bon anniversaire encore à Epsilon. On salue votre rédaction. Le numéro des 5 ans est à la une des kiosques. 5h53. Attention, sujet qui anime les vacances. Vous savez, la guerre des transats. Certains qui courent le matin à l'ouverture de la plage ou de la piscine pour être sûr d'en avoir un. On en parle avec Muriel Jordan. Mais avant, si tu veux m'essayer, il faudra te lever tôt. Ça, c'est l'adage justement des transats. C'est aussi celui de Florent Pagny pour vous accompagner. Bon vendredi. Merci.

0: Si tu veux m'essayer, Florent Pagny, 5h56. Chaque jour, Muriel Jordan nous parle d'un phénomène de société, d'une tendance qui raconte notre monde. Et Muriel, ce matin, on vous sent un peu moins angoissé avant l'été à cause de la guerre des transats.
1: Oui, chaque année, c'est l'émeute. Pire qu'acheter des places de concert pour Céline Dion. On se croirait dans une mauvaise télé-réalité. 50 degrés, 1200 touristes, 2000 serviettes, 20 transats. Une épopée incroyable. Certains devront rebrousser chemin, rentrer au mobilhome pour jouer une partie de Uno avec les gosses. Oui, c'est la panique, hein, dans les hôtels, dans les campings. Les transats sont pris d'assaut. L'été dernier, ces vidéos de cohue autour de la piscine étaient devenues virales sur les réseaux sociaux. On y voyait des vacanciers de Tenerife dormir sur des chaises longues pour être sûr d'avoir une place au bord de la piscine. Waouh ! Avec l'été qui arrive, la France a peur.
2: La France a peur.
1: Entre les réservations fantômes et les monopolisations abusives, c'est la guéguerre au bord de la piscine et ça vous rend très nerveux. Sur Internet, beaucoup de vacanciers partagent leur coup de gueule.
3: Est-ce qu'on peut parler des gens qui se lèvent à 6h30 du matin pour venir foutre leur fucking serviette sur les fucking transats dans les hôtels? Sans déconner, le matin quand on se réveille, l'autre fois à 7h10, il devait rester genre 3 transats.
4: On arrive à 10h au bord de la piscine et là on voit des serviettes posées sur les transats. Et ça voit que c'est des serviettes qui ont été posées mais il n'y a personne. Et les autres gens ils font comment? Mais c'est lunaire. S'il y avait une autre famille qui, pareil, au bout là ils ont fait 3 transats, ils se sont fait embrouiller comme des malpropres.
1: Non mais avouez que c'est l'enfer quand même, ces courses au transat, qu'on pourrait appeler d'ailleurs la transat Jacques Vabre, hein, mais sans les voiliers. C'est celui qui arrive le premier qui a gagné.
5: Et tout ça prête à sourire, Muriel, mais les établissements prennent cette guerre des transats très au sérieux.
1: Ah bah oui, ces histoires plombent l'ambiance et inquiètent les hôteliers. Par exemple, en Grèce, dans une station balnéaire, un touriste allemand mécontent a obtenu un remboursement de 1000 euros sur les 7000 que lui avait coûté son voyage. Il s'était plaint, justement, de l'occupation abusive des transats de la piscine qui lui avait gâché son voyage. Depuis ce jugement, les hébergeurs prennent très au sérieux ces histoires. Dans certaines régions d'Espagne, des touristes ont été menacés d'une amende de 250 euros pour avoir squatté une chaise longue. Des compagnies touristiques ont aussi revu leur politique en matière de chaises longues, hein, dans des clubs en France. Des compagnies touristiques ont aussi revu leur politique en matière de chaises longues. Et dans des clubs en France, des animateurs tentent de remédier au problème en inventant des jeux.
6: Allez, messieurs, dames, c'est l'heure de votre jeu des serviettes. Vous allez avoir 3 minutes pour retourner sur votre transat. Chaque personne qui n'est pas sur son transat se verra enlever sa serviette.
1: Ah ouais, se lever à 5h du mat quand il fait beau pour réserver un siège en plastique, ça c'est des vacances. Non mais franchement, c'est une tendance dont on se passe très bien. Hein. Parce que avec cette guerre des transats, on a, semble-t-il, vraiment touché le fond de la piscine.
0: Merci beaucoup, Muriel Jordan. Moi, je vais rester plutôt dans le sable. Vous savez, avec le sable qui rentre dans le maillot.
5: Ah, c'est
0: formidable.
5: Pas agréable,
0: ça. Bon, en tout cas, ce matin, pas de panique, pas de bousculade, puisque tout le monde aura sa place avec l'équipe d'ici matin qui nous rejoint en studio. On vous souhaite de passer un très bon vendredi.
7: Oui, merci. Non, mais j'étais là.
0: Vous êtes là ?
7: Mais évidemment. C'est Emmanuel Dubois qui va... Alors, je vais vous accompagner jusqu'à 9h. Bonjour à tous. Je suis pas tout seul, évidemment, pour relever ce défi. Thomas Schoener, bonjour.
8: Bonjour, Emmanuel.
7: Souvent, je vous regarde pour savoir si la semaine s'est bien passée.
8: Pourquoi ?
7: Parce que vous avez une bonne
8: semaine. Ouais, c'est ça. Si j'ai une sale tronche, c'est bien. Ouais, cette semaine, ouais.
7: Là, c'est bien parti.
8: Mais alors, là, c'est bon ?
7: C'est bon. Ça passe.
8: Les cernes, le teint,
7: ça va. Ouais. Tout va bien. Et Julien Prouvoyeur est avec nous également. Bonjour, Julien.
9: Bonjour Emmanuel, bonjour à tous.
7: Bon, vous venez d'arriver aujourd'hui, là
9: ou... Oui,
7: ouais, c'est ça.
9: Donc... Une seule journée, puis c'est en bas.
7: Ouais, il est soleil aujourd'hui, Julien Prouvoyeur.
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7: Allez, voici votre journal de vendredi, 6h. Dans les dunes de Lone Plage, les motards de la police s'entraînent avec un célèbre nom de la moto.
11: La CRS motocycliste de Lambersart est actuellement en stage sur la côte pour apprendre à piloter leurs deux roues dans le sable, car désormais les policiers sont équipés de motocross pour lutter contre l'immigration clandestine sur le littoral. Alors pour mieux appréhender le sable, c'est Adrien Van Beveren qui les encadre, triple vainqueur de l'Enduropal du Touquet, même si l'objectif final n'est pas de remporter un jour l'Enduro, assure Sébastien Chive, brigadier chef à la CRS d'autoroute de Lambersart.
12: La moto dans le sable, c'est un autre monde. Ça n'a rien à voir avec la moto qu'on pratique tous les jours. C'est vraiment un pilotage différent. C'est les ornières présentes dans le sable. Et c'est compliqué de se dire que la moto peut passer. Il faut, je pense, une force mentale assez conséquente pour pouvoir passer certains obstacles. L'intention première n'est pas de participer à l'Enduropal du Touquet l'année prochaine, mais c'est de pouvoir œuvrer sur notre lieu de travail en toute sécurité. Donc, un travail essentiellement sur le littoral du Nord. Et là, en ce qui concerne le motocross, l'avantage avantage, c'est d'aller dans des endroits où d'autres collègues ne peuvent pas aller. C'est-à-dire que la motocross nous permet d'accéder à des sites et des endroits spécifiques de départ où des fonctionnaires de police avec d'autres véhicules n'y ont pas accès, ou tout au moins facilement, et donc la mission première sera de transmettre l'information.
11: Les motards et leurs formateurs d'un jour se sont exercés sur le circuit en sable de non-plage. Les policiers seront ensuite appelés en renfort sur les côtes en cas de conditions météo favorables aux tentatives de traverser de la Manche. Les policiers mobilisés également dans la Pévèle en début de semaine, appelés pour un cambriolage visant la maison du footballeur Florian Thauvin. Son domicile a été cambriolé dans la nuit de dimanche à lundi par plusieurs individus. L'un d'entre eux a rapidement été interpellé. Il s'agit d'un jeune lycéen de 18 ans, présenté hier au tribunal de Lille en comparution immédiate pour vol aggravé. Selon son avocat, il a été recruté en ligne et ne connaissait pas la cible du cambriolage. La décision du tribunal est attendue la semaine prochaine.
7: Les voies navigables de France sont réunies à Dunkerque hier.
11: Avec à l'intérieur du Cursal, un séminaire des dirigeants du réseau de voies fluviales du pays, et devant le bâtiment, une manifestation d'agents. À l'appel de la CGT, une vingtaine d'entre eux se sont réunis pour protester contre un programme de réorganisation de VNF. Ils prévoient de regrouper les agents sur de grands centres de maintenance, en fermant différents postes sur le territoire, comme les cabines des écluses, qui seront désormais pilotées à distance. C'est ce qui attend les salariés de VNF à Dunkerque, dont fait partie Didier Grave, également secrétaire CGT Nord-Pas-de-Calais.
2: On a actuellement un centre de maintenance composé d'une bonne vingtaine de personnes, actuellement sur le site de Dunkerque. Et on annonce dans la réorganisation de VNF une fermeture d'ici 3 à 5 ans au plus tard, et donc un transfert de l'ensemble de ces 20 personnes sur le secteur de Saint-Omer. Donc les impacts financiers pour chaque personnel par rapport aux délais de route, et y compris surtout l'importance aussi des délais de route d'intervention pour les voies navigables dans le sens inverse, c'est-à-dire quand les agents seront à Saint-Omer, il y aura forcément des délais de route qui vont s'allonger pour intervenir sur les ouvrages de Dunkerque. Quand vous levez un pont et que vous intervenez de Saint-Omer pour venir le dépanner et que ce pont est levé, vous imaginez qu'il peut y avoir une heure et demie avec un pont levé.
11: Cette réorganisation va concerner d'autres sites dans la région, selon la CGT, Berlaimont, Martion-Cambrai ou encore Quesnoy-sur-Deûle. Autre mobilisation hier, celle des enseignants du collège Françoise Dolto à Pont-à-Marc. C'est dans la métropole lilloise. C'était même une journée blanche avec près de 85% du corps enseignant en grève. Ils dénoncent les méthodes de la nouvelle direction de l'établissement. Manque de communication, emploi du temps pas mis à jour, date des examens blancs changés au dernier moment. Les professeurs ont exprimé leur mécontentement hier et ils le referont dans deux semaines puisqu'ils seront reçus par le rectorat. La rectrice de l'Académie de Lille, qui était hier aux côtés du ministre de l'Éducation nationale, Édouard Geoffrey, s'est rendu à l'internat du lycée d'Air-sur-la-Lys dans le Pas-de-Calais. Plus tôt, il a présidé une réunion autour des futures cartes scolaires largement critiquées pour la rentrée prochaine. Une expérimentation est lancée pour justement trouver de nouvelles méthode pour construire les cartes scolaires à l'horizon 2035.
7: C'est la dernière aire d'autoroute ouverte si vous prenez l'autoroute A26 en direction de Calais.
11: L'aire de Saint-Hilaire-Côte, située entre Lillers et Thérouanne, située également à plus de 70 km de Calais, mais c'est la dernière possibilité d'arrêt sur l'autoroute, car après, toutes les autres aires de repos vers Calais sont fermées en raison de la crise migratoire. Sur cette aire de Saint-Hilaire-Côte, il y a un parking sécurisé pour les chauffeurs poids lourds. Il a été inauguré hier. Il peut accueillir jusqu'à 100 camions, un espace rassurant pour les chauffeurs voulu par la préfecture et par Sébastien Bécoulé, sous-préfet de Béthune.
13: Alors ce qu'on a constaté, c'est qu'il y avait des campements qui s'étaient établis à proximité immédiate de cette aire. L'État, sur ces derniers mois, a été amené à mettre à l'abri et évacuer deux de ces campements qui étaient dans un rayon environ de 500 mètres. Donc il y avait une vraie aire d'attraction ici parce que c'est la dernière aire effectivement où les camionneurs peuvent se reposer avant d'aller vers le Royaume-Uni. Voilà, donc le but c'est effectivement de mettre en place ce type d'équipement et d'être actif. Là, c'est des caméras qui sont gérées en fait en direct par la SANEF. L'idée c'est qu'il y ait des liens qui sont très réguliers, qui sont faits avec la gendarmerie pour que s'il y a des alertes, effectivement on soit averti au mieux. Il y a des vols de marchandises, de carburant. Les camionneurs, ce qu'ils souhaitent effectivement, c'est avoir des endroits où ils sont en repos, en sécurité, en sûreté, et c'est ce qui est prévu ici. Et donc là, vous avez des équipements qui ont été sécurisés, modernisés. Il y a des douches, enfin, tout ce qui est fait pour permettre aux personnes de se reposer dans les meilleures conditions.
11: Ce nouveau parking est 100% financé par la société d'autoroute SANEF à hauteur de 8,5 millions d'euros. Le plus grand salon agricole du Nord-Pas-de-Calais ouvre ses portes aujourd'hui. Terre en fête, c'est son retour à Tilloy-les-Mauflaines, c'est près d'Arras. Il a lieu tous les deux ans, organisé par la Chambre d'agriculture. 85 000 personnes sont attendues pendant trois jours au programme démonstration de matériel, dégustation, animations, concours de races et animations pour les enfants. Il y a même des jobs à pourvoir.
7: C'est un premier test raté pour l'équipe de France de football.
11: Oui, les Bleus battus 2-1 hier soir par la Côte d'Ivoire à Nantes pour leur premier match amical avant la Coupe du Monde. Ryan Cherki a inscrit l'unique but français de la soirée. Le sélectionneur Didier Deschamps parle d'une piqûre de rappel avant un second match amical. Ça sera lundi prochain face à l'Irlande du Nord et ça sera à Lille, au stade Pierre-Mauroy, avant de s'envoler pour les États-Unis pour donc la Coupe du Monde. Et puis ça bouge du côté du Racing Club de Lens. Après une sacrée saison marquée bien sûr par la Coupe de France et après le départ annoncé de l'entraîneur Pierre Sage, le Racing annonce avoir levé l'option d'achat de son latéral droit Abdoulhamid, qui était jusqu'à présent prêté par le club de l'AS Rome. Le défenseur international saoudien s'est engagé avec le club sans erreur pour 3 saisons, une prolongation et un départ en revanche également annoncé par le Racing hier, celui de Saint-Maximin, 6 mois et puis s'en va. Arrivé l'hiver dernier du Mexique, l'attaquant de 29 ans a été un acteur clé de la seconde partie de saison, a souligné le club artésien, sans indiquer quelle est sa prochaine destination.
7: Bon, est-ce que vous avez bien dormi cette nuit? Je pose la question à tous les deux, Julien.
5: Petite nuit, mais
7: petite
5: ça va.
7: Petite nuit, ouais. Bon, Thomas?
9: Bon, très bien, comparé à ce qu'on a connu la semaine dernière avec les chaleurs. Là, ça va mieux quand même de ce point de vue.
7: Ouais. Non, parce que moi, j'ai envie vraiment de démarrer la journée, hein, mais ça va, on a tout, enfin, tous. Certains ont des montres connectées qui permettent de savoir le sommeil, etc. Alors, j'ai vraiment l'impression d'avoir la patate, et sauf qu'il me manque quelque chose, mais j'ai compris en regardant le nombre d'heures que j'ai dormi cette nuit.
11: Votre score de sommeil, il est pas bon.
7: Il est pas bon. Regardez, qu'est-ce que vous en pensez? C'est pas beaucoup, hein, c'est pas assez.
9: Bon.
7: Pour vous, non.
9: Moi, je trouve que ça va.
7: Bon, je vous
9: parle de sommeil. Hein,
11: c'est pas beaucoup.
9: Ça fait, j'ai après, les cycles de sommeil, c'est 1h30 par 1h30. Donc là, vous avez fait 2 cycles.
7: J'ai fait 2 cycles, d'accord.
11: 2 cycles pleins. Voilà, c'est bien.
7: Alors, 2 cycles de journaliste ou 2 cycles d'animateur? C'est ça qu'il faut voir. Bon, allez, on revient donc à notre météo de ce vendredi. Aujourd'hui, c'est vendredi. Nous sommes le 5 juin. Alors, nous aurons Patrick Marvier, notre prévisionniste, dans 1 heure très précisément, qui viendra nous confirmer quoi ? Ben que cette journée ne sera pas si moche que ça, figurez-vous. On aura quand même une journée agréable avec quelques rayons de soleil. Voilà, amélioration qui se confirme temporairement avec une journée donc agréable, c'est ce que nous dit Patrick Marvier, avec de belles périodes ensoleillées. Température maximale 18 à 20 degrés, vous voyez, c'est pas mal, sachant qu'on a démarré entre 9 et 13 degrés. Là, on est plutôt aux alentours des 12-13 degrés actuellement sur la région, sur la métropole lilloise et sur la côte d'Opale, on est à 10-11 degrés. Coucou Boulogne-sur-Mer, il est 6h09, à cette heure-ci, pour l'instant, ça roule.
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7: Et tout ce qui va avec, le petit déj en musique. Voici pour démarrer la journée, votre journée de vendredi, le groupe Indochine avec L'Aventurier. Je vous souhaite une excellente journée à tous.

0: me demande si ce serait pas plus intéressant de laisser les micros allumés pendant les disques, parce que je vois que mon sujet sur le sommeil passionne tout le monde ici dans le... Vous êtes un grand spécialiste du sommeil, Thomas Schneider.
1: Bah attendez, quand on se lève à 2h du matin, tous les jours.
0: Ouais.
1: Depuis 6-7 ans.
0: C'est-à-dire, vous arrivez à analyser
1: Faut organiser un petit peu, ouais, sinon.
0: Vous arrivez à analyser quand même, savoir si on a besoin ou pas.
1: Je pourrais écrire un bouquin là-dessus.
0: Ah, d'accord. Bon, eh ben, on se réveille ensemble. Allez, c'est parti.
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0: Rien de tel que de faire du sport pour se réveiller, c'est ce que vous allez faire peut-être ce week-end avec l'île Ardelot. On reviendra un petit peu sur l'île Ardelot à travers un rendez-vous qui s'appelle les gens du Nord. Et devinez qui fera l'honneur dans les gens du Nord avant 6h30. Christian Palka au micro de Michael Pachen. Ça, c'est à suivre.
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0: Et on accueille ce matin le docteur Kierzek. Bonjour docteur, avec vos explications comme chaque matin. Tiens, on va s'intéresser aux orthoptistes et leur spécialité, ce sont les yeux.
8: Bonjour à tous, journée mondiale de l'orthoptie et de ses spécialistes. Et j'aime bien faire un petit coup de projecteur comme ça sur les professions médicales ou paramédicales en l'occurrence. L'orthoptie du grec orthos, droit, et opticos, relatif à la vue, c'est une profession paramédicale qui s'occupe de dépister, de rééduquer et de réadapter la fonction visuelle. En clair, un orthoptiste, c'est un peu le kiné pour les yeux. Il travaille sur prescription médicale, mais depuis 2022, il peut même recevoir en accès direct pour réaliser un bilan visuel ou prescrire des lunettes simples, par exemple. Et nos yeux, ils ont besoin d'être chouchoutés. Ce sont deux petits bijoux qu'on maltraite du matin au soir sans même s'en rendre compte. Écran, téléphone, ordinateur, nos pauvres yeux sont en première ligne. Et parfois, ils nous envoient des signaux de détresse. On a mal à la tête, on a une fatigue visuelle, des picotements, une vision qui devient floue. Concrètement, l'orthoptiste va s'attaquer à des troubles très variés, le strabisme, quand on louche, l'amblyopie, c'est un œil qui est un peu plus paresseux qu'un autre, ou les troubles de la convergence, quand vos deux yeux refusent de travailler ensemble, ou encore les suites d'un accident vasculaire cérébral. Bref, l'orthoptiste soigne tout le monde, du nourrisson qui va loucher, à la personne âgée qui risque une chute à cause d'un mauvais repérage dans l'espace.
0: Et est-ce qu'on peut faire aussi quelque chose, docteur, nous-mêmes, pour soulager nos yeux fatigués?
8: On peut prendre soin de nos yeux, mais attention, les exercices maison, c'est un peu comme la soupe du soir, ça réconforte, mais ça ne soigne pas les gros bobos. Les vrais troubles comme le strabisme ou l'insuffisance de convergence, seule la rééducation chez un orthoptiste peut les traiter durablement. Maintenant, si vous n'avez pas de vrais troubles, mais simplement des yeux qui fatiguent, je vous offre trois petits exercices à faire au bureau ou à la maison, pas besoin de matériel, juste vous, votre souffle et votre bonne volonté. Premier exercice, la règle du 20-20-20. Toutes les 20 minutes, vous fixez un objet situé, allez, à environ 5 mètres, c'est 20 pieds en anglais, pendant 20 secondes, vous levez les yeux de votre écran, vous regardez dehors, bref, vous regardez loin et vous respirez. Deuxième exercice, le palming. Vous frottez vos mains l'une contre l'autre pour les chauffer et vous placez vos paumes en forme de coque sous vos yeux fermés. Et vous n'appuyez pas sur les globes, évidemment, c'est le noir complet pendant 1 à 2 minutes et vous allez pouvoir respirer profondément. Et troisième exercice, les mouvements oculomoteurs. Sans bouger la tête, vous dessinez de grands cercles avec vos yeux dans le sens des aiguilles d'une montre, puis dans l'autre sens, ça fait travailler les 6 muscles autour de chaque œil et ça optimise leur oxygénation. Allez, on range les écrans, on sort nos paumes de main et on respire les yeux fermés. Et d'ici là, portez-vous bien.
0: Merci docteur Kierzek, que vous retrouvez sur ici.fr à travers toutes les chroniques et tous les sujets qu'il évoque régulièrement chaque matin du lundi au vendredi. Voici Black, Wonderful Life.

0: Wand of Life pour le réveil matin d'ici Nord-Pas-de-Calais, 6h20. Un petit bonjour à Nathalie, tiens, Pommier, qui nous dit et qui nous annonce un petit 11 degrés ce matin, c'est couvert. Mickaël Pachène tend son micro aux personnalités de la région et aujourd'hui une personnalité que vous connaissez dans les gens du Nord.
1: Ce week-end, c'est Lille Ardelot. On a une équipe ici Nord. Et comme coach, eh ben, on n'a pas choisi le plus mauvais.
2: Je m'appelle Christian Palka. Dans une première vie, j'ai été coureur cycliste professionnel. Et dans une seconde vie, mais beaucoup plus tard, je suis devenu un peu par hasard journaliste à France Bleu Nord.
3: À bicyclette.
1: Alors, la découverte du vélo de course, c'est aussi au hasard.
2: La première fois que je monte sur un vélo de course, j'habite à Moulin-Lille, chez un Algérien qui était un copain de mon père qui m'avait prêté son vélo de course qu'il venait d'acheter. Et j'ai fait le tour du quartier, la rue de la Plaine, rue Auguste Bond, rue d'Arras. Quand je repasse maintenant à pied, j'avais l'impression que j'avais fait un grand tour. Ça fait 400 mètres.
1: Coureur cycliste et puis journaliste. Quand on se penche sur le passé, c'était un plan de carrière ou pas ?
2: J'ai jamais eu de plan pour rien. Ça arrive comme, voilà. Quand je réfléchis aujourd'hui, comme on dit, à l'aube de ma vie. Je vais pas dire comme beaucoup disent, si j'étais à refaire, je referais pareil. Non, pas du tout. Si j'étais à refaire, je referais totalement différent. Ben, j'aurais été plus sérieux, bien sûr. Parce que j'avais un peu de... J'étais plus pour faire du vélo. J'avais un bon rythme cardiaque, j'avais un bon coup de pédale, j'ai attrapé le coup de pédale tout de suite, j'ai appuyé tout de suite. Et les réflexes, ce qu'on doit apprendre, c'est venu tout seul, ça. C'est venu tout seul.
1: Entre autres beaux souvenirs, une 54e place au Tour d'Espagne, ce qui est quand même pas mal. Vous avez encore des contacts avec le monde cycliste ?
2: J'ai revu là, récemment aux 4 jours de Dunkerque, j'ai été invité aux 4 jours de Dunkerque par Eric Marchelli, avec les frères Vasseur, pas Cédric, le père Alain et l'oncle Sylvain, qui ont tous fait une très belle carrière professionnelle. Alain a gagné les 4 jours de Dunkerque, une étape du Tour, et Sylvain a gagné le Tour du Nord, le Tour du Luxembourg. C'était des excellents coureurs.
1: Et bien après 4 ans en pro, vous devenez journaliste à la radio.
2: Le premier tour des radios locales de Radio France, c'est nous, Fréquence Nord à l'époque, avec Jean-Pierre Mortagne et moi comme pilote, qui est sonnant en 1982.
1: Et aujourd'hui, Christian, comment va la vie ?
2: Il y a un exercice que j'ai travaillé, je suis devenu un spécialiste mondial, je glande. Voilà. Mais j'ai quand même quelques obligations, notamment l'entretien d'un jardin à Perrenchine. Je lis beaucoup, j'adore lire, puis je fais du vélo, ça prend du temps quand même tout ça. Hein. Et puis je marche beaucoup. Je suis aussi un adepte trop, à mon sens, de la sieste.
1: Merci coach.
2: Moi c'est ici que j'aime vivre. J'ai beaucoup voyagé, je connais la France par cœur, mais c'est ici que j'aime vivre. Parce que c'est ma région, c'est ma ville aussi, Lille c'est ma ville, et puis j'ai mes habitudes.
0: Voilà, exactement, et vous savez ce que je pense, une chronique bien trop courte pour un personnage comme Christian Palka.

0: souvient bien, vous l'avez découvert la semaine dernière, c'est bien ça. Le nouveau Zazie avec Peu Importe, l'horoscope ange qui arrive.
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0: Et José Ambre, bonjour.
4: Bonjour mes gens, bonjour terre tous. Bélier, il y a de vieilles affaires du passé qui sont en train de refaire surface. Je savais qu'un chemin te mélange tout et puis te pédale dans le bardoule. Taureau, tu dois prendre sur ti pour honorer tes engagements, un chemin. Mais à dire que le cœur n'y va même point. C'est vraiment parce que t'es obligé, hein. Gémeaux, te viennent pas sur mes camarades qui te parlent là puis qui te remontent jusque là. Alors forcément, ça a des beaux puis des mauvais côtés. Oh, ma pauvre fille au cancer. T'es complètement coincé dans le tout train-train quotidien, alors que t'as eu 6 heures de vivre dans tes rêves et puis vivre des côtés de fées. Eh ben, ce sera pas un autre coup à tuer. Disons, le travail, il t'atteint de tous les côtés à le faux. D'ailleurs, t'as même pas encore commencé que t'es en train de te demander comment tu vas venir à bout, alors compte un peu. Vierge, le moment des amours vient juste d'arriver. Alors comme les bons coups sont un peu rares à ce moment, ça ne laisse pas passer une situation pareille. Hein. Balance, te trouve devant une bosse de choix à faire. Alors forcément, t'hésites. Hein. Mais bon, n'hésite pas trop longtemps quand même, sinon tu vas prendre un chêne. Si scorpion à ce moment, te prends du temps pour t'y bugier. Eh ouais, te prends du recul pour mieux voir ce que tu vas avoir à faire. Alors forcément, elle ne voit plus, puis t'es à tous, ils se demandent ce qui se passe. Hein. Sagittaire, tu risques fort d'être surpris par quelques nouvelles de ton entourage. Ça pourrait même aller jusqu'à un quart sur le cul. Alors prenez devant, pars avec un cousin. Ah, même si au Capricorne, t'as des pots gâtés pas le destin, tiens, je convainc. Un yaourt qui est en train de te préparer une période toilette pour chiot. Ouais, bon, je te connais, tu vas savoir faire face à tout chaud. Alors, petit verso, va falloir retrousser tes manches et puis gâter de l'huile de coude. Il y a une bosse de travail qui t'attend, ma camarade, et que t'es venu à baver les ronds de capio. Ah, mon petit bichon, il y a Vénus qui est en train de te faire des clonions, tu es chemin. Oh, lui, canon des os, sa queue de daim, chou qui est pris et puis en parade. Allez, au revoir, mes gens, puis à demain.
0: Merci, José. On vous retrouve également sur ici.fr.
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0: En fait, Igor, aujourd'hui, c'est vendredi, et nous sommes le 5 juin. J'espère que vous allez bien. On va se réveiller donc ensemble jusqu'à 9h avec plein de surprises, avec plein d'invités. Tiens, j'ai entendu parler du bruit qui court également. Il paraît qu'il a été il est tombé hier, le bruit qui court.
5: Ouais, ça y est.
0: Ouf!
5: 460 ou 480, j'ai un doute.
0: 480, c'est énorme, c'était un beau cadeau. Bravo à la gagnante, puisque je sais que c'est une gagnante et j'en ai entendu parler. Alors, Julien Prouvoyeur, il y a l'info qui arrive avec le 90 secondes et puis l'info d'ici également.
6: Oui, on évoque les TCA, les troubles du comportement alimentaire, dont souffrent près d'un million de personnes en France. Et à l'occasion d'une semaine de prévention, vous entendrez le témoignage d'une Lilloise atteinte d'anorexie.
0: Donc, ce sera juste après le 90 secondes. Le 90 secondes, c'est l'info en France, mais également dans le monde entier. On va écouter Cyril Ardo qui nous rejoint pour ce 90 secondes de ce vendredi 5 juin.
7: Un point de situation ce matin autour du Premier ministre et des ministres de l'Intérieur et de la Justice. Dans le cadre de l'affaire Liana, hier, le corps d'une enfant a été découvert dans le Gers avec des vêtements similaires à ceux portés par la collégienne de 11 ans. Une cigarette jetée par la vitre d'une voiture, un agent de l'ONF soupçonné d'avoir provoqué involontairement le feu qui a ravagé le massif des Corbières dans l'Aude l'été dernier, le pire incendie de ces 50 dernières années, 11 000 hectares ravagés. jugé. Il a été mis en examen hier. Les campagnes sont de plus en plus silencieuses. Les populations de petits oiseaux comme les hirondelles, les moineaux ou les mésanges se sont réduites de 18% en 25 ans, selon le baromètre de la Ligue de protection des oiseaux dévoilé ce matin. Après les antibiotiques, ce n'est pas automatique. Place à les urgences, c'est pas une évidence. Nouvelle campagne du ministère de la Santé pour rappeler que l'hôpital doit être réservé aux situations graves, alors que près d'une visite aux urgences sur deux relève de la médecine de ville, selon le ministère. En foot, premier test raté pour les Bleus à quelques jours du Mondial, défaite 2-1 face à la Côte d'Ivoire en match de préparation. Premier match de phase de groupe, le 16 juin face au Sénégal pour la France. Et puis à Roland-Garros, l'heure est aux demi-finales chez les hommes. À 14h30, le numéro 2 mondial Alexander Zverev affronte le Tchèque Jakub Mendy. Et le match 100% italien Arnaldi contre Coboli à partir de 19h.
6: L'info d'ici à 6h32, c'est la fin aujourd'hui d'une semaine nationale de prévention aux troubles du comportement alimentaire. En France, on estime que près d'un million de personnes vivent avec un TCA, mais seulement la moitié est réellement diagnostiquée. Il peut s'agir de la boulimie, de l'hyperphagie ou encore de l'anorexie, la maladie avec le plus fort taux de mortalité dont souffre Ariel Meunier, jeune femme de 28 ans qui est anorexique depuis l'âge de 16 ans et que vous avez rencontré, Rachel Escaluano.
5: C'est d'abord la mère d'Ariel qui a remarqué que quelque chose n'allait pas il y a maintenant plus de 10 ans.
8: Ça a vraiment commencé par une perte de l'appétit et j'étais très très triste. Et petit à petit, une perte de poids. Ma mère s'est rendue compte que je mangeais de moins en moins, que je perdais du poids. Elle s'est inquiétée. Sans l'alerte de ma mère, je pense que je me serais laissée mourir de faim en fait et de tristesse.
5: Tout au long de son combat contre l'anorexie, Ariel a tenté de maintenir une vie normale contre une maladie qui isole énormément.
8: J'ai souhaité passer mon bac, poursuivre mes études. J'ai tout fait, on va dire, comme tout le monde. Mais en étant malade, donc j'avais un peu l'impression de vivre deux vies en même temps. Je ne menais pas une vie sociale, de soirée, une vie d'ado ou de jeune normale parce que la maladie prenait beaucoup trop de place.
5: Mais rien n'est vraiment normal quand on souffre d'un trouble du comportement alimentaire.
8: On ne s'arrête jamais complètement de manger quand on est anorexique, mais on diminue drastiquement. On fuit certains aliments, typiquement les aliments très gras, très sucrés, on en a peur. On développe aussi pour beaucoup un comportement un peu hyperactif. On a tendance à faire beaucoup de sport, on se réfugie un peu dans le travail, on s'isole des autres.
5: Il est possible de guérir, mais la maladie nécessite une approche médicale spécifique.
8: La guérison, c'est comme un marathon, il faut tenir, il faut être très patient. Donc on soigne la maladie en soignant à la fois le corps, la reprise de poids aussi. Quand on est trop en sous-poids, malheureusement l'hôpital peut être nécessaire, ça a été le cas pour moi. J'ai été 3 fois à l'hôpital, j'ai été sondée, c'est-à-dire qu'on m'a nourrie à travers une alimentation artificielle, un tube qui rentrait dans mon estomac. Mais surtout ce qui se passe dans la tête, parce que c'est une véritable maladie psychiatrique. C'est vraiment ça qui va déclencher la volonté de guérir et la reprise de poids progressive.
5: Si Ariel souffre toujours d'anorexie, aujourd'hui la jeune femme va beaucoup mieux.
8: Mon poids est stabilisé et surtout j'ai retrouvé la joie de vivre que j'avais perdue pendant des années. Parce que l'anorexie, c'est vraiment pas qu'une question de nourriture. J'ai pris plus de 12 ans pour me sentir mieux.
5: Malgré la maladie, elle a réussi à obtenir ses diplômes et travaille à l'université de Lille.
6: L'anorexie touche principalement les femmes, c'est même la deuxième cause de mortalité prématurée chez les jeunes femmes de 15 à 24 ans après les accidents de la route. Témoignage à retrouver sur ici.fr.
0: Merci Julien. Prochaines infos donc à 7h et on parlera...
6: On revient sur le cambriolage qui a touché Florian Thauvin qui est victime d'un cambriolage, le joueur du Racing cambriolé en début de semaine. Un jeune homme de 18 ans a déjà été interpellé. Il était jugé hier au tribunal judiciaire de Lille.
0: On voit ça donc à 7h très précisément. Il est 6h30. Okay. Bonjour et bienvenue, merci à celles et ceux qui nous rejoignent également à la télévision sur ici Nord-Pas-de-Calais et à la radio également, vous nous êtes fidèles et ça c'est très bien, vous nous envoyez les températures près de chez vous, ça se passe sur la page Facebook d'ici Nord, j'aurai l'occasion d'en lire quelques-unes tout à l'heure, alors on va prendre le temps de s'intéresser à cette météo du jour. Patrick Marlière m'a déjà envoyé le bulletin de ce vendredi et c'est marqué éclairci, alors c'est marqué en petit, je ne sais pas ce que ça veut dire, mais éclairci et rare ondées. santé. Amélioration qui se confirme temporairement ce vendredi, avec une journée qui sera souvent agréable, avec de belles périodes ensoleillées. Quelques passages nuageux plus consistants qui pourront donner occasionnellement, de faibles averses. Et les températures seront de l'ordre de 18 à 20 degrés, avec des minimales ce matin qui sont comprises entre 9 et 13. On a démarré en début de journée à 9 degrés, 9-10 degrés. Et là, on est aux alentours de 12-13 degrés ici dans la région, en métropole lilloise, à Valenciennes par exemple. 12-13 degrés ce matin, à Cambrai également. Si on s'intéresse à la Côte d'Opale, on est sur Boulogne-sur-Mer à 11-12 degrés. Voilà ce qu'on pouvait vous dire. Bien sûr, Patrick Marrière sera avec nous dans une bonne demi-heure pour faire un point complet sur cette journée de vendredi, mais aussi sur la journée de samedi dimanche, c'est-à-dire sur votre week-end. En attendant, sur les routes de la région, ça circule bien.
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0: Et avant de revenir sur cette journée de vendredi avec Michael Pachen pour Ça va vous faire la journée, voici Michel Polnareff.

0: Fait penser que si vous avez un petit coin de paradis à la maison, vous savez, un petit coin de jardin, un joli potager, tous les week-ends, les samedis, chaque samedi, on évoque le jardinage. C'est avec Jean Dubois, par exemple, demain matin entre 9h10 et 10h, dans le rendez-vous des experts, et vous pourrez poser vos questions au jardin au 03 20 55 89 89. Ce sera demain, hein, samedi, demain le week-end.
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0: En attendant, Michel Pachène, aujourd'hui, c'est quand même la fin de semaine.
3: C'est enfin vendredi, ça y est, le plus beau mot de la langue française. Mais vendredi, c'est synonyme de libération. On a tenu toute la semaine, on a gravi le péril, et là, on redescend en luge.
4: Allô.
3: Notre Pauline l'a chanté et nous la fêtons en ce 5 juin car c'est la journée mondiale de l'environnement. C'est la grande journée où on culpabilise collectivement pendant 24 heures avant de reprendre nos vieilles habitudes le 6. Mais bon, soyons honnêtes, dans le Nord, on est écolo sans le savoir depuis toujours. On fait du vélo sous la pluie en caouet, on réutilise tout, le sac de course devient sac poubelle et on a inventé le circuit court bien avant les bobos avec la braderie de Lille, le recyclage le plus convivial du monde. Bonne fête aux Igor aujourd'hui. Igor, reconnaissons-le, c'est un prénom qui en jette. Hein. Vous dites Igor et tout de suite dans la tête des gens, soit c'est un grand compositeur russe, soit c'est le nom d'un assistant un peu inquiétant dans un film de savant fou. Dans tous les cas, à Igor, ça ne passe pas inaperçu. Bonne fête Igor. Bon anniversaire aujourd'hui à Astrid de Belgique, la sœur du roi Philippe de la maison royale belge. Évidemment, nos cousins du plat pays avec qui on partage les vraies frites, la bière et un humour que personne d'autre ne capte. Sauf nous, santé à la famille d'à côté. C'est aussi l'anniversaire de la victoire de Yannick Noah à Roland-Garros. C'était en 1983. Aucun Français n'a gagné depuis cette date. 43 ans qu'on attend le suivant. À ce stade, c'est plus une attente, c'est une tradition nationale. Hein. Le 5 juin 1930, sortait la bande dessinée Tintin au Congo en 10 000 exemplaires chez nos voisins belges, par Hergé, évidemment. Vous voulez une info de génie? Hergé a appelé le chien Milou. Pourquoi? Parce que c'était le surnom de son ex, Marie-Louise, dont les parents avaient refusé le mariage à Hergé. Le niveau de vengeance est stratosphérique. Hein. Tu me plaques? Eh bien très bien, je vais donner ton blaze à un fox terrier alcoolique qui bouffe des os dans une BD pour enfants. Prends ça dans les dents, tiens Marie-Louise.
5: C'est du vélo.
3: Voilà de quoi on va parler tout ce week-end. Accrochez vos cuissards, les 6 et 7 juin, c'est l'hiver de l'eau, samedi et dimanche. 7500 cyclistes lâchés sur le bitume nordique. Et avant de s'offrir, on rigole, parce que ce samedi, l'esplanade du Champ de Mars se transforme en vélo en fête de 10h à 18h, avec des stands, des animations, le retrait des dossards, et surtout, c'est le seul jour où on peut frimer sur le vélo sans avoir encore mal aux jambes. Et puis dimanche, départ à 6h du mat. À cette heure-là, même le coq hésite encore à se lever. Hein. Au menu, 167 km. Bref, du mollet et des larmes, 90% du parcours est inédit. Et notamment, grand luxe, on traverse la citadelle de Lille, portes ouvertes par l'armée. Pédaler chez des militaires, t'as intérêt à rouler droit. Et voilà pour ce vendredi. Bonne fête aux Igor, pensez à la planète, lisez un Tintin, et puis surtout, enfourchez le vélo. Et passez un excellent week-end.
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0: Alors, beaucoup d'experts, de spécialistes sur l'antenne d'Ici Nord. Je vous parlais de jardin tout à l'heure et ce sera donc Jean Dubois demain matin entre 9h10 et 10h pour le jardinage. Mais là, cette fois-ci, c'est le vétérinaire qui nous rejoint avec, et vous savez, ces fortes chaleurs qu'on a eues dans le Nord-Pas-de-Calais. On peut se poser la question, est-ce qu'il faut tomber la chemise pour nos animaux? Pierre Fabin, tondre son animal l'été, est-ce que c'est vraiment une bonne idée?
7: Eh ben non, c'est la fausse bonne idée par excellence. Notre erreur, c'est de comparer leur pelage à nos gros pulls d'hiver. En réalité, la fourrure d'un chien ou d'un chat fonctionne comme une bouteille thermos. Le poil les protège du froid, mais il crée aussi une couche d'air isolante contre la chaleur l'été. Si vous rasez un berger australien, un golden retriever ou un chat, vous détruisez ce bouclier thermique naturel. Résultat, les rayons du soleil tapent directement sur la peau. Au lieu de le rafraîchir, vous augmentez le risque de coups de chaleur. Et comme leur peau n'est pas habituée aux UV, ils peuvent attraper de graves coups de soleil sur le dos.
0: Bon, on range la tondeuse au placard, on a compris. Mais est-ce qu'il y a quand même des races de chiens pour lesquelles la coupe d'été est une...

0: Une vraie nécessité.
1: Et oui, l'exception concerne les chiens à pousse de poils continu, sans sous-poil. On parle des caniches, des bichons ou des yorkshire par exemple. Pour eux, le poil pousse comme nos cheveux. Sans entretien, ça forme des nœuds énormes qui retiennent la chaleur et tirent sur la peau. Pour ces races, un passage chez le toiletteur est indispensable. Mais pour tous les autres, ceux qui muent, la tondeuse est interdite. Si vous tondez un chien à double pelage comme un spitz ou un husky, son poil risque de ne jamais repousser correctement. Il repoussera sous forme de bourre cotonneuse qui ne le protégera plus jamais.
0: Bon, alors si on ne peut pas les tondre, comment on fait concrètement à la maison pour les aider à supporter la canicule?
1: Alors l'arme absolue, ce n'est pas la tondeuse, c'est la brosse. En été, votre animal fait sa mue pour rejeter son sous-poil d'hiver. Le problème, c'est que ce poil mort reste coincé et forme une carapace empêchant l'air de circuler sur la peau. Il faut le brosser vigoureusement avec une brosse type étrille pour retirer ses touffes mortes. C'est ça qui va vraiment le rafraîchir. Et ensuite, multipliez les gamelles d'eau et investissez dans un tapis rafraîchissant. C'est un matelas qui contient un gel qui absorbe la chaleur corporelle. Placé à l'ombre, c'est très efficace. Et enfin, décalez vos balades tôt le matin ou tard le soir, parce que le macadam de l'après-midi, ça brûle les coussinets en quelques minutes.
0: Merci beaucoup. Alors, avant de leur souhaiter bonnes vacances à nos animaux, à nos chiens, eh ben on va voyager en musique dans la tête, on va dire ça comme ça, avec eux, hein, bien sûr, avec nos animaux. Voyage en Italie.

0: saluer Antonio qui nous dit bonjour, ici Nord et tous les auditeurs bien réveillés. Ici au sud de l'Italie, à Cremetto, il fait 18-29 degrés avec un temps splendide. Ben, merci de nous avoir laissé ce message malgré la distance. Allez, voici le pense-pas si bête, un don, un numéro de téléphone et le contenu de notre rendez-vous présenté par Bruno Béard.
1: Avec nous aujourd'hui Stéphane Noël de l'EFS, l'établissement français du sang, pour nous rappeler qu'il est important de se mobiliser. Faire un don, c'est très utile. Il est très utile également, c'est le 0800 112 112, on en parle. Et tout de suite, une info qui peut tous nous concerner. Le congé de proche aidant vous permet de cesser temporairement votre activité professionnelle ou de travailler à temps partiel pour vous occuper d'un proche handicapé ou en perte d'autonomie. Toutes les infos sur l'AJPA sur CAF.fr. Si vous contactez l'un des 12 numéros d'urgence gratuits, le SAMU, les pompiers, enfants en danger par exemple, vous serez rappelé par le 0800 112 112. Pour ne pas être surpris, il s'affiche sur votre écran et ne sera ni facturé et ni surtaxé. Info sur masécurité.intérieur.gouv.fr. Avec nous aujourd'hui Stéphane Noël de l'EFS. Bonjour Stéphane Noël.
2: Bonjour Bruno.
1: Alors nous allons parler du don de plasma et de sang bien sûr et lancer un petit appel. Pourquoi l'établissement français du sang appelle-t-il à la mobilisation avant cet été ?
2: Écoutez, on appelle à la mobilisation avant cet été tout simplement parce que le mois de mai a été marqué par de nombreux ponts et puis nous avons également vécu une période de canicule qui a beaucoup pesé sur notre activité de collecte. Pour tout vous dire, on a perdu pendant la canicule à peu près 20% de fréquentation sur notre collecte de sang. On a perdu certains jours 40% sur notre collecte de plasma et l'effet a été tout à fait important. Et pendant ce temps-là, les patients ont besoin de produits sanguins. Et puis, cet appel aujourd'hui, il est là aussi parce que nous approchons de la période estivale. Oui. Les départs en vacances, les donneurs seront moins présents peut-être, les patients seront toujours là, ils auront besoin et donc on a besoin de la mobilisation de tous.
1: Alors concrètement, comment peut-on agir ?
2: Eh bien, c'est très simple. Il suffit tout simplement de rejoindre nos collectes mobiles, de rejoindre nos maisons du don, elles sont partout sur le territoire. Et pour les trouver, vous allez sur notre site internet, vous mettez don du sang dans un moteur de recherche, vous trouvez le site de l'EFS et là vous pourrez prendre rendez-vous pour venir sur la collecte qui est la plus proche de chez vous, la plus simple pour vous.
1: Très bien, l'appel est lancé. Merci beaucoup Stéphane Noël, à bientôt.
2: Merci.
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0: Pretender, on a tous fait anglais dans ce studio, ça veut dire grand... Grand imposteur.
1: Un grand imposteur.
2: Pretend, c'est faire semblant.
0: Ouais,
2: faire semblant.
0: Ouais. Grand imposteur, c'est imposteur. Marrant. Hein.
2: Le grand qui fait semblant, ouais, c'est pas très, ouais. Pas très heureux.
0: Mais on parle d'imposteur et il arrive...
3: Quatre.
0: Ça va. Bon, Zef arrive avec...
4: Oui. Ça va,
0: Zef?
4: Ça va bien, à part moi, bien.
0: Avec l'année du jour.
4: Oui, 1765.
0: Très bien.
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0: Et pour ceux qui auraient raté la date, voici oui. Philosophe et nous sommes en...
4: Alors 1765, et je ne date pas
2: d'hier,
4: et oui, et donc année à Lille. Plus précisément parce que aujourd'hui j'ai l'emplacement par ici, là donc il y a l'hôtel Bellevue de Lille maintenant à Grand Place. Rue Jean Roisin même si vous voulez. Voilà. Oui. Et dans cette maison, qui allait devenir plus tard l'hôtel, un héberge d'urgence a toujours eu le but 9 ans. Un tchouk, c'est pas n'importe quel tchouk, le genre de tchouk a dit Roister qu'il est HPI. Mais un vrai HPI, hein, pas HPI qui a dit des chocos, c'est juste des petits cons. Non, non, non, en fait, un vrai. Et Lille Bazar, pourquoi? Il est plus dégourdi que les autres chocs de son âge, chez le clavier. Chef de droit à la terre tous, parce qu'en ce temps-là, la plupart des chocs, ils jouent avec des bouts de bois, ils courent après des poules, ou ils essayent de faire exploser des garnoules en soufflant dedans. Si, si, tu souffles à 5 cul, ça fait comme un ballon. Essayez, et ça se trouve, ça sera un prince charmant, on ne sait pas. Bah bref, Macho Bijoute, là. Lui, non, il a pas qu'à les garnoules, il passe ses journées devant un clavier. Et quand j'ai un clavier, j'ai un ordinateur. Non, en 1765, l'ordinateur le plus puissant du village, c'est celui qui savait lire, écrire, et ça non, hein, et compter jusqu'à 100. Donc, non, mais j'ai le but, c'est un truc à lire, c'est le clavier du clavecin. Et à ce que Tertus y raconte, il se débrouille pas trop mal dans Saint-Jean. Mais déjà qu'il est connu à toute l'Europe, plus connu qu'André Rieu à cette heure.
0: Eh ben,
4: pour te dire. Et à 9 ans, il est connu pour son jeu de clavecin. Mis à 9 ans, je mange de l'alcool, Cléopâtre à l'école. Et je mets de la pâte à modeler dans mes trous de nez pour faire croire à ma mère que je la vois démoquer de violette. Donc, j'étais pas HPI, mais. Hein. Alors, voilà, qu'en arrivant à Lille, le tchou, il tombe malade. Un bazar qu'il fait rester un mois dans son lit. Voilà, il a dû faire une erreur débutant, il est sorti sans maillot de corps, il a plus de chaussettes. À Lille en avril, hein. À Lille en avril, ça rime, mais on s'enrhume. Résultat, plus d'un mois bloqué à Lille, le tchou. Et pendant que son père, il s'inquiète, les médecins, ils viennent le voir. Mmh. Enfin, en 1765, chez docteur, il touche ta genou pour savoir si t'as malade tiète. Hein. Donc, il parle comme chez curé, en latin, pour être sûr que tu comprennes ce qu'ils disent. Mais le tchou, il a réussi à se débrouiller sans eux et il finit par guérir. Voilà. Il reprend se tourner à travers l'Europe. Et c'est au qui alors, tchou, à Lille? Bah, chez Mozart?
0: Non.
4: Bah, si. Et oui.
2: Il était soigné à Lille.
4: Il était soigné à Lille. À 1765, à Lille, touche les gens de la haute, ils disent, oh, Mozart est là. Tu le sais, Mozart est là. Et au fait, ouais, bah Mozart est là. Ouais. Et Mozart, c'est quand même chaud pour ceux qui auraient raté des trucs.
0: Il a osé.
4: Voilà, alors Mozart, c'est un génie. Alors, moi, en réalité, depuis qu'il est parti de Lille, elle n'a jamais réussi à faire mieux. À part mi, évidemment.
0: Merci, Joseph. On vous retrouve dans une heure.
4: Ouais, dans une heure, pour le mocheté.
0: Voilà, ce sera pour le mocheté, effectivement.
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0: Il est 7h l'actualité, Thomas Schneider, bonjour.
2: Bonjour.
0: Le cambriolage chez Florian Thauvin a-t-il été commandité?
2: C'est ce que dit l'avocat du lycéen, interpellé peu de temps après cette intrusion au domicile de l'attaquant du Racing Club de Lens, un cambriolage qui s'est produit dans la nuit de dimanche à lundi. Florian Thauvin était absent puisqu'il est en vacances. Pascal Thébol, pour le moment, un suspect a été arrêté. Que sait-on de lui? C'est un jeune majeur.
1: un lycéen de 18 ans, originaire de Seine-et-Marne, déjà connu de la justice pour un délit routier et qui a reconnu avoir participé au cambriolage. D'après son avocat, le jeune homme a été recruté par le biais de messageries cryptées. Les commanditaires ont, semble-t-il, profité de sa grande précarité pour lui promettre une belle somme en échange de sa participation à ce vol. Toujours selon son avocat, ils étaient trois à se rendre au domicile de Florian Thauvin sans savoir qui était la cible, mais seul son client a donc été interpellé. Mercredi, il a été jugé en comparution immédiate pour vol aggravé. Le parquet a requis une peine de 18 mois de prison ferme. De son côté, l'avocat de Florian Thauvin déplore que l'affaire soit traitée d'une manière aussi expéditive, alors même qu'on ignore le montant du préjudice. Florian Thauvin est toujours en vacances. Il demande au tribunal de Lille de se déclarer incompétent et réclame l'ouverture d'une information judiciaire, notamment pour chiffrer le préjudice et pour retrouver les autres suspects ainsi que le ou les commanditaires.
2: Et en attendant, 18 mois de prison requis contre le mis en cause. Le tribunal rendra sa décision le 24 juin. Il était attendu aujourd'hui à la prison de Vendin-le-Vieil. Sébastien Lecornu reporte son déplacement après la découverte dans le Gers d'un corps pouvant être celui de la jeune Liana, collégienne portée disparue depuis une semaine. Le Premier ministre réunira dans la matinée les ministres de l'Intérieur et de la Justice, alors que Gérald Darmanin, garde des Sceaux, a parlé hier de dysfonctionnement. Le principal suspect en détention provisoire aujourd'hui avait déjà fait l'objet de plusieurs signalements pour des faits en relation avec des mineurs. Une plainte pour viol, notamment déposée dans le Pas-de-Calais en 2022, qui a été classée sans suite. Un motard âgé de 33 ans est mort cette nuit dans un accident près de Lens. Selon les pompiers, il a percuté un arbre sur une bretelle de sortie de la RN 47 à hauteur de Vingles. C'est arrivé peu après 2h du matin.
0: Une manifestation hier devant le collège François Dolto, de Pont-à-Marc.
2: Oui, un établissement qui regroupe plus de 500 élèves. Des professeurs se sont mis en grève pour dénoncer une situation devenue, selon eux, intenable. Dans ce collège, une nouvelle direction est arrivée à la rentrée et depuis, ce que décrivent ces professeurs, ce sont des emplois du temps hasardeux, des dates changées au dernier moment, un manque généralisé de communication. Guylaine Alstermeyer est professeure de français et élue au conseil d'administration du collège.
3: Alors les dysfonctionnements, ça peut être par exemple le système de remplacement qui ne fonctionne pas. Quand un professeur est absent, généralement c'est un autre professeur du collège qui prend le cours. Et l'année dernière, on avait un système de remplacement qui marchait très bien et cette année, il n'a pas été possible de le mettre en place. C'est compliqué, ça ne fonctionne pas. Les collègues n'ont pas accès assez vite au remplacement et donc les élèves se sont retrouvés plusieurs fois sans remplacement. Donc ça désorganise complètement la semaine. Les parents ne sont pas très contents parce que les élèves manquent évidemment des heures de cours. Et on a également des dates fixées, par exemple les épreuves de DNB blanc, DNB du brevet, qui ont été en fait modifiées un peu la dernière minute, reculées au point où effectivement ensuite corriger les copies entre les moyennes, c'est compliqué pour nous. Donc ce changement de date à la dernière minute n'est pas facile pour nous, n'est pas facile pour les enfants, n'est pas facile pour les parents.
2: Nous entendrons d'autres témoignages tout à l'heure à 7h30, puisque cette manifestation a été organisée. Alors que pour le moment, la situation semble bloquée, une nouvelle réunion est prévue avec le rectorat. La principale du collège, elle, est en arrêt depuis maintenant 3 semaines. À Dunkerque, à l'appel de la CGT, là, ce sont une vingtaine d'agents des voies navigables de France qui ont manifesté hier devant le Cursal où des cadres étaient réunis en séminaire. Selon le syndicat, VNF envisage de fermer des centres de maintenance situés par exemple au niveau des Cluses pour les regrouper, ce qui augmenterait mécaniquement la durée des trajets et les délais d'intervention. Quelques jours après l'adoption d'un projet de loi d'urgence agricole critiqué par les syndicats, le début aujourd'hui à Tilloy-les-Mauphen près d'Arras de Terres en Fête, plus grand salon agricole au nord de Paris, un événement ouvert au public mais qui réunit les différents acteurs de la filière. 85 000 personnes sont attendues sur 3 jours. Sur l'autoroute A26, une solution pour les chauffeurs routiers qui craignent de potentiels d'intrusion dans leurs camions, les professionnels également ciblés parfois par des vols de marchandises ou de carburant. Hier, sur l'aire de Saint-Hilaire-Côte, située entre les sorties Terouanne et Lillère, un parking sécurisé a été inauguré. Il est doté d'une centaine d'emplacements. Les chauffeurs peuvent s'y arrêter pour une heure, pour une journée ou pour une nuit. C'est la SANEF qui a payé, mais la préfecture souhaitait qu'un parking comme celui-ci soit aménagé. Au mois d'avril, un campement de migrants avait été démantelé dans un bois à proximité. Vanessa Lamar.
11: Pour accéder à une place de stationnement, il faut passer une barrière devant la cabine d'un gardien présent 24 heures sur 24 et 7 jours sur 7. 42 caméras surveillent le parking entouré d'un grillage d'1,80 m de haut. Vincent Fanguet, directeur d'exploitation et de l'expérience client du groupe SANEF.
12: C'est une aire qui, au fond, n'avait pas une très bonne réputation. Des entrées de migrants, des vols de marchandises. Et puis on sait que sur nos réseaux autoroutiers, de façon plus générale, on manque de places de stationnement. Alors un poids lourd qui veut passer la nuit ici pour une nuit, 26 euros.
11: Pour Erwan Sellerier, représentant de la Fédération nationale des transports routiers, Césaire apporte confort et sécurité aux chauffeurs.
13: Le conflit au Moyen-Orient, on a assisté à une envolée des prix des carburants et donc à une recrudescence effectivement des vols chez les transporteurs.
14: Le fait que ce soit payant, c'est un frein ou pas du tout?
13: Ça dépendra effectivement de la marchandise qui est transportée.
11: Ces deux transporteurs profitent de l'heure gratuite pour déjeuner sur cette aire, mais ils n'y passeront pas plus de temps.
15: Toutes les semaines, on se fait ouvrir les barrages. C'est vrai que dans des endroits comme ça, ça pourrait être pas mal, mais en termes de prix, nous on a 20 chauffeurs, 125 euros par semaine par chauffeur, c'est vraiment pas jouable. Quoi.
16: Nous on peut s'arrêter une heure, c'est tout, mais vous vous rendez compte le prix que ça coûte.
11: Sur cette aire d'autoroute, il ne reste plus que 5 places gratuites pour les camions à côté du parking sécurisé.
2: Un reportage ici Nord, signé Vanessa Lamar.
0: Ils auront l'occasion de rectifier le tir lundi soir à Villeneuve-d'Ascq. Les footballeurs de l'équipe de France s'inclinent face à la Côte d'Ivoire.
2: Oui, hier soir, une défaite 2-1 des Bleus, défaite qui sonne comme un avertissement à quelques jours du coup d'envoi de la Coupe du Monde, à voir ce que ça donnera donc le lundi soir avec le deuxième et dernier match de préparation. France-Irlande, France-Irlande du Nord en l'occurrence au stade Pierre-Mauroy. Ce sera à 21h10. Le mercato Racing Club de Lens avec un départ annoncé hier soir, celui d'Alan Saint-Maximin, l'un des buteurs de la demi-finale de la Coupe de France face à Toulouse. Âgé de 29 ans, l'attaquant était arrivé à Lens il y a 6 mois. Il est annoncé du côté des États-Unis. Un joueur qui s'en va et un autre qui reste, Saoud Abdoulhamid, qui était jusqu'à présent prêté par la S-ROM, eh bien le club annonce avoir levé l'option d'achat. Le latéral droit s'est engagé jusqu'en 2029. Et puis à 8h20 tout à l'heure, c'est un ancien du RC Lens qui sera notre invité. Son surnom, Tony Gaulle, Tony Vérel, joueur qui a marqué l'histoire du club puisqu'il était dans l'équipe de 98 qui remporte le championnat. Une série documentaire qui sort aujourd'hui lui est consacrée.
0: Tiens, on se posera la question de savoir si vous avez des, si vous êtes fan d'un ancien sportif.
2: Hein? Un sportif qui vous a marqué, parce que Tony Vérel effectivement a marqué notamment les enfants, les gamins comme il dit de Lens qui quand ils allaient chez le coiffeur demandaient souvent la coupe Tony Vérel.
0: D'accord.
2: À la coiffeuse.
0: Bon, moi je vous dirais de qui j'étais fan quand j'étais petit. Je le suis encore. Heureusement il a disparu, mais je pense souvent à lui. Donc vous pourrez nous appeler au 03 20 55 89 89 pour nous parler de tout ça. Bien évidemment, ce sera tout à l'heure à 8h10 pour l'instant. Il est 7h08. Est-ce que Patrick Marlière est avec nous? Est-ce qu'il a fait sonner son réveil, Patrick Marlière?
17: Oui, bonjour Emmanuel.
0: C'est bon. Alors, aujourd'hui, une journée pas si mal que ça d'ailleurs.
17: Oui, il faut juste être un peu patient, Emmanuel. Il y a quelques passages nuageux ce matin qui peuvent très localement donner une petite averse, mais une amélioration du temps se confirme effectivement ce vendredi, c'est temporaire. La journée sera donc beaucoup plus agréable cet après-midi avec de belles périodes ensoleillées. Le vent lui d'ouest sera modéré. Les températures maximales, 18 à 20 degrés. On est tout juste dans les normales de saison. Les minimales pour la nuit prochaine, entre 9 et 13 degrés.
0: J'ai entendu le mot temporaire, je ne sais pas pourquoi, ça m'a fait comme un tilt. encore des averses demain, mais belle journée dimanche.
17: Ah ouais, c'est un peu ce yo-yo des conditions météo qu'on a depuis quelques temps. Là, c'est sur le court terme. Demain, effectivement, retour d'un temps plus instable avec des averses. Il fera entre 18 et 19 degrés. Dimanche, là, la journée s'annonce beaucoup plus agréable avec un ciel lumineux. Il fera plus de 21 degrés à l'ombre. Lundi, reprise des averses. Mardi, reprise des averses. Et puis, en partir du milieu de la semaine prochaine, remonter les températures et progressivement, on va retrouver un temps un peu plus estival avec un mercure digne d'un mois de juillet.
0: Bon, parce que vous avez été habitué à...
17: Oui, à la chaud. Ah, bah oui, avec ce yo-yo des températures, on était à 34 degrés la semaine dernière, 17 hier. Oui, c'est un peu surprenant.
0: C'est énorme. Merci Patrick, bon week-end.
17: Bon week-end à tous.
0: Merci beaucoup. En ce qui concerne la route, alors ça vous concerne si vous prenez la voiture, bien évidemment. Si vous êtes sur la Nationale 41, ça se charge tout doucement, timidement, en direction de la 25. Et puis, si c'est pour l'auto. Alors, si on parle de l'autoroute 1, circulation également un petit peu chargée en direction de la métropole lilloise, vous savez, au niveau du nœud d'Ourges. Mais ça reste tout à fait raisonnable ce matin. 03 20 55 89 89, c'est notre numéro de téléphone pour nous joindre s'il y a un souci sur les routes de la région.
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0: Et un duo pour démarrer cette nouvelle heure avec Marc Lavoine et Bambou.
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0: la radio, à la télé, c'était Bambou et Marc Lavoine pour Dis-moi que l'amour. Tiens, 15 degrés ce matin, nous dit Corinne, à Bouzbek.
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0: Bon, je vous donne le numéro de téléphone pour ce qui va suivre. 03 20 55 89 89. Nous allons jouer ensemble au jeu du bruit qui court. Est-ce que vous étiez là hier avec Pascal Toth? Ça s'est plutôt bien passé pour notre auditrice.
3: Alors, une vitre électrique de voiture ou d'un véhicule.
0: Vitre électrique.
3: Ça monte, ça descend et c'est pas dans la maison.
0: Réponse.
4: Et là, ah, t'as des vitres électriques qui nous posent problème depuis 3 semaines, qui nous énerve, qui a retenu le souffle de la région, on va l'appeler depuis 3 semaines, Thomas.
5: Mais on a le modèle de voiture, parce qu'elles font pas tout ce bruit-là, quand même. Hein.
3: C'est marrant, non,
0: j'ai le droit d'avoir une Opel Corsa 1994. 460 €.
3: Je suis super contente, c'est la première fois que je gagne, je suis trop contente.
0: Eh ben voilà, on vous envoie la carte cadeau. Et nous aussi, on est contents pour cette auditrice, c'est chouette. Donc, c'est un nouveau bruit qui débarque dans le Nord-Pas-de-Calais, sur votre radio ici Nord. Alors, ce nouveau bruit, on va l'écouter. Ah, c'est complètement différent. Ça vous fait rire, Thomas. C'est complètement, complètement différent. Alors, 03 20 55 89 89, on peut le réécouter une fois, peut-être. Waouh. Pas facile. Bonne chance. Vous savez, non, ou pas?
5: Non, non, non, je n'ai pas regardé.
0: Non, vous n'avez pas regardé. C'est bien. On se retrouve peut-être avec la bonne réponse avant 7h30.
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0: Et cette fois, donc, il y a 20 € à gagner.
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0: 7h16.
5: 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Et ce matin, David, les 90 ans ce week-end des congés payés.
6: Ah si, Léon Blum était là pour entendre ça. Est-ce qu'il avait imaginé que le pays allait devenir le pays des vacances? La France, première destination touristique mondiale déjà, et ses habitants accro aux vacances. C'est sacré, on n'y touche pas, on en rêve toute l'année. C'est la promesse qu'on se fait à soi-même dès le mois de janvier en posant les RTT au bon moment pour en faire des ponts. Léon, tu avais tout compris. Et pourtant, ce n'était pas gagné. Si vous voulez savoir ce que l'arrivée des congés payés a provoqué, regardez la série Été 36 sur TF1. Écoutez ce que dit cette grande bourgeoise qui revient à Nice cet été-là.
7: Non, mais des ouvriers en vacances. Tu verras, Henri, bientôt plus personne ne voudra travailler dans ce pays. Oui.
6: Non, elle en fait des tonnes. Mais au fond, la bourgeoisie comprend quelque chose. Les congés payés, ça change tout. 90 ans plus tard, la majorité des Français font leur bagage. L'an dernier, 72% des Français sont partis en vacances. Quoi qu'il arrive, même si le plein d'essence coûte une fortune. Sauf que un tiers des salariés français n'utilisent pas tous leurs congés. Trop de boulot ou surtout pas assez d'argent. D'où l'idée d'un député des Alpes-Maritimes, puisque ces jours ne sont pas pris, autant laisser les salariés les vendre à leur employeur. Volontairement, dit-on. C'est pas si facile face à son patron de dire « Non merci, je préfère la plage ». Reviens Léon, ils sont devenus fous. En 36, tu leur avais donné du temps libre. Tu disais que le loisir allait devenir la part la plus importante de la vie, tellement importante qu'on propose de la racheter.
8: Puisque vous partez en voyage.
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0: Merci Thomas. À 7h, pratiquement 18 minutes. Voici Lionel Richie, All Night Long. Vous savez que vous pouvez nous joindre à tout moment, hein, par téléphone avec Alexandre qui est au standard au 03 20 55 89 89. Alors si vous conduisez, vous n'appelez pas, hein, bien sûr. Vous utilisez le Bluetooth, c'est beaucoup mieux. Et puis vous pouvez nous écrire également si vous êtes passager dans la voiture ou même vous nous écoutez dans le train via l'application WhatsApp. C'est le même numéro de téléphone, 03 20 55 89 deux fois. 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

0: 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Voilà, on va dire ça comme ça, c'était Lionel Richie. Moi, j'aime bien ce rythme-là. Là, c'était All Night Long. Alors qu'on va faire un point sur les routes de la région tout de suite, on file à la presse avec Serge, qui est avec nous, qui a la frite, qui a la patate aussi. Bonjour Serge.
1: Bonjour à tous, oui, bonjour.
0: Bon, ça va bien?
1: Ça va et vous?
0: Impeccable. Sur les routes, ça se passe comment?
1: Eh bien, plutôt correctement. Hein, le peu de difficultés que l'on peut vous donner, c'est sur l'autoroute A en direction de Lille, dès le secteur de Carval jusque pratiquement Seclin. On a des densités de trafic, mais pas d'accident à vous signaler.
0: Moi, j'avais vu un peu de monde également sur la Nationale 41, mais vraiment, c'est raisonnable. Hein.
1: Oui, très raisonnable, effectivement.
0: Et ça commence à se multiplier le vendredi. On a une circulation qui est plus calme, j'ai l'impression.
1: Hein, on arrive tout doucement vers les périodes estivales. Faut voir que c'est peut-être ça.
0: Mais j'ai l'air tenté dans l'air.
1: Merci, voilà.
0: À tout à l'heure.
1: À tout à l'heure.
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0: Julien Provoyeur, voici l'écho d'ici.
4: Oui, avec ce matin Nicole Buise, direction la métropole lilloise. Vous mettez en lumière une start-up d'Eura Technologies. Il s'agit de NeoCopro, basée à Lille et qui, comme son nom l'indique, Nicole, concerne les copropriétés.
5: Oui, quand on vit dans un immeuble où il y a plusieurs copropriétaires, ceux-ci ne savent pas toujours si quelqu'un a signalé que l'ascenseur est en panne, qu'il n'y a plus d'eau chaude ou pourquoi certains travaux prévus n'ont pas commencé. Eh bien, NeoCopro a créé l'application du même nom qui vient solutionner tout cela, comme l'explique son cofondateur, Tristan Touchin.
6: Ça va permettre à chacun d'avoir l'information centralisée à un seul endroit sur la vie de leur copropriété, que ce soit pour les projets, pour retrouver des documents importants, échanger avec les autres habitants et voir où ça en est justement de cette porte de garage par exemple qui ne fonctionne plus.
5: Et c'est plus pratique qu'un groupe WhatsApp que les copropriétaires peuvent aussi créer.
6: Plus souvent, le problème du groupe WhatsApp, c'est que tout le monde parle, beaucoup d'informations, très compliqué de retrouver ce qui s'y passe. Là, on va pouvoir communiquer, mais chacun va voir l'information au bon endroit et sans devoir retrouver dans une longue historique quelqu'un qui a dit quelque chose il y a 3 mois, par exemple.
5: Cela ne remplace pas le syndic, mais permet de mieux travailler avec lui. NeoCopro compte déjà une 30aine d'abonnés depuis son démarrage l'été dernier.
4: Et comment ça marche, Nicole?
5: Eh bien, quand vous ouvrez l'application une fois téléchargée, vous découvrez 4 rubriques, signalement, annonce, projet et document. Dans cette dernière, on retrouve les PV d'Assemblée Générale, par exemple, ou encore les devis. Tristan Touchin nous donne des détails.
6: Vous avez plusieurs fonctionnalités. Il y a un système d'actualité où le conseil syndical ou le syndic peut communiquer sur, je parle souvent des travaux, mais ça peut être la date de la prochaine AG pour les copropriétaires. Il y a tout un système de sondage aussi qui permet de prendre l'avis un peu des habitants sur, par exemple, la couleur qu'on pourrait mettre dans le hall d'entrée. Il y a aussi le suivi de projet. Par exemple, quelqu'un a signalé que la porte, justement, ne fonctionnait plus. Ça fait 3 fois cette année qu'il y a un souci. Le conseil syndical va mettre en place un projet qui va permettre de voir les devis qui vont être mis en place. Tout ça avant que l'AG arrive et qu'on découvre tout au dernier moment.
5: Une partie des informations est accessible gratuitement et le reste sur abonnement qui démarre à 1,50€ par mois et par logement.
4: L'écho d'ici avec Nicole Buise, c'est à retrouver et à réécouter sur ici.fr.
0: Merci Julien. Il est 7h25, on a joué ensemble avec le jeu du bruit qui court. La réponse à notre bruit peut-être avant 7h30.
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0: Et chaque matin, on vous fait écouter un bruit qui passe à la radio comme ça et vous essayez d'identifier pour gagner des cartes cadeaux. Alors, cette semaine a été incroyable. J'aurais presque envie de dire que ça a été le mois entier qui a été incroyable puisqu'il y avait un bruit qui courait, mais qui courait de plus en plus vite et qu'on avait du mal à rattraper. Et hier, il est tombé. C'était cette vitre électrique, effectivement, que notre auditrice nous a retrouvée. On l'a écoutée tout à l'heure, un petit peu après 7 heures. Et on était contents pour elle parce qu'elle a gagné quand même 480€. Bravo à elle. C'est donc un nouveau bruit qui tombe ce matin et qu'on va réécouter ensemble. Ah voilà. Alors 03 20 55 89 89. L'idée, c'est de nous appeler, d'essayer de participer, de trouver et de gagner aujourd'hui. Donc, on remet les compteurs à zéro, enfin presque à zéro, mais on est à 20 euros de carte cadeau. On a Stéphane qui est avec nous, qui nous rejoint à Condette. Salut Stéphane.
11: Bonjour Annie.
0: Condette, on est proche de la Côte d'Opale, là, quand même.
11: Alors, on est sur la Côte d'Opale, oui.
0: Non, on est proche de la Côte d'Opale, on n'est pas sur la Côte d'Opale. Si on y est. Bah, disons que vous voyez pas la mer de là où vous êtes.
11: Presque.
0: Ouais. C'est pas beaucoup d'habitants d'ailleurs qu'on est. Hein.
11: Presque 2000 habitants, aux alentours de 2000 habitants.
0: Ah, oui, c'est un peu petit, oui.
11: Non.
0: Bon, Stéphane, on a écouté ce nouveau bruit qui court. Est-ce que vous avez une petite idée?
11: Oh, oui, j'ai une petite idée. Alors, je vous assure, je n'ai rien pris ce matin, hein, encore. Hein.
0: Alors, attendez, je suis en train de lire votre proposition. Non, vous n'avez pas osé quand même.
11: Mais si, je vais oser, Manu. Allez, j'y vais. Donc, je propose un escargot qui mange une feuille de salade.
13: Parce que vous avez déjà entendu ce que ça fait un escargot qui mange une feuille de salade.
11: Absolument, c'est ce que j'ai dit à Alex. Je suis déjà allé dans une ferme édicicole, je ne sais plus comment on dit. Et quand la nuit tombe, eh bien, je peux vous dire que ça fait un ramdam comme ça.
0: L'avantage, c'est que le week-end approche, vous allez pouvoir vous reposer, Stéphane. Si c'est bien.
11: Même pas, parce que je vais vous rappeler demain pour le troc de plantes. Alors, vous voyez.
0: Bon, c'est pas la bonne réponse. Hein.
11: Non, je m'en doutais. Allez, je vais aller donner.
0: Merci, Stéphane.
11: On tente. Allez, bonne journée.
0: Salut. Colette, bonjour.
14: Bonjour, Emmanuel.
0: Bon, si vous me dites un dromadaire qui est en train de siffloter une bière en terrasse, ça va pas le faire.
14: Non.
0: Vous pensez à quoi, Colette?
14: À l'ouverture d'une canette.
0: Bah, c'est la bonne réponse. Oh, c'est incroyable. Alors, les jours se suivent mais ne se ressemblent pas. La canette,
14: oui,
0: c'est gagné. Je vous en...
14: C'est super.
0: 20 euros, ma chère Colette.
14: Ah, bah, c'est bien. C'est super. Moi, je suis super contente.
0: Eh bah, ben, vous ne raccrochez pas, je vous passe Alexandre, d'accord?
14: D'accord, merci Manu. Salut. Bonne journée.
0: Au revoir.
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0: Alors, c'est une canette un peu spéciale hein, qui s'ouvre avec une goupille. Hein. Bon, voilà, il fallait. Il ne fallait pas forcément préciser. Julien Prouvoyeur, l'info d'ici à suivre.
16: On parlera de la mobilisation des professeurs du collège François Dolto à Pont-à-Marc. Une bonne partie du personnel enseignant était en grève hier.
0: Donc c'est à suivre juste après l'information, le 90 secondes. Je vous propose d'écouter Cyril Ardaud, il est 7h30.
17: La colère à Florence dans le Gers, c'est la réponse politique à Paris. Réunion ce matin autour du Premier ministre et des ministres de l'Intérieur et de la Justice dans le cadre de l'affaire Liana. Le corps d'une enfant portant des vêtements similaires à la collégienne de 11 ans a été découvert hier dans le Gers. Une quatrième fusillade en un peu plus d'un mois, quartier Beautière à Nantes. Un homme de 18 ans tué sur fond de règlement de compte entre trafiquants de drogue. La victime était connue de la police et de la justice. Le gouvernement dévoile aujourd'hui sa feuille de route contre les accidents de travail mortels et graves. Plus de 760 en 2024. La priorité est donnée aux jeunes et aux nouveaux arrivants dans les entreprises, car ce sont les plus exposés aux accidents. Fin des négociations prévues aujourd'hui entre les différents opérateurs téléphoniques pour la vente de SFR. Bouygues, Orange et Free ont trouvé un accord à 20 milliards d'euros en avril, mais les discussions ont dû être prolongées face aux nombreux détails à régler. Ce n'est pas très rassurant. À 11 jours du premier match des Bleus au Mondial de foot face au Sénégal, l'équipe de France, battue hier soir en match amical, 2-1 par la Côte d'Ivoire. Prochain match amical, lundi, face à l'Irlande du Nord. Et puis la Française des Jeux vient de lancer un appel. Un jackpot de 13 millions d'euros remporté fin avril n'a toujours pas été réclamé dans l'Orne. Le gagnant a jusqu'au 22 juin pour se faire connaître. Sinon, ce sera perdu. C'est à lire sur ici.fr.
16: L'info d'ici à 7h32, une journée blanche hier au collège François Dolto à Pont-à-Marc dans la métropole lilloise. Près de 85% du corps enseignant était en grève. Les professeurs dénoncent un climat de travail tendu avec la nouvelle direction de l'établissement, une absence de dialogue et des problèmes qui s'accumulent, manque de communication, emploi du temps non mis à jour, voire changé à la dernière minute. Un ras-le-bol exprimé par une vingtaine d'enseignants directement devant le collège Juliette Penne.
18: Tout tous sont venus exprimer leur mécontentement. Dans leur viseur, la mauvaise organisation de la nouvelle direction qui pèse sur leur quotidien, comme cette surveillante qui souhaite rester anonyme.
19: Nous avons souvent des problèmes d'emploi du temps, notamment sur des enseignants qui sont absents, qui ont donné leur absence en début de semaine, en fin de semaine, ce n'est toujours pas rentré.
18: Résultat, les élèves viennent parfois pour rien et la salle de permanence se retrouve surchargée.
19: On a parfois des heures de permanence où nous sommes montés à 6 classes.
18: Ce qui correspond à 150 élèves environ.
19: Pour un adulte, c'est intenable, c'est ingérable.
18: À cela s'ajoute un sentiment d'impuissance face à de gros dossiers parfois mis de côté par la direction.
19: On a des exemples qui prennent vraiment plusieurs mois pour des cas de harcèlement. Lorsque même on a des preuves, on a des écrits, on a des élèves qui sont témoins.
18: Et ce n'est pas sans conséquence sur les équipes.
20: Plus de fatigue, oui, plus de stress.
18: Clémentine Fourneau est professeure et déléguée SNES-FSU. Elle demande un changement profond de l'organisation.
20: Puis aussi un meilleur dialogue avec le personnel. On n'a pas toujours le sentiment d'être entendu quand on a des demandes qui nous paraissent tout à fait normales.
18: Les professeurs doivent être reçus dans 2 semaines par le rectorat.
4: Et ces enseignants sont soutenus par les parents d'élèves. Ils ont également alerté le rectorat qui les a reçus lundi dernier.
0: L'info bonus également à suivre.
4: On va plutôt parler d'invité si ça vous dérange pas.
0: Oui, effectivement.
4: Invité,
0: oui,
4: vraiment, sûrement. Ce sera un peu plus tard. On va parler de l'invité. Avis aux fans de la Coupe Mulet et à ceux qui se souviennent de Tony Gall. Notre invité sera Tony Vérel, ancien footballeur, ancienne gloire du Racing Club de Lens. Une série documentaire lui est consacrée et elle sort aujourd'hui sur France Télévisions.
0: C'est à suivre, effectivement. La météo, avec aujourd'hui de belles éclaircies pour ce vendredi. Voilà ce qui nous attend. Une journée souvent agréable avec de belles périodes ensoleillées. Quelques passages nuageux plus consistants qui pourront donner occasionnellement de faibles averses. C'est ce que nous dit donc Patrick Marrière, notre prévision. Qui était avec nous à 7h tout à l'heure. Alors côté température, on est aux alentours de, et on sera aux alentours de 19-20 degrés. Alors entre 18 et 20 degrés pour les maximales. Ici sur le secteur de Cambrai, Douai, 19-20 degrés et 13 degrés ce matin. On a eu un début de journée qui a démarré aux alentours des 13-14. Voilà ce qu'on pouvait vous dire pour le week-end. Patrick Marlière nous disait quoi ? Nous disait qu'effectivement, on devrait encore avoir des averses demain et une belle journée pour la journée de dimanche. Je me sens un petit peu obligé quand même de vous parler de ce week-end. Voilà donc pour le bulletin météo de ces 3 prochains jours sur les routes de la région. Écoutez, je regarde un petit peu ma carte. Pas grand-chose à vous dire. On avait Serge tout à l'heure qui nous confirmait que sur l'autoroute 1, ça se densifiait. Sur l'autoroute 1 au niveau de Dourges et puis sur la Nationale 41 également, un petit peu de monde. Mais franchement, rien de bien méchant. Tout va bien. On file du côté de la Belgique dans un instant. On fait signe que oui, on fait signe que non. On n'a pas Benjamin là pour l'instant. Bon, peut-être qu'il arrivera d'ici quelques minutes. C'est pas très grave. Phil Collins avec Easy Lover, c'est pour la suite de votre programme sur Estinor.
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0: Et vous n'oubliez pas de nous envoyer les températures après chez vous sur la page Facebook d'Istinor, sur WhatsApp également. Ça continue, j'ai des messages qui tombent régulièrement, qui commentent un peu ce qui se passe sur cette antenne. Super, bravo à Florent Pagny. Voilà un message que je viens de recevoir de Nathalie avec une photo de Florent Pagny qui était certainement au Zénith de Lille hier. Et ben voilà, ça fait plaisir et ce sont des places que vous avez certainement gagnées sur votre radio Istinor. Bravo Nathalie. Allez, Phil Collins.

0: c'est toujours sympa de se réveiller avec vous. C'est vendredi aujourd'hui, nous sommes le 5 juin. C'était Phil Collins. 8h20, c'est l'heure de Côté Belgique avec Benjamin Maréchal. Bonjour Benjamin.
1: Bonjour Emmanuel, bonjour la France.
0: Alors, comme chaque semaine, vous nous résumez une semaine d'actualité, justement, la grève des enseignants, la disparition potentielle des examens de fin d'année, c'est une préoccupation majeure.
1: Oui, d'ailleurs, pour certains enfants, ce matin, l'école est déjà complètement terminée. Il n'y aura pas d'examen dans les écoles. Seul

0: d'assez marquant, effectivement, dans l'actualité.
1: Alors, justement, dans l'actu, il y a aussi cet adolescent de 16 ans qui a volé plusieurs fois un bus.
0: Oui, c'est complètement dingue. À plusieurs reprises, un jeune de 16 ans s'est introduit dans le dépôt des bus de la société LeTech. Il a ouvert le bus, il a démarré le bus, il est ensuite allé faire un tour. Le jeune homme a roulé toute la nuit, puis a abandonné le véhicule. La dernière fois, c'était dans la nuit de lundi à mardi. Ça pose évidemment une série de questions sur la sécurité, bien sûr, mais aussi sur les compétences de conduite de ce jeune homme qui, a priori, n'a pas eu de formation ni de permis. Il n'y a eu, heureusement, ni accident ni mort, mais ce jeune homme s'est donc servi plusieurs fois avec un bus, comme on prend un biscuit dans l'armoire. Étonnant.
1: Et puis, l'image de la semaine, c'est le dynamitage d'une attraction mythique dans le parc d'attractions Walibi.
0: Alors, lundi, le parc a fait exploser sa montagne russe, le Loup-Garou, une attraction mythique du parc, et en fait une grande opération de communication pour annoncer la suite, car Walibi, tenez-vous bien, prépare une nouvelle montagne russe d'envergure internationale, dit-on, dans une ambiance Nouvelle-Orléans aux États-Unis. La nouvelle attraction proposera un parcours de 1231 mètres, qui est un record dans la zone Belgique-Pays-Bas. Elle culminera à 49 mètres de haut avec une vitesse maximale de 106 km/h. Il y aura trois figures uniques au monde. Autant dire que les amateurs seront très nombreux à venir à Wavre, près de Bruxelles, et qu'il faudra attacher vos cheveux, Emmanuel.
1: Merci pour la précision. Vous saluez les oiseaux belges qui sont derrière vous et je vous dis à très bientôt.
0: Alors pour tout vous dire, ce sont des oiseaux corses ce matin. Et le bruit que vous entendez, celui de la camionnette de la mairie. Voilà, vous savez tout.
1: Merci, Benjamin, bon week-end.
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1: Et c'est l'heure de l'invité d'ici matin. Un des joueurs qui a marqué à l'histoire du Racing Club de Lens, Tony Verrel, qui a droit à sa série documentaire en 4 épisodes d'une demi-heure. Et c'est le parcours de celui qu'on surnommait
7: Tony Gaulle.
1: Tony Gaulle, hein, c'est ça, oui. Et on va le découvrir. Alors, Tony Verrel qui a accepté pour l'occasion de répondre à vos questions, Thomas Schoeneur.
7: Bonjour Tony Verrel.
8: Bonjour.
7: Ce n'est pas la première fois, bien évidemment, qu'on vous consacre un reportage, mais qu'est-ce que cela vous fait de vous retrouver dans cette nouvelle série documentaire 35 ans après vos débuts chez les pros, vous l'avez regardé?
8: Oui, c'est beaucoup d'émotions parce que quand on fait ces interviews, quand on raconte notre vie, on ne sait jamais le rendu que ça peut avoir et si à la télé, on va vraiment ressentir les choses, on va vraiment pouvoir véhiculer certaines valeurs. Aujourd'hui, quand je regarde la série, je suis assez fier de ce que ça rend parce que c'est honnête, c'est authentique, et ça, je pense que il fallait que ça soit abouti à ce niveau-là.
7: Cette série documentaire débute bien évidemment à Nancy, c'est là où vous êtes né, là où vous avez débuté avec vos premiers matchs, il y a les images à l'AS Nancy-Lorraine. Est-ce que c'est parce que vous avez grandi, à votre avis, dans une région industrielle, que vous êtes si bien ensuite intégré à Lens?
8: Oh, je pense que ça a un lien, c'est sûr, parce que les histoires peuvent être identiques pour certains. Après, je pense que c'est une question de mentalité aussi.
7: C'est quoi cette mentalité?
8: Je pense que c'est des valeurs de respect, de combativité, d'abnégation, de ne jamais rien lâcher, de toujours faire confiance aux gens qu'on a autour de soi et écouter surtout les conseils des autres.
7: Votre arrivée au Racing Club de Lens, c'est l'épisode 2 hein, de cette série où on a des interviews de Daniel Leclerc, de Gervais Martel, de vos anciens coéquipiers qui disent tous que votre style de jeu collait très bien à l'époque à celui du Racing Club de Lens. C'était quoi le style, Tony Verrel?
8: Je sais pas, je pense que c'était beaucoup de combativité, comme je l'ai dit, ne rien lâcher sur le terrain, et surtout donner tout ce qu'on a le jour J. Je n'ai pas fait que des bons matchs, mais l'essentiel, je pense que ce que les gens apprécient, c'est quand ils voient que vous donnez tout et que vous ne trichez pas.
7: Mais à propos de cette authenticité, il y a aussi dans la série beaucoup votre rapport au public, votre rapport aux supporters. Vous dites à un moment, si on arrête de signer des autographes, on arrête de jouer au foot. Qu'est-ce que vous vouliez dire par là?
8: Vous savez, quand j'ai débuté, moi, j'ai été quelques fois, par exemple, ramasse-balles au bord du terrain, intro, et les professionnels qui passaient à côté de moi, certainement que c'était par leur concentration, ils étaient concentrés dans leur match, mais ils ne faisaient pas attention autour d'eux. Et moi, j'avais l'impression que c'était de la prétention, que les joueurs ne calculaient personne d'autre. J'ai toujours voulu, à l'inverse, je faisais toujours un petit signe, un petit clin d'œil.

0: au petit gamin qui nous accompagnait, et j'ai toujours voulu être proche des gens, parce que ce qu'ils nous donnent en venant nous supporter, en venant nous acclamer, je voulais ne jamais, entre guillemets, choper la grosse tête, quoi.
1: Il y avait également dans le style Tony Vérel, le style capillaire, je me permets d'en parler parce que vous en parlez dans cette série documentaire. C'est vrai qu'à Lens, des gamins demandaient, je suis la coiffeuse, la coupe Tony Vérel.
0: Oui, c'est vrai, c'est une anecdote un peu sympa, mais c'était émouvant parce que je me rendais compte de l'impact que ça pouvait avoir, alors qu'à l'époque, on ne cherchait pas à avoir un style. Et aujourd'hui, on soigne son image, c'est normal, parce que aujourd'hui, on est filmé au millimètre près, mais nous, à l'époque, on s'en foutait royalement. Ce qu'on voulait, c'était être bon sur le terrain. D'ailleurs, ma coupe de cheveux, elle était parce que je voulais pas mettre de bandeau, je voulais surtout pas avoir quelque chose qui me gêne devant les yeux. Donc voilà, je voulais garder les cheveux longs, mais il fallait que j'ai les cheveux courts devant, quoi.
1: Donc vous avez coupé tout ce qu'il y avait devant, ouais.
2: Ici dehors, à 7h47, alors nous sommes avec l'ex-footballeur Tony Vérel, une série documentaire qui lui est consacrée sort aujourd'hui.
1: Avec Lens, Tony Vérel, vous terminez champion de France, 98, vous n'êtes pas sélectionné ensuite pour la Coupe du Monde, vous ne serez pas non plus dans le groupe pour l'Euro 2000. Comment l'expliquez-vous? Est-ce que vous regrettez, avec le recul, ce rendez-vous manqué avec l'équipe de France de foot?
0: De toute manière, ça ne peut être qu'un regret, puisque c'est sûr qu'on, quand on voit la carrière de chacun des champions du monde, après, leur carrière était totalement différente. Moi, je sais très bien que si j'avais été sélectionné, ma carrière aurait pris une autre dimension, mais ça, c'est obligé. Après, j'avais aussi beaucoup d'espoir de faire le championnat d'Europe, avec un entraîneur qui me connaissait très bien et qui, je pense, m'appréciait énormément.
1: Roger Lemaire, qui prend la suite d'Aimé Jacquet juste après la Coupe du Monde.
0: Il avait ses preuves à faire et donc il ne pouvait pas m'imposer certainement comme il l'aurait souhaité. C'est compliqué d'arriver dans un groupe qui a été champion du monde parce qu'ils ont vécu des choses ensemble qui sont tellement fortes que involontairement, les nouveaux arrivants, ils ont du mal à faire leur place. Et ça se comprend, hein. Mais qu'est-ce que vous voulez regretter quand l'équipe est championne du monde derrière et championne d'Europe?
1: L'épisode 3 et 4 de la série sont consacrés à l'après Racing Club de Lens. Vous continuez à vivre de beaux moments, mais ça devient compliqué sur le plan sportif. Est-ce que c'est difficile pour un sportif de haut niveau de se replonger dans ces moments plus difficiles et de revoir, entre guillemets, les bas de sa carrière?
0: Bon, c'est vrai que dans ce reportage, il balaye un petit peu la carrière après Lens et surtout après Lyon. Après, ce que je trouve dommage, c'est que j'ai vécu une fabuleuse histoire avec le SC Bastia. Donc, j'ai connu aussi beaucoup de joie derrière avec ces passages dans certains clubs où j'ai aussi eu beaucoup de plaisir. C'est sûr que ça ne sera plus jamais à la hauteur du Racing Club de Lens, parce que Lens, c'était quand même fabuleux. Vous arrivez à être champion dans un club qui ne l'a jamais été. Ma fin de carrière a été tout à fait honorable. Mais quand on vit une ascension comme je l'ai vécu entre Nancy et Lens, et après, c'est sûr que c'est difficile de faire mieux.
1: La série aborde également l'affaire pour laquelle vous avez été condamné, des coups de feu devant une boîte de nuit en octobre 2011. Est-ce que cet épisode de votre vie, à votre avis, a changé la manière dont vous pouvez être perçu?
0: Pour la majorité du grand public, non. Après, pour les gens qui ne me connaissent pas, bien sûr. Parce que les gens se disent, c'est possible, tiens, on peut péter les plombs un jour, on peut faire n'importe quoi. Sauf que les gens qui me connaissent, et même de loin, savent très bien que c'est pas moi. Je suis pas... Et c'est vrai que c'était important de traiter ce dossier. Ça a été très très compliqué, enfin pas compliqué, mais je veux dire c'est éprouvant. Ça a brisé ma fin de carrière, parce que ma fin de carrière, surtout ma reconversion, c'est ce que j'explique, c'est qu'à un moment donné, j'avais créé une émission autour du foot et qui redonnait la chance à des jeunes joueurs et des moins jeunes de regagner un contrat professionnel. Et cette émission n'a jamais pu voir le jour parce qu'il y avait cette affaire en suspens derrière. Et c'est dommage parce que c'était des choses qui étaient belles, c'était des choses qui étaient fabuleuses à réaliser. Mais malheureusement, cette histoire-là n'a pas pu me permettre de réaliser ma reconversion comme je l'aurais mérité, je pense.
1: La série se termine, Tony Vérel, par une scène où on vous voit avec vos frères, avec votre maman également. La famille, c'est toujours aujourd'hui ce qui est le plus important dans votre vie. Vous le dites à un moment dans le documentaire.
0: En fait, ça l'a toujours été. Il y a des moments dans la vie où on doute de tout. Et finalement... on revient aux sources toujours. Et c'est pour ça que je suis revenu auprès de ma famille, parce que je me rends compte qu'en fait, les personnes qui sont là quand vous êtes vraiment, vraiment, peut-être le plus au fond du trou, c'est eux, c'est la famille. Qui sera là sans calculer, sans aucune arrière-pensée. S'il y a quelque chose à retenir de cette histoire, c'est que la famille a été forte dès le début, et elle l'est encore plus aujourd'hui, parce que c'est ce qui a marqué ma carrière, et c'est ce qui marquera toute ma vie, je pense.
1: Merci beaucoup, Tony Vérel, d'avoir accepté notre invitation ce matin sur Ici Nord pour nous parler de cette série documentaire qui est désormais disponible. Bonne journée à vous.
0: Merci, bonne journée.
2: Tony Vérel, d'or et de sang, c'est le nom de ce documentaire inédit disponible sur la plateforme France TV et sur YouTube. Et on parlera de vos sportifs préférés, ceux qui vous ont marqué dans votre vie, au 03 20 55 89 89, ce sera tout à l'heure à 8h10. En attendant, on se réveille avec Vanessa Paradis.

0: Vanessa Paradis, les épines du cœur sur les routes de la région. Alors, un petit détail sur l'A16, un véhicule en panne, en fait, à Marquise, si vous êtes dans le sens en direction de la Belgique, en fait, Paris vers la Belgique, à Marquise, au point kilométrique 64-600, et puis sur, donc ça c'est pour l'A16, pour l'A25, là aussi véhicule en panne. Véhicule léger sur l'A25 au niveau de Steinwerck, entre Steinwerck et Bailleul. Soyez extrêmement prudents, rien à signaler d'autre, hein. Tout va bien, hein. Sinon ça se charge un petit peu sur autoroute 1 et sur la nationale 41 en direction de Lille. Le beau ski du jour de ce vendredi.
1: Oui, monsieur.
0: Il s'agit de...
1: Elle va parler du sandwich américain.
0: C'est-à-dire.
1: Je sais, vous allez me dire, Chahier, on est à peine debout, qui est déjà en train de parler de Boostify, il dit, mais quelle grosse gif. Mais j'ai une excuse, parce qu'année de bonheur au matin, oui. Et je regarde, oui, année de bonheur quand même, hein. J'ai que 3 cafés d'un coco, j'ai ma 20 égros, là, durant un pitbull qui avait un facteur, tu vois. Et qui dit, je mange bien, j'ai goût de facteur, il paraît que c'est recommandé. Non, c'est pas grave. Non,
0: oui, non, mais ouais.
1: Et quand je me suis demandé que le bazar en ch'ti, j'allais à côté, ma 20 égros, je me dis, dame tchède, j'ai faim. Intertous, il était moins, surtout Thomas, parce qu'il a l'habitude de me virer de bonheur que je commence de bonheur à reluquer ce que je vais manger. Alors, j'étais au parti pour des os à moelle sur du pain grillé.
2: Ah ouais, non.
1: Ouais. Mais les boucheries sont pas encore ouvertes. Alors, j'ai dit, tant pis, je vais aller à la friterie tout à l'heure manger un sandwich américain. Alors, je m'excuse d'avance auprès de ces auditeurs qui mangent d'un de viande, parce que le sandwich américain, il y a de la viande dedans. Mais c'est la meilleure invention qui a été inventée de par le monde, à l'exception du paratonnerre et du stérilé. Si, les deux, ça évite au coup de foudre de produire des effets indésirables. Mmh. Donc voilà. Alors, dans certaines régions du reste du monde, au sud du péage d'Arat, vers Senlis, ou à Sibérie, là, dans la radio de par là, Sibérie, il fait de plus en plus froid, il paraît par là. Enfin, bref, vers Senlis, par là, je sais pas y aller, mais j'ai pas les vaccins, donc je peux pas vous dire d'où c'est. Alors, pour un sandwich américain, c'est juste avec des steaks hachés et des fruits à l'huile de tournesol dans une baguette. J'ai des chauds joueurs quand même. Aucune imagination. Te m'étonnes qu'ils se mettent sur le gif à chaque match de foot. Hein. Non mais, nous, ça fait longtemps d'ailleurs qu'on ne dit plus sandwich américain parce qu'ils n'ont rien à foutre là-dedans, les Américains. Hein. Ils n'ont qu'à continuer à mettre du brun, là, du pain tout mou et nous laisser tranquille. Non, nous, on met ce qu'on veut dedans. On dit à un Américain. Alors par exemple, il y a un Américain fricadelle. Ça, c'est l'Américain le plus classique. Bon, si tu fais chez en Belgique, il y a deux trucs que tu sais comme un chef fait, chez la fricadelle et le pain.
2: C'est beaucoup, ouais.
1: Ah oui, parce que je sais pas comment ils arrivent à faire cuire du pain, les Belges, parce qu'ils ressortent du four tout dit, tout mou. Je sais pas comment qu'ils font. Bon, bref. Il y en a tout dit, c'est un Américain préféré. C'est lequel de le vote?
2: Fricadelle.
1: Vous, fricadelle?
0: Steak maroilles.
1: Steak maroilles, pas mal.
2: Mexicanos.
1: Ah, Mexicanos. Le truc qu'on frit dans l'huile, etc. Et ça non plus, c'est pas comment que c'est. C'est même pas quelle viande c'est. Voilà. Et bah, mi, c'est facile, c'est cervelin. Tu le mets au fond de la baguette, tu rajoutes des frites par-dessus, tu mets de la sauce américaine, c'est la vraie sauce américaine rouge fluo, là, hein, que c'est bon à manger, mais le lendemain, ça pique à ta cuisse, hein. Et c'est pas fin, tu rajoutes un peu de fromage par-dessus, du maroilles par exemple, et ben là, c'est bon. Bon, t'as cholestérol, il demande l'asile politique en Angleterre pour être sûr de plus avoir envie de manger de ce vie. Voilà. Miami, je vais dans une friterie en Belgique, pas à cause du pain, hein, mais parce que tu prends un américain là-bas, t'as des frites pour 10. Donc j'ai à manger pour. La journée. Voilà. C'est économique. Bon, après, mais en ce moment, je dois vous dire, j'ai un peu arrêté l'américain. J'attaque ma cholestérol. Il n'y a rien d'Angleterre. Allez, à déterre tous.
0: C'était le moustique du jour.
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0: Et on voyage dans le temps avec Stéphane Bern. Ce matin, on voyage autour des toges, des sandales qui servaient presque de gilets de chantier.
8: Les Romains ont construit des routes, des temples et parfois des aqueducs. Comme dirait Obélix, ils s'en foutent ces Romains. Vers 50 après Jésus-Christ, sous le règne de l'empereur Claude, les ingénieurs romains se lancent dans un chantier colossal, amener de l'eau potable à la ville de Nemosus, l'actuelle Nîmes. Parce que boire du vin, c'est bien, mais boire de l'eau, ça aide à finir la journée debout. La source se trouve près d'Uzès, à une cinquantaine de kilomètres. Rien d'insurmontable à vol d'oiseau, sauf qu'entre les deux, il y a des collines, des vallées et un relief plutôt capricieux. Et les Romains, c'est pas des oiseaux. Et ils construisent alors un aqueduc. son secret tient dans sa pente, environ 2,5 cm par mètre. Une inclinaison minuscule mais constante, calculée pour que l'eau coule doucement, sans éroder les parois ni stagner. Un mini toboggan presque deux millénaires avant la création de Center Park.
9: Dis donc, je voulais t'emmener au nouveau toboggan vendredi, si tu peux venir.
8: Pour franchir la vallée du Gardon, ils érigent un pont monumental à trois niveaux, le pont du Gard. Près de 50 mètres de haut, des blocs de pierre parfaitement ajustés et presque pas une goutte de mortier. Un Lego géant, mais sans la notice, et avec des pièces qui pèsent plusieurs tonnes.
10: Bienvenue au plus grand concours de briques de l'univers.
8: Résultat, l'eau arrive à Nîmes avec une précision remarquable. Pendant plusieurs siècles, l'aqueduc alimente les thermes et les fontaines publiques de la ville. Et aujourd'hui encore, les ingénieurs qui étudient l'ouvrage restent impressionnés par la minutie du tracé et la maîtrise technique de ces bâtisseurs antiques. Et tout ça, sans ordinateur et sans groupe WhatsApp.
11: Chantier.
8: Les Romains voulaient simplement remplir les fontaines de Nîmes, mais ils ont aussi laissé une leçon d'ingénierie qui, 2000 ans plus tard, coule toujours de source.
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0: Il est 8h, l'actualité, Julien Prouvoyeur, bonjour.
12: Bonjour Emmanuel, bonjour à tous.
0: Dans les dunes de Lonne-Plage, les motards de la police s'entraînent avec un célèbre nom de la moto.
12: La CRS motocycliste de Lambersart est actuellement en stage sur la côte pour apprendre à piloter leurs deux roues dans le sable, car désormais, les policiers sont équipés de motocross pour lutter contre l'immigration clandestine sur le littoral. Alors, pour mieux appréhender le sable, c'est Adrien Van Beveren qui les encadre, triple vainqueur de l'Enduropal du Touquet. Mathieu Darrière a enfilé le casque aux côtés des policiers sur le circuit de plage de Lonne-Plage.
13: Après quelques tours de piste dans des conditions difficiles, le formateur et Adrien Van Beveren redonnent des conseils.
14: L'objectif final en pro, c'est que dans vos missions, vous puissiez évoluer en moto, mais être en sécurité et ne pas vous épuiser.
15: C'est ça, c'est que vous puissiez, si c'est nécessaire, à partir de 2 heures et réussir à amener votre mission à bien. Pas au bout d'un quart d'heure de plus contrôler la moto.
13: Car le bitume et le sable, ça n'a vraiment rien à voir, confirme Kevin.
16: C'est des sensations totalement différentes, c'est des positions et des réflexes totalement différents par rapport à la moto de route. Maintenant, la pratique fait qu'on prend de plus en plus d'assurance. C'est un peu le but de la séance d'aujourd'hui.
13: Une séance qui est avant tout un échange entre passionnés, raconte Adrien Van Beveren.
15: Quelque part, j'essaie de les rassurer et c'est vrai qu'ils se débrouillent bien en plus, parce que rouler dans le sable, une fois de plus, c'est un sol qui est mouvant, qui est difficile et c'est pas donné à tout le monde. Donc on voit que c'est des gens quand même qui font déjà de la moto.
13: Ces policiers motards vont désormais pouvoir intervenir sur les plages du littoral, explique Sébastien Schrive, brigadier chef à la CRS de Lambersart.
17: Notre mission sera d'être les yeux de l'administration pour repérer des départs possibles de bateaux de migrants, de transmettre l'information aux autorités pour faire cesser l'infraction.
13: Ces 7 motards formés seront appelés en renfort lors des périodes de météo favorables au départ de small boats depuis nos plages.
12: Reportage de Mathieu Darrier sur le circuit sable de Lonne-Plage, à retrouver en images sur ici.fr. Sébastien Lecornu reporte son déplacement prévu dans le Pas-de-Calais aujourd'hui. Le Premier ministre était attendu à la prison de Vendin-le-Vieil, près de Lens. Un report après la découverte hier d'un corps dans le Gers, pouvant être celui de la petite Liana, collégienne portée disparue depuis une semaine. Dans la matinée, le Premier ministre doit réunir le ministre de l'Intérieur et le garde des Sceaux, Gérald Darmanin, qui a évoqué hier de possibles dysfonctionnements dans cette affaire. Le suspect a déjà fait l'objet de plusieurs signalements pour des faits en lien avec des mineurs. Un motard de 33 ans est mort cette nuit près de Lens. Sa moto a percuté un arbre dans la bretelle de sortie de la RN47 à la hauteur de Vingles. L'accident s'est produit vers 2h du matin.
0: Les voies navigables de France se sont réunies à Dunkerque hier.
12: Séminaire des dirigeants de VNF au Cursal et devant le bâtiment, une vingtaine d'agents ont manifesté à l'appel de la CGT. Ils protestent contre un programme de réorganisation du réseau. Ils prévoient de regrouper les agents sur de grands centres de maintenance en fermant différents postes sur le territoire comme les cabines des écluses qui seront désormais pilotés à distance avec un risque d'intervention rallongé en cas de panne, prévient Didier Grave, secrétaire CGT dans le Nord-Pas-de-Calais.
18: On a actuellement un centre de maintenance composé d'une bonne vingtaine de personnes actuellement sur le site de Dunkerque et on annonce dans la réorganisation de VNF une fermeture d'ici 3 à 5 ans au plus tard et donc un transfert de l'ensemble de ces 20 personnes sur le secteur de Saint-Omer. Donc les impacts financiers pour chaque personnel par rapport aux délais de route et y compris surtout l'importance aussi des délais de route d'intervention pour les voies navigables dans le sens inverse, c'est-à-dire quand les agents seront à Saint-Omer, il y aura forcément des délais de route qui vont s'allonger pour intervenir sur les ouvrages de Dunkerque. Quand vous levez un pont et que vous intervenez de Saint-Omer pour venir le dépanner et que ce pont est levé, vous imaginez qu'il peut y avoir une heure et demie avec un pont levé.
12: Cette réorganisation va concerner d'autres sites dans la région, selon la CGT, Berlaymont, Marquion-Cambrai ou encore Quesnoy-sur-Deûle. Autre mobilisation hier, celle des enseignants du collège Françoise Dolto à Pont-à-Marc, dans la métropole lilloise. C'était même une journée blanche avec près de 85% du corps enseignant en grève. Ils dénoncent les méthodes de la nouvelle direction de l'établissement avec un manque de communication, un emploi du temps pas mis à jour ou encore des dates d'examen blanc changées au dernier moment. Le plus grand salon agricole du Nord-Pas-de-Calais ouvre ses portes aujourd'hui. Terre en fête fait son retour à Tilloy-les-Mauflaines, c'est près d'Arras. Il y a lieu tous les deux ans, organisé par la Chambre d'agriculture. 85 000 personnes sont attendues pendant trois jours. Au programme, démonstration de matériel, dégustation de produits locaux, concours de races ou encore animation pour les enfants. Il y a même des postes à pourvoir.
0: Bon, c'est un premier test raté pour l'équipe de France de football.
12: Oui, les Bleus battus 2-1 hier soir par la Côte d'Ivoire à Nantes au stade de la Beaujoire pour leur premier match amical avant la Coupe du Monde de football. Ryan Cherki a inscrit le but français en première période. Puis les Français se sont totalement effondrés. C'est la première fois sous l'ère Deschamps que l'équipe de France perd un match de préparation avant une grande compétition. Mais pas de quoi tirer la sonnette d'alarme pour autant, Julien Froment.
11: Au coup de sifflet final, la joie extatique des supporters de la Côte d'Ivoire contraste avec le visage renfrogné des fans français. Pas de sifflet ou de signe de mécontentement ostentatoire, mais un goût amer en bouche.
19: Ouais, un peu frustré, on a vu mieux. La première mi-temps, on s'est un peu endormi. Deuxième mi-temps, félicitations à la Côte d'Ivoire, on n'a rien à dire.
20: Un peu déçu, quoi. On s'attendait à mieux, il va falloir bien travailler, et voilà.
11: Il faut dire qu'en tout, 21 joueurs de l'équipe de France ont disputé la rencontre, 10 changements en 90 minutes. C'est pour le défenseur Lucas Hernandez une des raisons de cette contre-performance.
21: Il y a eu beaucoup de changements, beaucoup de rotations. C'est vrai que parfois tu peux avoir des petites manques de concentration.
11: Cette défaite, ça ne doit rester qu'une piqûre de rappel, rien de plus, selon le milieu de terrain Aurélien Tchouaméni.
22: Il faut qu'on garde la tête froide, peu importe le résultat. Mais si on avait gagné, il ne fallait pas crier l'euphorie. De la même manière que, ouais, évidemment, ça fait chier de perdre ce match-là, mais on va continuer à travailler. On a un deuxième match de préparation, je suis sûr qu'on sera encore meilleur.
11: Et les Bleus seraient bien inspirés de remporter leur deuxième match lundi à Lille contre l'Irlande du Nord, histoire de chasser les doutes avant le début de l'aventure américaine.
12: Rendez-vous donc lundi soir au stade Pierre-Mauroy face à l'Irlande du Nord. Les Bleus s'envoleront ensuite quasiment dans la foulée pour les États-Unis. La compétition débute jeudi prochain. Et puis ça bouge du côté du Racing Club de Lens. Après le départ annoncé de l'entraîneur Pierre Sage, le Racing lève l'option d'achat de son latéral droit Abdoulhamid, qui était jusqu'à présent prêté par le club de l'AS Rome. Le défenseur international saoudien s'engage avec les Sang-et-Or pour 3 saisons, une prolongation et un départ, celui de Saint-Maximin. 6 petits mois et puis s'en va, puisqu'il est arrivé l'hiver dernier depuis le Mexique. L'attaquant de 29 ans a été un acteur clé de la seconde partie de saison, écrit le club artésien dans son communiqué. Et puis lui a porté la tunique sang et or en 1998, en 1999, et notamment pour le titre de champion de France en 98, Tony Vérel. Un documentaire inédit lui est consacré et sort aujourd'hui. À cette occasion, Tony Gol était l'invité d'Issineur ce matin. Interview à réécouter sur ici.fr.
0: Et d'ailleurs, si vous êtes fan d'un sportif en particulier, bah, ce serait bien de nous appeler au 03 20 55 89 89. Je fais un petit tour de table. Je sais pas, quel sport vous faites, vous, Thomas Schoener, si vous en faites
12: Moi, j'ai arrêté après le bac, le sport.
0: Okay.
12: Il y en a, c'est le latin, moi, c'est le sport.
0: Mais un sportif en particulier.
12: Un sportif, moi, je me souviens que là, c'est plutôt les sportifs qui vous a marqué dans votre jeunesse. C'est vrai que ce qu'on entend dans l'interview de Tony Vérel, c'est que voilà, ses heures de gloire remontent quand même à la fin des années 90. Et à l'époque, quand il est à Lens, ça marque beaucoup les jeunes. On est dans une période où il y a énormément de supporters, champion de France 98, la Coupe de la Ligue ensuite 99. Il y a des enfants qui vont chez le coiffeur demander la coupe de cheveux Tony Vérel, qui s'arrache les maillots. Tony Vérel qui signe aussi beaucoup d'autographes, on le voit dans la série documentaire auprès des enfants. Donc vous, quelqu'un qui vous a marqué dans votre jeunesse. Moi, je me souviens beaucoup d'André Agassi, parce que je ne comprenais pas pourquoi il avait changé de coupe de cheveux entre les deux. À un moment, il y a les cheveux longs et après, il n'en a plus. Ça m'avait marqué.
0: Non. Et vous, Julien ?
12: Dans ma jeunesse, je faisais du judo, donc je me souviens d'avoir souvent regardé les combats de David Douillet. Je regardais les combats passés, il a été notamment champion olympique. Je me souviens d'avoir regardé ça gamin sur l'ordinateur et ça. Voilà. Quand je faisais du judo, ça m'inspirait beaucoup.
0: Et vous, 03 20 55 89 89, je vous dirai moi, mon sportif.
12: On attend.
0: Météo, la route arrive dans un instant. La météo, vous dire que ça va être une journée plutôt sympathique. On va retrouver une journée sympathique, c'est pas difficile par rapport à hier, parce que hier c'était pourri. Hein. C'était vraiment pas génial. On aura des éclaircies aujourd'hui, nous a dit Patrick Marlière, notre prévisionniste, il y a de cela une heure. Des éclaircies. Alors certes, ça restera encore timide, mais ça sera plus lumineux qu'hier, avec des températures qui pourraient avoisiner les 20 degrés, ou 19, 20 degrés, 19 à Lille, par exemple, 19 à Dunkerque, 18 à Calais, 16 degrés à Boulogne-sur-Mer, et puis pour le week-end, un samedi un peu pluvieux, et un dimanche en progression avec le retour également de quelques éclaircies. Serge, à la préfecture, qu'est-ce que ça donne sur les routes? C'est encore calme ou pas?
1: C'est encore relativement calme, Emmanuel. Hein. On a un bouchon, une densité de trafic sur l'autoroute A22 entre Neuville-en-Ferrat et Tourcoing en direction de Lille. Quelques densités également sur la nationale 41 qui reviennent en direction d'Anglo, secteur de Wavrin et de Fourdan-Wep. Et puis, ma foi, c'est doux. C'est plutôt correct.
0: C'est bien, ça fait du bien. Voilà. Merci beaucoup. S'il y a un souci, vous nous appelez 03 20 55 89 89.
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0: Et avant de vous écouter sur votre sportif préféré, sur les souvenirs que vous avez d'un sportif, vous avez un petit préféré à vous, rien qu'à vous. Ça peut être un ancien, même un sportif actuel, mais plus un ancien sportif. 03 20 55 89 89. Mylène Farmer, pourvu qu'elle soit douce, on vous souhaite une très belle journée. C'est vendredi, nous sommes le 5 juin. Hop là!

0: toi douce, Mylène Farmer. Ça va, vous, tout va bien? Ah, on a un peu le moral là, hein. On se dit que le week-end approche, samedi et dimanche, je sais pas ce que vous allez faire, nous on sera là bien évidemment, moi je serai là d'ailleurs demain matin à 7h pour le même réveil.
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0: On parlait des sportifs voilà, dont on se souvient, on était fan. Je vais dire un truc, mais Michel Platini par exemple.
3: Oui,
0: il y a les femmes aussi, les femmes sportives. Hein, si vous êtes fan d'une sportive, 03 20 55 89 89. On vous écoute sur vos souvenirs. Jean-Paul est avec nous à Vermel. Bonjour Jean-Paul.
4: Oui, bonjour Emmanuel. Bonjour à toute l'équipe.
0: Alors Thomas est avec moi, on vous écoute Jean-Paul. Quel est le sportif qui a marqué, qui est encore dans votre mémoire à vous?
4: Ben moi c'était l'avant-centre du Racing Club de Lens en 1998 quand Lens a été champion de France. Parce que comme j'expliquais à Alexandre, j'étais facteur de mon métier. Et cette personne habitait dans ma tournée. Donc nous avions un très bon rapport.
3: Du coup, s'agit-il, arrêtez de faire durer le suspense, Jean-Paul, c'est qui?
4: Et le lendemain du match contre Auxerre, j'étais content, la région était en fête, là, on s'était champion de France, donc je passe devant sa maison, il était dehors, je dis Anto, félicitations.
3: Donc c'était Anto Drobniak qui était...
4: Oui, et donc, il me dit, attends, j'ai un cadeau pour toi. Et il arrive avec un plastique banal, et me dit, tiens, c'est un cadeau pour toi. Donc il y avait le maillot du champion de France, le short et les chaussettes.
3: Donc vous avez toujours le maillot d'Anto Drobniak.
4: Le maillot, il est parti à Saint-Raphaël. Parce que si vous aimez mieux, comme le maillot porte toujours bonheur, je l'avais pris pour les 50 ans de mon fils. On était à Saint-Raphaël pour la Coupe de France. Donc je l'ai mis et là on s'est gagné la Coupe de France.
3: Et ben voilà.
4: Et le maillot fait partie du patrimoine. Voilà.
3: Donc l'année où il rate la Coupe de France, donc 98, vous avez le maillot d'Anto Drobniak, vous le mettez X années plus tard et il arrive à la gagner. C'est peut-être grâce à vous.
4: Non.
3: Vous vous souvenez de cette époque où on avait Tony Vérel tout à l'heure
4: Oui, bien sûr. On avait été, avec mon fils, nous avions été au Stade de France quand on s'est perdu la finale de la Coupe de France contre Paris Saint-Germain.
3: Mais c'est un joueur qui vous a marqué également, Tony Vérel?
4: Oui, naturellement, c'était un attaquant, comment dirais-je, très efficace, et puis, comment je vais dire, il était très très estimé aussi par la population, quoi, par les supporters, et comme nous, monsieur Drobniak, Anto, était très gentil avec toutes les personnes qui le voyaient dans Vermel, il était très sympathique avec les gens.
0: C'est le côté sportif, mais c'est le côté humain que vous avez aimé.
4: Voilà.
0: Je vous l'ai pas dit de qui j'étais fan, moi. Bah oui, je faisais du tennis de table, ça va peut-être vous parler, Jean-Paul. Hein, mais
4: oui.
0: Jacques Secrétin, il était de
4: la région. Il était Fouquier-les-Lens.
0: Ah, voilà. Et ben, j'étais fan de lui. À l'époque, il faisait même des shows avec Vincent Picard.
4: Voilà, tous les deux. Ils jouaient
0: Et un jour, je l'ai rencontré ici à la station où il est venu faire une interview. J'étais comme un gamin. J'avais l'impression que c'était le président de la République qui était en face de moi. Bon, ben, voilà. Merci Jean-Paul pour votre appel, en tout cas.
4: Bonne journée, Emmanuel. Et puis, bonne continuation. Bonjour à toute l'équipe. Et puis, ne changez rien.
0: Eh ben, on ne change rien. D'ailleurs, voici la pub.
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0: Et on approche du 8h20, voici C'est pas vrai, le rendez-vous anti-arnaque avec Aude Raso. Décidément, les escrocs adorent se faire passer pour la sécu. Hein. Les auditeurs vous alertent, Aude, sur mail, par mail, qui risque de faire beaucoup de dégâts. On vous écoute.
5: Oui, merci à Sylvain et merci à Maggie, parce que grâce à eux, ce mail, je l'ai sous les yeux, je ne l'avais jamais vu, et je pense qu'il va piéger beaucoup, beaucoup de monde. Bonjour, un feuillet vient d'être glissé. C'est le message énigmatique qu'a reçu Maggie. On invite notre auditrice à cliquer pour ouvrir le fameux feuillet. Pour Sylvain, c'est un peu différent. On lui dit qu'une attestation a été préparée, le tout avec le logo de l'assurance maladie, des numéros de dossier absolument incompréhensibles et attention, il y a aussi le nom prénom de notre auditeur.
0: Et donc là, Aude, comme d'habitude, on ne clique surtout pas.
5: Voilà, Maggie me dit je n'ai pas ouvert le lien, elle a bien fait. L'adresse mail qui lui écrit, je vois le mot World Cup dedans. Ben ça, c'est pas la sécu, World Cup, on voit pas bien ce que la Coupe du Monde vient faire là-dedans. Alors moi, j'ai cliqué pour voir quand même ce que ça fait. Je me retrouve sur un site qui ressemble énormément, mais vraiment, hein, à celui de l'assurance maladie. On me parle d'un remboursement en attente, 284,99€, mais pour le toucher, me dit-on, je dois mettre à jour mes coordonnées. Qu'est-ce, roulement de tambour, les escrocs veulent mon numéro de carte bleue. Je précise que sur ce faux site, dans les deux cas, je vois le nom, prénom de Sylvain et de Maggie déjà pré-rempli. Sylvain, il y a même son adresse postale, la vraie, donc c'est très crédible. Ce qui ne va pas, c'est l'adresse du site, amélie-mescomptes.com, ça ressemble, mais le vrai site, c'est pas ça, c'est amélie.fr. Et si la sécu a quelque chose à vous dire, je le redis encore et toujours, c'est là que vous vous connectez directement, amélie.fr, et pas ailleurs.
0: Et pas ailleurs. Ici.fr également, vous pouvez vous amuser, vous connecter, retrouver tous les rendez-vous que vous écoutez tout au long de la journée, ici.fr. Muriel nous a écrit, tiens, on est à Aubin-Saint-Va ce matin, on nous écoute, on salue les habitants d'Aubin-Saint-Va où le ciel est nuageux, calme et frais, et une température de 14 degrés pour bien démarrer la journée et pour emmener les enfants à l'école, parce que c'est déjà 8h22, bon réveil.

0: Weekend avec Blinding Lights, 8h24. Qu'est-ce que ça donne sur les routes de la région? Moi, j'étais en train de regarder en écoutant la musique comme vous. Moi, j'étais en train de regarder la carte qui se densifie sur la Nationale 41 en direction de Lille. Même chose sur Autoroute 1 au niveau du nœud de Dourges et toujours en direction de Lille également. Même sur la 23, vous voyez, c'est vert ce matin, c'est fluide. Tiens, on va parler d'un événement sportif qui va avoir lieu ce week-end, vous allez comprendre.
1: Ce week-end, c'est Lille Ardelot. On a une équipe ici nord. Et comme coach, on n'a pas choisi le plus mauvais.
2: Je m'appelle Christian Palka. Dans une première vie, j'ai été coureur cycliste professionnel. Et dans une seconde vie, mais beaucoup plus tard, je suis devenu un peu par hasard journaliste à France Bleu Nord.
3: À bicyclette.
1: Alors, la découverte du vélo de course, c'est aussi au hasard.
2: La première fois que je monte sur un vélo de course, j'habite à Moulin-Lille. C'est un Algérien qui était un copain de mon père qui m'avait prêté son vélo de course qu'il venait d'acheter. Et j'ai fait le tour du quartier, la rue de la Plaine, rue Auguste Bond, rue d'Arras. Quand je repasse maintenant à pied, j'avais l'impression que j'avais fait un grand tour. Ça fait 400 mètres.
1: Coureur cycliste et puis journaliste. Quand on se penche sur le passé, c'était un plan de carrière ou pas?
2: J'ai jamais eu de plan pour rien. Ça arrive comme, voilà. Quand je réfléchis aujourd'hui, comme on dit, à l'aube de ma vie. Je ne vais pas dire comme beaucoup disent, si j'étais à refaire, je referais pareil. Non, pas du tout. Si j'étais à refaire, je referais totalement différent. Bah, j'aurais été plus sérieux, bien sûr. Parce que j'avais un peu de... J'étais plus pour faire du vélo. J'avais un bon rythme cardiaque, j'avais un bon coup de pédale, j'ai attrapé le coup de pédale tout de suite, j'ai appuyé tout de suite. Et les réflexes, ce qu'on doit apprendre... C'est venu tout seul, ça. C'est venu tout seul.
1: Entre autres beaux souvenirs, une 54e place autour d'Espagne, ce qui est quand même pas mal. Vous avez encore des contacts avec le monde cycliste?
2: J'ai revu là, récemment au 4 jours de Dunkerque, j'ai été invité au 4 jours de Dunkerque par Eric Marcelli, avec les frères Vasseur. Pas Cédric, le père Alain, et l'oncle Sylvain, qui ont tous fait une très belle carrière professionnelle. Alain a gagné les 4 jours de Dunkerque, une étape du Tour, et Sylvain a gagné le Tour du Mur, le Tour du Luxembourg. C'était des excellents coureurs.
1: Et puis après 4 ans en pro, vous devenez journaliste à la radio.
2: Le premier tour des radios locales de Radio France, c'est nous, Fréquence Nord à l'époque, avec Jean-Pierre Mortagne et moi comme pilote, qui faisons en 1982.
1: Et aujourd'hui, Christian, comment va la vie?
2: Il y a un exercice que j'ai travaillé, je suis devenu un spécialiste mondial, je glande. Je glande, voilà. Voilà. Mais j'ai quand même des obligations, quelques obligations, notamment l'entretien d'un jardin à Perrenfume. Je lis beaucoup, j'adore lire, puis je fais du vélo, ça prend du temps quand même tout ça. Hein. Et puis je marche beaucoup. Je suis aussi un adepte trop, à mon sens, de la sieste.
1: Merci coach.
2: Moi c'est ici que j'aime vivre. J'ai beaucoup voyagé, je connais la France par cœur, mais c'est ici que j'aime vivre. Parce que c'est ma région, c'est ma ville aussi, Lille c'est ma ville, et puis j'ai mes habitudes.
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0: Ah bah alors, quand on se dit José Ambre, c'est ici et je dirais même c'est maintenant.
8: Bonjour Méjean, bonjour Terre tous. Bélier, il y a de vieilles affaires du passé qui sont en train de refaire surface. Je savais qu'à ce moment, te mélange tout et puis je vais dans le bardoule. Taureau, je dois prendre sûreté pour honorer des engagements à ce moment. Mais à dire que le cœur n'y est vraiment point. C'est vraiment parce que t'es obligé, hein. Gémeaux, te viennent pas sur ma camarade qui te parle là puis qui te remonte jusque là. Alors forcément, ça a des bons puis des mauvais côtés. Oh ma pauvre fille au cancer, t'es complètement coincé dans le sous-train-train quotidien alors que t'as eu 6 cœurs de vivre dans tes rêves et puis vivre des comtés de fées. Eh ben, ce sera pour un autre coup à tu. Non, le travail, il t'attend de tous les côtés à le faux. D'ailleurs, t'as même pas encore commencé que t'es en train de te demander comment tu vas venir à bout, alors compte un peu. Vierge, le moment des amours vient juste d'arriver. Alors comme les bons coups sont un peu rares à ce moment, je ne laisse pas passer une situation pareille. Balance, te trouve devant une bosse de choix à faire. Alors forcément, t'hésites, hein. Mais bon, n'hésite pas trop longtemps quand même, sinon tu vas prendre un chan. Dis scorpion à chevaux mat, pas du temps pour t'y bugier. Eh ouais, t'as pas du recul pour mieux vivre tout ce que tu vas avoir à faire. Alors, chemin, elle te voit plus, puis t'as tous, ils se demandent ce qui se passe. Hein. Sagittaire, est-ce que fort d'être surpris par quelques nouvelles de tatouage? Ça pourrait même aller jusqu'à un quart sur le cul. Alors, prenez devant, on part avec un coussin. Ah, même tu es Capricorne, t'as des pots gâtés pour le destin, tiens, ce moment. Il y a où qui est en train de te préparer une période tourette pour chiot. Ben bon, je te connais, tu vas savoir faire face à tout chiot. Alors, petit verso, va falloir retrousser tes manches et piécoter de l'huile de coude. Il y a un bord de travail qui t'attend, ma camarade, et que t'es venu à baver des ronds de capiaux. Ah, mon petit bichon, il y a Vénus qui est en train de te faire des clonions, tiens, je vous mets. Oh, lui, qui a un nom des os, sa queue de daim, chou qui est pris et puis à brade. Allez, au revoir, mes gens, puis à demain.
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0: Merci, José Rambe. On peut vous retrouver sur ici.fr. Julien Prouvoyeur, l'info d'ici à suivre.
3: Oui, on évoque les TCA, les troubles du comportement alimentaire dont souffrent près d'un million de personnes en France. À l'occasion d'une semaine de prévention, vous entendrez le témoignage d'une Lilloise atteinte d'anorexie.
0: Tiens, il faudra que je vous parle aussi, moi, de mon côté, de Solidar. C'est à Lille, une œuvre acheter un enfant qui part en vacances, mais ça on en parlera un petit peu avant 9h avec notre invité. Tout de suite, c'est Cyril Ardoux qui nous rejoint, puisqu'il est, je regarde l'heure, 8h30. On fait un point sur l'actu en France et dans le monde.
9: Un constat d'échec quand l'appareil judiciaire n'arrive pas à protéger une enfant, dit le porte-parole du ministère de la Justice sur l'affaire Liana. Un homme de 41 ans mis en examen, 6 plaintes, dont une pour viol sur mineur, avaient été déposées contre lui. Un corps appartenant très probablement à la collégienne de 11 ans a été retrouvé hier dans le Gers. Un agent de l'ONF mis en examen, soupçonné d'avoir jeté un mégot par la vitre d'une voiture et provoquant involontairement le feu qui a ravagé le massif des Corbières dans l'Aude l'été dernier. Plus gros incendie depuis un demi-siècle, 11 000 hectares de forêt dévastées. Nos campagnes se portent mal. Les populations de petits oiseaux ont diminué de 18% en 25 ans, selon le baromètre de la Ligue de protection des oiseaux, dévoilé ce matin, c'est à lire sur ici.fr. Trop de visites aux urgences qui ne sont pas des urgences. Le ministère de la Santé lance une nouvelle campagne aujourd'hui. Après les antibiotiques, c'est pas automatique. Place donc à ce slogan, les urgences, c'est pas une évidence. Et puis on sera prêt, dit le milieu de terrain des Bleus Aurélien Tchouaméni, à 11 jours du match de Coupe du Monde face au Sénégal. L'équipe de France battue hier soir en match amical 2-1 par la Côte d'Ivoire. À Roland-Garros, l'heure est aux demi-finales chez les hommes. À 14h30, le numéro 2 mondial, Alexander Zverev, affronte le Tchèque Jakub Mendzik. Et puis le match 100% italien à partir de 19h qui verra s'affronter Arnaldi contre Coboli.
3: L'info d'ici à 8h32, c'est la fin aujourd'hui d'une semaine nationale de prévention aux troubles du comportement alimentaire. En France, on estime que près d'un million de personnes vivent avec un TCA, mais seulement la moitié est réellement diagnostiquée. Il peut s'agir de la boulimie, de l'hyperphagie ou encore de l'anorexie, la maladie avec le plus fort taux de mortalité dont souffre Ariel Meunier, jeune femme de 28 ans qui est anorexique depuis l'âge de 16 ans et que vous avez rencontré, Rachel Escolano.
10: C'est d'abord la mère d'Ariel qui a remarqué que quelque chose n'allait pas il y a maintenant plus de 10 ans.
11: Ça a vraiment commencé par une perte de l'appétit et j'étais très très triste. Et petit à petit, une perte de poids. Ma mère s'est rendue compte que je mangeais de moins en moins, que je perdais du poids. Elle s'est inquiétée. Sans l'alerte de ma mère, je pense que je me serais laissée mourir de faim en fait et de tristesse.
10: Tout au long de son combat contre l'anorexie, Ariel a tenté de maintenir une vie normale contre une maladie qui isole énormément.
11: J'ai souhaité passer mon bac, poursuivre mes études. J'ai tout fait, on va dire, comme tout le monde, mais en étant malade, donc j'avais un peu l'impression de vivre deux vies en même temps. Je ne menais pas une vie sociale de soirée, une vie d'ado ou de jeune normale parce que la maladie prenait beaucoup trop de place.
10: Mais rien n'est vraiment normal quand on souffre d'un trouble du comportement alimentaire.
11: On ne s'arrête jamais complètement de manger quand on est anorexique, mais on diminue drastiquement. On fuit certains aliments, typiquement les aliments très gras, très sucrés, on en a peur. On développe aussi pour beaucoup un comportement un peu hyperactif. On a tendance à faire beaucoup de sport, on se réfugie un peu dans le travail, on s'isole des autres.
10: Il est possible de guérir, mais la maladie nécessite une approche médicale spécifique.
11: La guérison, c'est comme un marathon. Il faut tenir, il faut être très patient. patient. Donc on soigne la maladie en soignant à la fois le corps, la reprise de poids aussi. Quand on est trop en sous-poids, bah malheureusement l'hôpital peut être nécessaire. Ça a été le cas pour moi. J'ai été 3 fois à l'hôpital. J'ai été sondée, c'est-à-dire qu'on m'a nourrie à travers une alimentation artificielle, un tube qui est rentré dans mon estomac. Mais surtout ce qui se passe dans la tête, parce que c'est une véritable maladie psychiatrique. C'est vraiment ça qui va déclencher la volonté de guérir et la reprise de poids progressive.
5: Si Ariel souffre toujours d'anorexie, aujourd'hui la jeune femme va beaucoup mieux.
11: Mon poids est stabilisé et surtout j'ai retrouvé la joie de vivre que j'avais perdue pendant des années. Parce que l'anorexie, c'est vraiment pas qu'une question de nourriture. J'ai pris plus de 12 ans pour me sentir mieux.
5: Malgré la maladie, elle a réussi à obtenir ses diplômes et travaille à l'université de Lille.
3: L'anorexie touche principalement les femmes. C'est même la deuxième cause de mortalité prématurée chez les jeunes femmes de 15 à 24 ans après les accidents de la route. Témoignage à retrouver sur ici.fr.
0: À suivre l'info bonus, vous avez la main vers nous.
3: Oui, vous aussi, Manuel, toujours. On vous présente justement la nouvelle édition de Tous au Jardin, événement organisé dans toute la région à partir d'aujourd'hui et jusqu'à dimanche, avec des balades, des visites de jardin. Au total, près de 200 événements sont organisés dans toute la région.
0: Allez, la météo, on en parlera d'ailleurs demain matin, de la météo à travers l'émission Jardin entre 9h10 et 10h, mais pour ce vendredi, parce qu'on va s'intéresser à ce 5 juin, vendredi avec de belles éclaircies et de rares ondées. C'est ce que prévoit Patrick Marlière, de notre prévisionniste qui était avec nous là tout à l'heure à 7h. L'amélioration se confirme temporairement, une journée souvent agréable avec de belles éclaircies, quelques passages nuageux plus consistants pourraient donner occasionnellement de belles averses. J'ai dit belles averses, ça passe mieux. Vous voyez, c'est plus digeste. 18 à 20 degrés pour les températures maximales. On aura par exemple 18 à Cambrai, notamment 16 à Boulogne-sur-Mer ou encore à Saint-Omer, 18-19 degrés. Et alors pour ce week-end, on nous annonce un samedi assez pluvieux et un dimanche plutôt ensoleillé, en tout cas plus lumineux. Et donc voilà ce que l'on pouvait vous dire pour l'ensemble des jours à venir, vendredi, samedi et dimanche. Sur les routes de la région, Serge nous disait que c'était plutôt calme en ce moment. Bah écoutez, tant mieux, c'est vendredi, vous êtes peut-être déjà en week-end, profitez-en. Si vous êtes sur les routes de la région, qui a un souci, vous nous appelez. Il y a un numéro 1 à faire, le 03 20 55 89 89. Mais pour l'instant, ça se charge sur la 41, la nationale 41 en direction de Lille, sur autoroute 1 également, toujours dans la même direction.
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0: Et Etienne Dao, avant de faire un point sur cette journée de vendredi en compagnie de Michael Pachen. Voici Tombé pour la France.

0: pour la France, Étienne Daou à 8h40.
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0: Avec Mickaël Pachen, on va parler des fêtes, des événements, des anecdotes de ce 5 juin.
3: C'est enfin vendredi, ça y est, le plus beau mot de la langue française. Mais vendredi, c'est synonyme de libération. On a tenu toute la semaine, on a gravi le péril, et là, on redescend en luge.
4: Hello.
3: Notre Pauline l'a chanté et nous la fêtons en ce 5 juin car c'est la journée mondiale de l'environnement. C'est la grande journée où on culpabilise collectivement pendant 24 heures avant de reprendre nos vieilles habitudes le 6. Mais bon, soyons honnêtes, dans le Nord, on est écolo sans le savoir depuis toujours. On fait du vélo sous la pluie en caouet, on réutilise tout, le sac de course devient sac poubelle et on a inventé le circuit court bien avant les bobos avec la braderie de Lille, le recyclage le plus convivial du monde. Bonne fête aux Igor aujourd'hui. Igor, reconnaissons-le, c'est un prénom qui en jette. Hein. Vous dites Igor et tout de suite dans la tête des gens, soit c'est un grand compositeur russe, soit c'est le nom d'un assistant un peu inquiétant dans un film de savant fou. Dans tous les cas, un Igor, ça ne passe pas inaperçu. Bonne fête Igor. Bon anniversaire aujourd'hui à Astrid.

0: Vous voulez une info de génie ? Hergé a appelé le chien Milou. Pourquoi ? Parce que c'était le surnom de son ex, Marie-Louise, dont les parents avaient refusé le mariage à Hergé. Le niveau de vengeance est stratosphérique. Hein. Tu me plaques ? Eh ben très bien. Je vais donner ton blaze à un fox terrier alcoolique qui bouffe des os dans une BD pour enfants. Prends ça dans les dents, ça, Marie-Louise.
1: C'est du vélo.
0: Voilà de quoi on va parler tout ce week-end. Accrochez vos cuissards. Les 6 et 7 juin, c'est Villard de l'eau, samedi et dimanche. 7500 cyclistes lâchés sur le bitume nordiste. Et avant de souffrir, on rigole parce que ce samedi, l'esplanade du Champ de Mars se transforme en vélo en fête de 10h à 18h avec des stands, des animations, le retrait des dossards et surtout, c'est le seul jour où on peut frimer sur le vélo sans avoir encore mal aux jambes. Et puis dimanche, départ à 6h du mat. À cette heure-là, même le coq hésite encore à se lever. Hein. Au menu, 167 km. Bref, du mollet et des larmes, 90% du parcours est inédit et notamment, grand luxe, on traverse la citadelle de Lille, portes ouvertes par l'armée. Pédaler chez les militaires, t'as intérêt à rouler droit. Et voilà pour ce vendredi. Bonne fête aux Igors, pensez à la planète, lisez un Tintin, et puis surtout, enfourchez le vélo. Et passez un excellent week-end.
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0: Bon, on est à un quart d'heure de 9h. L'info bonus, c'est maintenant. Et c'est ce matin, Thomas, la 23e édition des Rendez-vous au Jardin.
5: Oui, c'est un événement organisé tous les ans qui propose diverses animations, mais surtout des visites de jardins. Certains sont presque des musées, mais il y a aussi des particuliers qui ouvrent leur jardin pour l'occasion. Les Rendez-vous au Jardin, ça démarre aujourd'hui, ça dure tout ce week-end.
0: Alors, vous allez nous dire ce qui est prévu, Thomas, mais le jardin, c'est quelque chose d'important pour les Français.
5: Oui, je suis allé rechercher des chiffres, parce qu'il existe des chiffres. Sur les jardins, nous avons un baromètre sur le sujet. 64% des Français ont un jardin. Ce sont les chiffres 2025. 64% des Français, presque deux tiers. Alors ça monte à 91% forcément pour ceux qui vivent en maison, pour ceux qui ont une maison. 21% pour ceux qui sont en appartement. Ça c'est un peu mécanique, mais alors la question, est-ce que c'est important ou non d'avoir un jardin ? Eh bien, 82% des Français considèrent que oui, parce que 82% des Français, 8 sur 10, considèrent le jardin comme essentiel à leur bien-être. C'est-à-dire qu'il y a un petit 20%, ou du coup, c'est pas non plus essentiel, mais 8 Français sur 10 considèrent ça comme primordial. Mais attention, 35% trouvent qu'entretenir son jardin est une contrainte. Donc ça peut être essentiel, mais c'est une contrainte de l'entretenir. C'est même 51% chez les 18-34 ans. On voit que quand on est jeune et en activité, on a un petit peu moins envie de s'occuper d'un jardin, manifestement.
0: Alors qu'est-ce qu'il y a de prévu dans le cadre de ces rendez-vous au jardin ?
5: Alors il y a des visites, je le disais, notamment des visites de jardins remarquables, puisque c'est un label qui existe, les Jardins Remarquables, qui a été créé en 2004. Nous en avons 31 dans la région. Alors, c'est un label qui, comme son nom l'indique, souligne des jardins qui sont remarquables. Celui de Cassel, par exemple. Le Jardin du Mont des Récollets, qui est un jardin qu'on appelle un jardin à la flamande, c'est-à-dire un jardin symétrique, caractéristique de la région, avec la présence très marquée du hou et du buis. Donc ça, c'est un jardin remarquable, un jardin plus. Et il y a aussi, je le disais, des jardins de particuliers qui sont ouverts tout ce week-end. À Auchy des Orchies, spéciale dédicace à Eric et à Cindy, qui ouvrent leur jardin de 4000 mètres carrés, qui mélange ornements, nature sauvage, potager et animaux. Vous avez le programme complet et les adresses de ces rendez-vous au jardin sur le site du ministère de la Culture. Il y a des choses vraiment dans toute la région. Ça commence aujourd'hui, ça dure jusque dimanche.
0: Merci Thomas, c'était l'info bonus. C'est demain matin, je suis obligé de le dire, mais demain matin, 9h10, 10h, le jardin, ce sera avec Jean Dubois, notre horticulteur installé à Béthune.

0: Bon bah si vous êtes encore dans la lune, il va falloir attaquer la journée, hein, parce que ça y est, c'est parti, la journée a commencé. C'était Christophe Maé, il est à 9h10, si vous devez rattraper un peu de temps, l'avantage c'est qu'il n'y a pas beaucoup de circulation. En tout cas, ça coince pas trop ce matin par rapport à d'habitude. Toujours l'autoroute A1, direction de Lille, toujours la Nationale 41, même sur la 23, je vous disais tout à l'heure, ça circule plutôt pas mal, et sur le secteur de Oisem, m'a-t-on dit tout à l'heure, ça circule plutôt bien. Voilà, j'ai des infos, vous savez, j'ai des infos.
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0: À 14h06, c'est toujours l'invité, effectivement, d'ici Nord qui débarque. Et aujourd'hui, Florian Neveu qui est à mes côtés. Bonjour Florian.
3: Bonjour.
0: Vous êtes le directeur d'un salon qu'on commence à bien connaître dans la région, Solidar à Lille.
3: Ouais.
0: Alors je dis Solidar à Lille, mais c'est Solidar également partout en France, parce que ça tourne en dehors des frontières de Lille.
3: Hein. Tout à fait. Ça a été créé à Lille en 2015. Hein. C'est la 12e édition. Et on a décliné le salon à Paris, Montpellier et Marseille.
0: Exactement. Bon, on va s'intéresser à, puisqu'on est sur ici Nord à Lille. Ça se passe le week-end prochain, 12, 13, 14 juin. J'allume la radio, je suis dans ma voiture, j'entends parler de Solidar. Qu'est-ce qu'on doit dire pour résumer ce week-end?
3: Eh ben, c'est un grand week-end artistique et solidaire, puisque c'est les artistes de la région qui se mobilisent pour le secours populaire et pour faire partir des enfants en vacances.
0: Ouais. Alors le fonctionnement, la mécanique, en fait, c'est quoi juste?
3: Eh ben, en gros, c'est un salon d'artistes. Hein. Il y a 120 artistes qui sont présents pendant 3 jours. Ils sont là pour rencontrer le public, pour expliquer leur travail, pour faire aussi montrer comment ils travaillent, ou aussi faire des initiations. Enfin voilà, le but c'est de vraiment démocratiser l'art, hein, puisque l'entrée est gratuite. Mmh. Et on va à la rencontre des artistes de tout univers, hein. Peinture, sculpture, photo, céramique, dessin, sérigraphie, il y en a vraiment pour tous les goûts et pour tous les budgets. Et le but, c'est que sur chaque œuvre vendue, il y a une part qui revient à l'association pour faire partir des enfants en vacances. Et c'est pour ça qu'on résume le concept, une œuvre achetée, un enfant qui part en vacances.
0: Alors ce ne sont que des, par exemple, enfin des personnes qui sont de la région, qui exposent?
3: Alors majoritairement, c'est de la région, mais comme vous l'avez dit, Solidar s'est aussi implanté à Montpellier, à Paris, à Marseille. Donc on a des artistes des autres salons qui tournent, et inversement, on a des Lillois qui descendent aussi, et ça crée aussi une communauté artistique engagée.
0: À la base, c'est la curiosité qui fait le succès aussi de ce rendez-vous.
3: Bah,
0: quand
3: c'est,
0: on est curieux,
3: c'est aussi une exposition gratuite, hein, où on rencontre des artistes et où il y a vraiment pour tous les styles, pour tous les goûts. Donc, si on veut aller découvrir une expo, rencontrer des artistes, venir en famille, venir mettre les mains dans la pâture aussi, parce qu'on a beaucoup d'ateliers, d'initiation. Et puis, on a aussi la pâte secours populaire, avec toujours les tombolas.
0: Une œuvre achetée, un enfant qui part en vacances, c'est très varié au niveau exposition. Il y a des démonstrations sur place.
3: Ouais, il y a des performances, des light painting. Et puis, il y a aussi un artiste parrain qui parraine l'événement. Hein. Mm-hmm. Chaque année, cette année, c'est Vincent Lelièvre. Ouais. Je ne sais pas si vous connaissez, c'est un artiste architecte lillois. Ouais, voilà. Et donc, d'ailleurs, il nous signe l'affiche du salon avec un cœur, avec la Grand Place de Lille, le Beffroi, Euralille. Enfin, voilà. Donc, on est vraiment ancré sur le territoire avec cet artiste qui va vraiment nous préparer une grande surprise pour l'ouverture du salon, une performance. Et puis, un stand immersif aussi pendant tout le long du week-end.
0: Voilà, c'est un joli événement à faire découvrir aux enfants aussi, parce que
3: c'est pour tout le monde. C'est pour tout le monde. On peut venir seul, accompagné, en famille. Et puis ça fait aussi partie de l'éducation culturelle, hein, d'aller à la rencontre des artistes. Donc profitez-en, c'est gratuit.
0: Voilà, c'est entièrement gratuit. Et ça, c'est pour la bonne cause, on va dire, hein, pour
3: oui, alors l'année dernière, on avait collecté plus de 200 000 euros, hein, pour l'association. Et ça a permis de faire partir 4 000 enfants en vacances.
0: Florian, merci d'être venu nous parler de ce salon Solidar. On en reparlera dans le grand agenda, bien évidemment, le week-end. Je vous souhaite à vous aussi un bon week-end.
3: Merci,
0: au revoir.

0: Et John Travolta, Olivia Newton-John avec Summer Nights. C'est le docteur Kirzek qui nous rejoint pour terminer cette émission. Alors on a parlé d'orthopsie tout à l'heure avec vous. C'est la spécialité qui concerne les yeux, hein, c'est ça, hein.
1: Bonjour à tous, journée mondiale de l'orthopsie et de ses spécialistes. Et j'aime bien faire un petit coup de projecteur comme ça sur les professions médicales ou paramédicales en l'occurrence. L'orthopsie, du grec orthos, droit, et opticos, relatif à la vue. C'est une profession paramédicale qui s'occupe de dépister, de rééduquer et de réadapter la fonction visuelle. En clair, un orthoptiste, c'est un peu le kiné pour les yeux. Il travaille sur prescription médicale, mais depuis 2022, il peut même recevoir en accès direct pour réaliser un bilan visuel ou prescrire des lunettes simples, par exemple. Et nos yeux, ils ont besoin d'être chouchoutés. Ce sont deux petits bijoux qu'on maltraite du matin au soir sans même s'en rendre compte. Écran, téléphone, ordinateur, nos pauvres yeux sont en première ligne. Et parfois, ils nous envoient des signaux de détresse. On a mal à la tête, on a une fatigue visuelle, des picotements, une vision qui devient floue. Concrètement, l'orthoptiste va s'attaquer à des troubles très variés, le strabisme, quand on louche, l'amblyopie, c'est un œil qui est un peu plus paresseux qu'un autre, ou les troubles de la convergence quand vos deux yeux refusent de travailler ensemble, ou encore les suites d'un accident vasculaire cérébral. Bref, l'orthoptiste soigne tout le monde, du nourrisson qui va loucher à la personne âgée qui risque une chute à cause d'un mauvais repérage dans l'espace.
0: Alors, est-ce qu'on peut faire aussi quelque chose nous-mêmes pour soulager nos yeux fatigués?
1: On peut prendre soin de nos yeux, mais attention, les exercices maison, c'est un peu comme la soupe du soir, hein. Ça réconforte, mais ça ne soigne pas les gros bobos. Les vrais troubles comme le strabisme ou l'insuffisance de convergence, seule la rééducation chez un orthoptiste peut les traiter durablement. Maintenant, si vous n'avez pas de vrais troubles, mais simplement des yeux qui fatiguent, je vous offre trois petits exercices à faire au bureau ou à la maison. Pas besoin de matériel, juste vous, votre souffle et votre bonne volonté. Premier exercice, la règle du 20-20-20. Toutes les 20 minutes, vous fixez un objet situé, allez, à environ 5 mètres, c'est 20 pieds en anglais, pendant 20 secondes. Vous levez les yeux de votre écran, vous regardez dehors, bref, vous regardez loin et vous respirez. Deuxième exercice, le palming. Vous frottez vos mains l'une contre l'autre pour les chauffer et vous placez vos paumes en forme de coque sous vos yeux fermés. Et vous n'appuyez pas sur les globes, évidemment, c'est le noir complet pendant 1 à 2 minutes et vous allez pouvoir respirer profondément. Et troisième exercice, les mouvements oculomoteurs. Sans bouger la tête, vous dessinez de grands cercles avec vos yeux dans le sens des aiguilles d'une montre, bon, puis dans l'autre sens. Ça fait travailler les 6 muscles autour de chaque œil et ça optimise leur oxygénation.
0: Merci, docteur Kirzek.
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0: Et c'est Pascal Toth qui va vous accompagner une bonne partie de la matinée. Bonjour Pascal.
5: Bonjour Emmanuel, bonjour à toutes, bonjour à tous.
0: De quoi parle-t-on ce matin?
5: Nous allons parler d'une maladie qui touche près d'une femme sur 10 et pourtant elle reste encore trop souvent méconnue, l'endométriose. Pourquoi faut-il plusieurs années avant d'obtenir un diagnostic? Quelles sont les actions mises en place aujourd'hui? Pour répondre à ces questions, nous serons dans quelques instants, Manu, avec le professeur Rubeau, spécialiste de l'endométriose au CHU de Lille. Et nous retrouverons également Agnès Delbar, notre baladeur reporter en immersion au cœur des équipes qui prennent en charge cette maladie tout à l'heure entre 9h et 10h. On verra aussi, Manu, les actions qui sont mises en place très concrètement aujourd'hui au CHU de Lille pour venir en aide aux personnes, à ces femmes qui sont touchées par cette maladie. Et toutes ces actions mises en place également au mois de juin au Zénith de Lille. Une grande tombola va être organisée. On vous détaille tout cela dans 5-6 minutes, Manu.
0: Bon, je vous laisse profiter de la journée et moi je vous retrouve demain à 7h.
5: Salut, merci, salut. Bon week-end, salut, bon courage.
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5: Excellent vendredi, nous sommes le 5 juin, bienvenue, il est 9h. Et c'est l'info d'ici avec Thomas Chenner. Bonjour Thomas.
6: Bonjour Pascal.
5: Sébastien Lecornu va s'entretenir ce matin avec les ministres de l'Intérieur et de la Justice.
6: Oui, le Premier ministre était attendu aujourd'hui à la prison de Vendin-le-Vieil, déplacement qui a été reporté après la découverte dans le Gers hier d'un corps pouvant être celui de la jeune Liana, collégienne portée disparue depuis une semaine maintenant. Quand l'appareil judiciaire n'arrive pas à protéger une enfant, vous ne pouvez faire qu'un constat d'échec, dit ce matin la porte-parole du ministère de la Justice. Hier déjà, Gérald Darmanin avait parlé de dysfonctionnement, puisque le principal suspect dans cette affaire avait déjà fait l'objet de plusieurs signalements pour des faits en relation avec des mineurs. Une plainte pour viol notamment déposée dans le Pas-de-Calais en 2022 et qui a été classée sans suite. Près de Lens, un motard âgé de 33 ans Jean est mort cette nuit, selon les pompiers. Il a percuté un arbre sur une bretelle de sortie de la Nationale 47 à hauteur de Vingles. L'accident s'est produit peu après 2h du matin. Sur l'autoroute A26, entre Lodomarois et Calais, une solution pour les chauffeurs routiers qui craignent de potentielles intrusions dans leurs camions. Les professionnels également ciblés parfois par des vols de marchandises ou de carburant. Hier, sur l'aire de Saint-Hilaire-Côte, qui est située entre les sorties de Terouanne et Lillers, un parking sécurisé a été inauguré. Il est doté d'une centaine d'emplacements. Les chauffeurs peuvent s'y arrêter pour une heure, pour une journée ou encore pour une nuit complète. C'est la SANEF qui a payé, mais la préfecture souhaitait aussi qu'un parking comme celui-ci soit aménagé, Vanessa Lamarre.
7: Pour accéder à une place de stationnement, il faut passer une barrière devant la cabine d'un gardien présent 24 heures sur 24 et 7 jours sur 7. 42 caméras surveillent le parking entouré d'un grillage d'un mètre 80 de haut. Vincent Fanguet, directeur d'exploitation et de l'expérience client du groupe SANEF.
8: C'est une aire qui, au fond, n'avait pas une très bonne réputation. Des entrées de migrants, des vols de marchandises. Et puis on sait que sur nos réseaux autoroutiers, de façon plus générale, on manque de places de stationnement. Alors un poids lourd qui veut passer la nuit ici pour... Une nuit, 26 euros.
7: Pour Erwan Sellerier, représentant de la Fédération Nationale des Transports Routiers, ces aires apportent confort et sécurité aux chauffeurs.
9: Le conflit au Moyen-Orient, on a assisté à une envolée des prix des carburants et donc à une recrudescence, effectivement, des vols chez les transporteurs.
10: Le fait que ce soit payant, c'est un frein ou pas du tout?
9: Ça dépendra, effectivement, de la marchandise qui est transportée.
7: Ces deux transporteurs profitent de l'heure gratuite pour déjeuner sur cette aire, mais ils n'y passeront pas plus de temps.
11: Toutes les semaines, on se fait ouvrir les barrages. C'est vrai que dans des endroits comme ça, ça pourrait être pas mal, mais en termes de prix, nous on a 20 chauffeurs, 125 euros par semaine par chauffeur, c'était vraiment pas jouable.
12: Nous on peut s'arrêter une heure, c'est tout, mais vous vous rendez compte le prix que ça coûte.
7: Sur cette aire d'autoroute, il ne reste plus que 5 places gratuites pour les camions à côté du parking sécurisé.
6: Un reportage ici nord de Vanessa Lamarre. Ce sera vers 16h cet après-midi l'arrivée du Belém à Dunkerque. Le célèbre trois-mâts nous rend visite pour ses 130 ans, mais surtout pour Dunkerque Fête la mer, événement qui est organisé tout le week-end et qui sera lancé sur les coups de midi aujourd'hui par 21 coups de canon. Vous avez le programme complet sur le site de la mairie. Après l'entraîneur Pierre Sage, c'est au tour d'Alan Saint-Maximin de quitter le Racing Club de Lens. Le club a annoncé hier soir le départ de son attaquant arrivé il y a 6 mois. Alan Saint-Maximin, buteur face à Toulouse notamment, en demi-finale de la Coupe de France de foot, il est annoncé aux États-Unis. Les États-Unis où se rendront d'ailleurs bientôt les Bleus pour le début de la Coupe du Monde de foot. Ce sera après le match de préparation qu'il leur reste à jouer lundi soir face à l'Irlande du Nord au stade Pierre Mauroy à Villeneuve. Hier soir, la France s'est inclinée 2-1 face à la Côte d'Ivoire. Ils ont tout le week-end pour travailler, pour corriger.
5: C'est un match de préparation en plus.
6: Tony Vérel, invité, lui, d'ici Nord. C'était tout à l'heure, ce matin, à 8h-20. Une série documentaire en 4 épisodes sort aujourd'hui sur l'ex-footballeur, aujourd'hui à la retraite. Tony Vérel, joueur emblématique, bien évidemment, du Racing Club de Lens, puisqu'il était dans l'équipe qui remporte le championnat en 98. Mais dans cette série, c'est tout son parcours qu'il raconte, ses débuts à Nancy, le rendez-vous manqué ensuite avec les Bleus, sa condamnation aussi dans une affaire de fusillade sur le parking d'une boîte de nuit. Et alors est abordé forcément aussi dans la série la coupe de cheveux de Tony Vérel, la coupe mulet. L'ex-joueur nous a confirmé qu'à Lens, quand il y était, des enfants allaient chez une amie à lui qui était coiffeuse et qui demandait la coupe Tony Vérel.
13: C'est une anecdote un peu sympa, mais c'était émouvant parce que je me rendais compte de l'impact que ça pouvait avoir, alors qu'à l'époque, on ne cherchait pas à avoir un style. Et aujourd'hui, on soigne son image, c'est normal, parce que aujourd'hui, on est filmé au millimètre près. Mais nous, à l'époque, on s'en foutait royalement. Ce qu'on voulait, c'était être bon sur le terrain. D'ailleurs, ma coupe de cheveux, elle était parce que je voulais pas mettre de bandeau. Je voulais surtout pas avoir quelque chose qui me gêne devant les yeux. Donc voilà, je voulais garder les cheveux longs, mais il fallait que j'ai les cheveux courts devant.
6: Mais oui, quand on a les cheveux longs et qu'on a besoin de voir, on coupe tout ce qu'il y a devant, ça fait une coupe mulet.
5: Comme le coiffeur, finalement.
6: Tony Vérel d'or et de sang, c'est en tout cas cette série documentaire inédite qui est désormais disponible sur la plateforme France.tv.
5: Et ce que je retiens, c'est qu'à l'époque, l'image, peu importe, on vous laissait jouer.
6: Exactement.
5: Aujourd'hui, c'est peut-être l'inverse.
6: On verra ça à la Coupe du Monde. On relevera les notes à la Coupe du Monde.
5: C'était un match de préparation hier.
6: Oui.
5: Souvenez-vous, le Mondial 98, on a perdu tous nos matchs de préparation avec Aimé Jacquet et on a gagné la Coupe du Monde.
6: Donc ils vont perdre lundi à Lille, ils vont faire exprès.
5: L'important, c'est à partir du 16 juin. C'est tout. Voilà. Merci Thomas, tout à l'heure. Non, vous revenez?
6: Non, moi je reviens lundi.
5: Avec moi alors.
14: Oui. Bon week-end. Salut Thomas.
5: Bon week-end. Amélioration aujourd'hui côté météo, c'est plutôt une bonne nouvelle. Ça se confirme temporairement. Journée plutôt agréable avec de belles périodes ensoleillées, quelques passages nuageux, c'est vrai. Peut-être quelques pluies occasionnelles par-ci par-là, les températures maximales. Alors c'est entre 18 et 20 degrés. Demain samedi, c'est très moyen avec toujours un risque d'averse et c'est plutôt nuageux côté ciel, température maximale 19 degrés. Dimanche, ça sera mitigé toujours avec un ciel voilé, mais plutôt lumineux par moment. Température maximale 19 à 21 degrés. Ça sera encore plutôt perturbé en début de semaine prochaine. Ça s'améliore à partir de mercredi. 9h06, l'infotrafic. Serge est à la cellule de vigilance routière à la préfecture du Nord à Lille. Bonjour Serge.
15: Bonjour Pascal, bonjour à tous.
5: Peu de perturbations ce matin sur les routes.
15: Oui, effectivement. On a deux perturbations pour l'instant. C'est sur l'autoroute A22 en direction de Lille, entre Neuville-en-Ferrat et Tourcoing. Et sur l'autoroute A27, dans le sens tourné vers Lille, une zone de chantier pour entre Bézieux et Chéran. La voie de droite et la voie d'arrêt d'urgence sont impactées par des travaux de signalisation horizontale. Donc soyez prudents sur ce secteur.
5: Merci Serge, à tout à l'heure pour un nouveau point. 9h06 ici Nord. Belle journée ici. 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
5: On attaque le dossier du jour dans 4 minutes avant cela, en voiture, à la maison, déjà au travail. Goldman qui vous fait chanter ce matin avec On ira.

0: jour.
1: C'est Goldman dans votre vendredi matin avec On ira, il est 9h11.
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1: Bienvenue chez vous. Le dossier du jour entre 9h et 10h. Comme chaque matin, nous allons parler d'une maladie dont on entend davantage parler aujourd'hui, mais qui reste encore mal connue de nous toutes et nous tous. L'endométriose, douleur parfois invalidante, impact sur la vie quotidienne, sur la vie professionnelle, sur la fertilité ou encore la santé mentale. Les conséquences peuvent être nombreuses, on va en parler ensemble jusqu'à 10h. Et pourtant, le diagnostic reste souvent, trop souvent long à obtenir et de nombreuses patientes se sentent encore insuffisamment entendues. Pour évoquer ce sujet, pour traiter ce sujet essentiel aujourd'hui, nous recevons ce matin le professeur Rubeau. Bonjour professeur.
4: Bonjour.
1: Vous êtes spécialiste de l'endométriose et professeur de chirurgie gynécologique au CHU de Lille. Merci d'être à nos côtés. Une femme sur 10 aujourd'hui est touchée par l'endométriose. Est-ce que c'est le bon chiffre ?
4: C'est tout à fait le bon chiffre. Une femme sur 10, on dit en âge de procréer, donc les femmes à peu près de 18 à 45 ans. Ce qui représente près de 200 000 femmes dans les Hauts-de-France, ce qui est non négligeable. Et ces patientes ont en effet, comme vous l'avez présenté, un impact sur leur qualité de vie, sur leur fertilité. 30 à 40% vont être infertiles, 70% vont présenter des symptômes invalidants dans leur vie quotidienne et 50% des impacts psychologiques majeurs.
1: Et alors, je vais vulgariser, et pardonnez-moi si je vulgarise un petit peu trop, c'est pas juste un mal de ventre.
4: Non. C'est vraiment des symptômes invalidants dans le quotidien. Les symptômes sont les premiers qui apparaissent sont les douleurs pendant les règles, mais c'est des douleurs intenses. Toutes les douleurs de règles ne sont pas de l'endométriose. C'est des douleurs intenses qui nécessitent du recours à des antalgiques, qui peuvent entraîner des arrêts de travail, des arrêts dans la scolarité. C'est des symptômes digestifs, urinaires, si l'endométriose touche ses organes. C'est un impact sur la sexualité des femmes, qui peuvent avoir des douleurs pendant les rapports. Et je l'ai dit tout à l'heure aussi, une infertilité possible.
1: Alors, des actions sont mises en place aujourd'hui pour venir en aide à ces femmes qui sont touchées par l'endométriose, pour faire avancer également la médecine et la recherche. Et pour tout cela, Agnès Delbar, notre reporter, est ce matin au CHU de Lille, le centre hospitalier universitaire ici à Lille. Bonjour Agnès.
5: Bonjour Pascal.
1: Et vous êtes installé au pavillon Laguesse précisément ce matin au CHU de Lille. Hein.
5: Exactement, CHU Aura Santé. Je suis descendue à cette station de métro, c'est à 2 minutes à pied. C'est là où se situe le service de communication. Vous savez ce que c'est le nerf de la guerre, l'enjeu, c'est l'argent. Vous le savez, Pascal. Donc, il faut en trouver de l'argent pour monter des projets, pour pouvoir mieux accompagner les femmes que vous avez évoquées il y a quelques instants, pour aussi répondre à d'autres attentes, parce que la science est toujours en train de chercher et de progresser, et c'est nécessaire de l'aider. On va y revenir dans quelques instants avec Aurélie Leclerc, qui est déléguée générale du fonds de dotation pour le CHU de Lille.
1: Voilà. Et puis, ce numéro de téléphone qui reste à votre disposition, vous qui nous écoutez, mesdames, vous êtes aujourd'hui frappées par l'endométriose, vous pouvez également témoigner, nous expliquer aussi comment cela vous handicape au quotidien lorsque vous êtes frappé par ces douleurs. Le but, c'est d'avoir un maximum de témoignages jusqu'à 10h. Et le professeur Rubeau qui est là pour nous expliquer cette maladie, mais aussi quels sont les espoirs, docteur, parce qu'il y en a aujourd'hui. Professeur, vous nous appelez 03 20 55 89 89. Pourquoi cette maladie reste encore si mal connue aujourd'hui? La réponse dans 3 minutes.
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1: Elle s'appelle Manon Lisa, le titre Le Petit Pêcheur. Vous le découvrez ce matin sur Ici Nord. Bienvenue, il est 9h17.
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1: Un sujet majeur, un sujet de santé publique. On en parle aujourd'hui au 03 20 55 89 89 avec vous pour vos témoignages. L'endométriose. Avec nous ce matin, en plateau, comme on dit à la radio, le professeur Rubeau, professeur en chirurgie gynécologique, spécialiste de l'endométriose au CHU de Lille, Agnès Delbar, au CHU de Lille, au pavillon Lagues. Agnès, alors on va d'abord commencer par cette action, parce que le but, c'est bien sûr, un, de faire connaître la maladie, mais deux, de recueillir des fonds pour améliorer la recherche et pour faire avancer la recherche, Agnès.
3: Oui, on va parler d'ici quelques instants avec mon invité de la Tombola, mais d'abord, je vous remercie Aurélie Leclerc de m'accueillir dans votre bureau. Bonjour.
4: Bonjour.
3: On va juste planter le décor. Ce fonds de dotation, il existe depuis combien de temps et il sert à quoi ?
4: Alors, le fonds de dotation du CHU de Lille a été créé il y a plus de 10 ans maintenant pour soutenir les projets du CHU de Lille et de ses professionnels. On intervient dans différents domaines, on vient soutenir des projets de recherche médicale, des projets d'amélioration du confort des patients, des familles, des projets de prévention en santé. Donc, on est là sur des dizaines de projets pour aller chercher des ressources complémentaires au budget du CHU auprès des particuliers, des entreprises, des fondations, des associations. Et on fait ça depuis 10 ans.
3: Et là, il y a une tombola qui a débuté le 11 mai, qui se finit le 11 juin. Et qui est en direction d'un projet autour de l'endométriose.
4: Exactement, donc c'est la première fois qu'on fait ça au fonds de dotation. On a lancé avec toute une pléiade de partenaires une tombola solidaire, et donc chacun peut contribuer à acheter un billet à soutenir les projets qui sont menés pour la recherche sur l'endométriose. Donc c'est très très simple, il suffit d'acheter un ticket de tombola à 10 €.
3: Ou plusieurs,
4: exactement. Et tous ces fonds seront reversés au CHU de Lille sur ce projet-là en particulier.
3: Et donc le ticket de tombola, on a les résultats de la tombola le 11 juin ?
4: Absolument, le 11 juin, puisque pour nous c'est une date importante. C'est la date qui correspond à la 3e édition de notre soirée Solidarité Santé. C'est une soirée qui est annuelle, une soirée caritative, qui montre ce qu'on fait avec les dons et qui montre aussi les projets qui ont besoin de soutien au CHU de Lille et qui s'adresse plus particulièrement à des mécènes, petits ou grands. Mais tous ceux qui ont envie d'entrer dans la dynamique de solidarité du CHU de Lille sont bienvenus à cette soirée.
3: Et bien sûr, on a besoin du concret, hein, d'avoir le résultat concret quand on fait un don. À quoi ça va servir ? Peut-être que vous avez la réponse avec votre invité, Pascal.
1: Oui, pardonnez-moi, on va évidemment mettre le lien pour participer à cette tombola sur notre site internet d'ici 10 h tout à l'heure, hein, je le précise. Voilà, l'idée c'est bien sûr de se mobiliser un maximum. Agnès, merci beaucoup. Je vous le disais, nous sommes avec le professeur Rubeau aujourd'hui. Professeur, pourquoi met-on parfois plusieurs années pour dresser le diagnostic de l'endométriose aujourd'hui pour certaines femmes ?
5: Oui, en effet, le parcours de ces femmes est parfois difficile avec une errance diagnostique qu'on évalue à 7 ans entre l'apparition des symptômes et un réel diagnostic porté. Ça ne veut pas dire qu'elles n'ont pas eu de traitement, mais que le diagnostic a été vraiment fait. C'est lié au fait que cette maladie, elle est complexe. Elle peut avoir plusieurs visages. Les symptômes sont difficiles à détecter et ne sont pas spécifiques de l'endométriose. D'autre part, ça touche la sphère gynécologique. Mmh. Les femmes parfois ne consultent pas, n'osent pas en parler, parlent pas de douleurs de règles. Et puis ce sont des douleurs qu'on a tendance à banaliser dans l'entourage, dans la société.
1: Oui, même si on a un mal de ventre, ça va passer.
5: Voilà.
1: Si tu peux me permettre.
5: C'est exactement ça. Mmh. Et donc on peut laisser s'installer des symptômes importants sans consulter. Et puis c'est une maladie complexe, je le disais, on ne sait pas quelles patientes vont avoir besoin de traitement dans l'avenir, quels sont les facteurs prédictifs d'évolution favorable de défavorable de leur maladie. Chacune aura besoin d'un traitement spécifique. Donc le diagnostic de départ est parfois difficile à porter.
1: Alors, illustration également avec Julie qui nous appelle ce matin au 03 20 55 89 89. Bonjour Julie, vous appelez de Caudry, merci de nous appeler. Vous êtes atteinte d'endométriose aujourd'hui et vous témoignez, vous dites oui, ça a été un très long processus avant de dresser un diagnostic sur cette maladie. Julie, bonjour.
6: Bonjour. Oui, alors moi je suis passée par une errance de facile 8-9 ans. avant de, enfin, qu'on me propose le test salivaire parce que tous les symptômes y étaient. J'ai dû voir 3 ou 4 gynécologues jusqu'au jour où je me suis retrouvée aux urgences et que le gynécologue que j'ai rencontré ce jour-là m'a dit ben, « je suis à quelques mois de la retraite, mais je vais vous prendre, je veux vous voir dans mon cabinet la semaine prochaine parce que là, il faut creuser ». Et du coup, il m'a accepté dans sa patientèle et ça, alors la gynéco qui a pris le relais a pris mon dossier en main également et c'est elle qui a pu me proposer le test salivaire qui est apparu positif là, il n'y a même pas 2 ans en fait.
1: Alors, je me permets, hein, Julie, professeur, un test salivaire suffit aujourd'hui à dresser le diagnostic? C'est si simple que ça, entre guillemets?
5: Non, pas du tout.
1: Ouais.
5: Le diagnostic de l'endométriose, il est porté sur les symptômes qui sont évocateurs de la pathologie, sur l'examen clinique qui parfois permet de palper des lésions, les identifier, et l'iconographie, les examens radiologiques, en première intention l'échographie, en deuxième intention l'IRM. On n'a pas actuellement de test 100% fiable pour réaliser le diagnostic. Donc c'est ce faisceau d'arguments qui va permettre de faire le diagnostic. Actuellement est en cours d'évaluation ces tests salivaires.
1: D'accord.
5: Qui permettrait, avec une sensibilité importante, de détecter certaines patientes. Pour l'instant, on réserve ces tests au parcours, comme Julie vient d'évoquer, des patientes qui ont tous les symptômes qui évoquent la pathologie, et pourtant l'imagerie n'est pas formelle pour faire le diagnostic. Ce sont des tests qui peuvent permettre de faire un raccourci sur le diagnostic, mais qui est encore en cours d'évaluation. Et c'est pas parce qu'on n'a pas le diagnostic qu'on ne doit pas traiter ces femmes. Donc moi, mon message important, l'urgence, c'est le traitement. Et on peut être traité même si le diagnostic n'est pas porté.
1: Alors justement, Julie, aujourd'hui, est-ce que ça va mieux? Est-ce que vous avez été prise en charge? Et est-ce que, entre guillemets, passez-moi l'expression, est-ce que vous en sortez?
6: Alors, je ne vais pas dire que ça va mieux, puisque j'ai l'impression de toujours découvrir de nouvelles choses et de nouveaux déclencheurs de crise un peu au compte-gouttes. Mais en termes de suivi, donc moi je suis suivie par l'hôpital de Valenciennes, la maternité de Valenciennes. Il y a été possible de mettre en place, donc là je sors actuellement de l'hôpital, je viens d'une séance de photobiomodulation pour essayer d'améliorer le confort entre guillemets au quotidien. On m'a proposé aussi des séances de kiné viscérale pour, pareil, essayer d'améliorer la gestion des douleurs. Et bon, après, les médicaments, on essaye, mais c'est un peu comme les pilules. Hein, ça peut fonctionner soulagé pendant 1-2 mois, et puis après, plus du tout, en fait, on part à zéro. Donc voilà, il y a un régime aussi, un régime. Une adaptation de l'alimentation. En essayant de dépasser ce qui était plus ou moins inflammatoire, ce qui déclenchait plus ou moins les crises. Donc voilà.
1: Merci.
6: Et donc il y a ça.
1: Merci Julie.
6: Et comment ça s'appelle?
1: Alors, oui. En tout cas, vous êtes rassurée parce que vous vous sentez prise en charge, et ça vous rassure déjà. En guise de conclusion. Bien. Merci beaucoup Julie, bonne route, à très bientôt Julie.
6: Merci.
1: 9h25, vous êtes sur Ici Nord, on parle de l'endométriose aujourd'hui, les conséquences sur le quotidien, une nouvelle filière également qui voit le jour au CHU de Lille. Nous sommes avec le professeur Rubeau, spécialiste en endométriose et en chirurgie gynécologique, et Agnès Delbar, présente au CHU de Lille, pour vous expliquer les actions mises en place aujourd'hui. On en reparle dans 3 minutes. 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

0: inoubliable Eddy Mitchell avec la dernière séance. Ici Nord, il est 9h30.
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0: 200 000 femmes, une femme sur 10 dans la région est touchée par l'endométriose. On en parle ce matin avec vous, bien sûr, au téléphone au 03 20 55 89 89 dans le dossier du jour pour vos témoignages, mais aussi avec le professeur Rubeau, spécialiste de l'endométriose au CHU de Lille et professeur en chirurgie gynécologique. Alors justement, au CHU de Lille, professeur, vous avez lancé l'endochu. Qu'est-ce que c'est exactement ?
3: Endochu, c'est la filière endométriose au sein du CHU de Lille. On a fédéré autour de la chirurgie gynécologique toutes les spécialités dont les patients pourraient avoir besoin dans leurs soins, tous les acteurs de la santé de l'endométriose, qui va du gynécologue au chirurgien, au sexologue, à l'algologue, spécialiste de la douleur, au médecin de la procréation, et j'en oublie, des radiologues, pour vraiment proposer des parcours de patientes qui sont personnalisés et gradués, c'est-à-dire selon le besoin de la patiente, la gravité de sa pathologie, avoir un parcours adapté à sa maladie et qui peut évoluer dans le temps en fonction de ses projets, notamment ses projets de grossesse. Et puis c'est aussi un groupe qui travaille sur la recherche, l'enseignement et la sensibilisation de la pathologie endométriosique comme aujourd'hui.
0: Alors on parlera des traitements dans un instant, parce que j'ai l'impression que ce traitement est plutôt protéiforme, c'est-à-dire qu'il n'y a pas un seul traitement pour cette maladie, il y en a plusieurs en fonction de la personne. Et justement, vous parliez de recherche. La recherche aujourd'hui, ça demande des fonds, ça coûte également, pour parler un peu vulgairement, ça coûte cher. Et justement, Agnès Delbar, vous êtes là pour ça aujourd'hui au CHU de Lille. Vous êtes installée là-bas ce matin jusqu'à 10h, au pavillon Laguesse, parce qu'on insiste, on a besoin de nous toutes et de nous tous pour ces fonds, Agnès Delbar.
4: Oui, exactement, Pascal. Je suis avec Aurélie Leclerc, déléguée générale du fonds de dotation. On a parlé de la tombola qui se déroule jusqu'au 11 juin. Cette tombola, elle va servir justement aussi pour l'endochu.
5: Absolument, Agnès. La tombola est au profit de Endochu, des projets du professeur Rubeau. Les fonds qui seront collectés à cette occasion iront directement soutenir tout le travail qui est mené par le professeur Rubeau et son équipe.
4: Alors, cette tombola, jusqu'au 11 juin, on peut la retrouver entre autres sur votre site internet, je crois.
5: Exactement. Donc, notre site internet, c'est donc soutenir.chu-lille.fr. Vous avez toutes les informations pour contribuer à la tombola et tenter votre chance.
4: Et le fonds de dotation fonctionne depuis plusieurs années. Vous avez mis au point des projets grâce déjà à l'argent collecté. Vous pouvez nous donner un exemple, Aurélie ?
5: Oui, absolument. On a des dizaines de projets qui ont pu être réalisés grâce à la générosité publique et puis la dynamique de solidarité qui entoure le CHU de Lille. Par exemple, l'année dernière, il y a pratiquement un an tout pile, on a ouvert la MAVI, la maison d'accueil des victimes de violences. C'est un dispositif qui a été quasiment entièrement financé dans son investissement par des fonds privés et par la générosité. Donc ça, c'est exceptionnel. C'est un dispositif qui n'existe nulle part ailleurs dans un CHU. Une magnifique expérimentation au profit notamment des femmes et des enfants victimes de violences. Autre exemple, à toute autre échelle, on a un projet de médiation animale au niveau du caisson hyperbare et du service de médecine intensive, avec un chien maintenant qui est dans le service aux côtés des patients pour les soutenir, les épauler dans des épreuves et des soins qui sont parfois douloureux et difficiles. Un chien qui s'appelle Timir. Tout ça, ça a été financé par notre fonds. Et puis, on a des projets qui sont financés, qui sont à venir, comme des rénovations de salles de jeu dans des services pédiatriques, comme la neurochirurgie pédiatrique. Donc, des dizaines et des dizaines de projets.
4: Grâce à l'argent qui a été collecté, aussi bien auprès des particuliers que des entreprises, on continue de découvrir tout le travail mené par le fonds de dotation. Avec vous, Pascal, avec votre invité, avec Aurélie, bien sûr.
0: Allez, quels sont les traitements très concrètement qui existent aujourd'hui? On vous les expose dans 3 minutes au 03 20 55 89 89. Vous pouvez aussi témoigner ce matin si vous êtes touché par cette maladie. 9h34, coup d'œil sur les conditions de circulation. Le trafic reste normal, plutôt fluide ce matin. Peu de perturbations même sur la métropole lilloise. On reste attentif à tout ce qui se passe sur la route.
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0: Allez, clin d'œil aux années 80.

0: 1984 pour ce titre de Fer David avec Worlds. 8h09h38
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0: Bienvenue chez vous. 9h38, voilà pour l'horaire. Bienvenue, vous êtes sur Ici Nord, l'endométriose. Notre sujet dans le dossier du jour aujourd'hui. Pour nous en parler très concrètement, le professeur Rubeau avec nous, spécialiste de l'endométriose et professeur en chirurgie gynécologique. On a beaucoup parlé donc des symptômes jusqu'à maintenant, et c'est normal d'avoir consacré une bonne partie de l'émission à ces symptômes pour bien comprendre que ces symptômes sont différents selon les femmes qui sont touchées par cette maladie. Maintenant, docteur, espoir, est-ce qu'il y a des traitements qui sont mis au point en ce moment, des traitements qui existent, et j'ai envie de vous dire, quels sont ces traitements et est-ce qu'ils sont efficaces ?
2: Oui, évidemment, il y a des traitements. Les traitements, première intention, sont les traitements hormonaux. On a plusieurs catégories de traitements hormonaux à notre disposition. On va les choisir en fonction de l'âge de la patiente, ses contre-indications, les traitements antérieurs qu'elle a pu avoir. Le but de ces traitements hormonaux, c'est de mettre les patientes en aménorrhée, c'est-à-dire bloquer les règles, puisque c'est les règles qui sont à l'origine des symptômes de l'endométriose. Ils sont souvent très efficaces, pas forcément suffisants quand il y a une douleur chronique qui s'est mise en place, mais vont permettre de pallier chez de nombreuses patientes aux premiers symptômes. S'il y a des douleurs chroniques qui se sont mises en place, là, il y a besoin d'un avis de spécialiste en centre de la douleur avec un accompagnement spécifique pour mettre en place des traitements de la douleur. Et puis, il y a la chirurgie. La chirurgie est proposée quand on est en impasse thérapeutique médicale, malgré un traitement bien conduit, la patiente garde des symptômes, ou alors s'il y a une répercussion fonctionnelle sur un organe. On a dit que l'endométriose pouvait toucher l'appareil gynécologique, urinaire ou digestif. S'il y a un risque sur le fonctionnement d'un organe, on va poser une indication chirurgicale.
0: D'accord, j'ignorais ça. Donc ça va jusqu'à la chirurgie.
2: Oui.
0: D'accord.
2: Et la chirurgie a une des bonnes solutions et une bonne efficacité sur la pathologie. Elle doit être bien pesée, faite dans des centres qui ont l'habitude et des centres d'experts quand la pathologie est complexe. C'est pour ça qu'il y a une graduation des soins avec des centres de recours comme le CHU de Lille quand il y a des lésions qui touchent plusieurs appareils et des prises en charge multidisciplinaires. Et puis ensuite, il faut prendre en charge la patiente dans sa globalité. S'il y a une infertilité, il faut l'aider à la procréation. La chirurgie est aussi une réponse à l'infertilité, mais il y a parfois besoin de recours à la fécondation in vitro. Il faut une prise en charge de la douleur, on l'a dit, un soutien psychologique, parfois un accompagnement sexologique. Et puis enfin, il y a besoin d'améliorer la qualité de vie de ces femmes, avoir des soins de support. Parfois, on a recours à la kinésithérapie, au yoga. On met en place au CHU de Lille des ateliers de vie intime pour parler de sa sexualité, de l'art-thérapie, du sport, pour essayer d'améliorer le quotidien de ces femmes.
0: Alors,
2: donc c'est une prise en charge absolument multidisciplinaire et globale.
0: Alors, ce qui me frappe aujourd'hui, c'est qu'il n'existe pas un médicament, une seule réponse donc à cette maladie, et c'est une combinaison d'actions qui va faire que la vie va s'améliorer, c'est ça ?
2: C'est ça, et c'est une prise en charge personnalisée au cas par cas, selon le besoin de la patiente, qui peut en plus évoluer dans le temps.
0: Alors passez-moi cette vulgarisation quand on dit « prends un Antadis par exemple et ça ira mieux », c'est même pas la peine, c'est ça en gros.
2: Si l'Antadis ne marche pas,
0: voilà,
2: c'est qu'il y a besoin d'un avis.
0: Il faut passer. Est-ce qu'aujourd'hui vous en tant que professeur, vous en tant que spécialiste d'endométriose, vous êtes satisfaite aujourd'hui, ces dernières années du chemin parcouru de cette

0: dépend de la personne, tout ça est très personnalisé.
1: C'est ça.
0: Voilà, c'est ce qu'on va retenir ce matin. Vous restez avec nous, professeur. On retourne dans 3-4 minutes en guise de conclusion au CHU de Lille avec Agnès Delbarre qui va nous dresser nous faire un dernier point sur les actions mises en place. Puis vous aussi, docteur, nous expliquer pourquoi aujourd'hui on fait cet appel aux dons tellement important pour la recherche. Dans 3 minutes.
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0: Bienvenue chez
1: l'endométriose est le sujet du dossier du jour aujourd'hui. Les actions menées, les traitements mis en place, la forme que prend cette maladie aujourd'hui pour 200 000 femmes dans le Nord et dans le Pas-de-Calais. Voilà ce que nous traitons. Et puis, justement, ces actions mises en place, Agnès Delbar, vous êtes au CHU de Lille avant de revenir ici avec le professeur Hubeau. On va parler donc de l'importance de recueillir des fonds, Agnès Delbar.
2: Oui, avec Aurélie Leclerc qui est déléguée générale du fonds de dotation. Je voulais juste vous dire, Pascal, là on a un exemple avec l'endométriose, mais il faut savoir qu'on a l'un des plus grands CHU de France. Hein, c'est vraiment important de dire qu'on a un centre hospitalier remarquable, exceptionnel, avec beaucoup de professeurs, de médecins qui s'engagent, tout le corps médical est là pour nous accueillir, nous patients, et c'est important de maintenir, de renforcer, d'être sensible et attentif au travail qui est mené, et le fonds de dotation est là pour communiquer aussi, hein, à travers les actions que vous menez, bah, vous communiquez auprès du grand public ou auprès des entreprises. Je rappelle la tombola jusqu'au 11 juin qu'on peut retrouver sur votre site internet, Aurélie. Il y a énormément de projets en place que vous portez à bout de bras, vous. Un entre autres qui veut ouvrir.
3: Oui, tout à fait. En fait, nous, on est aux côtés des professionnels du CHU. Les projets qu'on accompagne viennent toujours du terrain et répondent toujours à une problématique très concrète pour que ce soit au bénéfice des patients et des patients de notre territoire tout particulièrement. Et donc, en effet, on accompagne en ce moment un projet particulier qui est un projet d'aller vers, c'est-à-dire que c'est un projet de sortir l'hôpital de ses murs pour aller vers des populations qui sont en besoin et qui, par exemple, sur la question du dépistage du cancer du poumon, ne viendrait tardivement quelque part à l'hôpital sur un dépistage qui serait malheureusement un petit peu trop tardif. Donc on sort de nos murs et là aussi on accompagne nos médecins, nos professeurs pour aller chercher des fonds et pour développer des projets extraordinaires comme cela.
2: De très beaux projets d'avenir donc à découvrir avec ce fonds de dotation et la tombola jusqu'au 11 juin pour y participer à son niveau avec ce qu'on peut, le billet à 10 euros. Hein.
3: 10 euros absolument.
1: Merci, voilà, Pascal. Merci Agnès, merci d'avoir été en direct du pavillon Laguesse ce matin au CHU de Lille. Professeur Hubeau, spécialiste de l'endométriose avec nous, et vous êtes également professeur en chirurgie gynécologique. On parle de ces dons, mais pour vous c'est pas anodin. Il y a encore beaucoup à faire en matière de recherche dans l'endométriose. Le travail est immense, où on a déjà parcouru beaucoup de chemin.
4: On a parcouru du chemin, mais les mécanismes de l'endométriose ne sont pas encore tous élucidés. C'est la manière dont la pathologie se développe, pourquoi certaines patientes vont avoir des symptômes et d'autres pas, pourquoi certaines vont avoir une pathologie qui va évoluer défavorablement et en termes de nombre de lésions ou pas. Donc on a besoin de mieux la comprendre et de mieux identifier les facteurs prédictifs d'évolution défavorable de cette maladie. Donc il y a deux volets de recherche, c'est la recherche fondamentale pour mieux comprendre la pathologie, mieux comprendre ses mécanismes de développement et d'aggravation, et les études dites plus cliniques pour rechercher des manières de mieux la diagnostiquer concrètement, par exemple sur développer des techniques d'imagerie, sur le développement de techniques chirurgicales moins invasives pour avoir un résultat identique en ayant de moins de complications et de séquelles possibles. Et donc on développe aussi des bases de données de patientes pour réévaluer nos pratiques et comprendre si ce qu'on met en place est efficace au quotidien.
1: Vous êtes satisfaite, vous, du chemin parcouru ?
4: On
1: a fait des gros progrès.
4: On a fait des gros progrès, il y a encore du chemin, je l'ai dit. Oui. Mais on a quand même identifié cette pathologie, on la diagnostique mieux, on la traite mieux, on propose des solutions personnalisées, on comprend que le chemin peut être long pour les patients et on développe des prises en charge globales pour prendre en charge l'ensemble des symptômes.
1: Est-ce que, en guise de conclusion, vous auriez un message à passer à toutes les femmes qui nous écoutent, qui se posent des questions peut-être sur les mots qu'elles ressentent à l'approche de la période de règles? Quel serait ce message? N'hésitez pas.
4: Voilà, si elles pensent avoir des symptômes de l'endométriose, oui, c'est d'en parler avec son médecin de proximité, le médecin généraliste, sa sage-femme, son gynécologue, qui va enclencher les examens nécessaires, mettre les traitements en place. Si c'est suffisant, un suivi gynécologique va être mis en place. Et dans la graduation des soins, s'il y a besoin, on orientera les patientes vers un centre expert pour une prise en charge plus complexe.
1: Et peut-être le message à passer aux hommes qui nous écoutent, qui ne connaissent pas cette maladie, c'est quoi ? C'est prenez en compte tous les mots dont on vous parle aujourd'hui.
4: Oui, on a besoin de l'environnement familial, ouais. Des proches
1: on a besoin
4: aussi,
1: de soutien.
4: Ah, c'est ça. Pour que les symptômes ne soient pas banalisés, pour avoir de l'écoute, de l'accompagnement dans le traitement, de l'ouverture sur les symptômes, parler de la fertilité, de la sexualité, de la douleur. On a besoin de proches et parfois si on n'a pas cette écoute, il y a aussi des associations de patientes qui peuvent aider pour pouvoir partager avec des patientes qui ont vécu le même parcours de la maladie.
1: Merci beaucoup professeur d'avoir été avec nous. D'ici tout à l'heure, 10h, 10h30, tous les renseignements seront mis en ligne sur notre site internet avec le lien qui renvoie aussi vers cette tombola. Allez-y, on mettra le QR code sur notre site internet et vous retrouverez l'ensemble des propos de cette émission. Merci professeur d'avoir été avec nous. Merci d'avoir pris de votre temps parce que votre temps est précieux. Et bravo pour tout ce que vous faites pour ces femmes qui sont touchées par l'endométriose. Et merci beaucoup pour votre présence aujourd'hui.
4: Merci beaucoup pour cette invitation.

0: fait la recette. La recette de Jack et Carla sur Isidore dans 4 minutes 10 heures. Place à l'info d'ici.
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0: Elton John et Sacrifice sur Essinor. Un peu de douceur en ce vendredi. Oui, c'est vrai qu'on en a besoin.
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0: Belle journée vendredi 5 juin, bienvenue, il est 10h. L'info d'ici avec Julien Prouvoyeur. Bonjour Julien.
2: Bonjour Pascal, bonjour à tous.
0: Sébastien Lecornu reporte son déplacement prévu dans le Pas-de-Calais aujourd'hui.
2: Le Premier ministre était attendu à la prison de Vendin-le-Vieil, près de Lens aujourd'hui. Un report après la découverte hier d'un corps dans le Gers pouvant être celui de la petite Liana, collégienne portée disparue depuis une semaine. Dans la matinée, le Premier ministre doit réunir le ministre de l'Intérieur et le garde des Sceaux, Gérald Darmanin, qui a évoqué hier de possibles dysfonctionnements dans cette affaire. Le suspect a déjà fait l'objet de plusieurs signalements pour des faits en lien avec des mineurs. Un motard de 33 ans est mort cette nuit près de Lens. Sa moto a percuté un arbre dans la bretelle de sortie de la RN 47 à la hauteur de Vingles. L'accident s'est produit peu après 2h du matin. Journée blanche avec près de 85% du corps enseignant en grève hier au collège de Françoise Dolto de Pont-à-Marc dans la métropole lilloise. Il dénonce les méthodes de la nouvelle direction de l'établissement avec un manque de communication, des emplois du temps pas mis à jour et des dates d'examen blanche changées au dernier moment. Les enseignants doivent rencontrer la rectrice de l'Académie de Lille dans 2 semaines. Le plus grand salon agricole du Nord-Pas-de-Calais ouvre ses portes aujourd'hui. Terre en fête fait son retour à Thillois-les-Mauflaines, c'est près d'Arras. Il a lieu tous les 2 ans, organisé par la Chambre d'agriculture. Au programme, démonstration de matériel, dégustation de produits locaux, concours de race et encore animation pour les enfants. 85 000 personnes sont attendues à partir d'aujourd'hui et jusqu'à dimanche. Ils auront l'occasion de rectifier le tir lundi soir à Villeneuve-d'Ascq. Les footballeurs de l'équipe de France de football s'inclinent face à la Côte d'Ivoire, défaite de Buzyn hier soir à Nantes, le premier des 2 matchs amicaux avant le grand départ pour la Coupe du Monde aux États-Unis. Lundi soir, les Bleus affronteront l'Irlande du Nord au stade Pierre-Mauroy. Et puis ça bouge du côté du Racing Club de Lens. Après le départ annoncé de l'entraîneur Pierre Sage, le Racing lève l'option d'achat de son latéral droit Abdoul Hamid, qui était jusqu'à présent prêté par le club de l'AS Rome. Le défenseur international saoudien s'engage avec le club Saint-Yor pour 3 saisons. Une prolongation et puis un départ, celui de Saint-Maximin. 7 mois et puis s'en va. Arrivé l'hiver dernier du Mexique, l'attaquant de 29 ans a été un acteur clé de la seconde partie de saison, écrit le club artésien dans son communiqué sans préciser son futur club.
0: Hier, l'équipe de France, là,
2: pas terrible.
0: Mais
2: ça va, je me suis couché à la mi-temps. Ouais, j'ai vu la première période, je me dis, oh, ça va pas trop mal.
0: Mais comme j'ai dit, votre collègue, là, vous savez, le petit Thomas Schoener,
2: oui, tout à l'heure, également.
0: Ce ne sont que des matchs de préparation, il faut pas s'enflammer.
2: Ouais, voilà,
0: il faut
2: mieux le faire maintenant.
0: Oui, et souvenez-vous, en 98, je l'ai précisé, tous les matchs de préparation de l'équipe de France, on les a perdus.
2: Ça veut dire que c'est bon signe, selon vous,
0: Pascal ? Je sais pas. Alors, je suis pas expert du foot, loin de là. Mais c'est juste pour remettre en perspective. Alors, à l'époque, ça avait fait, voilà, ouais, il y a machin, il met jaquet, c'est pas la bonne personne, etc. Vous connaissez les résultats. Donc, il vaut mieux perdre les matchs de préparation et gagner les matchs de coupe.
2: On aura déjà une réponse. On y verra déjà un peu plus clair lundi soir au stade Pierre-Mauroy face à l'Irlande du Nord.
0: Bon, je vous ai entendu sur l'affaire. Pas rassuré.
2: J'ai vu le résumé.
0: Croyez-en.
2: En défense, inquiète.
0: Croyez-en, vieux routier.
2: Ah, j'ai pas connu 98.
0: J'ai connu 98.
2: Je ne sais pas ce qui s'est passé.
0: Je peux vous raconter, vous allez voir. Merci,
2: je suis bien.
0: Bonne journée, Pascal.
2: Salut.
0: Le temps, c'est pas 98, hein, moi je vous le dis. C'est pas la grande fête au village et dans le ciel. Alors, effectivement, une journée plutôt lumineuse aujourd'hui, avec quelques belles périodes ensoleillées, quelques nuages également. Les températures entre 17 et 19 degrés. Bon, demain, pas franchement joli parce que toujours un risque de pluie avec pas mal de nuages. Un petit peu d'amélioration pour ce dimanche avant un début de semaine mitigé. Voilà, on ne sait pas trop, on est entre deux eaux en ce moment et ça ne se décide pas s'il va faire beau, s'il ne va pas faire beau. Voilà pour la situation, l'infotrafic de 10h04, pas de perturbation, bonne route, bienvenue.
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0: France Gall, les besoins d'amour. 10h08, place à nos spécialistes maintenant.
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0: Jusqu'à 11h, on s'occupe de vous. C'est un peu ça le résumé des spécialistes. Chaque jour, un spécialiste à notre micro. Et bien sûr, vos questions, 03 20 55 89 89. À nos côtés, quelqu'un que vous connaissez et qui nous rend souvent visite. Parce qu'il y a beaucoup à faire en la matière entre les voisins et les voisines. Bonjour Nicolas Briche.
3: Bonjour.
0: De la Maison de la Médiation et du Citoyen de Lille. Avec nous pour tous vos bons conseils, bien sûr. Nicolas, il y a toujours beaucoup de boulot entre les voisins et les voisines. Hein.
3: Entre les voisins et les voisines, il y a toujours beaucoup de boulot et c'est compliqué de vivre ensemble. C'est là où on se rend compte et c'est vrai que nous on a l'habitude de faire de l'information juridique, mais c'est les sujets les plus compliqués à résoudre puisqu'il y a beaucoup du savoir pas vivre ensemble. Voilà, on a beau faire n'importe quels efforts, au bout d'un moment quand on a laissé dégénérer les choses, on ne sait plus se voir, on ne peut plus se voir et ça devient une catastrophe. Donc pour rétablir ce dialogue, pour rétablir des relations saines, c'est vrai que c'est très très compliqué.
0: Bon, alors, on va en parler ensemble au 03 20 55 89 89. Vous rencontrez des problèmes aujourd'hui avec votre voisinage, d'une manière générale, bien sûr. Venez nous les expliquer, on a peut-être des solutions pour vous. 03 20 55 89 89. Je m'adresse également aux parents. Parce que là, on est quoi ? On est le 5 juin aujourd'hui. Dans un mois, il faut rendre l'appartement d'étudiant qu'occupent vos enfants, par exemple. Comment ça se passe très précisément ? Comment bien mettre fin au bail ou à la location ? C'est ça, Nicolas ? On parle d'un bail ou de la location. Hein.
3: On va parler d'un bail, dans le terme juridique, mais location, ça me va très bien également.
0: Comment bien mettre fin proprement, je veux dire, à la chose, éviter les problèmes.
3: Éviter les problèmes, c'est surtout ça, récupérer l'argent qu'on a mis en garantie également, donc tout ça c'est des choses effectivement où il faut faire très attention. Donc c'est bien faire son congé. Quand on est dans une ville comme Lille, si on a un logement qui était dit vide, donc sans les meubles, il faut 3 mois de préavis, mais à Lille on est une zone tendue, c'est 1 mois de préavis. Mais il faut déjà bien commencer et au moment du congé le dire.
0: Oui.
3: Je veux 1 mois de congé parce que j'habite à Lille et c'est une zone tendue. C'est toutes des choses comme ça qu'il faut bien noter. On a ce devoir d'information. Les locataires ont ce devoir de se renseigner. Et donc, et c'est très utile pour pouvoir éviter tout conflit, éviter de perdre beaucoup d'argent. Une location, c'est très cher. Alors, si on nous réclame 2 mois alors qu'on est parti en vacances, ça peut vite plomber un budget.
0: Alors, que dire à madame le propriétaire ou à monsieur le propriétaire quand on est étudiant ou bien famille d'étudiante? Comment éviter de faire des bêtises, parce qu'il y a des bêtises à éviter. On est bien d'accord, Nicolas.
3: Il y a des bêtises à éviter. Déjà, bien envoyer un recommandé en disant je quitte le logement. Normalement, c'est 3 mois de préavis, mais comme on a dit dans une tendue, c'est 1 mois. Donc, je vous donne la date pour faire l'état des lieux de sortie. Et l'état des lieux de sortie, il faut prendre la date avec le propriétaire.
0: Nicolas, lettre recommandée avec accusé de réception, un simple mail ou un message ou un SMS ne suffit pas.
3: Ça ne marche pas.
0: D'accord. Le WhatsApp ne fonctionne pas dans ce cas.
3: WhatsApp ne marche pas, le TikTok ne marche pas.
0: Je vais lui faire un SMS, le propriétaire, il n'y a pas embêté. Non, madame, monsieur le propriétaire, voilà ce que j'envisage, est-ce qu'il serait possible, etc. On est poli.
3: On est très poli, très courtois, il ne faut pas hésiter à être très formaliste. Hein. C'est comme ça, c'est la loi, c'est je peux partir, je le fais. Et vraiment, pas prendre ça à la légère, malheureusement, c'est dur ce que je dis, mais ne pas faire confiance. Dis-moi, vous m'envoyez un SMS et puis ça sera bon. Ben non, puisque derrière, effectivement, ça n'a pas été fait dans les formes. Et si on est propriétaire de mauvaise foi, heureusement, c'est rare. Là, on peut avoir la douloureuse qui va arriver.
0: Allez, 03 20 55 89 89. Vos questions, justement, pour bien vivre une sortie de location pour un appartement d'étudiant. 03 20 55 89 89. Et de manière générale, problème avec le voisinage. Vous venez nous en parler, vous venez témoigner. Jusqu'à 11h, 03 20 55 89 89, on vous écoute.

0: à cette gros succès du moment. Alex Warren sur Ici Nord avec Fever Dream, 10h15.
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0: Bienvenue, vous êtes sur Ici Nord, évidemment le spécialiste jusqu'à 11h. Nicolas Brice de la Maison du Citoyen de Lille à votre disposition pour parler des problèmes que vous rencontrez avec votre voisinage. 03 20 55 89 89. Si vous rencontrez un problème, venez nous en parler. On a certainement de bons conseils à vous donner. On va revenir plus spécifiquement en ce 5 juin sur la fin d'année pour les étudiants qui arrivent. Il y a beaucoup de parents qui sont peut-être concernés par cette situation. Votre enfant est voué pour votre enfant un appartement, une chambre d'étudiant ici à Lille. Il faut la rendre ou vous voulez la rendre parce qu'en juillet, il change d'orientation, il se rapproche ou il part travailler. Comment ne pas rater le coche aujourd'hui? Nicolas, on le disait, ça se prépare, ça s'anticipe et le courrier est indispensable, hein, Nicolas, aujourd'hui.
2: Le courrier est indispensable et au moindre accro, puisqu'on a déjà vu aussi des propriétaires qui ne vont pas chercher le courrier. Dans ces cas-là, c'est gênant puisque juridiquement, c'est comme si le congé n'a pas été donné. Donc, dans ces cas-là, il ne faut pas hésiter à aller voir un commissaire de justice, ce qu'on appelait à l'époque les huissiers de justice, qui, eux, ont effectivement cette possibilité d'aller délivrer ce congé. Et là, que le propriétaire soit là, soit pas là, le prenne ou le refuse, là, le congé fonctionne. Donc, c'est une piste à ne pas négliger, surtout de bien anticiper le congé. C'est pas parce qu'on a un mois pour donner son congé qu'on ne peut pas s'y prendre 3 mois à l'avance. Ça offre pas mal de sécurité.
0: Bon, alors, ça, c'est bien. C'est important de le dire, c'est important de le souligner. Quand on arrive à un problème, par exemple, allez, le propriétaire, par négligence, n'a pas été cherché le courrier recommandé. Il n'a pas ouvert, on n'a pas eu la preuve de réception. Qu'est-ce qu'on fait dans ce cas-là, mon cher Nicolas ?
2: Eh ben là, c'est exactement ce qu'on craint, c'est que là, le congé ne fonctionne pas. Donc, vous pensiez partir dans un mois, il va falloir décaler le départ ou le propriétaire sera fondé à réclamer plus d'argent que vous n'aviez imaginé. Donc, c'est là où, effectivement, si le recommandé revient, il faut tout de suite aller voir un commissaire de justice. Tout de suite. Là, il ne faut pas, même si ça coûte un peu d'argent, ça vous coûtera beaucoup moins cher que payer les loyers alors que vous n'êtes plus dans le logement. C'est puisque tant que le recommandé n'est pas entre les mains du propriétaire, vraiment entre ses mains,
0: tant qu'on n'a pas eu la preuve qu'il l'a pris.
2: Voilà, ouais. C'est ça. Donc, par le retour du petit coupon remis par le facteur, le congé ne commence pas. Donc, vous pensiez partir au 30 juin. Si au 15 juin, ça vous revient, c'est toujours pas commencé. Donc, vous allez voir un commissaire de justice.
0: Effectivement,
2: donc je vais dire, en espérant ne pas froisser les commissaires de justice, un huissier de justice. Donc allez voir un huissier de justice, lui pourra aller apporter ce congé au propriétaire, et que le propriétaire le prenne ou non, le délai là va commencer.
0: D'accord, ça rigole un peu moins. C'est-à-dire quand il y a un monsieur commissaire qui vient ou madame commissaire qui vient, ça rigole moins.
2: Ça rigole pas, et après il peut être très gentil, c'est très courtois, tenez, je vous signifie le congé de votre locataire, mais j'en veux pas, c'est pas grave, moi je vous l'ai donné, ça commence. Donc il y a un intérêt.
0: Alors, un ordre de prix pour un commissaire de justice, c'est quoi?
2: C'est réglementé, mais je me suis pas trop intéressé au prix, mais ça peut être une centaine d'euros, je pense.
0: C'est beaucoup moins cher que de payer un loyer, par exemple, quand on n'y est pas.
2: Bien sûr, si on arrive à un étudiant qui a 500 euros de loyer, si on décale de 15 jours, ça va être à 250 euros. Malheureusement, la loi est du côté du propriétaire pour le recommander. Donc c'est pour ça. Même si je me suis trompé dans le tarif des huissiers de justice, vous inquiétez pas, les tarifs sont réglementés, ça sera le même pour tout le monde. Il faut jamais négliger l'option huissier de justice.
0: D'accord, ne jamais négliger l'option huissier de justice, c'est ce qu'on va retenir. 03 20 55 89 89, aujourd'hui, vous rencontrez des problèmes, justement pour dénoncer un bail, c'est ce qu'on dit, c'est le terme approprié. Donner congé, 03 20 55 89 89. Et avec les voisins à la maison, on a des petits soucis, il y a un problème avec la haie qui dépasse, par exemple, avec l'arbre qui tombe un petit peu dans mon jardin, avec ce tas de briques qui n'a pas été déplacé. Comment on fait, Nicolas Brice, est là pour répondre à vos questions. Ne vous laissez pas embêter, cependant, on discute toujours. 03 20 55 89 89, Nicolas Brice de la Maison du Citoyen de Lille.
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0: Question 2. Jermaine Jackson et Piazza d'Or à l'époque. Et When the Winds Begin to Fall. Tiens, il est déjà 10h25.
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0: Notre spécialiste aujourd'hui est Nicolas Brige de la Maison du Citoyen de Lille. Vos questions, si vous avez des problèmes et si vous rencontrez des problèmes avec vos voisins, difficultés de tout ordre. On a parlé il y a quelques minutes de l'importance de donner congé, notamment d'une location quand on est étudiante ou famille d'étudiants. On pourrait y revenir si vous le souhaitez. Mais Carole, vous nous appelez de Valenciennes. Bonjour Carole, vous rencontrez un problème de voisinage qui vous paraît insoluble à l'heure actuelle. On vous écoute.
3: Oui, bonjour. Oui, je pense que c'est insoluble, mais ça risque de bouger un peu puisque je vous annonce qu'en fait, hier, j'ai tout simplement décidé de déposer plainte non plus contre X, mais contre la personne concernée.
0: Quelle est la situation que vous vivez aujourd'hui, Carole ?
3: Aujourd'hui. Alors aujourd'hui, on est en 2026. Je suis arrivée ici dans ce logement. Je suis locataire auprès d'un bailleur. Je suis arrivée en 2019. Rapidement, on va dire, ça a démarré en 2021-2022. J'ai eu énormément de problèmes avec une de mes voisines. D'ailleurs, en fait, on est embarqué mes deux autres voisines dans son histoire. Voilà. Il y a énormément de choses. Hein. Je sais que j'ai pas beaucoup de temps pour vous expliquer. Mais là, j'ai mes notes, en fait, que j'avais prises pour le dépôt de plainte. De manière rétroactive, le dernier événement, et c'est d'ailleurs cet événement-là qui a fait que j'ai décidé de déposer plainte contre la personne. C'est un clou de charpentier planté dans le flanc d'un de mes pneus. Mon fils et moi avons failli avoir un grave accident samedi matin.
0: D'accord, effectivement. Et alors, pourquoi cette situation, Carole ? Pourquoi on en arrive là aujourd'hui ? Il y a eu des problèmes, il y a eu des mots échangés, il y a eu des difficultés. Pourquoi on en est là ?
3: Il y a eu énormément de choses. Quand je suis arrivée, j'étais de bonne foi. J'habite un appartement et nous avons un hall d'entrée. Mm-hmm. Hall qu'il faut nettoyer. Donc j'avais proposé à mes trois voisines de venir prendre le thé et café sur la terrasse pour qu'on puisse mettre en place un planning. Et c'était simple en fait, puisque 4 semaines, 4 voisines, première semaine appartement 1, moi j'étais le deuxième, et voilà. Sauf qu'un jour, en fait, moi j'ai eu des problèmes de santé et je n'ai pas coché et signé le planning qu'une de mes voisines avait imprimé sur le lieu de son travail. Bon, ça a commencé à se dégrader par rapport à ça, mais par rapport à la voisine, il y a eu énormément, non seulement de mots, mais aussi d'actes, d'agression, on va dire, verbale et physique. Première agression verbale, parce que tout simplement, j'avais déposé des légumes qui dépérissaient, en fait, dans mon compost, et que, soi-disant, ça sentait mauvais chez elle, que je n'avais pas le droit de faire ça, qu'elle était là avant moi, et que j'avais pas le droit, enfin voilà. J'ai eu, mes enfants ont aussi eu le droit à ça. Je vais appeler sa pathologie puisque j'ai rencontré une médiatrice qui se décomposait au fur et à mesure que j'expliquais les choses. La médiatrice avait rencontré cette personne une semaine avant moi. Elle ne me l'avait pas dit. Elle m'a simplement laissé parler. Et puis elle m'a dit, madame, vous avez deux solutions. Vous mettez votre poing dans votre pouce et puis je compte sur vous pour que dans un an vous soyez en capacité de me dire, j'arrive à lui dire bonjour, merci quand elle tient la porte et au revoir. D'accord. Ça, j'ai dit, c'est plus possible puisque la porte, je me la suis prise dans le dos à maintes reprises.
0: Et la deuxième ?
3: La deuxième, c'est déménager.
4: Oui, effectivement. C'est une médiatrice de ouf, en fait.
3: Du bailleur.
4: Mais d'accord. Donc en fait, vous êtes tous des locataires du même bailleur.
3: Tout à fait.
4: Ok, d'accord, très bien. Oui, effectivement, bon, c'est un peu extrême de proposer déménager, mais c'est ce que je rencontre aussi quotidiennement, c'est que malheureusement, au bout d'un moment, ça s'est tellement envenimé que la seule solution, c'est le déménagement de l'un ou de l'autre. Bon, sauf que on n'est pas à ces extrêmes-là. Là, vous avez déposé plainte à juste titre vu la gravité de ce qui vous est arrivé. Maintenant, au niveau, donc là, ça c'est le versant pénal. Maintenant, le versant civil, quand on a une médiatrice qui est arrivée, donc c'est une chose, donc médiatrice du bailleur social. Hein.
3: Oui.
4: Donc ça c'est une chose, mais après vous avez effectivement le conciliateur de justice qui est beaucoup plus neutre dans le dossier puisqu'il n'est pas salarié du bailleur, qui peut intervenir et apporter cette légitimité qui est la légitimité parce qu'il est nommé par le ministère de la Justice, par les cours d'appel. Uh-huh. Donc ça c'est une piste possible. Après le bailleur, il met en place aussi une médiatrice, c'est pas non plus anodin, c'est pas pour faire plaisir, c'est parce que le fait que vous soyez tous locataire de ce propriétaire, le propriétaire a une réelle responsabilité pour vous protéger, vous. Quand on loue un logement à des locataires, on ne doit pas se contenter de faire l'entretien, etc., et de percevoir le loyer en échange, mais il y a d'autres obligations. Et notamment, le propriétaire doit vous garantir ce qu'on appelle la jouissance paisible des lieux. C'est-à-dire qu'il doit assurer votre tranquillité, et là, on n'est même pas face à un tiers qui vient vous embêter, ce qui est plus compliqué pour intervenir, on est face à son propre locataire. Et le bailleur a un arsenal pour pouvoir intervenir, c'est que le locataire a l'obligation d'user paisiblement aussi du lieu loué par le propriétaire, et s'il ne le fait pas, il peut le sanctionner notamment par la résiliation du bail.
3: Ce qui revient au même, la résiliation du...
4: pas la vôtre, celle du locataire fautif qui...
3: Intéressant, parce que puisque vous parlez du bailleur, vous pensez bien qu'en fait, quand la situation a commencé tout doucement à se dégrader, moi, je suis plus dans la prévention que dans la guérison dans tous les domaines de ma vie. Donc j'avais sollicité en fait le bailleur par le biais de mail, parce qu'il est impossible d'avoir qui que ce soit au téléphone. Les mails retour, c'était soit j'avais pas du tout de réponse, ou soit c'était faites aussi vous-même un effort.
4: C'est pas adapté. Donc faites un recommandé à votre bailleur pour le mettre en demeure de trouver une solution et de garantir votre jouissance paisible des lieux qui vous louent. C'est dans la loi en fait. Mettez une copie de votre dépôt de plainte également.
3: Voilà, c'est ce que j'allais vous demander.
4: Parce que c'est facile à dire qu'on peut mettre fin au bail d'un locataire qui n'use pas paisiblement des lieux, mais il faut avoir aussi des éléments pour pas qu'il soit en danger juridiquement. Donc il faut l'aider en fait le bailleur à donner ces éléments.
3: D'accord.
5: Voilà, Carole. Donc, on espère évidemment que cette histoire va s'arranger pour vous, hein, de tout cœur, et c'est important, Carole. On espère vous avoir apporté quelques éléments complémentaires de réponse avec Nicolas Brich. En tout cas, évidemment, on peut comprendre que la situation est extrêmement difficile pour vous. Et merci d'avoir témoigné ce matin au téléphone, Carole.
3: Je vous en prie.
4: Bon courage, bonne journée.
5: Bonne journée. D'autres problèmes avec d'autres voisins, on essaie de trouver où vous conseiller. 03 20 55 89 89. Nicolas Brich est notre spécialiste aujourd'hui de la Maison du citoyen de Lille.

0: Elio sur Épinard avec Fallait pas commencer. Bienvenue, 10h36. Zeph est avec nous, il le rejoint.
1: Oui.
0: Nous sommes accompagnés ce matin de notre spécialiste Nicolas Brich. Vous avez des problèmes de voisinage, Zeph?
2: Alors attention, vous allez voir. Salut Pascal, salut Pierre, tous de l'autre côté de la radio. Hey Nico, ça va?
3: Ça va, ça va, et vous?
2: Dis donc, c'est moi ou ça serait vendredi?
0: C'est vendredi.
2: Ouais, parce qu'il y avait plusieurs indices. Demain, c'est samedi.
0: Ouais.
2: Premier indice.
0: Ouais.
2: Hier, c'était jeudi. Deuxième indice.
0: C'est incroyable.
2: Troisième indice, vous êtes arrivé tout à l'heure, il faisait jour.
0: C'est vrai.
2: D'habitude, il fait nuit. D'habitude, on vous appelle monsieur tôt. Aujourd'hui, c'est monsieur un peu plus tard. C'est comme ça. Du coup, pour fêter ça.
4: Ah, bah oui.
2: Le vendredi, ça commence à sentir le charbon de bois. Voilà. Je suis optimiste en plus pour faire un barbecue, parce qu'on avait dit qu'il allait faire mauvais, mais il ne fait pas si mauvais que ça. On arrive sur l'été officiel, vous savez qu'on paraît qu'on est déjà dans l'été météorologique.
0: Oui, depuis le premier jour.
2: Ouais, c'est ça. La période où on voit des tas d'étudiants chargés de micro-ondes et des petits frigos sur le toit de la Mégane de papa pour se barrer du petit appartement qu'ils ont loué une blinde pendant une année. Voilà, je suis dans le thème ou pas?
3: Alors là, complètement.
2: Ça, on y commence. Toujours médiateur?
3: Toujours.
2: Toujours. Ben moi, je préfère jouer à la guitare à la main, mais bon, ça. Et puis, alors, moi, je vais vous dire que je pourrais t'inviter à un barbecue, je n'en fume jamais mes voisins, moi.
3: C'est vrai.
2: Vu que la plupart du temps, c'est quoi? Ils font griller les brochettes avec moi. Le meilleur moyen de résoudre les problèmes avec les voisins, c'est les inviter. Voilà. Alors, jingle.
5: Playback. Il y a le moment où les gens ont des comptes à régler, la bonne qu'on a pas.
6: Bien sûr.
5: Les chiens du quartier,
6: bien sûr.
5: 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Après, il y a le gros connard d'un côté.
6: Allez, carrément.
5: 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Des bobos de merde à trottinette. Ça a échauffé les esprits.
2: Voilà, et cette chanson s'appelle La fête des voisins.
6: Ah,
2: voilà, c'est rigolo. Mais moi, je dis, j'ai un proverbe. Si tu veux pas faire la fête avec ton voisin, fais attention, un jour, c'est ton voisin qui te fera ta fête. C'est un proverbe des webs orientales. Bref, cessons de parler de nous, Nicolas. Je vais me retrouver avec Pascal tout à l'heure. Je suis venu pour parler de ça, qui est mon voisin dans la semaine, hein, mais pas mes deux bureaux.
0: Hein. Deux bureaux.
2: Mais pas juste à côté, mais pas loin.
0: On a quoi, 3-4 bureaux?
2: 3-4 bureaux. Et ouais, ça va, il n'y a jamais eu de fumée dans ma direction.
0: C'est vrai.
2: Donc, voilà. Après le journal de Conan Imrajski qui gagne ensemble, en tout cas, nous allons recevoir 5 candidats qui auront composé le 0320-55-89-89.
0: Ça.
2: Ils auront au bout du fil Sophie, la dame qui nous fait dire je préfère aux voisins mes voisines, hein, quand même.
0: Ouais.
2: De l'accueil, et Alexandre qui a certainement des voisins très conciliants vu qu'il passe sa journée à chanter à tue-tête. Voilà. Il vous sélectionnera pour le jeu dont le cadeau est. Chaque jour, attention, là, on peut emménager pour un week-end dans un gîte labellisé Gîte de France, parce qu'on a une carte d'une valeur de 100 euros pour participer aux frais du séjour. C'est offert par l'agence de Lille. Le speaking game, c'est simple, les règles, on marque un point, puis on écrit un billet doux à son voisin, ou à sa voisine, ou une invitation à l'apéro, allez-y. Mais si un candidat marque un point de plus... Elle n'a pas toujours des bons voisins. Alors venez tenter votre chance au 0320-55-89-89 pour jouer au Sticky Gagné avec Pascal. Et c'est ma mère.
0: Hein.
2: Et promis, on va faire un bon état des lieux du Sticky Gagné en partant. Allez, c'est parti. C'est mon jingle.
0: Alors allez, saucisse ou merguez?
2: Ah non, moi c'est, je commence à élever le niveau.
0: Allez-y.
2: C'est de bœuf, magret de canard, des onglets marinés, des langoustines.
0: Arrêtez de vous m'exciter, 10h40, vous êtes sur Épinard.
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0: 10h40, Claude Nougaro, tu verras des problèmes de voisinage. On en parle ensemble au 03 20 55 89 89 dans 3 minutes.

0: t'en lasse pas de Claude Nougaro, tu verras. 10h43, ici Nord.
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0: Nicolas Brice de la Maison du Citoyen de Lille. Nicolas, on vient vous voir quand on rencontre une difficulté. On parlait tout à l'heure d'un cas un peu plus compliqué à Valenciennes, où là, on a porté plainte. Avant d'en arriver là, Nicolas, on passe vous voir. Comment ça se passe chez vous ?
3: Alors, du coup, nous, on peut passer nous voir donc sur rendez-vous hein, pour la question de fluidité. C'est plus pratique. Comme
0: boulot.
3: Ça, au moins, on a du temps à vous consacrer. Donc, on peut nous saisir donc, soit en prenant rendez-vous, ou soit même, on peut nous saisir directement en ligne sur un site qui s'appelle mesdemarches.lille.fr, et quand on n'a pas de place disponible, on vous répond, on répond à vos questions directement en ligne. Vous pouvez nous saisir du coup 7 jours sur 7, 24 heures sur 24, et dès qu'on a le mail, on y répond.
0: Et ben voilà, donc n'hésitez pas, on prend rendez-vous sur le site internet de la mairie de Lille.
3: Alors on peut le faire, le rendez-vous peut se faire à l'accueil, donc on est situé au pied du beffroi de l'hôtel de ville de Lille, ou alors directement sur le site mesdemarches.lille.fr, on peut prendre des rendez-vous directement en ligne, un peu à la manière de Doctolib.
0: Ah bah c'est assez génial.
3: Ouais, c'est pas mal.
0: Si on n'habite pas Lille.
3: On peut venir quand même.
0: D'accord.
3: On peut venir quand même. Vous avez quand même droit à vos informations, à une information sur les droits, les obligations. Vous pouvez venir. Vous pouvez également nous saisir en ligne. Il n'y a pas de souci. On aime tout le monde.
0: Bon, merci Nicolas.
3: Avec
0: on peut vous voir avant d'en arriver à des extrémités, bien sûr, où ça va pas, où on va voir directement le voisin, où on est bien sûr en colère. C'est pas la solution. On vient voir Nicolas. Nicolas, merci beaucoup d'avoir été là.
3: C'est toujours un plaisir.
0: On se dit à très bientôt sur Ici Nord.
3: À bientôt.
0: Salut. 10h45, c'est la fin des spécialistes ce matin.
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0: C'est Zaz sur Ici Nord avec mon sourire, il est 10h48.
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0: Bienvenue, oui, effectivement, aujourd'hui on teste et on approuve Louise Petit, teste des activités en tout genre dans la région. Louise, c'est à vous, vous êtes dans un parc bien connu chez nous.
2: Le Drac Nord. Je viens d'arriver à Denlis Park, le parc d'attractions à Denbrock, dans l'Audomarois. D'habitude, il est rempli de monde, mais moi, j'ai la chance d'accéder aux coulisses et de tester avant l'ouverture une des nouveautés de cette année, le Drac Nord, une attraction très familiale que va me présenter Sébastien Van de Bulk, chargé de communication. Bonjour Sébastien.
3: Bonjour Louise, bonjour à tous.
2: On est donc à l'entrée du Drac Nord avec un grand dragon qui nous accueille entièrement en pierre. C'est un petit peu peur, hein?
3: C'est un petit peu peur, mais c'est la mythologie qu'on a voulu apporter à cette attraction. Ce dragon a été empiré par la méduse et c'est le premier coup d'œil visuel avant même de découvrir l'attraction.
2: Drac Nord, ça veut dire quoi?
3: Donc on a utilisé le terme Drakkar qui est vraiment lié à l'univers viking, et Nord puisque Denlis Park est un haut lieu des Hauts-de-France et donc de la région Nord, bien sûr.
2: Et quand on avance, on voit donc l'attraction, une tour de 8 mètres de haut, je crois, sur les deux côtés. Deux nacelles, donc on peut se mettre à combien dans chaque nacelle?
3: Alors, effectivement, une tour qui n'est pas une tour de chute, c'est une tour ascensionnelle avec de chaque côté des bras, deux nacelles de 6 places. Et l'idée, c'est d'avoir une combinaison de mouvements. Donc l'ascension, bien sûr, et ensuite un phénomène de balancier et également de rotation des nacelles. Mais ça reste accessible puisque l'attraction est accessible aux enfants dès 90 cm, donc on est vraiment sur un positionnement familial.
2: Pas de bon, 1m62, c'est bon, c'est validé. On y va, c'est parti! C'est bon, on est installé dans la nacelle et on ferme la petite barrière devant pour bien être en toute sécurité. Alors ça y est, on atteint bientôt les 8 mètres de haut. Et là on s'arrête, on redescend, on remonte. Ok, il y a un véritable suspense. Ça commence à tourner. Là, à un moment donné, ça surprend un petit peu parce qu'on commence à pencher de droite à gauche. Et là, on redescend. Oh ben ça va. Ça y est, je suis descendue. Ben, c'était vraiment tranquille et à la fois très agréable parce qu'on a vu sur la liste le cours d'eau juste à côté de l'attraction, d'où le nom Denlis Park pour ceux qui n'avaient pas compris. Voilà, ça fait de temps en temps un petit peu peur, mais c'est bien, c'est familial. Donc c'est testé et approuvé. La nouvelle attraction de Denlis Park à Denbrock, le Drac Nord. Et on le précise, il y a aussi notre nouveauté cette année, le Nessia, c'est quoi?
3: Nessia, c'est un petit carrousel, vraiment pour les plus jeunes, des petits dinos bondissants, très chatoyants. Une attraction qui ravit le plus jeune public de Denlis Park cette année.
0: Et bien voilà pour ce test et approuvé. Merci beaucoup Louise Petit, Denlis Park. Oh, un parc qu'on aime énormément sur Ici Nord. Ouais.

0: Vous êtes au Pôle sur ici Nord avec Such a Shame. Bienvenue, 11h-5. Les tendances, avec qui? Muriel Jordan. Elle nous parle tous les jours d'un phénomène de société, d'une tendance qui raconte notre monde ou une partie de notre monde. Muriel, ce matin, vous sent un petit peu angoissée avant l'été à cause de la guerre des transats. Expliquez-nous.
1: Oui, chaque année, c'est l'émeute. Pire qu'acheter des places de concert pour Céline Dion. On se croirait dans une mauvaise télé-réalité. 50 degrés, 1200 touristes, 2000 serviettes, 20 transats. Une épopée incroyable. Certains devront rebrousser chemin, rentrer au mobilhome pour jouer une partie de Uno avec les gosses. Oui, c'est la panique, hein, dans les hôtels, dans les campings. Les transats sont pris d'assaut. L'été dernier, ces vidéos de cohues autour de la piscine étaient devenues virales sur les réseaux sociaux. On y voyait des vacanciers de Tenerife dormir sur des chaises longues pour être sûr d'avoir une place au bord de la piscine. Waouh ! Avec l'été qui arrive, la France a peur.
0: La France a peur.
1: Entre les réservations fantômes et les monopolisations abusives, c'est la guéguerre au bord de la piscine et ça vous rend très nerveux. Sur Internet, beaucoup de vacanciers partagent leur coup de gueule.
2: Est-ce qu'on peut parler des gens qui se lèvent à 6h30 du matin pour venir foutre leur fucking serviette sur les fucking transats dans les hôtels? Sans déconner, le matin quand on se réveille, l'autre fois à 7h10, il devait rester sur 3 transats.
3: On arrive à 10h au bord de la piscine et là on voit des serviettes posées sur les transats. Et on voit que c'est des serviettes qui ont été posées mais il n'y a personne.
4: Et les autres gens ils font comment?
3: Mais c'est lunaire. Il y avait une autre famille qui, pareil, au bout là ils ont fait 3 transats, ils se sont fait embrouiller comme des malpropres.
1: Non mais avouez que c'est l'enfer quand même ces courses aux transats, qu'on pourrait appeler d'ailleurs la transat Jacques Vabre, hein, mais sans les voiliers. C'est celui qui arrive le premier qui a gagné.
0: Alors bien sûr, tout ça prête à se rire Muriel, mais dans les établissements qui prennent cette guerre des transats au sérieux, comment ça se passe?
1: Ah bah oui, ces histoires plombent l'ambiance et inquiètent les hôteliers. Par exemple en Grèce, dans une station balnéaire, un touriste allemand mécontent a obtenu un remboursement de 1000 euros sur les 7000 que lui avait coûté son voyage. Il s'était plaint justement de l'occupation abusive des transats de la piscine qui lui avait gâché son voyage. Depuis ce jugement, les hébergeurs prennent très au sérieux ces histoires. Dans certaines régions d'Espagne, des touristes ont été menacés d'une amende de 250 euros pour avoir squatté une chaise longue. Des compagnies touristiques ont aussi revu leur politique en matière de chaises longues, hein, dans des clubs en France. Et dans des clubs en France, des animateurs tentent de remédier au problème en inventant des jeux.
5: Allez, mesdames, c'est l'heure de votre jeu des serviettes. Vous allez avoir 3 minutes pour retourner sur votre transat. Chaque personne qui n'est pas sur son transat se verra enlever sa serviette.
1: Ah ouais, se lever à 5h du mat quand il fait beau pour réserver un siège en plastique, ça c'est des vacances. Non mais franchement, c'est une tendance dont on se passerait bien, hein. Parce que avec cette guerre des transats, on a, semble-t-il, vraiment touché le fond de la piscine.
0: Oui, mais parfois ça se passe bien, Muriel. Et ça vous le dit pas, parfois tout va bien. Et c'est bien aussi de souligner Muriel Jordan pour le C'est Tendance. Allez, dans une minute, l'info d'ici sur ICI Nord.
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0: Excellente journée, merci de nous accompagner sur ICI Nord. Bah, il est 11h là. Hein. On a l'information avec Juliette Penn. Bonjour Juliette.
4: Bonjour.
0: Le ministre de l'Intérieur et celui de la Justice en réunion à Matignon.
4: Ils ont été convoqués par Sébastien Lecornu pour faire le point sur l'affaire de la petite Liana après la découverte hier d'un corps pouvant être celui de cette jeune collégienne disparue depuis une semaine dans le Gers. Après cette découverte, le Premier ministre a donc annulé son déplacement aujourd'hui dans le Pas-de-Calais. Il devait se rendre dans la prison ultra-sécurisée de Vendin-le-Vieil près de Lens pour annoncer un renforcement de l'État contre le narcotrafic. Un motard de 33 ans est mort dans un accident cette nuit près de Lens. Sa moto a percuté un arbre sur une bretelle de sortie de la RN 47 à hauteur de Vingles. L'accident s'est produit vers 2h du matin. Dans le Pas-de-Calais, sur l'autoroute A26, un parking sécurisé pour les poids lourds a été inauguré hier sur l'aire de Saint-Hilaire-Côte, la dernière aire d'autoroute avant Calais. Un parking donc avec des caméras, des gardiens 24h sur 24 et un grillage, une solution pour éviter les intrusions dans les camions, notamment de personnes migrantes, mais aussi les vols de marchandises et de carburant. Le plus grand salon agricole du Nord, Terre en Fête, ouvre ses portes aujourd'hui. C'est à Thillot-les-Mauflaines, près d'Arras. 85 000 personnes sont attendues sur 3 jours. Comptez 10 euros l'entrée pour les adultes, c'est gratuit pour les moins de 12 ans.
0: Et du football avec la défaite hier des Bleus face à la Côte d'Ivoire.
4: L'équipe de France s'est inclinée 2-0 à Nantes pour son premier match amical avant le départ de la Coupe du Monde en Amérique du Nord. Second match amical prévu lundi au stade Pierre-Mauroy, ce sera face à l'Irlande du Nord. Puis le RC Lens, une prolongation et un départ. Le latéral droit Saoud Abdoulhamid va rester chez les 100 et or jusqu'en 2029. L'AS Rome qui avait prêté le joueur a levé son option d'achat et l'attaquant Alan Saint-Maximin s'en va après 6 mois dans le club artésien.
0: Merci Juliette, on se donne rendez-vous tout à l'heure à midi pour le journal. 11h02, c'est mitigé aujourd'hui, c'est instable pour la météo avec des nuages, quelques éclaircies, quelques gouttes de pluie, puis encore quelques nuages, quelques éclaircies, quelques gouttes de pluie, les températures maximales 19 à 20 degrés. Demain, un peu même type de temps, ça s'améliore un peu pour dimanche, ça se dégrade un peu pour lundi. Ça devrait revenir pour le beau temps en milieu de semaine prochaine, 11h02 sur Ici Nord. 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
0: Here I am. Bonne journée. Merci Juliette.

0: faut y aller là, hein. C'est Fania Pipi Paul, R.I.M. sur Ici Nord, et 11h06.
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0: Et bienvenue. Jusqu'à midi, ce grand jeu entre 11h et midi sur Ici Nord. Monsieur Zef, bonjour.
3: Bonjour.
0: Un jeu incroyable qui s'appelle le City Gagne. Alors, on va planter le décor, Zef.
3: Oui, on va planter le décor. Nous sommes donc l'année 2026 encore. Ouais. Et c'est le 5e du mois de juin. Vous savez que nous fêtons aujourd'hui les Boniface. Alors vous avez Boniface, le saint catholique normal de base, quoi, un saint, quoi. Ouais. Vous avez Boniface qu'on appelait le régisseur, comme le nôtre. Vous savez, comme notre petit Fred. Mais lui, il a été saint, mais pas tout de suite, parce qu'il a d'abord été amant d'Aglaé, et on aurait dit du côté de Byzance qui faisait des plans à trois avec une certaine Sidonie.
0: D'accord.
3: Aglaé et Sidonie. Non, mais dites-le. Non, mais Aglaé et Sidonie. Aglaé et Sidonie, non ?
0: Oui, bah oui.
3: Vous n'avez pas la ref.
0: Je me souviens plus. C'était gosse, ça.
3: Bah oui, pour tous les enfants. Bah voilà. Bon, alors Boniface, qui était des saints, avant de devenir des prénoms d'enfants mangeurs de graines de oisem à Lille. De toute façon, tout ça, ça ne nous empêchera pas de nous dire.
0: Non.
3: Oui, je mets toutes les heures, hein, c'est comme ça. Et on va faire attention aujourd'hui à bien trier ses déchets, parce que c'est pas parce qu'on aime faire griller des trucs qu'il faut pas penser à la planète, c'est parce que nous sommes la journée internationale de l'environnement.
0: Ah.
3: On pense jamais assez à l'affaire Louise Trio. C'est chic planète. C'est donc aux environs de 11h, passé de 5 minutes, que nous débuterons un ch'ti qui gagne complètement respectueux de l'environnement. Je vous promets que s'il y a émission de gaz, ça reste entre nous, ça sort pas du studio. Alors on va avoir 5 candidats triés, bien sûr, et qui auront composé de 03 20 55 89 89. Et ce sera Sophie, qu'on appelle Triator, dans le milieu du recyclage. Et Alexandre, qui se sent absolument partout dans son environnement. Ils vous sélectionneront pour le jeu, vous emmèneront vers le studio B comme biodiversité.
0: C'est ça.
3: Pour jouer, c'est plus simple que d'enlever le plastique des océans. Il y aura des questions région. Alors attention, question vrai ou faux. Le parc naturel Scarpesco est le plus ancien parc naturel régional de France.
0: J'ai envie de dire vrai.
3: Eh bien, c'est vrai. Mot fléché en 12 lettres pour l'environnement, et je l'ai dit, je viens de le dire, il faut la respecter. C'est la
0: planète, non ?
3: Biodiversité en 12 lettres.
0: D'avoir joué.
3: Bah oui, culture générale, comment s'appelait le bateau du commandant Cousteau ?
0: Ah si, le Calypso !
3: Oui, voilà, conjugaison. Oui, tu tries, et tu vas finir dans la poubelle jaune. Et le meilleur du Sticky Gun pourra repartir avec le cadeau dont vous a parlé. Ah non, pas Pascal, pas encore.
0: Mais non, pas encore.
3: Alors attention, mais c'est pas grave, je le fais. Une carte d'une valeur de 100 euros pour profiter d'un séjour dans un gîte labellisé Égypte. France, offert par l'agence de Lille. Oui. Alors là, on peut aller hein, le Pas-de-Calais, l'Essonne, le Val d'Oise, les Yvelines, le Nord et l'Aisne. Vous avez tout ça à choisir, c'est offert par l'agence de Lille. 100 euros, c'est déjà un beau séjour. Le chèque qui gagne, c'est simple, on marque un point, ça s'installe sur le siège éjectable et surtout, on essaie de ne pas polluer. Mais si un candidat marque un point de plus... Allez hop, hors cyclage. Donc appelez le 03 20 55 89 89. Si une question vous semble pas trop respectueuse de l'environnement, nous avons notre joker qui est...
0: C'est bien chic planète, ça,
3: non ? J'aime bien.
0: Ouais.
3: Vous ne marquez pas de points, mais vous n'êtes pas éliminé. Ouais. Appelez le 03 20 55 89 89. Venez jouer avec Pascal et moi-même. On qui se demande encore dans quelle poubelle on va bien les mettre, un de ces quatre. La jaune ou le tout venant ? On sait pas encore.
0: Ah, j'en sais rien.
3: Ils n'ont pas encore choisi.
0: On voit le déchetterie.
3: Ils n'ont pas encore choisi. Ouais, ils savent pas.
0: Il y a le déchetterie, vous savez, là-bas, derrière les HLM.
3: Avant, il y avait les encombrants.
0: Oui, c'est ça, tout à fait. Et ben justement, dans les HLM, dans mon HLM Renault.
3: Ah oui, je n'avais pas vu.
0: C'était la transition que je voulais faire, je l'ai complètement raté. Merci beaucoup.
3: C'est parce que j'ai suis dos à l'écran, je ne peux pas vous suivre.
0: Ah, mais non, mais c'est de ma faute. Donc, Renault, dans mon HLM, juste derrière la déchetterie, 11h10, bienvenue.

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0: Renaud.
1: Bon, elle s'énerve à la fin, le père Renaud. J'ai l'impression. C'est vrai qu'il est un peu nerveux.
2: Il est agacé.
1: Ah, j'ai l'impression qu'il est un petit peu.
2: Il est agacé.
1: Ah, il se dit qu'il a sa peau.
3: C'est pas terrible.
1: Il faut plus durer.
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1: Oh, ben c'est au tour de Jérémy qui nous rejoint, premier candidat de cette matinée, fin de matinée. Bonjour Jérémy.
2: Bonjour Jérémy.
5: Bonjour Pascal, bonjour Zef.
1: Vous nous appelez de Cattenières.
5: Exactement, je suis tombé avec Audrey.
1: Voilà, j'allais vous dire, j'ai un peu de mal à situer, mais je reviens à Jérémy. J'ai fait une petite leçon de géographie. Alors Jérémy, vous êtes comptable.
5: Exactement.
1: Les contentés.
5: Non, ça c'est à l'école. Oui, mais sinon, les bilans, les comptes du résultat.
1: Ouais. Ah, enfin, les trucs qu'on trafique un peu, c'est ça, Jérémy, qu'on dit, bon, ça va aller là, ça va aller là, et puis ça va aller là. Non, c'est pas ça, Jérémy.
5: Non, c'est pas ça, on ne trafique pas ici.
1: Ici, pas chez vous, mais peut-être ailleurs, enfin, je ne sais pas.
2: Ils mettent les chiffres dans les cases
1: qui correspondent.
2: Ou qu'on leur dit qu'il faut qu'ils les mettent.
1: D'accord.
5: Alors, voilà, exactement.
1: J'ai fait un peu de compta à l'école, Jérémy, et à un moment donné, le prof, qui était très gentil, hein, nous a collé en disant, par exemple, on est agriculteur et un cheptel se met en quel compte comptable ? A, le cheptel, Jérémy.
5: Le cheptel, alors bonne question.
1: Quel numéro ?
5: Je ne sais.
1: Bon, c'est pas sa spécialité. 401, 411, ça je connais, fournisseur, client, machin, truc.
5: Oui,
1: je
5: parle
1: de cheptel. Ou alors je crois que c'est dans les 600 et quelques. Je crois. Pour tout vous dire.
5: Ah non. Ah, parce que c'est un compte que j'utilise jamais.
1: Eh ben non, ben nous non plus, et le prof nous a collé avec ça.
2: Moi j'ai fait de la comptabilité et ça, je me rappelle plus. Pourtant, il travaille à la banque. Hein.
1: Toi aussi, t'as fait trafiquer les comptes.
2: Ah bah, tu travailles dans une banque.
1: Bon, vous êtes grand fan de jeux télé.
5: Oui, exactement. Un grand fan. J'ai déjà participé à plusieurs émissions d'ailleurs.
1: Ah, nickel.
5: Alors, tout le monde veut prendre sa place. Personne n'y avait pensé. Votre vie en jeu.
2: C'est quoi ce jeu, personne n'y avait pensé?
5: Alors, c'est un jeu qui s'est terminé en 2021, qui était sur France 3 avec Cyril Ferraud.
2: D'accord, ok. Personne n'y avait pensé.
5: Et le tout dernier, c'est le maillon faible.
2: Ah, vous avez joué avec Olivier Mine.
5: Exactement.
2: D'accord. Il a repris sur le... C'est sur quelle chaîne, je ne sais plus.
5: M6.
2: Et c'est ça. Il a repris sur M6 un nouveau jeu. Enfin, un nouveau jeu.
1: Ah oui, c'est vrai.
5: Il a repris, oui.
2: Bah maintenant, ça sera pas j'espère que ce ne sera pas vous, le maillon faible. Parce qu'on va commencer à jouer. Vous connaissez les règles du jeu, mon Jérémy?
5: Oui.
2: Bon, 45 secondes, vous allez pouvoir répondre, vous allez jouer avec Pascal. Est-ce que vous avez le mot de passe d'aujourd'hui, si jamais une question vous semble un petit peu, vous l'avez sur le bout de la langue, on va dire, et puis ça ne veut pas sortir, est-ce que vous avez le mot de passe?
5: Je ne l'ai pas.
2: C'est ça. C'est Chic Planète, parce qu'on est la journée internationale de l'environnement. Vous dites Chic Planète, vous réussissez à aller plus loin dans le jeu, vous ne marquez pas de points, mais au moins vous n'êtes pas éliminé, parce que dès que vous donnez une mauvaise réponse dans ce jeu, le jeu s'arrête.
5: Regardez.
2: D'accord.
5: Okay, ça marche.
1: Bon. Oui. Je pose des questions pour commencer, ça ne vous dérange pas?
2: Mais pas du tout.
1: 45 secondes, mon ami Jérémy, donc n'oubliez pas d'être stratégique. Attention, il faut bien compter, je crois que vous savez bien compter. Est-ce que
5: oui,
1: vous êtes prêt?
5: Je suis prêt.
2: Eh bien, moi aussi, allez, top.
1: Allez. Question région. De quelle couleur est le filet américain dans les friteries?
5: Ben, il est orange-rouge.
2: Orange-rouge, ouais, c'est bien,
1: c'est parfait. En 5 lettres, elle est de salon et on s'y met quand on avoue.
2: Quand on avoue un clé, on dit qu'on se met.
1: Mais on se met dans un salon.
2: Comment?
1: À table.
2: Il a dit.
1: Qui chante? Bon baiser de fort de France.
2: Ah, vous le faites,
1: ah,
2: vous
1: non. Non, oui. Ah, je Noël. Joyeux Noël. Noël. Noël. Je l'ai sur le bon ben baiser non, de fort.
5: La compagnie créole.
2: La compagnie créole, oui.
1: D'accord.
2: Bien joué.
1: La machine à laver mécanique a été inventée en 1851 ou en 1904?
5: Alors là, je vais dire 1851.
1: Bravo. 1851. Oh, donc sur le gong, ça compte.
2: Si on a fini la question avant le gong, d'accord, la réponse est acceptée.
1: Donc vous assouplissez les règles. Non, je plaisante. Vous
5: tactile.
2: Moi, c'est tout. Moi, je fais que répéter les règles qu'on m'a dit. Hein.
1: Vous assouplissez les règles.
2: Non, c'est ce qu'on m'a dit.
1: D'accord.
2: Bien. On m'a dit, tu fais comme ça, je fais comme ça, mien.
1: Jérém, on va reprendre le questionnaire. Région. Alors là, il y avait un petit débat juste avant de poser la question.
2: Ouais,
1: on est plusieurs réponses acceptées.
2: Mais rouge orangé, c'est bien.
1: Voilà, rose, c'était possible. Tout est possible.
2: Quand il y a rose avec un petit peu de vert, faut pas le manger.
1: Ouais, c'est radioactif. C'est radioactif. On avait des trucs.
2: Mais orange. Moi, je le vois orange.
1: Oui, orange. Mais rose orangé, ça dépend. En vert, c'est radioactif. Faut pas le manger. En cinq lettres, elle est de salon et on s'y met quand on avoue à table.
2: On se met à table.
1: C'est tout à fait. Tout à fait ça. Et puis alors attendez, qui chante Noël, joyeux Noël, Noël, bon baiser de Force de la France. On vérifie.
0: Bon baiser de France.
2: Elle s'appelait Clémence.
1: Ah oui,
2: la chanteuse. S'appelait, elle a chanté avec. Non, c'est pas elle qui a chanté avec Philippe Lavie. Si c'est elle ou pas.
3: Si elle a chanté avec.
2: Non, je pense pas. Non, c'est pas elle qui a chanté Cholestéré avec Philippe Lavie.
1: Non,
2: c'est la chanteuse de Cassav.
1: C'est ça. Donc c'est une bonne réponse, mon ami. Et puis la machine à laver mécanique. Mais quelle belle invention. Comme le lave-vaisselle, je loue tous les matins. Le génie qui a inventé le lave-vaisselle ou la machine à laver. Je me dis, mon pote, t'as réussi ta vie. C'était en 1850 et en 1904. Vous me dites 1851.
2: Oui, c'était bien 1851.
1: Voilà. Jérémy, ce qui fait 1, 2, 3, 4.
2: 4 points.
1: C'est pas mal.
2: C'est bien. Un bon départ.
5: Oui, c'est pas mal. C'est
2: installé sur le siège avec des coussins bien moelleux.
1: Bon.
5: D'accord.
1: Bien. Jérémy, vous restez avec nous.
5: Oui.
1: D'accord. On ne sait pas ce qui va se passer ensuite.
2: On va écouter une chanson.
1: Oui, ça c'est vrai. Mais après, comment...
2: Ah, voilà, oui. Ouais.
1: Voilà. Vous restez avec nous, Jérémy. Deuxième candidat dans un instant. Lui, il est au Zénith de Lille. 6 soirs d'affilée, ça a commencé lundi, ça se finit samedi, ça se finit demain. Florent Pagny, quel succès, la dernière chanson du monde.

0: la dernière chanson du monde.
1: Il vient de faire brère, hein, Lee. Florent Pagny sur Skinner. Non, mais c'est, elle est très belle, cette chanson. Oui, merveilleuse.
2: Elle se fait brère.
1: Il est là, il est derrière chez nous. En fait, voilà, Skinner est situé boulevard Hoover.
2: Vous me dites qu'il est là jusqu'à après, moi.
1: On n'est pas très loin du zénith de Lyon. On est à quoi, à 400 mètres du zénith.
2: Oui, c'est
1: 500 mètres à tout casser. Et en ce moment, donc, Florent Pagny s'y produit jusqu'à samedi, depuis lundi. Voilà, tous les soirs, il y est. C'est un succès, un succès. Mesdames, messieurs, j'ai rencontré des personnes qui ont été le voir, m'ont dit, j'en ai pleuré tellement c'était beau, et tant mieux. 11h25, c'est le ch'ti qui gagne, qui revient dans 3 minutes sur Ici Nord.
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1: Je veux dire un truc, pendant le jingle, j'ai entendu une voix qui me dit, tu donnes l'heure ?
2: Alors, dans ce cas-là,
1: c'est Julie qui a les émissions, je dis là, il ne faut pas déconner, il faut que je donne l'heure.
2: Alors, allez-y.
1: 11h27.
2: Bravo.
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1: Allez, voyez comment on est traité dans cette maison.
2: Tu
1: donnes l'heure, t'y vas ?
2: Voilà,
1: Julie, je t'embrasse, évidemment. Et évidemment, c'est en toute amitié que je dis ça. Vous voyez comment on est traité ? Voilà, bonjour Géraldine.
5: Bonjour, ouais, c'est Pascal.
1: Ouais, Mérigny.
5: Oui.
1: Oh là là, pas loin, c'est sympa, ouais.
2: C'est sympa par là.
1: Hein. J'ai connu des endroits plus dégueulasses.
2: C'est clair.
5: C'est dans le village, je sais pas.
1: Ouais, on s'en va. On n'est pas très loin du golf, hein, quand même. Hein.
2: Il y a quand même des belles bagnoles qui circulent dans Mérigny, quand même. Hein.
5: Ouais, moi, je suis en petite. Bon, on peut pas dire de marque, je suis en. J'ai une petite boîte à savon, moi.
2: Ah, vous avez une boîte à savon.
5: Incognito.
2: D'accord.
1: Oui. Ça marche.
2: N'empêche que vous nous impressionnez, parce que vous êtes une championne d'escrime.
5: Ouais.
2: Quoi, ouais ?
5: Ouais.
2: Mais une championne de quoi ?
5: Championne de France ?
1: Eh ben alors,
2: non, mais
1: bravo,
2: c'est pas vrai,
1: allez, bravo,
2: bravo. Championne de France, c'est quand même bien.
1: C'est pas mal. Ça.
5: Oui, bon, c'était pas hier, c'était avant-hier.
1: Ça ne date, comme je dis tous les matins, ça ne date pas d'hier. Voilà.
2: Et en tout cas, je vais vous dire un truc, le titre est à qui, Caroline ?
1: Voilà.
5: C'est ça.
1: Et donc, pour toujours.
2: Voilà, le titre est à Géraldine, est à qui ? Géraldine. Et c'est du fleuret, de l'épée ou du sabre que vous faites ?
5: Du fleuret.
2: À la fin de l'envoi, je touche.
5: Exactement.
2: Et vous êtes kiné, donc vous faisiez de l'épée et maintenant vous masserez.
5: Exactement. Et j'ai mis un petit peu de côté dernièrement, mais je massais aussi l'équipe de France d'escrime qui était aux Jeux Olympiques là.
2: Ah, d'accord. Ah bah oui, parce qu'entre escrimeurs, on connaît bien un petit peu les mots, les petites complications qu'on peut avoir.
5: Exactement.
2: Ouais,
5: tout à fait.
2: Ah bah d'accord. Ah bah c'est bravo.
1: Bon, Géraldine, on a du boulot, n'empêche.
5: Oui.
1: Il faut faire mieux que Jérémy qui a marqué 4 points, donc vous devez faire 5 points. Ok. Vous devez marquer 5 points. Pour cela, un questionnaire de 45 secondes. Voilà, vous devez répondre correctement à toutes les questions. Si vous ne répondez pas correctement, le jeu s'arrête là où vous êtes. Sauf que Zef, dans sa grande bonté, a dit on va mettre un joker. C'est-à-dire que vous posez un joker sur une question qui ne vous convient pas, on passe à la question suivante, vous ne marquez pas de points, mais le jeu se poursuit pour vous. Est-ce que tout ça vous paraît très clair ?
5: Tout à fait.
1: Bon, j'ai quand même mis.
5: C'est chic planète.
1: Bravo. J'ai quand même mis 10 mois à comprendre les règles de ce jeu. Ça va s'arrêter à la fin du mois. En même temps, vaut mieux tard que jamais, mais j'ai compris.
2: C'est ça. Moi, j'ai toujours pas compris.
1: Donc, bon. Géraldine, c'est Zeph qui pose la question.
5: D'accord.
1: D'accord. Attention, top 45 secondes.
2: Géraldine, vrai ou faux? Le vrai nom de Raoul de Godvarsveld est Francis Delbar.
5: Oh, chic planète.
2: Direct. Mot fléché en 9 lettres. C'est une friandise rose que l'on trouve sur les foires et qui est aussi le nom d'un personnage de dessin animé.
1: Ah oui. C'est sucré. C'est très sucré.
2: Ah, là, elle est précise, la définition. Hein.
1: Friandise rose que l'on trouve sur les foires, aussi le nom d'un dessin animé.
5: Oh, mais je ne sais rien.
1: À Barbatruc.
2: Ah bah non.
1: Bah quoi?
2: Voilà. Alors, qui est l'auteur de la pièce intitulée Tartuffe?
5: Tartuffe, c'est pas Molière, ça?
1: Bah, si, c'est Molière.
2: On peut en avoir une, non? C'est une Molière. Non, de toute façon, j'ai dit oui pour Baba Papa parce que je savais qu'il fallait faire 5 points.
5: Bah ouais.
2: Pour aller au bout. Oui, friandise rose, c'était Baba Papa.
5: Vous ne voyez pas ça comme une friandise? Pour une friandise, c'est tout petit. Une Baba Papa, c'est énorme.
2: Ouais, une sucrerie, j'aurais peut-être dû dire. Ouais. Je ne sais pas comment dire en fait.
1: Friandise, ça marche.
2: Et Raoul de Godvarsveld, il s'appelle bien Francis Delbar.
1: C'est ça, c'était Francis.
2: Il était photographe d'ailleurs.
5: D'accord.
2: Voilà.
5: Bon, encore raté.
1: Deux points. C'est pas lourd, hein, Géraldine. Là, on n'est pas.
5: C'est
1: là,
5: bien. C'est déjà mieux que la fois dernière. Il y a très longtemps quand j'avais joué, j'avais fait pire que ça, donc je m'améliore.
1: Là, on est pour l'équipe de France. Là, on n'est même pas en finale.
2: Elle va s'entraîner. Elle va s'entraîner.
5: Je vais m'entraîner.
1: Géraldine, merci d'avoir joué avec nous.
5: Merci beaucoup. Belle journée à tout le monde.
1: Au revoir. Allez, attendez. Quand même un chèque de 100 euros à valoir sur les gîtes de France aujourd'hui proposé par l'agence de Lille, c'est ce qui est à gagner dans ce ch'ti qui gagne. 03 20 55 89 89. Vous nous appelez, j'adore ce titre. I just called to say I love you. Je t'appelais juste pour dire que je t'aime. C'est pas beau ça?
2: C'est ça?

0: Et on danse avec Stevie Wonder, vous voyez, un petit peu les bras en l'air, comme ça, à la manière de One Again. Non, non, Zeph.
1: Mais longtemps, je ne l'avais pas entendu, ça, One Again.
0: Allez, 11h35, vous êtes sur ici dehors, on part sur les routes de la région, un point. Ça fait longtemps qu'on n'en a pas fait attention, petite danse des trafics. Observez en ce moment sur l'autoroute 1, autour de Carvin, ça ralentit sur 3 km dans le sens Paris-Verdier. Vous mettez environ 10 à 15 minutes de temps de parcours supplémentaire, je n'en connais pas la cause. À hauteur de Jeanlin, toujours un peu difficile, dans le départemental 649. Entre Valenciennes et Maubeuge, avec un basculement de circulation, il y a des travaux, ça pose problème encore jusqu'à la fin du mois de juin. Je vois des ralentissements en cours. Voilà pour les difficultés. On reste attentif. 03 20 55 89 89. Voilà ce qu'il faut retenir.
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0: Et bien c'est au tour d'Alain. Bonjour Alain.
1: Bonjour Alain.
3: Bonjour Zeph. Bonjour Pascal.
0: Ça va Alain?
3: Ah, très bien.
0: Oh, bah, j'entends ça, vous êtes à Arras ce matin.
3: Oui, c'est ça.
0: Bon, vous êtes retraité de l'armée.
3: Oui.
0: Alors, quel grade? Alors, sergent, sergent-chef,
1: adjudant,
0: adjudant, major, capitaine, colonel, colonel, je ne sais pas trop quoi.
1: Lieutenant-colonel.
3: Major.
0: Major.
1: Le deuxième titre honorifique de l'armée.
0: C'est ça.
3: Oui, c'est exact.
0: C'est ça.
1: S'il y a première classe, major et maréchal.
3: Oui.
1: C'est ça?
3: Ah, si vous voulez, non, c'est pas tout à fait ça.
0: Non, on est juste à la jonction entre
1: les titres honorifiques. Officiers.
0: Non, oui, je sais.
1: C'est ça. Hein. Voilà. Les titres honorifiques, en fait, première classe, c'est pas un grade.
3: Non, non, exactement. Alors, le major, c'est l'intermédiaire entre le plus haut grade des sous-officiers
0: c'est ça.
3: Et entre les officiers.
0: Mais c'est ce que je viens de dire,
1: c'est exactement ce que je viens de dire.
0: Exactement ce que je viens de dire. Voilà. Et alors, dans quelle arme, monsieur le major?
3: Gendarmerie.
0: Ah, ça rigole pas. Ah, il y a eu du PV distribué, alors.
3: Hein. Si, ça rigole. Hein.
0: Il y a eu du PV distribué, je crois, hein, non,
3: non? Non, pas du tout, parce que j'étais mobile.
0: Ah, d'accord.
1: Ah, d'accord.
0: Et donc, un gendarme mobile, ça ne donne pas de PV?
1: Non, ça gère les situations de crise.
0: Ah, d'accord. Mais vous savez des choses, vous dites donc.
1: J'en ai côtoyé quelques-uns des gendarmes mobiles, puisque j'ai vécu en Guadeloupe et on en voit quand même pas mal là-bas.
0: D'accord. Vous aimez la pêche, les voyages et la marche?
3: Oui, bien sûr.
0: D'accord. Et où est-ce que vous aimez pêcher? Est-ce qu'il y a des endroits un peu sympas?
3: Ah, dans la Scarpe, c'est facile. Nous, on va ici au bord de la Scarpe.
1: Ah oui, bon, on en a parlé tout à l'heure d'ailleurs de la Scarpe. C'est oui, parc naturel régional, c'est ça, hein?
3: C'est ça, oui.
1: C'est ça, la belle nature de la Scarpe. Et on pêche quoi de la Scarpe?
3: Alors, je vais vous dire tout de suite, ce sont des truites qui sont lâchées par la société Roire.
1: D'accord. D'accord. Et alors, essayez du comment on appelle ça, du fruit du tag and release, là, on l'accroche et on le relâche le poisson.
3: Ah, du no-kill.
1: C'est no-kill.
0: Du no-kill, d'accord.
1: D'accord. Vous tuez pas les poissons, vous les remettez à l'eau. C'est ça?
3: Mmh. Oui.
0: Zeph est un pêcheur devant l'éternel.
1: Non, non, pas du tout. Mais c'est parce que j'ai eu beaucoup de pêcheurs au téléphone. Il y en a beaucoup des pêcheurs dans la région.
3: Oui.
1: Oui, c'est vrai. Hein.
0: Alain,
1: c'est très pratiqué.
0: Le chien qui gagne notre jeu, 45 secondes pour vous. Un questionnaire qui vous est proposé, des questions auxquelles il faut répondre correctement, sinon le jeu s'arrête. Votre mission, marquée 5 points. S'il y a un petit souci, un petit caillou dans la chaussure, une question qui vous embête, il y a un joker. Planète, parce que pourquoi Zeph, ce chic planète?
1: Parce qu'aujourd'hui, c'est la journée internationale de l'environnement.
0: Mais voilà. Alain, est-ce que vous êtes prêt? Je pose des questions, j'ai l'impression, Zeph.
1: Oui, c'est à vous.
3: Je suis prêt.
0: Et c'est Zeph qui dit si c'est bon, si c'est pas bon. Attention.
1: Allez, top.
0: Le symbole du calcium en chimie est Ca. Vrai ou faux?
3: Vrai.
1: C'est vrai.
0: Conjuguer le verbe... Oh, un peu compliqué. Conjuguer le verbe geindre à la deuxième personne du pluriel et au passé simple. Alors, n'oubliez pas, vous avez un joker.
3: Oui. Chic-planète.
1: Chic-planète, bravo.
0: Bien joué. Quel est l'ancien nom du tramway de Lille?
1: C'est son nom aussi encore maintenant, oui.
3: Le Mont-J,
1: oui.
0: En 5 lettres de couleur blanc, il décore le ciel.
3: Le nuage.
1: Le nuage décore le ciel, bah oui.
0: Qui chante la chanson L'Aigle Noir?
3: Barbara.
1: Oui.
0: Quel est le...
1: Bon. Vous n'auriez pas fini la question avant.
4: Non, c'est ça, c'est pour ça que vous me dites non, bah, ne fais pas ça, mon ami. C'est ça,
1: ah oui, ne commence pas.
4: J'ai vu un gros doigt de Borog qui a dit mais fais pas ça. Ça
1: ne sert à rien parce que tu n'iras pas jusqu'au gong.
4: Bien, on y va pour le récapitulatif.
1: Oui.
4: Le symbole du calcium.
1: Mon cher CA.
4: C'est CA, vous avez raison. Alors, vous marquez un point. Conjuguer le verbe geindre à la deux. Alors, ça, je ne sais pas qui fait les questions. Mais ça.
1: C'est pervers, c'est pas facile. C'est pervers. Parce que même moi, si on me le demandait, je ne serais pas capable de répondre. C'est vous géniite.
4: Attendez, conjuguer le verbe geindre à la deuxième personne du pluriel et au passé simple.
1: Vous géniite. Tu dis ça souvent, toi ?
4: Jamais, mais je l'écris quelquefois.
1: Ah bon ?
4: Non.
1: À qui ?
4: Donc, joker, pas de point là, donc c'est bon, tout va bien pour vous. Quel est l'ancien nom du tramway de Lille ?
1: Oui, c'est celui qui l'a construit. Il s'appelait Mongi. Alfred, d'ailleurs.
4: En cinq lettres de couleur blanc, il décore le ciel, c'est...
1: Les nuages.
4: Ouais, c'est ça. Et qui chante la lune noire ?
1: Barbara.
4: Mais, une, deux, trois, quatre points. En d'autres temps, ça aurait pu suffire.
1: Mais non, parce que là, il faut faire cinq points. Parce que Jérémy a fait quatre points.
4: Voilà.
1: Ça il faut faire un point de plus que lui.
4: Mais oui, ça ne suffit pas.
1: Bien joué quand même, Alain.
3: Oui, mais c'est pas grave.
1: Bah non, c'est pas grave.
4: Vous, est-ce que vous gêniez, par exemple ?
3: Non, pas du tout.
1: D'accord. Non, il gêne pas.
4: Bon, merci beaucoup, Alain.
3: Allez, bon après-midi.
4: À très bientôt, au revoir, belle journée. Jérémy est toujours là, comptable, installé sur le siège du Stiki Gagne. Ça va, Jérémy ?
3: Oui, ça va. Bon. J'ai eu peur.
1: Bah, oui, c'est pas passé loin. Hein.
3: Oui.
4: Bon, vous restez avec nous, Jérémy. Encore deux candidats et peut-être ce chèque de 100 euros offert par les villes de France, l'agence de Lille.
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3: Non, j'ai plus rien. Non, parce que normalement, je devais donner l'heure entre.
4: Elle vous l'a pas dit.
3: Et là, Julie m'a pas dit tu donnes l'heure. Elle a pas ouvert le micro. Je dis plus rien. Vous débrouillez jusqu'à la fin de l'émission. Allez-y, Zef. Là, Julie, moi, je dis plus rien.
4: Il est 11h45. Voilà, je l'ai dit.
3: Émeric, bonjour.
4: Bonjour, Émeric.
5: Bonjour, Pascal. Bonjour, Zef.
4: Vous nous appelez Davelui. Ça coupe un tout petit peu, Émeric. Il faut plus les Nokia 3310, il ne faut plus les utiliser. C'est fini.
5: Non, je suis en route et je me suis stationné à un endroit où malheureusement je n'ai pas beaucoup de réseau.
4: Ça va, on ne vous entend bouger plus.
3: Là, c'est bon, bougez.
4: Impeccable.
3: Émeric, vous êtes commercial dans le transport.
5: Oui, tout à fait.
3: Et vous possédez 80 paires de pompes.
5: Oui.
4: Vous êtes collectionneur de baskets.
5: Même pas, c'est des chaussures de tout genre. Chaussures de ville, des boules, des bottes.
3: Ah, mon pauvre Émeric, on a vraiment du mal à vous entendre. Là, je vais me retourner vers... C'est Sophie. Sophie, est-ce qu'on pourrait améliorer la communication avec Émeric? Ou est-ce que vous pouvez trouver un endroit? Parce que je pense que ça va être assez dur de comprendre les questions. Vous êtes là, Émeric?
5: Oui, oui, je suis là.
4: Bon, là, c'est bon. Ce qu'on va faire, c'est qu'on va jouer tout de suite. Non, mais puisqu'on vous entend, on va en profiter. Hein, d'accord.
3: Le Zef, il vaut mieux prévoir que...
4: Oui, c'est mieux. Ça, c'est pour vous, en plus que...
3: Et 45 secondes, un maximum de bonnes réponses. 5 points à marquer, c'est votre défi. Attention, il y a un défi. Il y a un joker, pardon. C'est s'il vous plaît, si vous ratez un peu la question. J'espère que vous avez bien compris, parce que moi, j'ai rien compris à mes règles. Vous êtes prêts, Zef? C'est vous qui posez les questions.
4: C'est moi qui pose les questions. Donc, ne bougez pas, Émeric.
3: Top, c'est parti.
5: Je ne bouge pas.
4: Quelle est la monnaie de l'Inde? Est-ce que c'est la roupie ou le rial?
5: Le roupie.
4: La roupie. Complétez l'expression. Il est connu comme...
5: Comme...
3: Il est connu comme... lui, il est connu comme...
4: C'est une expression populaire.
3: Ouais.
5: Comme le loup blanc.
4: Oui, comme le loup blanc. Calcul mental, attention. 17 x 4 plus 15. Alors, 17 x 15 d'abord... Plus 15.
5: 83.
4: Bravo.
3: Bien joué.
4: Question région. Comment s'appelle le festival de musique d'Arras qui se déroule en juillet?
5: Le Main Square.
4: Oui. Le Main Square Festival. Mot fléché, en 7 lettres. On la porte quand on a froid. J'aurais pas le temps de finir la question.
5: Désolé. C'est dommage.
3: En fait, vous voulez que ça vous arrange.
4: Mais non, mais regarde le chrono. Normalement, il faut finir la question avant la fin du gong.
3: Donc voilà, j'ai pas le temps. Bon, Émeric, on va reprendre. Et franchement, c'est pas mal. Il y a du level aujourd'hui.
4: Oui, c'est vrai.
3: Quelle est la monnaie de l'Inde, Zef?
4: La roupie.
3: C'est la bonne réponse, mon cher Émeric. Un point. Bon, le masculin, le féminin, on a.
4: Oui, non, mais c'est une roupie.
3: C'est pas un indien, c'est pas un féminin. C'est du pognon, c'est de l'argent.
4: C'est du pognon.
3: C'est du blues. C'est pareil. Complétez l'expression connue comme le.
4: Loup blanc.
3: C'est une bonne réponse.
4: Artaban, j'aurais accepté aussi, parce que c'est notre expression connue comme artaban.
3: C'est vrai, mais on l'emploie un peu moins. C'est un peu moins unité.
4: C'est ça. Même.
3: Voilà.

0: Calculez 17 x 4 plus 15.
1: Bravo.
0: Vous sortez à 83 de je ne sais
1: comme
0: pas
1: ça,
0: vous,
1: Émeric.
0: Bravo, félicitations. Question région, comment s'appelle le festival d'Arras de juillet,
1: le Main Stage Festival,
0: D'ailleurs, Eusef se produira sur la Main Stage.
2: Oui. c'est la principale.
0: Voilà.
2: C'est moi la vedette.
0: Voilà, 20 000 personnes.
2: Ouais, c'est exactement.
0: Vous allez faire marrer 20 000 personnes. Émeric, 4 points, ce n'était pas suffisant.
2: Non, il fallait faire
3: ça. Bon, c'est pas grave. Bon. J'essaierai une prochaine fois.
0: Voilà, allez vous acheter une 81e paire de chaussures.
3: J'y trouverai.
0: Bon, merci. À bientôt, Émeric. Au revoir. Et il sera avec nous dans un instant le dernier candidat ou la dernière candidate de ce jeu, le jeté qui gagne. Ce midi avec monsieur Jérémy qui est toujours installé confortablement depuis tout à l'heure, 11h10, sur le siège du jeté qui gagne. Il va peut-être remporter un chèque de 100 euros à valoir dans l'Égypte de France, offert par l'agence de Lille. Dis-nous-moi dans 3 minutes.

0: toujours efficace. Mais c'est d'une efficacité incroyable.
1: C'est ce qu'on peut dire de faisait de la pop efficace.
0: Je vais vous dire un truc, un ABBA en soirée, t'as quand même tout le monde qui danse.
1: C'est vrai,
0: hein?
1: Voilà. C'est vrai, c'est vrai.
0: C'est vrai. 11h53, vous êtes sur Istineur.
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0: 11h54, dernière candidate à nous rejoindre ce matin. Les cœurs battent très fort. Le suspense est à son comble. L'adrénaline à son paroxysme.
1: Aménageable. À son comble aménageable.
0: Ah oui,
1: parce qu'on peut toujours gagner.
0: Allez, comble aménageable. 11h54. Bonjour Catherine.
4: Oui, bonjour.
0: Bonjour Catherine.
1: Vous appelez de.
4: De Bingon.
0: Alors, Bingon,
4: oui.
0: Alors, d'où c'est que c'est ça?
4: À côté de Lick.
0: Les dindes.
4: Voilà, exactement.
0: Les dindons, les volailles, la pintade, tout ça.
4: Oui, et puis pas que. Hein.
0: Le poulard,
4: la région, c'est magnifique.
0: Oui, la région est magnifique. La première fois que j'ai vu Lick, c'était une course de côte à moto. J'avais 16 ans.
4: Non, c'est pas le Ventoux, c'est Vigneault de Lick.
0: C'est ça, exactement.
4: Bon, oui, oui.
0: Compétition. Madame Catherine, quand même du pain sur la planche.
4: Oui, ça va être compliqué.
0: Mais
4: non.
0: Vous êtes retraitée d'éducation nationale, ça ne rigole pas.
4: J'étais auxiliaire de vie scolaire. Je m'occupais d'enfants en difficulté, en fait.
0: Bah, ça ne rigole pas quand même.
4: Non. Mais je veux dire, j'étais pas un site.
0: Oui, mais ce que vous faisiez est quand même très utile. Ça permet à ces enfants de pouvoir suivre l'école comme les autres.
4: Cursus.
0: Tant qu'on n'a pas d'enfants en difficulté, on se rend pas compte, mais vous êtes très important. On me dit, faut y aller. Catherine, 45 secondes pour vous, un chrono. C'est moi qui pose les questions. C'est Monsieur Zeff qui dit si c'est bon, si c'est pas bon.
1: Allez,
0: n'oubliez pas ce joker. Attends, n'oubliez pas ce joker. Je suis plein à votre disposition.
4: Vous me dites, faut y aller. Moi, je dis,
0: mais non, mais c'est Julie qui me dit, faut y aller.
4: Non, mais le joker, je sais plus.
0: C'est Chic Planète.
4: D'accord.
0: Vous êtes prête?
4: Je suis prête.
0: Allez, top. En 7 lettres, on la porte quand on a froid ou quand on est un voleur.
4: C'est bon. Kazakh.
0: On avait ça. Kazakh? Non.
4: Non, je sais pas.
0: Non, la Kazakh, c'est des jockeys qui ont ça. Non?
4: Oui, c'est quoi?
0: C'est ça, j'entends encore Léon Zitron dire eh oui, un Kazakh jaune, toc rouge, et puis comment? Non, c'est une cagoule.
4: Ah oui.
0: Ils mettent une cagoule, les voleurs, et puis quand on a froid, quand on était petit, on devait mettre une cagoule.
4: Oui.
0: On n'avait pas envie de la mettre. On la mettait comme
1: ça. Fout ta cagoule,
0: Mets ta cagoule. Comme ça. Catherine, ma pauvre Catherine, ça s'arrête déjà, mais c'est pas possible. Mais quel malheur cette émission.
4: Oui, c'est compliqué, Je préférais la baraque à quiz.
0: Voilà. Mais non, c'est pas compliqué. C'est les mêmes questions, on l'a tout recyclé.
1: Oui, dis-moi à comprendre les règles et je vous dis c'est compliqué, Catherine.
0: Mais non, c'est pas compliqué.
1: Bon, Catherine, merci d'avoir joué.
4: C'est toujours un réel plaisir de jouer avec vous.
0: Merci à vous.
4: Et merci à toute l'équipe et bonne journée à tous.
0: Merci Catherine.
1: Merci Catherine.
0: À très bientôt. Donc, si on fait les comptes, mais qui c'est qui gagne?
1: C'est Jérémy.
0: Bravo Jérémy, félicitations.
1: Bravo.
0: Une foule en délire.
1: Donc une carte cadeau de 100€ pour profiter d'un séjour dans les Gîtes de France et tout ça offert par l'agence de Lille. Voilà.
5: Merci beaucoup. Et aussi à l'agence de Lille, Gîtes de France.
0: Voilà. Impeccable, il a tout dit.
1: Voilà, Jérémy, merci, bravo pour votre parcours hein, sans faute et j'aime ça. Je vous souhaite un très bon week-end, Jérémy.
5: Merci à vous également.
0: Jérémy, très bon week-end. Zeph, bon week-end.
1: Voilà, bon week-end aussi. Vous allez partir à votre baraque
0: Ouais.
1: Bon,
0: on se revoit lundi.
1: Dans 6-9.
0: Salut, dans 3 minutes, c'est l'info d'ici.

0: Merveille de Jean-Louis Aubert sur Ici Nord, bienvenue.
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0: Excellente journée, nous sommes le vendredi 5 juin, il est midi. L'info d'ici avec vous, Juliette Penn. Juliette, un violent incendie dans une maison à Houpline, près d'Armentières.
2: Et le feu s'est déclaré en pleine nuit, vers 2h du matin, dans le centre-ville de la commune. Les pompiers sont intervenus très rapidement, mais le bilan est lourd. Bonjour Sophie Morland.
3: Bonjour.
2: Un adolescent est dans un état critique.
3: Oui, un garçon de 14 ans, gravement brûlé au 3e degré, en état d'urgence absolue. Son pronostic vital est engagé. Ses parents ont été, quant à eux, intoxiqués par les fumées. Ils sont tous les deux hospitalisés. Il est évidemment trop tôt pour connaître précisément les causes de cet incendie particulièrement violent, vous le disiez. Il serait parti du rez-de-chaussée de la maison et la piste évoquée à cette heure est celle d'un problème électrique, peut-être à cause d'un téléviseur, en tout cas d'un branchement, selon le maire de la commune. Une équipe d'experts des pompiers était sur place ce matin. Grâce à leur intervention rapide, les flammes ne se sont pas propagées aux maisons voisines. Dans le collège où cet adolescent est scolarisé, une cellule de soutien psychologique doit être mise en place.
2: Les explications de Sophie Morland. Près de Lens, un motard de 33 ans a perdu la vie cette nuit. Vers 2h du matin, son deux-roues a percuté un arbre sur une bretelle de sortie de la RN 47 à hauteur de Vingles. Emmanuel Macron reconnaît un dysfonctionnement dans l'affaire Liana, cette jeune collégienne de 11 ans disparue depuis une semaine. Hier, dans le Gers, le corps sans vie d'un enfant a été retrouvé, probablement le sien. Des dysfonctionnements judiciaires sont donc pointés du doigt, le principal suspect ayant fait l'objet par le passé de plusieurs plaintes pour violences sexuelles sur mineurs.
0: Ici Nord, il est midi. Un parking sécurisé pour les poids lourds a été inauguré hier sur l'autoroute A26.
2: Mais sur l'aire de Saint-Hilaire-Côte, la dernière aire d'autoroute avant Calais, 42 caméras et des gardiens pour surveiller les camions 24 heures sur 24 pour éviter les intrusions, notamment de personnes migrantes, mais aussi les vols de marchandises et de carburant. Puis en foot, les Bleus se sont inclinés hier face à la Côte d'Ivoire, défaite 2-0 à Nantes pour ce premier match amical en préparation de la Coupe du Monde de football qui commence la semaine prochaine. Avant de partir pour les États-Unis, les Bleus auront l'occasion de se rattraper lundi au stade Pierre Mauroy face à l'Irlande du Nord. Et lui ne l'a jamais joué la Coupe du Monde, le footballeur Tony Vérel, surnommé Tony Gaulle, joueur emblématique du RC Lens dans les années 90, était l'invité d'Ici Nord ce matin pour la sortie d'une série documentaire sur sa carrière. Une carrière qui a commencé à Nancy avant la consécration à Lens, sacré champion de France en 1998, mais pas champion du monde donc, puisqu'il n'avait pas été sélectionné en équipe de France, ce qui reste un regret pour le footballeur.
4: De toute manière, ça ne peut être qu'un regret, puisque c'est sûr qu'on, quand on voit la carrière de chacun des champions du monde, après, c'est leur carrière était totalement différente. Moi, je sais très bien que si j'avais été sélectionné, ma carrière aurait pris une autre dimension, mais ça, c'est obligé. Après, j'avais aussi beaucoup d'espoir de faire le championnat d'Europe, avec un entraîneur qui me connaissait très bien et qui, je pense, m'appréciait énormément.
0: Roger Lemaire, qui prend la suite d'Aimé Jacquet juste après la Coupe du Monde. Ouais.
4: Il avait ses preuves à faire et donc il ne pouvait pas m'imposer certainement comme il l'aurait souhaité. C'est compliqué d'arriver dans un groupe qui a été champion du monde parce qu'ils ont vécu des choses ensemble qui sont tellement fortes que involontairement, les nouveaux arrivants, ils ont du mal à faire leur place. Ça se comprend. Hein. Mais qu'est-ce que vous voulez regretter quand l'équipe est championne du monde derrière et championne d'Europe ?
2: Et Tony Vérel, hein, au micro de Thomas Schoner, la série Tony Vérel d'or et de sang est disponible sur la plateforme France.tv dès ce soir. Au RC Lens, un départ et une prolongation. Le départ d'abord de l'attaquant Saint-Maximin après 6 mois dans le club artésien, 4 buts et 3 passes décisives en seulement 13 rencontres. Et puis la prolongation du latéral droit Abdoulhamid jusqu'en 2029. Puis si vous êtes à Dunkerque, vous l'avez peut-être entendu, un grand boom il y a quelques minutes, hein, devait partir. Il s'agit de coup de canon 21 marins au total tirés par une frégate à l'entrée du port pour l'ouverture de la fête de la mer qui se déroule ce week-end et jusqu'à lundi.
0: Merci Juliette. Est-ce qu'on va profiter du littoral ce week-end? C'est moyen, c'est mitigé. Pour tout vous dire, puisque le ciel est couvert parfois, quelques éclaircies, c'est vrai, vous en profitez, mais aussi quelques gouttes de pluie. Voilà, très, un temps très installé. Même chose pour demain samedi, ça s'améliore un tout petit peu pour dimanche, avant un début de semaine chaotique. Les températures maximales pour aujourd'hui, entre 19 et 20 degrés. Pas de perturbations sur la route, prudence. 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Et puis il y a quelques minutes pour le jeu qui gagne. Place maintenant au taquet, le jeu avec deux personnes connues, Valérie Damidot et Eric Bastien. Je vous retrouve lundi dès 6h. Belle journée.
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3: Bonjour la France, c'est la finale. Ah là là là, le jour de la finale qui va ramener la coupe à la maison. Alors, je vous rappelle que Eric Bastien est là, il a deux candidats, moi bien j'ai sûr. Deux candidats.
6: Comment ça va? Écoutez, moi j'ai la place sur la commode à droite de chez moi pour la coupe. Là, je veux dire, elle est prête.
3: D'accord.
6: Prêt à la recevoir.
3: Alors, je rappelle le premier prix, c'est un week-end exceptionnel au Festival Off d'Avignon. C'est le plus grand festival de spectacle vivant en France. Il fête ses 60 ans cette année. 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
6: Oh là là.
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3: d'accord.
6: En famille.
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3: Magnifique. Allez, on accueille nos 4 candidats et surtout une surprise.
6: Ah oui.
3: Bonjour Guy, comment vas-tu?
7: Bonjour Valérie,
6: bonjour
7: Eric.
3: Alors Guy, je le rappelle, hein, est un des candidats de la semaine. Guy nous a régalé avec une énorme bourde magnifique en pensant que le Dami d'Hollande était un véritable pays. Est-ce que tu sais que, grâce à toi, je suis devenue présidente d'un pays?
7: C'est vrai.
3: Ouais, oui.
6: Alors le problème, c'est que ça prend, Valérie, des proportions quand même considérables.
3: Oui,
6: outre les réseaux sociaux, les messages par milliers que vous recevez, on a des demandes, et vous allez l'expliquer, de demandes de formulaires pour intégrer Dami d'Hollande.
3: Exactement.
6: De nationalité.
3: Merci Guy, grâce à toi, on a des demandes de formulaires pour devenir Dami d'Hollandien.
6: Mais c'est vrai, c'est pas une gueule.
7: Valérie, tu es marraine déjà. Hein.
3: Ah bah je sais que je suis marraine. Bridget est à moi.
7: Je t'ai envoyé une photo, donc faut venir mettre les boucles d'oreilles pour le baptême. Hein.
3: Ah bah évidemment, je mettrai. Je viendrai avec. Alors, le drapeau du Dami d'Hollande.
6: Mais c'est quelle couleur alors?
7: Voilà.
3: Ah ben, je ne sais pas. Nicolas, qui est un de nos candidats là, d'aujourd'hui, nous a déjà fait un formulaire spécial pour pouvoir le mettre sur les réseaux. On va faire un appel d'offres.
6: Un truc là, c'est.
3: Enfin, Guy, merci. Oh là là. Hein, grâce à toi, sans faire de campagne présidentielle, je suis présidente.
6: Bravo. Guy, on salue toutes les équipes d'ici Mayenne, hein, bien sûr, puisque tu es à Laval.
7: Alors, moi, je vous embrasse tous.
6: Salut Guy.
7: Tous, ouais.
3: Merci beaucoup, Guy. Tu embrasses bien nos petites vaches. Et à très vite,
7: voilà,
3: et à très bientôt.
7: Faudra venir les voir, hein.
3: Non. Vas-y, nous ferons notre maximum et nous viendrons voir Brigitte et Bouboun.
6: Dès la rentrée.
3: Ok. Alors, on accueille maintenant nos 4 finalistes, Daphné, Laurent, Nicolas et Carole. Comment ça va, les amis?
8: Bonjour.
7: Bonjour.
3: Bien. Bonjour. Alors, vous êtes contents d'être là?
8: Yes.
3: Oui. Ah, d'accord. Je voudrais entendre de la joie. Je voudrais entendre de la joie dans vos réponses. Alors, nous en reparlerons tout à l'heure avec Nicolas. Mais là, la première demi-finale, ça va être Daphné contre Laurent. Nico et Carole, c'est pour après. Donc, nous parlerons avec Nicolas de ce formulaire magnifique. Alors, Daphné, comment ça va depuis mardi?
8: Bon, ça va. Très bien.
3: Bon, je rappelle que Daphné habite à Grand-Quevilly, elle est en concubinage avec Jimmy, elle a 2 garçons, elle a une chienne, Kaya, un petit chat, Minette, et elle est surtout conductrice de poids lourds. Voilà, alors tu as fait des pouettes-pouettes en camion dans toute ta région cette semaine ou pas?
8: Oui, oui, ça a été bien dynamique, hein, ah comme bah. Tous les jours.
9: Ah oui, voilà. Alors, je rappelle aussi que Daphné est bénévole dans un refuge pour les animaux à Rouen et qu'elle s'occupe des promenades et du nettoyage des boxes des chiens et des chats. Et si vous voulez faire un don, il y a un site, un truc.
8: Oui, ils ont une page Facebook sur SNPA. Voilà.
9: SNPA, d'accord. Bien, alors, très bien. Est-ce que nous allons marquer le premier point ensemble tout de suite ? Nous allons le savoir immédiatement. Je te mets une petite ambiance.
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9: Alors, on va parler de lunettes. Daphné, une récente étude a montré qu'en moyenne, on passe 6 mois de sa vie à chercher ses lunettes. Est-ce que c'est vrai ou faux ? Top chrono, 5 secondes. Est-ce que c'est vrai qu'on passe 6 mois de sa vie à chercher ses lunettes ?
8: Vrai.
9: Non, c'est faux. On adorerait qu'il y ait une étude là-dessus, mais effectivement, vu le nombre de gens qui cherchent leurs lunettes, ça peut... Mais c'est pas vrai. Voilà. À tout de suite, Daphné, pour marquer un deuxième point.
6: Laurent mon poulain, Laurent ma fierté, Laurent qui est mon candidat, bien sûr, Laurent qui va aller jusqu'au bout de cette finale. Comment ça va, Laurent, depuis le début de semaine, depuis lundi ?
11: Depuis lundi, ouais, ça va bien.
6: Ça va bien. En Haute-Savoie, la balne de Sillingy, je me souviens très bien, en couple avec Michel. Bon, écoute, on t'a parlé un peu de l'émission, t'as eu des retours positifs ?
11: Oui, c'était pas trop mal.
6: Ouais, alors voilà, on va upgrader aujourd'hui, on va te dire que t'es carrément le meilleur. Mon Laurent qui est chauffeur-livreur, rappelez-vous, oui. Chasseur dans les palaces, c'est-à-dire groom, il a été bagagiste, il a été concierge, il a fait énormément de choses, et puis, bah voilà, nous on est très heureux que tu sois avec nous aujourd'hui. T'as envie d'aller à Avignon ? Tu connais un peu le théâtre ou pas ? Le festival ?
11: Je connais pas. Non, pas trop, mais je suis déjà passé par Avignon, c'est très joli, et puis j'ai envie d'y aller, ouais.
6: Bah ouais, je te recommande voilà, cette belle destination, même si tu gagnais pas ce beau cadeau. Laurent, bienvenue dans la compète. Qui c'est qui va gagner, Laurent ? C'est toi.
11: On espère.
6: J'aime pas trop ça, on espère. Je préfère... oui, quand même. Oui, on y croit. Oui, j'y crois, Eric. Oui, ouais. Je suis ton poulain.
11: Ouais.
9: Ah.
6: Ouais, ouais, d'accord. Laurent, seras-tu à la hauteur ?
9: Le plat punchline de transition, wop.
6: 14 auteurs que je salue bien sûr pour ça.
9: Bien sûr.
6: Louis XIV, tu vois qui c'est ?
11: Oui.
6: Bien sûr. Louis XIV est venu au monde, j'affirme, hein, il est venu au monde avec des dents. Le jour de sa naissance, il avait déjà des dents, ce qui normalement n'existe pas. Top chrono, vrai ou faux ?
11: Je dirais que c'est faux.
6: Eh ben non, c'est vrai. À sa naissance, c'est en 1638, Louis XIV est venu au monde avec deux dents qui étaient déjà sorties. C'est pas une blague, hein, parce que c'est un phénomène rarissime appelé les dents natales. Et à l'époque, certains y voyaient une espèce de signe du destin pour celui que l'on surnommera plus tard le roi soleil. Moi, j'ai en face de moi la reine soleil. Maya la reine.
9: Maya la reine, oui.
6: David Boulante.
9: Alors, donc ça fait 0-0, la tête à Toto. Et tout de suite, vous écoutez ici. Ah, Véronique Sanson, tu m'as dit que j'étais faite pour une drôle de vie. Ah,
6: okay.
9: Ah
6: bah, votre jeu de midi, c'est...
9: Là.
6: C'est moi qui vais vous chanter Véronique Sanson.
9: Vas-y, on y va, 1, 2, 3. Tu m'as dit que j'étais pas...

0: Et on l'a bien massacré, hein. C'était Véronique Sanson, drôle de vie, à 12h14. Non, ah pardon, à 12h15, soyons précis sur ici.
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0: C'est la finale.
2: Alors, c'est la finale, Daphné et Laurent. Attention, maintenant, c'est le quiz musical. Alors, Daphné, tu vas avoir deux duos connus à reconnaître.
3: Ok. Oh là. Je suis concentrée.
2: Respire, ma chérie, ça va bien se passer. Alors, ils ne sont pas enchaînés, on va faire duo après duo. Écoute bien, premier duo. Ça

0: Ça rappelle Katie Amo, qui c'est qui chante? Top chrono 10 secondes.
1: Tommy Chardin.
2: Tommy Chardin.
0: Tommy Chardin.
2: On est pas mal là. Chante en italien, Tommy Chardin. C'est beau ça.
0: Non, c'était Ricci et Poveri. Ça rappelle Katie Amo. Tony Chardin, c'est pas ça. Bon, écoute. Alors, on va essayer de marquer un point quand même avec le deuxième duo. Attention, c'est parti, c'est deux filles, on y va.

0: dorme.
1: Qui c'est qui chante? Top chrono.
2: Les Brigitte.
1: Les Brigitte. Les Brigitte. Les Brigitte, Brigitte. Est-ce que c'est les Brigitte, Brigitte qui chante? Oui, oh, que veux-tu? Oui, c'est les Brigitte. Allez, ça te fait grâce aux Brigitte. Tu as un premier point. Voilà.
0: Ouais, non, j'adore. Je pensais à une chanson qui s'appelle Palladium, qui rappellera des souvenirs aux Parisiens qui ont connu la boîte de nuit, le Palladium. Vous avez connu le Palladium?
1: Oui, bien
0: sûr. Évidemment. Bon, Laurent, moi, je suis content d'avoir Laurent, parce que même s'il a zéro, faut pas oublier que c'est un grand chounard, comme on dit chez moi. C'est un chanceux. Ah ouais, non. Je voudrais vous rappeler que Laurent, il a acheté un paquet de café à 2€, et il a gagné quoi, déjà, Laurent, avec?
3: Voilà,
0: le road trip dans l'Ouest américain. Une autre fois, il a gagné sur une radio combien? Qu'est-ce qu'il a gagné? À la radio?
3: Un apesanteur aux États-Unis.
0: Et ouais, et puis une semaine aussi à Monaco. Ben oui, il est chanceux, et Laurent, il va le prouver encore une fois de plus aujourd'hui. Voici ton quiz musical, on est encore sur du duo. Tu vas devoir les identifier, il y en a deux, il y a deux points à marquer là. On y va, Laurent?
3: On y va.
0: Allez, voici le premier.

0: c'est cadeau, ça. Lance le chrono.
1: Qui chante? Rita Mitsouko, Andy.
0: Rita Mitsouko. Fred Chichin, Catherine Ringer, on est sur le duo, oui. Rita Mitsouko, bien sûr. J'ai un point de plus, on enchaîne tout de suite.
2: Un point tout court.
0: Le deuxième, ça suffit.
2: Allez, deuxième.
0: Un autre duo, à toi de le reconnaître.

0: magnifique.
1: Bravo, Laurent.
0: Alors, ça nous fait un point pour Daphné.
1: Seulement, c'est vrai.
0: Deux points pour Laurent.
1: C'est vrai.
0: Il va se calmer. Et là, tout de suite, vous écoutez ici et on va écouter toi et moi, Guillaume Grand. À tout de suite, métier.

0: Eh oui, quand tu veux, on y va.
1: Bien sûr, on y va. Et alors, Carole qui va jouer avec nous dans une dizaine de minutes, il paraît qu'elle chantait à fond la chanson.
0: Bah, bien sûr, karaoké ici, au David Hollande, il y aura le karaoké, sera obligatoire.
1: Elle est là, Carole? Elle chante, Carole?
2: Oui, mais je savais pas qu'on m'entendait, mais...
0: Bah, ah, on entend tout, nous, tu sais.
1: On surveille tout, c'est ça, le Dami d'Hollande.
2: Non. J'adore cette chanson.
0: Non, non, ne mélange pas le Dami d'Hollande. Au Dami d'Hollande, oui. Le monde est libre et personne n'est surveillé.
1: C'est beau.
0: Voilà, allez, jingle.
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1: C'est le pays des rêves, le Dami d'Hollande.
0: Bien sûr, c'est le pays rêvé, le pays imaginaire, magnifique. Alors, Daphné, tu as un point. Laurent a deux points. Va falloir marquer la question à 5 points. On va raconter une petite anecdote avant de passer à cette question magnifique. Alors, comme ça, on adore les activités à sensations ?
2: Oui.
0: Il paraît que ton papa, il avait un parc d'acrobranches ?
2: Ouais. C'est vrai.
0: Donc, du coup, tu savais même pas marcher que déjà, t'étais sur les tyroliennes ?
2: Non, j'étais déjà grande. Hein. J'étais déjà ado, quoi.
0: Ah bah, dis donc, tes copains, ils devaient être contents parce que c'est sympa d'avoir un parc d'acrobranches.
2: Ouais, puis après mes enfants aussi, moi aussi, ils avaient pu en profiter un peu.
0: Et non.
2: Le cadre était sympa en plus, c'était cool.
0: Ah là là. Alors, il paraît que t'as fait de la tyrolienne à Avoriaz.
2: Ouais.
0: Alors,
2: oui,
0: alors, comment ça se passe? C'est combien de mètres? Parce que je sais qu'il y a un petit... La tyrolienne, elle est très longue, non?
2: Franchement, c'était en haut des poufs. Fallait prendre le tire-fesse, monter là-haut et puis partir, je sais pas, en termes d'altitude. Je sais qu'en longueur, elle faisait 300 mètres et puis après, on arrivait sur une piste rouge.
0: Et t'étais quand même à presque 100 km/h dans la petite tyrolienne, hein?
2: Mmh. Ouais, tête en avant, c'était sympa.
0: Eh ben voilà, ok, super. Bon, alors, on va voir si tu barres à 100 km/h sur l'autoroute du succès. Tiens, je te mets une petite chanson de Johnny. Alors, écoute bien la question, Daphné. Quel logo automobile représente 4 anneaux entrelacés? Top chrono 10 secondes. Quel logo automobile représente 4 anneaux entrelacés? Audi. Tadam, tadam, tadam. Et c'est une bonne réponse. Ça représente l'union des 4 constructeurs automobiles allemands réunis dans les années 30 pour former Auto Union, en tête de la marque Audi. Et chaque anneau représente une marque différente. Bravo, ça te fait 5, tu as 6.
1: Bravo, Ford, Mercedes, puisqu'il faut en citer plusieurs. Ça, c'est fait. Laurent, t'as quoi comme voiture?
2: Un Duster.
0: Ah, un Dacia Duster.
2: Voilà, bien.
0: T'as joué au Burger Quiz ou quoi?
2: Valérie, je voulais vous reprendre.
0: Oui, dis-moi.
2: Avoriaz, on dit pas le Z, on dit Avoria comme Chamonix.
0: Mais je sais.
2: Ah, bien.
0: Pardon, tu sais, c'est...
2: Je vais me faire tirer dessus, moi, maintenant.
0: Non, mon chat, tu as raison de me reprendre. Je dis toujours Avoriaz et Chamonix, donc je sais qu'il faut
1: pas... On dit merguez, c'est pas merguez.
0: Oui, c'est vrai.
1: Ah oui. Bon, Laurent, en tout cas, c'est un très très beau véhicule pour sillonner les routes et les prairies du Dami d'Hollande.
0: Oui.
1: C'est vrai que c'est un très beau véhicule pour ça. Dis-moi, juste un petit mot, là, en mode apesanteur. T'as eu un vol apesanteur aux États-Unis, t'en as parlé tout à l'heure, que t'as gagné.
2: Oui.
1: Moi, je voudrais juste savoir, qu'est-ce que ça fait de faire un vol en apesanteur? Qu'est-ce qu'on ressent?
2: C'est unique. C'est formidable. On a l'impression de, je dirais pas de voler parce qu'on est dans le, ouais, je sais pas, c'est une sensation étrange. Tu flottes dans l'air.
1: Bon, ça donne envie. Non mais c'est vrai que ça donne envie.
2: C'est à faire.
1: Ça a pas duré longtemps, 20 à 30 secondes en apesanteur,
2: ton expérience.
1: Mais c'est extraordinaire. Allez, jouons. Alors là, il y a quoi là? On en est où au niveau du score?
0: Bah, il a 2.
1: Ouais,
0: si il marque, il gagne. Voilà.
1: Si tu marques, tu gagnes. On part en croisière. Ah, direction Acapulco, juste à côté du Dami
0: d'Hollande.
1: Ah là là. Bien sûr. Soleil. Isaac. Les cocktails. Shopping. Les McCoy. Évidemment. Le docteur Adam Bricker. Quelle région française partage son nom avec un célèbre paquebot lancé en 1932? Top chrono, 10 secondes. Quelle région française partage son nom avec un célèbre paquebot sorti en 32? de France. Oui, on aurait pu dire. Non, mais non. Non. Je parle d'une région, c'est le Normandie. Normandie, SS Normandie, lancé en 1932. Bateau luxueux, rapide, symbole du savoir-faire français qui assurait la liaison entre la France et New York. Et
0: puis détruit. Laurent, bravo, tu repars avec le guide Michelin. Daphné, tu t'es qualifié pour la finale. On se retrouve tout à l'heure. Bravo Laurent, bravo Daphné. Et là, tout de suite, c'est.
1: Merci Laurent.
0: C'est la réclame avec l'actualité de toutes vos régions grâce aux 44 locales de votre radio ici. À tout de suite. 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
0: 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Alors, je vous rappelle que c'est Daphné qui s'est qualifiée pour la finale. Je vous rappelle également le premier prix, c'est un week-end exceptionnel au Festival Off d'Avignon, avec un séjour pour 4 personnes, 2 chambres doubles à l'hôtel Le Chardonnay, les petits-déj compris, 4 spectacles au total, 2 spectacles par jour, 100€ de carburant pour y aller, ou la machine à café Malongo, les 32 dosettes, les 6 verres en verre, et quoi qu'il arrive, tous les participants ont gagné pour fêter les 100 ans des guides de voyage Michelin, un guide Michelin. Allez, on reprend la compète tout de suite en accueillant Nicolas et Carole. Comment ça va, mes petits amis?
7: Ça va, super.
0: Alors, que je résume, nous avons eu Guy en début d'émission, grâce à qui je suis président du Dami d'Hollande.
1: C'est vrai.
0: Et ce matin, Nicolas nous a créé un formidable formulaire. Tu peux nous expliquer ce qu'il nous a fait, un formulaire de demande d'acquisition de la nationalité d'Amidolienne.
1: C'est vrai.
0: Voilà.
7: Exactement.
0: Voilà.
7: Exactement. Donc j'ai rempli un CERFA, 12753, avec une demande de naturalisation pour la binationalité d'Amidolienne. C'est super important.
0: Eh oui, c'est super important. J'ai vu ça parce que cette histoire prend des proportions incroyables. Sur Facebook, on est déjà plus de 350.
1: Ça va trop loin.
0: Ça va beaucoup trop loin. Bon, j'ai la première demande officielle. Je la ferai circuler pour que tout le monde puisse adhérer. Voilà.
1: Mais qu'est-ce qu'il veut quoi pour le Dami d'Hollande? Il vient d'être élu citoyen. Je veux dire, il a rempli son formulaire.
0: Oui. Et alors,
1: qu'est-ce qu'il souhaite? Voilà, on peut exaucer un de ses rêves.
0: Qu'est-ce que tu aimerais? Quelle serait ta participation dans ce magnifique pays?
7: Moi, je souhaiterais surtout avoir l'approbation de Maya Larraine d'Amidolan. C'est vraiment très, très important. Et je veux surtout ne pas payer d'impôts.
8: Voilà.
0: Ah oui, ah non, d'accord. Alors,
7: évidemment.
0: Tu sais que le d'Amidolan, c'est un. On va fonctionner en communauté, comme un kibbutz. Hein. Chacun aura son rôle et tout le monde fera le travail. À qui le travail de la terre, à qui le travail des animaux. Ça va être une énorme communauté de hippies. Ça va être sublime.
8: Je vous rappelle que je suis le ministre des Finances. Hein,
0: oui, bah oui.
8: Donc j'ai décrété que vous ne paierez pas d'impôts. Vous payez juste une fois. Je prends tout pour moi et après vous n'en payez plus.
0: Toi, t'es viré avant même d'être élu. Alors, Nicolas, donc, je le rappelle, qui joue avec ici Normandie, qui habite à Condé, en Normandie, et qui a trois chiens. Oh là là, Umi, Suna, Nox, qui ont évidemment eux aussi la nationalité. Hein. Un chat Pouette qui va rejoindre le club des chats qui font du ping-pong. Voilà. Qui est prof de cuisine, donc ça c'est magnifique parce que tu nous aideras à apprendre des choses sublimes. Est-ce que tu es prêt à répondre à la première question? Prêt pour aller rejoindre Daphné en finale?
7: Je suis prêt.
0: Allez, c'est parti, on t'emmène dans un petit zoo. Alors, ça, ce n'est pas Éric Bastien qui se gratte le pied, c'est un croquet. Il paraît qu'il y a un zoo britannique qui vient d'engager un hypnotiseur pour calmer des perroquets qui sont trop bruyants, trop bavards. Alors, est-ce que c'est vrai ou faux? Top chrono, 5 secondes. Est-ce qu'un zoo vient d'engager un hypnotiseur pour calmer les perroquets?
7: Je dirais vrai.
0: C'est faux. Alors, il y a un spécialiste du comportement qui suit les animaux, hein, parce que c'est quand même très important. Mais ça n'existe pas encore, le mec qui fait et Coco qui dort. Donc non, pas de point pour toi, Nicolas.
8: Alors actuellement, je reçois le référendum de l'ensemble des citoyens du Damidolan qui me disent qu'ils sont tous... Alors pour c'est le oui ou le non. Hein.
0: Oui.
8: Pour la victoire de Daphné, c'est le oui hein, qui l'emporte.
0: Bah, Daphné...
8: Bonjour Daphné.
0: Mais Daphné, c'est ma candidate. Là, la
8: c'est Carole. Bonjour Carole.
0: Il s'est emmêlé les pinceaux parce que comme il ne connaît pas ses candidats,
8: c'est terrible.
0: Ta candidate, c'est Carole.
8: Bonjour. Alors attends, on va la refaire. On sort, on n'est pas en direct.
0: Ouais, bien sûr.
8: Je viens de recevoir le référendum des citoyens du Damidolan qui, pour le oui, sont à fond. Carole, ils sont tous pour toi. Bonjour Carole.
9: Bonjour, bonjour à Nicolas aussi.
8: Je ne fais que penser à toi, Carole, depuis mercredi, depuis ce duo que nous avons mené ensemble.
0: Bien sûr, comme tu as oublié son prénom, tu pensais que c'était Daphné.
8: Mais si, je me souviens qu'elle habite Libourne, à 40 km de Bordeaux. Elle nous l'a précisé qu'elle est célibataire, qu'elle a deux filles. C'est ça, hein? Tout va bien?
9: Oui.
8: Bon, retraitée qui a travaillé pour une ONG dans le domaine de la coopération pour le développement, Carole qui fait pas de sport et qui plus jeune faisait de l'équitation et collectionne des cendriers d'eau. Jusque là, je me souviens de tout, Carole.
9: D'accord.
8: Carole, on est ravis que tu viennes avec nous. Qu'est-ce qu'on fait? On joue tout de suite?
0: Oui.
8: Hein? On va faire ça? Oui, on va jouer tout de suite.
9: J'ai le cerveau qui transpire par le nez, alors on y va.
0: Alors d'accord, allons-y. Avant que le cerveau soit parti.
8: 12h35, et j'ai le cerveau qui transpire par le nez. Une belle phrase de la note. On la mettra dans le guide officiel du Dany Dolan. Carole, voici la question. Elle vaut un point, petit extrait.
10: C'est là de se réveiller.
8: Voilà, c'est normal.
10: Il est 8 ans.
8: Je suis ministre des Finances, je vous le rappelle.
10: Tu en manques une.
8: Bah oui, vous êtes sûr? Tout à fait. Le pays européen qui possède la plus grande réserve d'or officielle est le Liechtenstein. Top chrono, 5 secondes. Le pays européen qui possède la plus grande réserve d'or, c'est le Liechtenstein. Vrai ou faux?
9: Vrai.
8: Toujours sur le chrono 5 secondes, hein, bien sûr, qui pour toi dure 20 secondes. Non, c'est faux. En Europe, c'est l'Allemagne qui possède la plus grande réserve officielle d'or, 3350 tonnes. Pas mal, hein?
0: Allez, 0 et 0. Et là, tout de suite, upside down! Boy, I told me, Diana Ross, vous écoutez ici, à tout de suite, mes chéris.

0: Upside Down, Diana Ross en 1980, je suis même pas né. Bienvenue sur ICI.
1: C'est pas né.
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3: Alors, ICI, nous sommes avec Nicolas et Carole, qui tentent de se qualifier pour la finale. Nicolas, et nous avons décidé avec le ministre Bastien de faire un référendum général. Il n'y a pas de raison qu'il n'y ait que moi qui reçoive des demandes de candidature du Dami d'Hollande. Je fais un référendum. Quelle couleur le drapeau du Dami d'Hollande? Quel logo, quelle couleur de drapeau? Qu'est-ce qu'on fait? Vous pouvez envoyer vos suggestions sur le mail suivant, eric.bastien@radiofrance.com.
4: C'est dégueulasse.
3: Et oui, et il n'y a pas que moi. Et moi, je reçois des centaines de messages sur Facebook, il y en a assez. Eric.bastien@radiofrance.com pour la couleur du drapeau. Qu'est-ce qu'on fait? C'est quoi les mesures? Qu'est-ce que t'en penses, Nico? C'est bien, non?
5: Bah, c'est super.
3: Bah oui.
5: Moi, ça me va très bien.
3: Bah, voilà, comme ça, on saura un peu la tendance des habitants.
0: Il faut qu'on trouve un hymne aussi. Hein.
3: Oui, on trouvera un hymne, évidemment. Voilà, on avait dit que I want to break free, mais si vous avez des suggestions d'hymne et tout ça, n'hésitez pas. Nico, toi aussi, tu es très impliqué. Tu es le premier citoyen officiel. Voilà.
0: Oh, j'ai déjà François qui me dit bleu et jaune.
3: Ah, bah, tu vois, on a déjà François qui me dit bleu et jaune.
5: Moi, je veux bien du vert aussi.
3: Ah, bah, voilà, on va faire un truc. Quoi. Ça va être super. Alors, on va jouer au quiz musical spécial tube de l'été. Hein, donc, c'est vraiment les tubes de l'été.
4: C'est circonstance, vu les températures. J'aurais pas pu le faire la semaine dernière, tu vois, celui-là.
3: Non, t'aurais pas pu.
4: Non, bah non.
3: Alors, c'est l'un après l'autre. Alors, écoute bien ce premier tube, Nico. C'est vraiment un tube de l'été. Écoute bien et tu me dis qui c'est. Qui c'est qui chante cette petite merveille de Undo Stress?
5: Ricky Martin.
3: Ricky Martin.
5: Yes.
0: Ricky.martin @radiofrance.com.
3: Oui, c'est Ricky Martin. Un, dos, tres. Un pasito adelante, Maria. Un, dos, tres. Un pasito bailar. Ouais. Allez, premier point pour Nico. Alors attention, le deuxième groupe, c'est facile aussi, c'est un gros tube. Écoute bien.

0: partout.
1: Ah là là là là. Allez, qui c'est qui chante ce petit gaou? Attention, t'apprenez.
2: Magic System.
1: Magic System est une. Évidemment, c'est une bonne réponse, Magic System. Oh, yeah. Hoppa, si ça c'est pas un tube de l'été.
3: Oh là là,
1: j'ai déjà le goût du Morito dans la bouche. Alors.
3: Avec modération.
1: J'aime beaucoup modération. Ouais. Alors, Nicolas.
3: Mais, attendez, Magic System, c'est ça aussi.
1: Allez, allez, allez. Allez.
3: Ah, c'est bon ça, hein.
1: Eh ben, Nico, t'as deux, bravo mon chat.
3: Ils sont venus il y a quelques jours, hein, dans des cibles, au micro d'Emilie Massoyer, pour célébrer les 30 ans de carrière, hein, déjà pour Magic System.
1: T'imagines?
3: J'étais pas né.
1: Ah, bien sûr.
3: Carole, t'étais pas né non plus, Carole. Dans les années. Dans les années 90.
4: Pardon?
3: T'étais pas né dans les années 90, Carole. Ben non.
4: Oui, non, j'étais en gestation.
1: Voilà.
3: Mais tu sais, dans le Dany d'Hollande, on est tous jeunes, hein, on a tous 20 ans, donc il faut se dire.
4: Et pour le drapeau, je propose arc-en-ciel, c'est joli arc-en-ciel.
1: Ah, c'est pas mal.
3: Carole, qu'est-ce que tu fais à Libourne ce week-end? On a un petit bon plan, un truc sympa à partager aux auditeurs d'ici?
4: Bah, demain...

0: Allez, on se souvient du clip aussi. Qui chante?
1: Carapicho,
0: exactement. On est vraiment dans les années, fin des années 90. Un tic-tac. On est encore sur du tube de l'été, à quelques jours de l'été, officiellement. Ce sera le 21 juin. Voici une autre chanson. T'es amoureux de la petite fille qui dansait, là. Top chrono.
2: Ah oui. Ah, c'est Kaoma, la lambada.
0: Ah, bien vu. Parce que la lambada, on se souvient, on n'a pas toujours le nom du groupe. Et tu dis Kaoma.
1: Oh là là, bravo.
0: C'est ça.
3: Eh bien, ça fait 2 pour Nico, 2 pour Carole. Et là, tout de suite, nous allons écouter, évidemment, Matt Pokora. Quand même, vous écoutez ici, on vous aime. À tout de suite.

0: Matt Pokora est quand même à 12h48 sur votre radio ici. Bon week-end.
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2: Nous sommes au taquet avec Nicolas qui a deux, Carole qui a deux. Alors Nicolas, qui je le rappelle est prof de cuisine, hein, il apprend aux gens à faire des bons petits plats. Il paraît qu'une fois en cours, tu as dit à tes élèves que la prochaine fois ils feront une crème aux œufs et qu'il fallait ramener des ramequins de type durex. De type durex.
3: Et oui. Alors, oui, grand moment de solitude.
2: Face
3: à des jeunes de 15 ans. Grand moment de solitude, effectivement.
2: Oui,
3: et le pire, c'est qu'au moment où j'ai dit ça, j'ai explosé de rire. Et au début, ils n'ont pas compris.

0: Ils ont compris ensuite. Donc j'aurais dû garder mon calme.
1: Eh oui, ils n'avaient pas tout de suite pigé la ref. Et toi, tu voulais dire Pyrex et pas Durex.
0: Eh ben oui.
1: Et voilà, ben oui. Évidemment. Bien, alors mon chat, attention. Là, il faut que tu marques et prier pour que Carole ne marque pas. Ça, je te mets Shakira. La BO de Zootopie qui parle des petits animaux. Alors, on va parler des animaux, justement. Alors, comment on appelle un animal qui mange et des végétaux et de la viande? Comment appelle-t-on un animal qui mange aussi bien des végétaux que de la viande? Donc, il y a un régime varié. Comment ça s'appelle l'animal? Top chrono, 10 secondes. Il mange des végétaux, il mange de la viande. Comment qui s'appelle celui-ci?
0: Omnivore.
1: Oui, c'est un omnivore. Et oui, il y a les herbivores, les carnivores et les omnivores. Nous, on est des omnivores, par exemple. Bravo.
2: Exactement.
1: Ça fait 7.
2: Bon, alors, ça veut dire, Carole, très clairement, que si tu ne marques pas, évidemment, bah voilà, tu passeras un week-end.
1: Tu ne marques pas.
2: Voilà, c'est la grande phrase. Si tu ne marques pas, tu ne marques pas. Et en toute évidence, si tu marques, tu marques. Seulement, oui. Il y aura égalité et on devra te départager. Voilà, en fonction
1: voilà.
2: De ce que
1: et
2: vous avez fait dans la semaine. Voilà. On ne dit rien pour l'instant.
1: Non, on ne dit rien. On joue.
2: Si on déjeunait avec quelqu'un, on déjeunerait avec Jean-Louis Aubert, alors. C'est vrai, Carole, tu l'adores.
3: Ah oui, j'aime beaucoup ce monsieur, mais par ses chansons, mais aussi par son savoir-être. Voilà,
1: oui, raison. On l'adore, Jean-Louis Aubert.
2: Ce qu'on comprend, c'est que tu l'as jamais vu en concert.
3: Si c'était une femme, ce serait Meryl Streep.
2: Meryl Streep.
1: Oh, d'accord. Quelle femme aussi.
2: Mais pourquoi t'as jamais vu Jean-Louis Aubert en concert, si tu l'adores tant que ça?
3: Et puis son discours, hein, quand Trump s'est fait réélire, enfin.
2: Ça, c'est pour Meryl Streep.
3: Voulait se faire réélire, a été légendaire, ce discours.
1: Ah oui, mais.
3: De finesse. Une grande finesse.
2: Je ne sais toujours pas pourquoi elle n'a pas vu Jean-Louis Aubert en concert, mais c'est pas grave.
1: Alors,
2: on y va, Carole. On joue. On a 5 points à prendre là. Un petit peu de pression parce que tu l'as compris. Hein. Si malheureusement tu ne répondais pas, tu devras quitter l'aventure. Quelle comédie française avec Christian Clavier? Il y en a beaucoup. Raconte les aventures d'une famille un peu déboussolée par des gendres très différents. Top chrono, 10 secondes.
3: Qu'est-ce qu'on a fait au bon Dieu?
2: Christian Clavier, les aventures d'une famille avec des gendres très différents. Bien sûr, tu as raison. On écoute la bande originale d'ailleurs. Sortie en 2014, une comédie avec Christian Clavier et Chantal Lobby. Il y a eu une suite, puis deux suites, puis trois suites d'ailleurs. Plus de 12 millions d'entrées pour le premier numéro. Succès énorme.
1: Alors, Nicolas et Carole, vous êtes à égalité et il faut vous départager avec vos points. Et malheureusement, c'est pour toi, Carole, c'est Nicolas qui gagne.
2: Parce qu'il
1: a fait 22 points jeudi et que Carole, mercredi, a fait 17.
2: Eh oui.
1: Donc, c'est Nicolas et Daphné, alias
2: bravo, Nicolas.
1: La team d'Amido.
0: Merci.
1: Bravo, Nico. Bravo à toi, Carole. Tu repars avec un guide Michelin, un guide de voyage Michelin.
3: C'est gentil.
2: Bah oui.
1: Et voilà. Merci à toi d'avoir joué avec nous. Nico, on te retrouve en finale avec Daphné. Et puis, tout de suite, eh bien.
2: Excusez-moi, je voudrais juste vous préciser que j'ai perdu mes deux candidats.
1: Oui.
2: Et vos deux candidats ont gagné, donc.
1: Oui, c'est ça.
2: Vous voulez que je reste vraiment pour la fin de l'émission ou...
1: Oui, bien sûr. Allez, c'est la réclame, t'as le temps de te remettre. Réclame. 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
1: À ma gauche, Nicolas, qui joue avec ici Normandie. Il a 43 ans, c'est un Damidolien. Ça a été le premier citoyen du Damidoland. Autant vous dire que le gars est fort. Il a envie de bouger. Il est plein de bonnes intentions. Il va gagner. Ok, à ma droite.
2: Ah bah c'est Daphné, ton candidat. Mais c'est pas grave, laisse-vous dire, elle habite à Grand-Queville, en Seine-Maritime. Elle est conductrice poids lourd. Elle pratique le judo à haut niveau. Et elle s'entretient en faisant du cardio et du fitness, autrement dit, une athlète. Qui arrive dans le taquet.
1: Alors, tu l'auras compris, Daphné, tu joues avec Eric, Nico. On continue à jouer ensemble.
2: T'es trop déçu, Daphné?
1: patte.
3: Ça va.
1: Bah, Daphné, elle a pas la pauvre, on tire au sort, qu'est-ce qu'elle veut faire. Voilà, elle est comme tout le monde, elle subit les.
2: Elle
1: n'a
2: pas le choix.
1: Elle n'a pas le choix, voilà. Alors, mon petit Nicolas, je rappelle hein, que tu habites à Condé en Normandie, je rappelle que tu es le premier habitant du tapis d'Hollande. Je rappelle aussi que tu cuisines, que tu aimes les animaux, que tu, si tu étais un animal, tu serais une fouine. Et oui. Voilà. Donc,
0: hein. Oui, oui, oui.
1: Autre chose à ajouter, une dédicace à faire, une proposition?
0: Non, c'est finalement c'est un combat normand que je suis en train de réaliser.
1: Eh oui.
0: Au final. Hein. Eh oui, c'est un combat normand.
1: Eh oui.
0: J'espère que ce sera la basse Normandie, l'ex-basse Normandie qui va gagner du coup.
1: Eh oui, c'est ici Normandie Rouen, ici Normandie Caen. Mm. C'est les Normands contre les Normands. Alors, attention à toi pour t'encourager, mon petit chat. On va écouter. Alors,
2: c'est Mika, ça.
1: C'est Mika, exactement. Alors, attention, ton bingo pour gagner, il est extrêmement simple. Tu aimes le cinéma?
0: Oui.
1: Eh ben, c'est magnifique, c'est un bingo pour toi. À mon top chrono, tu auras 10 secondes pour me donner un maximum de comédiennes, d'actrices, qui ont plus de 50 ans, même si elles sont décédées, hein, vivantes ou décédées. Voilà, un maximum de comédiennes qui ont plus de 50 ans. Voilà, c'est parti, mon kiki, top chrono.
0: Alors, Catherine Deneuve, Isabelle Huppert, Fanny Ardant, Juliette Binoche, Catherine Jarédi, Piaffe, Emmanuel Béard, Isabelle Adjani, Nathalie Baignonio, Joséana...
1: Ah, papa, tu m'en as donné 10, je compte pas Piaffe. Piaffe n'est pas comédienne, mais tu m'en as donné quand même 10. Ah, bah, elle est pas comédienne, Piaffe, elle est chanteuse, chérie. Bon, mais t'en as donné 10, c'est magnifique.
0: Ah oui, c'était magnifique.
1: Voilà.
2: Il essaye encore de gratter, celui-là, là, hein, avec Piaffe, là. Ça suffit.
1: Tu laisses tranquille, citoyen.
2: J'ai déjà fait 10, voilà.
1: Ouais, bah, c'est bien, 10.
2: Citoyen Nicolas. Citoyenne Daphné, on parlait sur la révolution. Bon, Daphné, merci de ne pas être trop déçu de jouer avec moi, mais tu vas voir, tu ne vas pas le regretter parce que.
1: Bien sûr.
2: Parce que tu le sais que. Tu sais, tous les vendredis, je perds quand même tous les vendredis, donc on peut vraiment espérer que tu as dit avec toi. La Normandie, Rouen, Grand-Quevilly, la Seine-Maritime et Lady Gaga pour te faire plaisir. T'aimes bien Lady Gaga?
3: Oui.
2: Bon, allez, prépare tes valises. Tu vas monter dans le train qui va t'emmener directement à Avignon, gare TGV ou gare Centre, l'avenue de la République, la place de l'horloge, tout ça, c'est pour toi. Ça arrive tout de suite avec les compteurs étant remis à zéro. Ce bingo, il a 10, il faut faire 11. Hein. Pas le choix, là. Pas le choix, là. On est parti sur un max de comédiens de plus de 50 ans. Max de comédiens, acteurs de plus de 50 ans, top chrono, 10 secondes.
3: Thierry Lhermitte, Vincent Lindon, Tom Cruise, français ou pas?
2: Tout, vas-y.
3: Brad Pitt, Hillary, Johnny Depp, Robert.
1: Ah bah, ça
2: j'en avais 6.
1: Ouais, bon,
2: c'est,
1: eh bien, c'est bien pas... Nicolas, tu as gagné!
2: Bravo, Nicolas!
0: Trop content.
1: Ah là là, Nicolas, tu pars au Festival Off d'Avignon. Tu vas avoir un séjour pour 4 personnes, 2 chambres doubles à l'hôtel Le Chardonnay, tes petits déjeuners compris, 100 euros de carburant pour y aller. Tu verras 2 spectacles par jour. Est-ce que tu es content?
0: Ah oui, je suis super content. Enfin, franchement, pour le premier citoyen du Dami d'Hollande, ah ouais. Vraiment super.
1: Ah bah voilà, franchement,
0: ah, vraiment. C'est un signe,
1: voilà.
0: C'est un signe, ouais.
1: Ouais, bravo. Bon. C'est bien, il y a.
2: On est très heureux, mais je reviens quand même vers Daphné parce que j'ai aimé travailler en communion. Daphné, je t'avais prévenu, je perds toujours quand je récupère les candidats de Valérie. Donc,
1: bon, qu'est-ce qu'elle a gagné, Daphné? Tu peux lui dire.
2: Daphné repart avec Joe Malongo, enfin pas avec Joe, mais avec sa cafetière, 250,
1: n'importe quoi. On est...
2: 32 aides, 6 verres en verre. La cafetière Nespresso, c'est très sympa, tu vas l'avoir à la maison. T'es heureuse quand même, Daphné, c'est un beau cadeau, hein.
3: Ouais, carrément, ouais. Ouais, c'est cool. Bah, le truc, c'est d'avoir participé.
2: Bah, bien sûr.
1: Exactement.
2: C'est un bon moment. Puis il y a la Guide Michelin aussi.
1: Ouais, la Guide Michelin. Tout le monde a la Guide Michelin cette semaine.
3: Impeccable.
1: Alors, bravo à tous les candidats qui ont joué cette semaine. Je rappelle l'adresse pour les sollicitations.
2: Oh non !
1: Eric.bastien@radiofrance.com pour le Dami d'Hollande.
2: Oh là là.
1: Je remercie Céline à la Réal, Christophe et Kinan à la Technique, Alex au Standard, Professeur Coupez au Savoir, Eric Bastien à l'Échec. Et puis, je vous embrasse tous un par un.
2: Merci, Présidente.
1: Et puis, passez un très très bon week-end. Prenez soin de vous. Je vous aime. À lundi.
2: Ciao. une actualité qui est lourde et qui nous, voilà, qui nous fait bien de la peine. Bonjour Wendy.
5: Bonjour
2: Boutard. Wendy.
5: Bonjour chers amis. Alors après cette actualité, ben, on va se donner un peu de joie avec ces gueules du foot, l'intensité des clichés repérés par Gérard Holt qui va nous faire revivre ces joueurs de légende dans ces moments figés dans l'histoire, un grand récit narratif. Et puis Gérard Holt, grand conteur amoureux du sport, ça va nous faire du bien. Oui, dans cette actualité si lourde.
2: Exactement.
1: Eh bien, merci, bonne Wendy. Émission et bon week-end Wendy.
5: Merci beaucoup Alain.
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2: Passez un excellent week-end. Merci de vivre en Damido Landi. On est heureux de vous accueillir. Quelle heure est-il, présidente?
1: Écoutez, il est 13h. Vous écoutez ici, on vous aime à lundi.
2: Ma France, Wendy Bouchard, bon week-end.
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5: Bonjour à tous, merci d'être à l'écoute de Ma France, une France qui pleure l'un de ses enfants, Liana, dont un corps de même apparence a été découvert hier. L'enquête se resserre sur le suspect numéro 1 en détention depuis la disparition de la collégienne, visée par 6 plaintes et signalements, ce qui explique la colère des Français, notamment des habitants de Florence, dans le Gers, comme Lisa.
6: Pour moi, la France n'a jamais protégé ni les femmes ni les enfants. Ils ne sont pas entendus, ils ne sont pas écoutés. Et après, voilà, il se passe des drames comme celui-là. Il y a de quoi s'interroger, il y a de quoi être en colère, quoi. En fait, c'est... là, il s'est passé quelque chose qui n'aurait jamais dû arriver.
5: Le Premier ministre a convoqué ses ministres de la Justice et de l'Intérieur ce matin à Matignon et souligne les éléments accablants de la procédure. Est-on face à un MeToo des enfants qui, enfin, sera les protéger? Priorité de ce dossier dans Ma France, au cœur d'un lourd sujet de société. À la une encore, le constat de la LPO, les espèces les plus communes d'oiseaux, des hirondelles aux mésanges, s'éteignent. À bas bruit depuis 25 ans. La France qui trébuche en match amical face à la Côte d'Ivoire, il va falloir se ressaisir chez les Bleus à 10 jours du début du mondial pour eux. Et puis les gueules du foot, justement, dans leur intensité, leur majesté, leur force, leur légende. On en parle avec l'ami Gérard Holt qui publie un livre entre poids des mots et choc des photos et qui nous fera vibrer en archive. Au lendemain de la découverte du corps d'une enfant qui semble être celui de la petite Liana avec les mêmes vêtements que celles qu'elle portait le jour de sa disparition, on attend toujours les résultats du rapport d'autopsie. La famille de la collégienne a été prévenue hier soir. Le temps est évidemment pour elle celui du recueillement et de la colère. Voilà ce qu'a dit l'avocat des parents, soulignant une douleur qui ne peut être exprimée. Cette douleur, nous la partageons tous, comme si cet enfant était la nôtre, avec l'effroi d'abord dans son collège de Florence, dans le Gers, là où les cours avaient lieu ce matin, dans un chagrin profond. Romain Bitot, vous avez recueilli les premières paroles.
7: Oui, vous vous en doutez, Wendy, ambiance très pesante devant le collège. Des gendarmes sont postés devant l'entrée, quelques voitures passent devant. Devant, on entend quelques cris de collégiens dans la cour de récréation, un peu de gaieté, car ce matin a été très lourd. Les cours se sont tenus normalement, mais seulement pour les élèves qui le souhaitaient. Les autres ont pu rencontrer des psychologues. Nathan, un de ses camarades au collège, n'a pas voulu aller en cours de maths. Trop dur, il parlait souvent à Liana. Il est très triste, c'était une petite fille très gentille, me dit-il. Les parents aussi sont inquiets. Certains viennent déposer les enfants devant le collège. Une maman me confie, quand je vois mon fils, je vois Liana. J'ai peur maintenant pour lui. Ce qui est arrivé n'est pas normal, ajoute-t-elle. D'autres sont tristes aussi que pour ce drame et se posent la question, pourquoi un tel drame dans une ville de plus de 6000 habitants? Cette maman me dit également que tant que l'identité du corps de Liana n'a pas été confirmé, il y a encore de l'espoir de peut-être voir Liana retourner dans ce collège.
5: Romain Vito sur place devant ce collège de Liana à Florence, où le recteur de Toulouse s'est rendu pour soutenir les professeurs et les élèves très éprouvés par ce drame. Depuis hier et l'annonce de la découverte de ce corps à une quinzaine de domiciles de Liana dans ce silo agricole désaffecté sur la commune de Piscaquier, vous le disiez Romain, la colère monte car le suspect principal, 41 ans, le père de la meilleure Emiliana, en détention depuis ce week-end, est un casier judiciaire vierge et pourtant d'une lourdeur coupable. Il était visé par 6 plaintes et signalement notamment cette plainte capitale pour viol sur mineur déposée en août 2025 et pour laquelle, 10 mois après, il n'aura toujours pas été entendu. Le porte-parole du ministère de la Justice, Sacha Strobkhan, a estimé sur France Info ce matin que plusieurs échecs avaient conduit à ce drame.
8: C'est un constat d'échec. Vous avez probablement une faille systémique, probablement qu'il y a des manquements au niveau de l'institution judiciaire, il y a également probablement des manquements au niveau aussi des forces de l'ordre, des gendarmes, et éventuellement, effectivement, au niveau même de l'éducation nationale, puisqu'il y a des questions de signalement, de savoir si ces signalements ont été faits ou ont bien été réceptionnés. Aujourd'hui, je pense qu'on est à la porte d'un MeToo des enfants, et comment est-ce que l'institution judiciaire et la gendarmerie nationale, la police nationale se mettent à niveau. Et ensuite, vous avez un deuxième sujet, qui est l'éventualité de responsabilité individuelle, c'est-à-dire, est-ce que certains magistrats, éventuellement, ont commis des fautes, et c'est ce qu'a dit hier le ministre de façon très claire, cette enquête administrative pourra donner lieu éventuellement à des poursuites disciplinaires.
5: Coralie Moreau, vous suivez ce dossier pour le service police-justice d'ici. Alors vous entendiez la prudence du porte-parole du ministère de la Justice, éventuellement, probablement, mais il dit pourtant des choses et soulève des dysfonctionnements en chaîne qui ont donc conduit au drame le plus terrible, la mort d'une enfant, d'où Coralie, ce matin, à Matignon, la convocation des ministres de l'Intérieur et de la Justice.
9: Ouais, réunion qui se termine à l'instant. Le Premier ministre Sébastien Lecornu s'est exprimé. Il se dit tout d'abord très choqué et attend les premières conclusions de cette enquête administrative attendue sous 15 jours. Gérald Darmanin, le ministre de la Justice, cible lui des dysfonctionnements accablants et inacceptables des services de l'État. Cette réunion ce matin a d'ores et déjà permis de mettre en lumière des éléments accablants de la procédure et ce à tous les niveaux. Ces failles, elles vont maintenant être traquées dans le détail. Au niveau des enquêteurs, la direction de la gendarmerie a demandé un point sur toutes les enquêtes en cours qui concernent des mineurs et des violences sexuelles. Au niveau de la justice, Gérald Darmanin réunit dès lundi tous les procureurs généraux au ministère et il rappelle ce matin une circulaire de janvier 2025 qui liste les priorités de la justice. En 1, la lutte contre le narcotrafic. En 2, les violences faites aux personnes. Le document appelle à un traitement prioritaire et à une vigilance particulière dans les dossiers de violences sexuelles sur les enfants. Son application va donc être interrogée. Application qui, selon une source gouvernementale ce midi, n'a pas été respectée par la procureure d'Auch en charge de la plainte de 2025 dont vous parliez.
5: Et voilà pourquoi, face à ce constat, les critiques fusent et s'accumulent pour dénoncer les failles béantes dans ce dossier. Autrement dit, Liana n'aurait pas dû mourir si le travail avait été bien fait, si cet homme avait été entendu et inquiété, Coralie Moreau. Les politiques de tous bords mettent encore une fois les autorités sous pression.
9: Et condamnation de la classe politique, condamnation unanime, à commencer par celle du président de la République, je le cite. Il est clair qu'il y a eu un dysfonctionnement, on ne peut pas accepter ce qui s'est passé. Emmanuel Macron, qui se dit lui aussi très choqué, et refuse tous les arguments sur les moyens. Il exige que les failles soient clarifiées. À droite, le président du Rassemblement National, Jordan Bardella, exige des comptes et estime que l'État a lourdement failli. Pour Bruno Retailleau, le patron des LR, c'est une mise en lumière de la faillite de notre système judiciaire. Édouard Philippe appelle à une priorité absolue aux plaintes concernant les enfants. À gauche, Marine Tondelier, la patronne des écologistes, déplore un système incapable aujourd'hui de gérer le sujet des violences sexuelles. Emmanuel Bompard, le coordinateur de LFI, rappelle quant à lui que plus de 70% des plaintes pour violences à l'égard des enfants ont été classées sans suite ces 8 dernières années.
5: Une colère qui gronde et qui s'organise. Le porte-parole du ministère de la Justice parlait de l'aube d'un MeToo des enfants avec des manifestations, Coralie, avec des rassemblements prévu dans les jours qui viennent.
9: Oui, les appels sont nombreux et largement relayés déjà sur les réseaux sociaux pour témoigner de la colère après la mort de Liana qui n'aurait jamais dû arriver et pour dénoncer l'inefficacité de la justice face à l'inceste. Se demande à tous les citoyens de se rassembler lundi soir à 19h devant le ministère de la Justice et devant tous les tribunaux de France. Action relayée par la Fondation des Femmes qui dénonce une inaction fautive du gouvernement pour protéger nos enfants. Plusieurs voix demandent aussi d'interpeller les députés pour réclamer des mesures rapides et concrètes. Liana, c'est l'injustice de trop, peut-on lire dans les messages relayés sur les réseaux. Il faut mettre fin à l'impunité des agresseurs d'enfants. La pression monte, vous l'avez compris, pour le gouvernement sommet déjà ce midi d'apporter des réponses concrètes.
5: Merci beaucoup Coralie Moreau et cette vague d'émotions qui soulève le cœur, voilà ce qu'on peut dire, des réactions et de l'attente d'actes de la part de citoyens dévastés. Il est 13h08 et dans l'actualité encore, les prix de l'essence et du gasoil sont en recul par rapport à fin mai. Selon les données collectées par Radio France, le prix du gasoil est très légèrement au-dessus de 2 euros le litre. Le sans-plomb 95 à 1,95 € en moyenne. Les professionnels sont plutôt optimistes pour rester sous ce seuil symbolique. Et à la pompe, les automobilistes profitent de ce petit mieux comme moi soyons en Ardèche.
10: Je sais que ça ne fait pas une énorme remise, mais c'est déjà ça de gagner. Je suis allé ailleurs, c'est 2,10. Sur l'autoroute, j'ai payé 2,30.
11: Ça fait une trentaine d'euros d'économie.
12: Ouais, ce qui me fait halluciner, c'est de me dire qu'on trouve ça pas cher à 1,96€. Après, c'est habituel, tout à 2,30.
13: Ça reste quand même toujours trop peu par rapport au prix qu'on pouvait avoir avant la guerre. De toute façon, on en a besoin pour aller travailler, donc on n'a pas le choix.
14: La LPO s'alarme d'un effondrement des populations d'oiseaux ces 25 dernières années. C'est un triste constat dressé dans le baromètre 2026 de l'association. Et ce sont, Fabien Forel, les espèces les plus communes de ces oiseaux, celles qui nous ont vu grandir, qui sont aujourd'hui les plus touchées.
15: Oui, les moineaux, les hirondelles, les mésanges, le martinet noir, emblématique des soirées d'été, a par exemple perdu, Wendy, 65% de ses effectifs en un quart de siècle. Les petits passereaux représentent près de 90% des oiseaux présents sur le territoire. Et ce sont eux qui déclinent le plus fortement des espèces indispensables, des témoins de la santé de nos écosystèmes, rappelle Alain Bougrain-Dubourg, le président de la LPO.
16: L'oiseau est intéressant parce qu'il est l'indicateur de l'état de la biodiversité. Quand ces populations disparaissent, c'est tout le cortège du vivant, les petits mammifères, les insectes. On a perdu 75% des insectes volants. Et donc c'est ce cortège du vivant qui s'estompe.
15: 800 millions d'oiseaux ont tout simplement disparu en Europe ces 40 dernières années.
14: Et les raisons de la disparition à bas bruit de ces oiseaux, Fabien, sont connues, elles sont nombreuses.
15: Eh bien oui, les scientifiques pointent notamment l'agriculture intensive. Les pesticides provoquent la raréfaction des insectes dont se nourrissent de nombreuses espèces. Et puis il y a l'uniformisation des paysages agricoles. Alain Bougrain-Dubourg.
16: C'est un paysage uniforme qui s'est dessiné. Il n'y a plus de marques. Vous vous rendez compte qu'on perd 23 000 km de haies chaque année. Et ce sont dans les haies que les oiseaux s'épanouissent.
15: Le message du baromètre est simple. Protéger quelques espèces emblématiques ne suffira pas. C'est l'ensemble des écosystèmes qu'il faut préserver, Wendy, pour éviter que le chant des oiseaux, si cher à nos villes et nos campagnes, disparaisse, remplacé par le silence.
14: Une enquête que vous retrouvez sur ici.fr. À la une encore, le ministère du Travail dévoile son nouveau plan consacré à la santé au travail pour les 5 ans à venir, en concertation avec les partenaires sociaux, car les accidents du travail mortels sont en hausse. Le cap est fixé donc en termes de prévention des risques, avec une priorité pour les jeunes et pour les nouveaux arrivants en entreprise, Laurine Benjebria.
17: Car ce sont les plus exposés aux accidents du travail. Plus de la moitié des décès au travail des moins de 25 ans surviennent l'année qui suit leur prise de poste. Le gouvernement veut donc renforcer la prévention des accidents auprès de ce public cible. Cela passe par la sensibilisation des jeunes à la sécurité lors de leur formation et une fois en entreprise, par la création de livrets spécifiques et la formation de leurs maîtres de stage et d'apprentissage. Le ministère propose aussi d'expérimenter des signes distinctifs comme des casques de couleurs spécifiques pour bien différencier sur les sites à risque les jeunes des autres travailleurs. En somme, les repérer plus vite pour avoir toujours un œil sur eux. Autre public jugé prioritaire par le gouvernement, les femmes, car le nombre d'accidents du travail augmente pour elles, plus 26% entre 2000 et 2023. Ce plan préconise donc d'adapter les équipements de protection individuelle aux femmes ou de renforcer la prévention des violences sexistes et sexuelles.
14: Alors, Laurine Benjebria, ce fut une mauvaise soirée pour les supporters de l'équipe de France hier. Le 11 tricolore qui s'incline sur la pelouse de Nantes 2-1 contre la Côte d'Ivoire. Première défaite en match de préparation avant une grande échéance sous l'ère Deschamps. Il faut donc, Julien Froment, que le collectif se ressaisisse. On est quand même à 10 jours de l'entame pour les Bleus du Mondial de foot.
18: Au coup de sifflet final, la joie extatique des supporters de la Côte d'Ivoire contraste avec le visage renfrogné des fans français. Pas de sifflet ou de signe de mécontentement ostentatoire, mais un goût amer en bouche.
19: Ouais, un peu frustré, on a vu mieux. Hein. La première mi-temps, on s'est un peu endormi. Deuxième mi-temps, bah, félicitations à la Côte d'Ivoire, on n'a rien à dire.
20: Un peu déçu, quoi. On s'attendait à mieux, il va falloir bien travailler, et voilà.
18: Il faut dire qu'en tout, 21 joueurs de l'équipe de France ont disputé la rencontre, 10 changements en 90 minutes. C'est pour le défenseur Lucas Hernandez une des raisons de cette contre-performance.
21: Il y a eu beaucoup de changements, beaucoup de rotations. C'est vrai que parfois tu peux avoir des petites manques de concentration.
18: Cette défaite, ça ne doit rester qu'une piqûre de rappel, rien de plus selon le milieu de terrain Aurélien Tchouaméni.
22: Il faut qu'on garde la tête froide, peu importe le résultat. Mais si on avait gagné, il ne fallait pas créer l'euphorie. De la même manière que, ouais, évidemment, ça fait chier de perdre ce match-là, mais on va continuer à travailler. On a un deuxième match de préparation, je suis sûr qu'on sera encore meilleur.
18: Et les Bleus seraient bien inspirés de remporter leur deuxième match lundi à Lille contre l'Irlande du Nord, histoire de chasser les doutes avant le début de l'aventure américaine.
14: L'aventure américaine, le 11 juin, démarrage de la Coupe du Monde 2026 jusqu'au 19 juillet. Et on va parler d'ailleurs foot et gueule de foot dans quelques secondes avec notre invité Gérard Rolls qui publie avec son fils un formidable livre illustré sur ce sujet. Et puis on termine cette édition de Ma France en Dordogne avec l'attraction du village, notamment de Sénac et Saint-Julien. Un coq gaulois, oui, mais sacrément domestique, le coq d'Amandine qui a adopté Pépito. Il vit à la maison, ce coq, pour éviter les attaques de renards. Partout où elle va, il est avec elle, même pour un petit café du matin, Margot Croison.
17: Direction le café du village, Pépito monte tout seul dans la voiture, dans son panier, sur le siège arrière. Arrivé au bar, Amandine le prend dans ses bras.
0: C'est Pépito, est-ce qu'on peut prendre un café ?
17: Dit le patron, il est mort de rire.
1: Je trouve ça génial, quoi. Je crois que c'est la première fois qu'il y a un coq qui entre.
17: Sur la table, Pépito, ses plumes rouges, ses sacrées rouges. Accoudé au bar, Romain l'observe.
3: Tout le monde, qui sait qu'il n'a pas regardé de toute façon, c'est intriguant, mais bon. Il est alors calme sur sa table, il lui manque plus qu'un petit verre de bière et puis il est tranquille.
17: Après le bain de foule du matin, retour à la maison, Amandine avait plusieurs poules et un coq dans son jardin l'année dernière, mais ils ont été tués par des renards. Pour ne pas revivre ça, elle ne laisse jamais Pépito tout seul.
0: Je l'emmène sur mon paddle à la rivière, je prends ma douche, il est avec moi dans la salle de bain, il m'attend. Je fais à manger, il est sur ma table de cuisine. C'est comme un chien, c'est pareil. C'est un coq chien, ouais.
17: Avoir un coq domestique, ça peut paraître atypique, mais pas pour Amandine. La serveuse a eu son premier coq à 10 ans.
0: Je trouve que c'est plus simple, c'est beaucoup plus facile de transporter un petit coq avec soi qu'un chien. La stérilisation, il n'y en a pas. Je ne peux pas me passer en fait de vivre avec un coq.
17: Amandine partage sa vie avec Pépito sur les réseaux sociaux. Dernier exploit en date, un trail de 8 km avec le coq dans son gilet de course.
14: Un coq bien musclé. La vidéo de Pépito est à retrouver sur notre site icipérigord.fr.
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14: Je le sais que ce sujet met en joie notre invité Gérard Rolls avec un coq aussi sportif que celui-ci. On ne pouvait pas trouver meilleur slogan. Bonjour, cher Gérard.
23: Bonjour, Wendy.
14: Ouais, cher confrère, journaliste qui, avec votre talent et votre faconde, allez jouer pour nous les romances morales. On en a vraiment besoin. Parler sport, nous raconter la manière dont le foot, dont le Tour de France, bientôt, sont des moments qui finalement échappent à une forme de réalité et nous rassemblent, Gérard.
23: Et ceux qui n'aiment pas le sport en ce moment sont bien tristes, parce qu'entre Roland-Garros, où on a eu que des surprises, oui. on va attaquer jeudi prochain avec la Coupe du Monde de football et avec les meilleures équipes du monde, les meilleurs joueurs, et puis ensuite ça va s'enchaîner sur le Tour de France masculin et sur le Tour de France féminin, dont l'arrivée sera jugée sur la promenade des Anglais à Nice. Mm-hmm. Oui, c'est vrai, il faut aimer le sport. Le sport, c'est bon pour tout. Le sport, c'est bon pour se rassembler les uns les autres. C'est une énorme fabrique d'émotions. C'est bon pour le corps, c'est bon pour le moral, c'est bon pour le cœur. Moi, je le dis de temps en temps, depuis que je fais du vélo, c'est-à-dire depuis 25 ans, j'ai baissé de 10 pulsations. C'est-à-dire que mon cœur marche mieux. Le sport, c'est bon pour tout.
14: Et ben voilà, et vous parlez de Nice, et d'où vous nous parlez, cher Gérard Rolls, pour évoquer avec nous ce nouvel ouvrage rédigé avec votre fils Julien Rolls dans cette collection qu'on adore chez Ground, Gueule du foot.
24: Ouais.
14: 17e livre, ouais. Et j'aime beaucoup ce titre, hein, les gueules du Tour de France, où nous en aviez parlé ici dans Ma France, les gueules du foot. Ça nous renvoie aussi à la magie du sport. C'est un peu comme la radio, c'est la magie de l'instant qu'on capte, et notamment à travers ces photos qui sont figées dans ce récit qu'elle nous inspire, Gérard Rolls.
23: Et ça permet justement de se souvenir de grands moments qu'on a souvent vécu ensemble. Mmh. Alors quand je dis ensemble, c'est en famille ou avec des copains. On se souvient par exemple très souvent de l'endroit où on était quand on a appris ou quand on a vu la victoire de l'équipe de France en 98,
14: oui,
23: entre autres. Quand Maradona est champion du monde avec l'Argentine en 1986, ou De Gaulle même, en 67, le président De Gaulle qui reçoit le ballon, ce qui est incroyable, oui. Il est dans les tribunes.
14: La photo est géniale.
23: On a sorti la photo de la finale entre Lyon et Sochaux. Le président de la République qui reçoit le ballon, il y a une chance sur 40 millions, c'est lui qui reçoit le ballon et qui la redonne aux joueurs. Alors, très souvent, oui, avec ces photos, là, il y a 200 photos de 80 stars, mm-hmm. des moments, des visages surtout, qui deviennent en fait des récits. C'est-à-dire qu'un cliché permet de raconter une histoire autour de ces photos. Ça va des beaux mecs comme Beckham, comme Ginola, aux tatouages.
14: Oui.
23: Il y a des tatouages absolument dingos.
14: Ah oui, de Zlatan, Ibrahimovic, à Djibril Cissé, hein, vous les remettez en lumière.
23: Des beaux gestes, oui. Des très très beaux gestes. des blessures aussi, parce que ça fait partie des joies incommensurables aussi. Voilà, ça fait partie de ces photos que c'est mon fils Julien qui a trouvé le slogan. On l'a repris à Paris Match. C'est le poids des mots, le choc des photos. Voilà.
14: L'instant de vérité, là où vraiment on est dans l'action, où l'émotion est à fleur d'action aussi. Avant de rentrer dans ces 11 chapitres avec vous, comme les 11 titulaires sur cette pelouse émotionnelle, parlons de gueule, parce que voilà, c'est le titre de cette collection que vous aimez élaborer avec Julien, votre fils Gérard Rolls. Ces gueules très théâtrales, vous qui aimez le théâtre, Gérard, elle vous inspire évidemment aussi.
23: Le football, mais le sport en général, oui, est devenu un grand, grand spectacle. Toujours été un grand spectacle. Les Jeux Olympiques, dans l'Antiquité, c'était déjà du grand spectacle. Mais maintenant, avec les caméras, avec les photos, avec les commentaires de radio et de télévision, c'est devenu un spectacle non seulement international, mais de toutes les façons. Les ralentis nous permettent de beaucoup mieux apprécier les actions. Oui. Les gros plans sur les visages, comme hier soir, là, à la Beaujoire, à Nantes, où on voyait la sueur couler sur le visage des joueurs. Ça en fait des statues, ça en fait des œuvres d'art, presque. Oui. Chacun des gestes qu'on revoit après avec le ralenti, c'est vraiment c'est une chanson de gestes, aujourd'hui, le sport, et ça permet de le mieux sentir et de le mieux ressentir.
14: Oui, ben vous parliez des ralentis, dans ces face-à-face immortalisés, vous nous légendez des photos incroyables, les pieds, les chevilles, les mains écrasées dans ces chocs de titans, vous écrivez l'instant précis où le duel devient collision, et on y est vraiment dans cet instant suspendu, Gérard.
23: Et en particulier, par exemple, Wendy, on raconte l'histoire du fameux match Angleterre-Argentine de 1986 au stade Aztèque, là où la semaine prochaine aura lieu la cérémonie d'ouverture et le premier match, hein, jeudi prochain. Au stade Aztèque, je l'ai vécu, j'étais dans les tribunes. Argentine-Angleterre, c'est le jour où Maradona est entré dans la légende en étant à la fois Dieu et diable. Il a été Dieu parce qu'il a dribblé, il a passé en revue toute la défense anglaise depuis le milieu du terrain pour aller marquer un but absolument extraordinaire. Et en même temps, dans les secondes qui ont suivi, il a marqué un but avec la main. Il n'a pas voulu dire que c'était la main, il a dit que c'était la main de Dieu. Tiens, mon œil. Il a vraiment marqué le but avec la main. Et ce jour-là, la légende de Maradona s'est inscrite dans l'histoire, la grande histoire du football. Et on ressort justement cette photo-là.
14: Oui. Bah oui, qui est incroyable. C'est Mbappé qui fait la couverture de ce livre, Gueule de foot, c'est gros.
23: Il a eu la gentillesse, oui. Ouais. Kylian, que j'ai eu la chance de faire entrer parce que je fais partie du comité Grévin. Oui. Donc on lui a fait son personnage au musée Grévin. Ouais. Et ce jour-là, On a vraiment sympathisé avec sa maman en particulier, et c'est sa maman qui nous a donné l'autorisation en disant: mais je suis très fier que mon fils fasse la couverture de votre livre.
14: Ouais, avec ce cri de rage, de colère exprimé et d'intensité qu'il exprime aussi sur cette pelouse avec son maillot du numéro 10. Les gueules de foot improbables, puisqu'on parlait de Kylian Mbappé, il a beaucoup fait parler le monde entier d'ailleurs avec son masque de tortue ninja. Hein, ça, c'est une image récente.
23: Donatella.
14: Voilà, Donatella, exactement, de l'Euro de foot 2024.
23: Il s'est cassé le nez contre l'Autriche, et puis il avait commencé à essayer un masque tricolore. On lui a dit non, il est trop large et on n'a pas le droit de le porter, donc s'il vous plaît, mettez un masque noir, Donatella, tortues ninja. Et puis un Kylian que j'ai retrouvé particulièrement en jambes hier soir contre la Côte d'Ivoire. Il y a eu, comme le disait votre reporter tout à l'heure, il y a une déception évidemment sur la défaite, mais il y a deux ou trois joueurs qui ont marqué là d'ores et déjà, et en particulier Cherki, bien sûr, mais même Kylian, que j'ai trouvé très en forme.
14: Ouais, bah, tant mieux. Alors voilà, on va rester sur votre espoir et ce sillon. Gérard Rolls, le look, alors vous évoquiez tout à l'heure les tatouages, et alors on va en découvrir de très très fort dans cet ouvrage. Le look comme mode d'expression, ça passe aussi par la coiffure, et puis là, vous mettez en beauté Paul Beckham, bien sûr, le Spice Boy, et puis Paul Pogba.
23: Et Pogba, alors l'histoire de Pogba, c'est assez extraordinaire parce qu'il avait trouvé un de ses copains coiffeurs, mais surtout il voulait pas tout de suite être coupé comme il l'entendait. Oui. Il avait une idée d'une coiffure, et donc il avait pris un deuxième copain comme modèle de ses coiffures. C'est-à-dire qu'en fait, il testait sur un de ses copains, est-ce que oui ou non ça passe, ou ça passe pas. Et ensuite, si ça passait, à ce moment-là, il se faisait couper, raser, avec ou son nom, ou avec une étoile. Ah, c'était tout un art. Hein. Là, il avait fait...
14: C'est lui l'artistique, vous le dites, qui est la compagne.
23: Absolument. Donc, comme quoi, les footballeurs sont aussi des artistes.
14: Vous n'oubliez pas les goals, hein, parce qu'on parle beaucoup des joueurs, là, des goals majestueux. 1900 1958, cette image d'archive géniale en noir et blanc, c'est René Vignal qui est vraiment qui plane à l'horizontale, Gaulle volant.
23: Ouais, vous savez quoi, Wendy, parmi les belles rencontres que j'ai pu faire dans ma vie, j'ai commencé à jouer au football. À l'époque, la grande équipe, c'était le Racing, le Racing Club de Paris. C'était un peu le PSG de l'ancien temps. J'étais ramasseur de balles et de temps en temps, je redonnais la balle à René Vignal, qui était vraiment une star extraordinaire, qui avait une détente qui n'était pas très grand. Et puis ensuite, il y a eu Yashin, le Russe. Et puis il y a Schmeichel. Il y a une photo de Schmeichel, il est lui aussi à l'horizontale, sauf que lui, il est pratiquement sous la barre transversale du but. Cette photo est exceptionnelle.
14: Ouais. Il y a ces photos vous parliez de gestes tout à l'heure, de style aussi, les passes de Platini, Papin, Ronaldo, Cantona, Zidane, tout ça, vous les retrouvez évidemment. Et puis, il y a ces drames aussi sur les terrains que vous décrivez de manière très émouvante. Par exemple, en 2021, on est à Copenhague quand les médecins relancent le cœur de Christian et Eriksen sur la pelouse. Tous ces joueurs.
23: Il y a eu un grand moment là de silence, d'intensité, parce que on se demandait si sa crise cardiaque était vraiment définitive ou pas. Certains de ses coéquipiers pleuraient déjà, alors qu'on était en train de lui défibrilliser et de lui faire un massage cardiaque. Et puis, non seulement il a été sauvé, parce que les secours sont arrivés tout de suite, il a été sauvé, et surtout il a rejoué, et il rejoue aujourd'hui avec l'équipe du Danemark et avec une équipe professionnelle. Ouais. Mais c'est vrai que ce moment-là, où tous ses copains l'entourent avec le maillot rouge du Danemark, là, c'est un grand moment d'intensité émotionnelle.
14: Vous avez raison de reprendre le slogan de Paris Match, le poids des mots, le choc des photos en illustration de ces gueules du foot. 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Profitez-en les amis, c'est le 11 juin, on disait 17e livre de collaboration avec votre fiston Julien Holtz. Et puis vous êtes aussi fan de vélo, vous expliquez combien il vous faisait du bien ce vélo. L'été va être bien chargé entre le Mondial et le Tour de France, on s'organise comment face à une telle matière Gérard?
23: D'abord, faut être en forme personnellement. Vous savez, par exemple, à propos de la prochaine Coupe du Monde qui commence donc le jeudi prochain, donc, moi j'ai une petite pensée pour les copains algériens qui malheureusement vont être complètement défavorisés par le décalage horaire. Autant nous, nos matchs, le match de l'équipe de France qui seront retransmis soit sur M6, soit sur Beeing Sport. Oui. Autant, nous, on est à 21h, 23h, ça va être correct.
14: Jouable, oui.
23: Bon, c'est jouable pour regarder ça dans des bonnes conditions. Nos pauvres copains algériens, eux, avec le décalage horaire, et comme ils ne jouent pas sur la côte Est, ça va être 3h du matin. Ils vont jouer contre la Jordanie à 5h du matin, heure d'Europe, 4h du matin contre l'Autriche. Ça va faire des drôles de nuits pour suivre leur équipe favorite. Et en plus, ce qui est bien aussi, c'est qu'il y a les trois équipes du Maghreb. Il y a 10 équipes africaines qui se sont qualifiées. Mais les trois équipes du Maghreb sont là. Et je pense qu'on peut avoir des surprises parce qu'ils jouent un football formidable. Surtout le Maroc, la Tunisie et l'Algérie. Ouais.
14: Merci, cher Gérard. Bon, on vous souhaite un bel été. On aura l'occasion de vous réentendre d'ici là. Vous êtes toujours chez vous, sur ICI. ICI Azur qui vous accueille en duplex. Merci à Alix de vous avoir accueilli. Mais vous êtes chez vous, je le sais, ici.
23: Et
14: merci, cher Gérard. Merci beaucoup. Gueule du foot, joie sur douleur et gloire, les visages qui ont façonné la légende du foot, c'est chez Grund, collaboration de Gérard Holtz et Julien Holtz. À l'approche de la Coupe du Monde, c'est une nouveauté, le 17e livre, après 14 ans de collaboration père-fils, c'est quelque chose.
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14: On se quitte avec votre rendez-vous anti-arnaque au quotidien, c'est pas vrai, Audrazo, alors que décidément les escrocs adorent se faire passer pour la sécu. Ce sont des auditeurs qui vous alertent sur un mail qui risque de faire beaucoup de dégâts.
6: Oui, merci à Sylvain et merci à Maggie, parce que grâce à eux, ce mail, je l'ai sous les yeux, je ne l'avais jamais vu, et je pense qu'il va piéger beaucoup, beaucoup de monde. Bonjour, un feuillet vient d'être glissé. C'est le message énigmatique qu'a reçu Maggie. On invite notre auditrice à cliquer pour ouvrir le fameux feuillet. Pour Sylvain, c'est un peu différent. On lui dit qu'une attestation a été préparée, le tout avec le logo de l'assurance maladie, des numéros de dossier absolument incompréhensibles, et attention, il y a aussi le nom-prénom de notre auditeur.
14: Oui, donc là, Aude, comme d'habitude, on ne clique surtout pas.
6: Voilà, Maggie me dit « Je n'ai pas ouvert le lien ». Elle a bien fait. L'adresse mail qui lui écrit « Je vois le mot World Cup dedans ». Ben ça, c'est pas la sécu, World Cup. On voit pas bien ce que la Coupe du Monde vient faire là-dedans. Alors moi, j'ai cliqué pour voir quand même ce que ça fait. Je me retrouve sur un site qui ressemble énormément, mais vraiment, hein, à celui de l'assurance maladie. On me parle d'un remboursement en attente, 284,99€. Mais pour le toucher, me dit-on, je dois mettre à jour mes coordonnées. Kesako, roulement de tambour, les escrocs veulent mon numéro de carte bleue. Je précise que sur ce faux site, dans les deux cas, je vois le nom, prénom de Sylvain et de Maggie déjà pré-rempli. Sylvain, il y a même son adresse postale, la vraie, donc c'est très crédible. Ce qui ne va pas, c'est l'adresse du site, amélie-mescomptes.com, ça ressemble, mais le vrai site, c'est pas ça, c'est amélie.fr. Et si la sécu a quelque chose à vous dire, je le redis encore et toujours, c'est là que vous vous connectez directement, amélie.fr et pas ailleurs.
14: Merci Aude Raso pour vos conseils de vigilance, comme chaque jour après, Ma France, l'info locale, la proximité, la musique, la bonne humeur, c'est le programme qui vous attend. Je vous retrouve lundi 13h dans Ma France.
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14: Dans le cadre des rendez-vous au jardin qui vont avoir lieu ce week-end, les 6 et 7 juin, donc, au Louvre-Lens, vous pourrez profiter de plein d'activités autour de la nature, autour des sons, il y aura du yoga, mais il y aura aussi la sortie d'un livre, Les super aventures culinaires de Charlotte Binch, Mystère chocolat. C'est le deuxième tome de cette BD joyeuse qui met à l'honneur à la fois la cuisine, mais aussi Charlotte et l'imaginaire débridé d'Odile Bazin, la cocotte que vous connaissez bien. Elle sera en dédicace avec son ami illustrateur au Louvre-Lens. N'hésitez pas à vous renseigner un peu plus auprès du musée. Bon week-end gourmand et nature.
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Très enchantée, Mylène Farmer, pas tant que ça, puisqu'elle vient de sortir un nouvel album, ou plutôt un nouveau single, comme on dit dans le métier, avant le nouvel album. Ça s'appelle C'est à qui le tour. C'est à qui le tour, mais c'est votre tour de vous reposer, de fredonner, de chanter, de profiter de votre après-midi avec votre radio préférée, avec les bonnes idées sorties concert de Philippe Salé d'ici quelques minutes. Mais tout de suite, Amir vous prend par les oreilles avec Ici Nord.

0: Quand Jimmy dit les grandes années, Patricia Cass sur votre radio ici Nord, la radio de vos chansons préférées, vos artistes préférés sur les routes en tournée, c'est avec Philippe Salé là maintenant tout de suite. Un bon après-midi.
1: C'est là la tournée 8.0 qui revient à l'Embarcadère à Boulogne-sur-Mer pour un spectacle célébrant donc une carrière unique et un répertoire intergénérationnel. Chella 8.0, c'est en fait la tournée qui célèbre les 80 ans de Chella, mais avec un pied de nez au temps qui passe, puisque Chella est plus en forme que jamais, et elle présente donc une mise en scène festive, ça rassemble ses plus grands succès, et quelques nouveautés aussi.

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2: 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C'est une chanson que je vais toujours dans ma tête.
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0: concert propose donc un voyage musical qui va du yéyé au disco, bien sûr, en passant par la pop, le rock, avec des arrangements modernes, mais aussi des moments de fête. Chala interprète ses tubes, bien sûr les tubes emblématiques, issus d'une carrière de plus de 6 décennies, et oui, quand même, un catalogue de 27 albums vendus à plus de 85 millions d'exemplaires. Tout le monde ne peut pas en dire autant.
1: Chanter, faire du spectacle, danser, c'est ma vie, quoi.
2: L'influencer papa, maman, c'est vous qui avez dit un jour je veux chanter, c'est fini, c'est terminé?
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0: cette nouvelle série de dates. Elle sera notée bien, et je sais on a le temps, mais le 18 octobre à l'Embarcadère de Boulogne-sur-Mer, 18 octobre, Chella pour la soirée vous demandera de 51 à 67 euros pour la place.
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0: Damiano David, un jeune artiste italien qu'on aime partager avec vous sur votre radio Ici Nord, sa chanson Next Summer. On aime aussi vous donner un peu de courage avant le week-end. Allez, c'est vendredi, il faut tenir le coup. Et si on parlait déjà de ce qui va se passer dimanche, la course Lille Art de l'eau, avec un parcours inédit que vous pouvez vivre bien sûr à vélo, mais aussi avec votre radio préférée Ici Nord, car on y sera rien que pour vous tout ce dimanche. Notez bien ça, un chouette rendez-vous avec la petite traîne. 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

0: dire pour Julien Clerc, pour mieux revenir sur votre radio ici Nord. Il est 14h, toute l'info en France et dans le monde. Et derrière, on pourra chanter avec Kim Carnes, Bette Davis Eyes sur ici Nord.
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2: Dans l'affaire de la jeune Liana, Emmanuel Macron dit choqué. Il est clair qu'il y a eu un dysfonctionnement, dit aussi le président de la République depuis le Monténégro, où il est en déplacement. Le Premier ministre Sébastien Lecornu attend, lui, les conclusions de l'enquête administrative sous 15 jours. Gérald Darmanin va convoquer tous les procureurs généraux du ministère de la Justice lundi prochain. Un corps, qui pourrait être celui de la jeune fille de 11 ans, a donc été retrouvé hier dans une exploitation agricole près du village de Puy-Gaquier, dans le Gers. Le suspect a été visé par au moins 5 procédures concernant des violences sexuelles sur des mineurs avant la disparition de la collégienne. Puis des collectifs de victimes appellent à un rassemblement lundi soir à 19h devant le ministère de la Justice à Paris et puis devant les tribunaux dans toute la France pour faire entendre leur colère face à l'impunité des pédocriminels. Près d'une centaine de maires et parlementaires du Sud-Ouest demandent aujourd'hui à l'État un abandon immédiat du projet de ligne ferroviaire à grande vitesse, la LGV, entre Bordeaux, Toulouse et Dax. Ils prônent une rénovation du réseau existant et ils estiment que ce projet est infinançable. Sophie Binet est reconduite à la tête de la CGT aujourd'hui pour un nouveau mandat, la secrétaire générale du syndicat qui veut faire peser son syndicat dans le débat présidentiel. Et puis ce n'est pas une blague, le slogan de l'Olympique de Marseille « À jamais les premiers » appartient désormais au club de basket de Limoges. La direction du club a officiellement déposé la marque. Le CSP Limoges a en effet gagné une Coupe d'Europe 41 jours avant l'Olympique de Marseille, explique-t-il à Ici Provence.
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3: Voilà, et moi je vous explique à ici Nord un petit peu ce qui nous attend dans la région cet après-midi. D'abord, côté météo en deux mots, on l'a remarqué, hein, c'est encore gris, c'est certes moins humide, hein, avec moins d'averses quand même, et des températures qui plafonnent quand même à 18-19 degrés cet après-midi. Amélioration demain, mais surtout dimanche où il y aura plus de soleil, donc patience, patience, ça pourrait être sympa. Beaucoup de monde sur l'autoroute, hein, attention, dans le sens Lille-Paris, secteur de Vandeville, Stocklin jusqu'à Salampin, et puis également du côté de la voie rapide urbaine 356 dans les deux sens entre Marc-en-Barœul et le secteur de Fives.
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0: 90. Ici, je vous assure, Enjoy the Silence, Dépêche Mode. C'était en 1990, mais c'est encore aujourd'hui sur votre radio Ici Nord, qui vous propose chaque week-end le grand agenda à partir de 10h. Vos braderies, vos balades à vélo, vos idées de sortie, vous les laissez en direct au 03 20 55 89 89. Passez un excellent après-midi avec votre radio et en musique.
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0: côté.
1: C'est aujourd'hui l'ouverture d'une nouvelle galerie thématique Inspiration du lointain proposée par le Palais des Beaux-Arts de Lille. L'occasion de lire d'une autre manière les chefs-d'œuvre que vous pouvez y admirer. Au fil des échanges commerciaux, des voyages et des conquêtes, l'Europe s'ouvre dès le XVIe siècle à des mondes lointains. Influence des arts du monde islamique, fascination pour l'Asie, pour les Amérindiens et leur fantaisie, mais aussi nouveaux objets nés de l'arrivée des produits exotiques. La galerie Inspiration du lointain donne à voir donc les conséquences de cette première mondialisation sur les répertoires des artistes européens à travers les collections du musée, et c'est à partir d'aujourd'hui. Il y a également le musée des enfants qui ouvre ses portes. Rendez-vous avec les nouveautés du Palais des Beaux-Arts de Lille à partir d'aujourd'hui.
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0: La voix de Boy George qui transformait l'univers musical avec ses looks aussi absolument incroyables. Culture Club, vous écoutez votre radio ici Nord. Alors, deux salles, deux ambiances, puisque je vous propose aussi d'aller assister à la fête du cheval de trait, ce qui n'a pas grand-chose à voir avec Culture Club. Ça sera ce dimanche à partir de 15h. C'est au musée de la vie rurale à Steinwerk, avec plein d'animations pour les petits et les grands, et c'est gratuit.
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0: intemporel, Mike Oldfield avec Two Friends, l'une des chansons préférées de votre radio ici Nord. 15h, l'heure de l'actualité en France et dans le monde. On se retrouve juste après.
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0: La commission indépendante sur l'inceste et les violences sexuelles faites aux enfants, la CIVISE, appelle le gouvernement à tirer toutes les conséquences du drame de la petite Liana. Il demande de mettre en œuvre sans délai leurs recommandations. Ils avaient notamment recommandé que les plaintes concernant les violences sexuelles sur mineurs soient traitées en priorité et que les victimes soient informées du déroulement de l'enquête. À l'issue d'une réunion à la mi-journée entre le Premier ministre avec ses ministres de la Justice et de l'Intérieur, Sébastien Lecornu fait état d'éléments accablants dans la procédure. Le parquet d'Agen va lui communiquer en fin de journée dans l'enquête sur la disparition de cette jeune fille de 11 ans dont le corps a probablement été retrouvé dans le Gers. La circulation des trains interrompue entre Toulouse et Carcassonne après une collision mortelle. Un TER a percuté une voiture à un passage à niveau au sud-est de Toulouse. Deux témoins ont vu l'automobiliste forcer le passage. Il n'y a pas de blessés parmi les passagers. Une centaine d'établissements hospitaliers vont expérimenter un filtrage pour permettre d'accéder aux urgences cet automne. La ministre de la Santé indique vouloir lutter contre le regorgement en obligeant les usagers à d'abord appeler le 15 pour régulation. Une campagne de communication des urgences, ce n'est pas une évidence, est également lancée dans ce sens. Et puis les demi-finales hommes de Roland-Garros cet après-midi, entre l'Allemand tête de série numéro 2 et le Tchèque Jakub Mencić, 27e mondial. Il y a un partout dans le premier set. Et puis ce soir, c'est un duel entre Italiens dans l'autre demi-finale entre Armani et Kobody.
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2: Avec un coup d'œil sur le ciel qui reste mitigé cet après-midi, un peu plus de soleil peut-être dimanche et un petit redout également pour les températures sur la route. L'infotrafic national 356, il y a un accident avec deux véhicules en cause. On est sur la 356, secteur de Fives, de l'île Fives, donc en remontant vers Marc-en-Barœul. Donc voilà, cette portion-là, c'est 3-4 km quand même de bouchon, 20 minutes de temps de parcours supplémentaire, répercussions au secteur des gares, notamment Gare Lille-Europe, en direction de la Madeleine. Et puis la 22, là aussi, on a, par contre, c'est pas un accident, mais un véhicule en panne, Belgique, France, au niveau d'Auchan-Roncq, prudence.
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0: que tout au monde, Pascal Obispo, plus que tout au monde, votre radio ici Nord aime vous offrir de beaux souvenirs musicaux comme celui-là, aime aussi vous proposer des rendez-vous liés à la nature, comme ces rendez-vous au jardin qui ont lieu ce week-end avec demain samedi de 13h à 19h au Palais Rameau, une après-midi de découverte du patrimoine de la biodiversité et de l'innovation inspirée du vivant. Inspirés nous sommes pour notre programmation musicale. À suivre Daniel Lavoie, Indochine et Tienne Dao.
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1: Cadre des rendez-vous au jardin qui vont avoir lieu ce week-end, les 6 et 7 juin, donc, au Louvre-Lens, vous pourrez profiter de plein d'activités autour de la nature, autour des sons, il y aura du yoga, mais il y aura aussi la sortie d'un livre, Les super aventures culinaires de Charlotte Bilch, Mystère chocolat. C'est le deuxième tome de cette BD joyeuse qui met à l'honneur à la fois la cuisine, mais aussi Charlotte et l'imaginaire débridé d'Odile Bazin, la cocotte que vous connaissez bien. Elle sera en dédicace avec son ami illustrateur au Louvre-Lens. N'hésitez pas à vous renseigner un peu plus auprès du musée. Bon week-end gourmand et nature.
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0: Italie sur votre radio ici Nord et que des bons souvenirs musicaux. Et un beau rendez-vous au Chanel à Calais ce week-end avec l'artiste italienne Floriane Facchini qui s'est inspirée d'une histoire vraie, celle de partisans italiens qui en 1943 décident de cuisiner des pâtes à tout leur village alors qu'elles ont été interdites par le régime fasciste. Venez manger ce plat de pâtes et de résistance avec l'artiste italienne Floriane Facchini demain et ce soir à 19h30 et dimanche à midi au Chanel à Calais. On continue avec un homme heureux, William Scheller. 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

0: On se quitte avec la voix de Freddie Mercury et l'ambiance musicale de Queen. Il est 16h, l'heure de faire un point tout de suite sur l'actu en France et dans le monde avec votre radio Ici Nord. Philippe Salé vous accompagne jusqu'à 19h. On fait des points réguliers sur la route au 03 20 55 89 89. Je vous souhaite d'ores et déjà un très bon week-end et n'oubliez pas, ce sont les rendez-vous au jardin et la course Lille Ardelot ce dimanche.
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0: La cellule d'urgence médico-psychologique ouverte en début de semaine dans le collège de Liana à Fleurance dans le Gers a été renforcée depuis la découverte d'un corps pouvant correspondre à celui de la fille de 11 ans hier. En plus des élèves et des personnels, les parents qui le souhaitent peuvent désormais également être entendus. La Fédération France Victimes appelle à la tenue d'un Grenelle national sur les crimes commis contre les mineurs. L'association plaide pour évaluer dès le dépôt de plainte ou un signalement la situation de la victime pour ordonner des mesures de protection immédiate. Le suspect dans la mort de Liana avait été visé par au moins 5 procédures concernant des violences sexuelles sur des mineurs avant la disparition de la collégienne. Emmanuel Macron se dit lui choqué. Il est clair qu'il y a eu un dysfonctionnement, dit aussi le président de la République depuis le Monténégro où il est en déplacement. Le trafic est totalement interrompu entre Carcassonne et Toulouse. Une collision violente s'est produite à un passage à niveau situé près de Toulouse. Un automobiliste a perdu la vie après que son véhicule ait été percuté par un TER, rapporte ici Occitanie. Les 22 Français potentiellement cas contact avec la croisiériste néerlandaise morte d'une infection à l'antivirus, c'était en avril dernier, vont enfin sortir d'isolement. Ils ont passé 3 semaines à l'hôpital. La seule Française contaminée est toujours en réanimation. Et puis Taylor Swift entre dans l'histoire. Elle est l'artiste musicale féminine la plus riche de tous les temps, selon le magazine Forbes qui publie un article sur le sujet, grâce à la bagatelle de 2 milliards de dollars.
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2: Absolument. On va regarder la météo en deux mots. Il y a quelques belles éclaircies cet après-midi, entrecoupées de pas mal de nuages, hein, quand même pas mal de passages nuageux. C'est le menu météo. Demain, c'est pas non plus génial. Et puis dimanche, normalement, on attend le retour de quelques éclaircies, un ciel un peu plus lumineux dimanche, avec des températures en moyenne plutôt d'une vingtaine de degrés. Ça revient un peu à la baisse, hein, ça devait être un peu plus élevé. On sera plutôt sur une vingtaine de degrés. Alors sur la route, conditions de circulation chargées sur l'A25, méfiez-vous, l'A25 en direction de Dunkerque après la courbe de l'Ost. Vous avez là 30 minutes, hein, quand même 30 minutes de temps de parcours supplémentaire jusqu'après Mecque. Répercussion également sur la rocade nord-ouest, hein, la fin pratiquement de la rocade nord-ouest, secteur Péranchy, là aussi ça commence à bien ralentir jusqu'à Anglo. Comptez facilement 10 minutes de temps de parcours supplémentaire. Hein. National 356, je parlais d'un accident tout à l'heure, il est terminé, bel et bien terminé, et le bouchon qu'elle est avec aussi, tant mieux. Voilà, on surveille et j'attends un peu plus d'infos sur le secteur de la 25, mais je vous l'ai dit, après la courbe de l'Ost vers Dunkerque, si vous pouvez éviter, faites-le parce que c'est quand même bien chargé, vous allez y passer un petit moment. On a du monde sur la courbe de Ronchin, ça c'est l'autoroute 1 en direction de Paris jusqu'à Vendeville-Templemar, on commence déjà à avoir une petite densité de trafic. Répercussion également sur le tronc commun de la 22 et puis la courbe de l'Équin pour s'insérer sur la 1. Là aussi, forcément, ce sont les répercussions. Et puis du monde également après la courbe de Babylone, je vois que le secteur château, mairie de Villeneuve-Pont-de-Bois, la 227 en direction de Lille, là aussi on commence à avoir une légère densité de trafic. La 22 se fait comme d'habitude ralenti dans les deux sens, sans rien de particulier.
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2: Allez, sur la route, on y est avec Bernard Lavilliers. Ça pourrait être l'hymne de l'émission, le disque fétiche. Il y aura d'autres comme ça aussi, mais ça pourrait être le disque fil rouge de l'émission. The Road Again, sur la route du retour à la maison et du week-end. Je vous accompagne sur Ici Nord, dans la joie et la bonne humeur, évidemment.

0: Les Enfoirés avec l'île au trésor. L'île au trésor, c'est ici. C'est, j'allais dire, c'est France Bleu Nord. Non, c'est ici Nord, parce que vous le savez, on a changé de nom. Il y a un petit moment déjà, mais c'est la même. C'est la même. C'est la même chanson. C'est les mêmes animateurs. C'est la même radio. C'est le même ADN. Il y a juste le nom qui a changé.
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0: Moi, ça va, je pense qu'ils m'ont pas demandé de changer de nom. Il y a que la radio qui change, mais toi, tu vas garder ton nom. Ça tombe bien, parce que ma mère va faire un peu la tronche. Ça veut dire, mon fils, tu as honte de ton nom? Pas du tout. Donc, c'est toujours le petit Salé qui vous accompagne entre 16h et 19h. Et Olivier Paulet, bien sûr, qui est toujours là. Il fait partie de la maison et des meubles, avec les 200 raisons d'aimer le Nord-Pas-de-Calais.
2: 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Raison numéro 80. Le tunnel de l'Ave Maria.
3: Le tunnel de l'Ave Maria, c'est un ancien tunnel ferroviaire qui relie Boulogne-sur-Mer au Portel. Aujourd'hui désaffecté, vous pouvez quand même le traverser, mais...
4: Attention,
3: il est connu pour être hanté.
4: Un sortilège diabolique.
3: Bon, moi, je suis pas super chaud pour aller me balader là-dedans.
5: Mais si, alors...
3: C'est marrant, toi, mamie. Le vieux Boulogne en promenade, pour toi, ça aurait été plus sain. Hein. Les spécialistes du paranormal se régalent à l'intérieur du tunnel. On y parle aux esprits.
6: Est-ce que vous voulez qu'on avance? D'accord, j'ai compris.
3: Il partait en fait de l'ancienne gare de Boulogne afin d'emprunter l'aéroglisseur. Le tunnel fait moins de 2 km de longueur et aujourd'hui laissé à l'abandon. Enfin, pas pour tout le monde.
7: Oh, c'est fou ça. On est dans le tunnel de l'Ave Maria à Boulogne-sur-Mer. On vient d'avoir une détection au K2 assez impressionnante.
3: Le K2, c'est un détecteur de champs électromagnétiques, un outil essentiel pour les passionnés de chasse aux fantômes. Allez, on y va.
8: Attendez.
3: Quoi?
8: C'est pas ce que j'ai vu.
3: Mais non, il n'y a rien.
8: Bon. Il y a quelqu'un?
6: Oui, il y a.
3: Mamie, t'arrêtes de faire l'andouille.
8: Pour les personnes qui ne connaissent pas ce tunnel, c'est un tunnel qui a été construit...
3: En 1926. Et en 1940, Hitler y passe discrètement le réveillon de Noël avec des soldats. Tunnel qui abritait son train, train équipé de missiles ayant pour but de bombarder l'Angleterre.
8: Lui-même a passé son réveillon de Noël ici, dans ce fameux tunnel de l'Ave Maria.
3: Voilà.
8: Faire attention parce que ça glisse fortement. Regardez, c'est très lugubre.
3: Bon, moi je me casse de là. Mamie, viens, on sort.
8: Est-ce qu'il y a quelqu'un? Est-ce que quelqu'un est présent dans ce lieu? Vous l'avez vu?
3: Qui ça?
8: Ne vous inquiétez pas, hein. Je pense que c'était simplement la condensation qui sortait de ma bouche.
3: Ah, bah voilà la sortie. J'ai jamais été aussi heureux d'apercevoir Outre-Aube.
8: À bientôt. On se retrouve bientôt.
3: Non. T'as des idées, toi.
0: Olivier Paulet, il s'appelle, et c'est tous les jours sur ici Nord, autour de 16h10, pour débuter ce 16h-19h. Là, je me suis fait plaisir. Ben, je vous dis quand même, c'est le disque de la maison. C'est un truc qu'on n'écoute pas sur toute la radio et qu'on n'écoute pratiquement pas. Il y en a plein qui connaissent peut-être même pas, d'ailleurs. Refuse et Chaka Khan. Alors, deux artistes américains, ils étaient en couple à l'époque et ils travaillaient ensemble même. Avant que Chaka Khan démarre une carrière solo. Et là, ça a donné ça. Un des bons titres de cette période-là, c'est celui-ci. Ain't Nobody. C'est Soul. C'est Funk. C'est sur Ici Nord.

0: Happy, Pharrell Williams, la joie, le bonheur, la happiness, c'est ici sur Usinor.
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0: abandonner, nous ne vous abandonnerons jamais, nous ne vous laisserons jamais sur le bas-côté de la route. Voilà, et vivre comme le chantait Johnny, c'est partager. Donc nous partageons la région, les bons moments, la joie, la tristesse parfois, la bonne humeur, les victoires, comme c'est arrivé encore récemment. Bref, pour Lens, c'est un, voilà, c'est un bon moment, c'est un moment de vie, tout simplement, tous les jours entre 16h et 19h. Un moment de route aussi. Avec l'infotrafic, évidemment, qui est aussi une colonne vertébrale de l'émission, qui est un rendez-vous récurrent, comme on dit. C'est important de savoir comment ça roule et pour entrer en toute sécurité. Et puis, si on peut, sans perdre trop de temps sur la route, hein, surtout quand on est vendredi, que le week-end approche, hein, on se dit, bon, il est temps d'en profiter là, je ne vais pas passer toute ma journée sur la route. Alors, la 25, là, méfiez-vous parce qu'il y a un poids lourd qui a crevé, niveau d'entière en web, sur voie de droite. Le sens, c'est Lille vers Dunkerque. Je parlais d'un bouchon tout à l'heure. Et ben voilà, bon, voilà la raison. Merci Philippe et Antoine à la préfecture, à la cellule de vigilance routière. Philippe, c'est auditeur, et Antoine, c'est la cellule de vigilance routière, bien sûr, hein, qu'on trouvera tout à l'heure. Donc voilà, c'est un poids lourd en panne, enfin une crevaison donc, et ça complique pas mal les choses puisque le bouchon a commencé un petit peu avant la courbe de l'os. Maintenant, on pourrait dire que c'est au niveau de la porte des postes sur la 25. 50 minutes de temps de parcours supplémentaire. C'est quand même toujours bouché jusqu'à Prémec. Les répercussions sont toujours là et plus importantes sur la rocade nord-ouest. À partir de Lambertstar, vous avez donc un gros quart d'heure de temps de parcours en plus, jusqu'à rejoindre la 25 au niveau d'Anglo, par exemple. On a du monde sur la 356, à voie rapide urbaine. Secteur de Saint-Maurice, Pellevoisin, à partir de là, on a toujours une petite densité de trafic, donc jusqu'au niveau des gares du Grand Palais et de la jonction avec la 1 qui est un petit peu compliquée, qui est un petit peu chargée. D'ailleurs, on a du monde sur la 1 en direction de Paris. Ensuite, dès que vous vous embranchez, pouf, là, sur la 1, vous serez quand même bien nombreux jusqu'au niveau de Templemar. On n'est pas à l'arrêt, mais il y a de la densité. Dans l'autre sens, pour venir sur Lille, ça va. On a également un tronc commun à la 22 et des répercussions sur la fin de la 23. Et donc ce tronc commun qui se jette ou en tout cas s'insère sur l'autoroute 1, plutôt, c'est mieux. Si c'est votre cas, de la 22, vous prenez la 1 en direction de Paris. Hein. Vous aurez donc cette densité au niveau de cette courbe de l'Équin. Pareil, parce que ça commence à se charger un peu sur la 227, la traversée de Villeneuve d'Ascq. Hein. Après la courbe de Babylone jusqu'à à peu près Pont-de-Bois, mairie de Villeneuve. La 22 dans les deux sens fait charger Lille-Gangan-Lille, un petit peu plus le sens Lille-Gang peut-être. Entre Ouascal et Mouveau, disons que c'est un petit peu plus rouge. Du monde au niveau du pont de Dour sur la 21 et le secteur de Courrières, la 1 aussi. La 21, c'est un peu chargé en direction de Lens, à partir d'Oby, jusqu'à Hénin-Beaumont et à partir d'Hénin-Beaumont jusqu'à la jonction avec la 1, donc en direction de la 1. Là, c'est plutôt dans le sens Douai, ben vous aurez aussi une légère densité de trafic. C'est passé plutôt rouge entre Soltain et Olchin et Prouvy, quoi. On est sur la 2, le sens Bruxelles-Paris. La petite densité de trafic, là, qui commence déjà à cette heure-ci, prudence. Le littoral est fluide.
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0: Et Maxime Forestier.

0: c'était le voix Teddy Swims, Lose Control. Ne perdons pas le contrôle. En toutes circonstances, gardez son self-control, justement. Et puis retrouvez Fred Ballard, qui nous amène des humoristes tous les jours. Justement, on va parler d'entretien d'embauche dans l'humour en tube.
1: Quel est votre défaut? Alors là, en général, on dit je suis perfectionniste, exactement. Et là, il me dit non, je veux un truc personnel. Je fais ok, je suis nécrophile.
2: Alors, c'est vrai que c'est un défaut très original qui peut interpeller leur recruteur, mais attention avec cette technique de Warren Easton. Il faut quand même nuancer ce défaut singulier pour rassurer le recruteur sur votre professionnalisme.
1: Mais seulement en dehors des heures de travail. Ça, c'est mon côté perfectionniste sur le timing. En fait, moi, mon but, c'est de les perturber. Une fois, il y a un mec qui m'appelle, il me dit « Bonjour, monsieur. » Je fais « Non, moi, c'est madame. » Et déjà, il fait « Ah, pardon, je suis vraiment désolé. » Et là, tu as une autoroute devant toi. Tu peux demander le salaire que tu veux, les vacances que tu veux.
2: Voilà, c'est pas hyper académique comme coaching, mais parler ton qui court, ça peut se tenter. Si le recruteur a bien suivi sa formation anti-discrimination, c'est dans la poche. Et si ça marche pas, Thomas Wiesel va nous aider à relativiser.
3: Le métier prend tellement de place dans nos vies. Vous savez, quand on rencontre quelqu'un pour la première fois, souvent la première question qu'on pose, c'est « Qu'est-ce que tu fais dans la vie ?» Puis on répond avec son métier. On aimerait bien répondre autre chose, on aimerait bien se définir autrement, mais c'est difficile. T'en as qui essayent, t'en as qui disent « Oh, je souris au ciel, je remercie la terre d'être là, mais parce que répondre « je suis au chômage », c'est encore pire. »
2: Voilà, il n'y a pas à dire, quand des humoristes nous donnent des conseils pour trouver du travail, on a tout de suite très envie de faire leur métier quand on sera grand. Être payé en fou rire tous les soirs, c'est quand même le plus beau métier du monde.
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1: Merci Louise Attac, c'était Léa. On est bien ensemble, nous, puisqu'il est 5h10. On va faire un point complet sur l'actu avec Juliette, qui va nous rejoindre tout à l'heure à 17h. Synthèse, info, tout ce qu'il faut savoir éventuellement. Également du côté de la météo, je vais jeter un petit coup d'œil pour vous. Et puis de la circulation, on ira voir un peu comment ça se passe sur nos routes, comment ça évolue en ce vendredi, fin d'après-midi, on peut le dire tout doucement.
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0: la voix de Paul Naref, certainement l'une des plus belles chansons de Paul Naref, Lettre à France.
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0: Les 17h, bonsoir Juliette.
2: Bonsoir.
0: Vous rejoignez pour toute l'info, bien sûr. Un adolescent de 14 ans en urgence absolue après un violent incendie à Houpline cette nuit.
2: Et son pronostic vital était toujours engagé ce midi. Ses parents, eux, ont été intoxiqués par les fumées et transportés à l'hôpital. Le feu s'est déclenché dans la maison de la famille vers 2h du matin. La piste privilégiée est celle d'un dysfonctionnement électrique selon la maire de la commune. 7 lycéens passeront devant la justice prochainement pour avoir séquestré en février dernier un de leurs camarades du lycée Carnanec à Marc-en-Barœul dans la métropole lilloise. Les adolescents ont été interpellés cette semaine, tous sont mineurs. Ils seront jugés le 1er septembre prochain. Le rectorat de Lille a décidé leur exclusion du lycée.
0: Cartigny dans le Nord, 4 jeunes se sont jetés à l'eau pour sauver 2 personnes de la noyade.
2: Et ça s'est passé mardi soir vers 20h. La bande de 4 copains joue au football au City Stade de la commune quand l'un d'eux entend une voiture tomber dans le canal. Sans hésiter, les jeunes courent porter secours aux passagers. Axel, l'un d'entre eux, nous raconte.
3: Moi, j'attendais sur la berge. J'ai aidé à sortir les victimes et les réceptionner pendant que Yvan et Esteban ouvraient la porte et que mon frère appelait les secours. Avec la pression de l'eau, la centralisation, du coup, ça ferme directement les portes. C'était vraiment très difficile. Et la voiture était complètement retournée. Elle commençait vraiment à se remplir. Donc, les victimes, le monsieur étant asthmatique, faisait une crise d'asthme. Et la fille faisait une crise d'angoisse. Donc, c'était vraiment assez compliqué. Donc, ça a été vraiment très rapide. En 2 minutes, c'était bouclé. Donc, on a vraiment tous gardé notre sang-froid. Et heureusement que ça a été très rapide et que le niveau n'était pas très haut. Sinon, la pression aurait été encore plus forte. Et je pense qu'on n'aurait malheureusement pas pu sauver ses victimes. Jamais auparavant, on s'était dit, ouais, un jour, on va sauver des vies. Vraiment, un humain qui a du cœur et le bon sens, il l'aurait fait. On sait qu'on a commis un acte vraiment héroïque, mais on ne se considère pas comme héros, si vous voulez.
2: Le récit de ce sauvetage est à retrouver sur notre site ici.fr. Le couperet est tombé pour le football club de Wascal. Le tribunal judiciaire de Lille a prononcé sa liquidation. C'en est fini pour ce mythique club de foot de la métropole lilloise qui a connu ses heures de gloire fin des années 90, début des années 2000. Mais aujourd'hui, il est accablé par les dettes. 600 enfants se retrouvent sans club. Un immense gâchis selon la maire de la commune, Stéphanie Ducret. Des billets de train à tout petit prix. La région relance son opération ETER pour cet été. Des billets à 1 euro pour des escapades au bord de la mer, dans la nature ou en ville. 38 destinations au total, avec entre autres Le Touquet, Vimereux ou encore Dunkerque. Il n'y a que 2 dates pour acheter ces billets, le 23 juin et le 21 juillet prochain. Le temps ce soir, Philippe, c'est nuageux. Hein.
0: Oui, on le voit, hein, c'est nuageux.
2: On a... Les averses encore ?
0: Peut-être par moment, oui. Oui, il peut y avoir quelques averses possibles, c'est effectivement. Alors demain samedi, on pourrait se dire c'est le week-end, hein, ce
2: oui,
0: soir, pour beaucoup d'entre vous. On veut du soleil. Eh bien, écoutez, il faudra patienter un petit peu quand même. Après une nuée entre 10 et 13 degrés, demain, les températures sont vues un peu à la baisse, 17 à 18. Hein. Donc on est vraiment un peu carrément en dessous des 20 degrés. Un temps qui sera mitigé une grande partie de la journée. Nuages plus ou moins nombreux, donc ça va donner par moments des petites éclaircies, mais quelques averses possibles. Donc vous voyez, c'est un petit peu pas forcément mieux qu'aujourd'hui, voire moins bien, et pas chaud. Dimanche, un ciel la plus variable, un partage de nuages et d'éclaircies qui vont se succéder, mais on pourra avoir de belles trouées, comme on dit. Plus de lumière et 19 à 20, ça monte légèrement. Il faudra attendre plutôt la semaine prochaine, dès lundi. Éclaircies et passages nuageux, mais ça sera plus lumineux dans l'ensemble, avec des températures qui vont dépasser encore tout juste les 20 degrés. Donc voilà, un petit peu de patience.
2: Un peu de frais, ça fait pas de mal non plus.
0: Oui, là, par rapport à ce qu'on a connu, effectivement, un petit peu de fraîcheur et de pluie pour les sols, pour la nature, tout ça, ça fait pas de mal non plus. Et pour nous, qui sommes tous et toutes des belles plantes, on a besoin d'eau, donc on va dire que c'est bien pour nous aussi. Hein. Bon, on revient à 18h.
2: Oui, à tout à l'heure.
0: À tout à l'heure, Juliette. Concernant la route, les conditions de circulation, l'infotrafic à 17h04, c'est toujours très chargé sur la rocade nord-ouest, hein, dû aux répercussions, hein, ce que nous avons sur la 25, j'en parlais tout à l'heure. C'est un poids lourd qui a crevé à Enfer en Web, et donc en amont de tout ça sur la 25, hein, sens Lille vers Dunkerque. Hein. Philippe Auditeur nous en avait parlé, confirmé par Antoine à la préfecture. Le bouchon est toujours à peu près au niveau de la porte des postes. On était sur 50 minutes à peu près tout à l'heure. On est sur allez, 30-35 minutes. Donc, vous voyez, ça réduit, mais tout doucement, lentement. Vous avez encore y passé malheureusement un petit moment jusqu'à une tire en web. Et donc, les répercussions sont devenues plus importantes au niveau de la rocade nord-ouest. Hein. Ça ralentissait tout à l'heure à peu près secteur de Lambersart. On est maintenant au niveau de Saint-André, un peu avant Saint-André, sur cette rocade nord-ouest. Et jusqu'à Anglo, bouchon. 20-25 minutes. Facile, hein, de temps de parcours supplémentaire. C'est l'axe vraiment rouge qu'il faut retenir. La 25 et la perpendiculaire, la rocade nord-ouest, hein, qui arrive donc au niveau d'Anglo. Donc c'est ça qui est délicat. On a également du monde sur la voie rapide urbaine, secteur de Mont-Saint-Barreul, donc Saint-Maurice-Pellevoisin, tout ça, c'est les 10 grosses minutes, hein, de temps de parcours en plus pour arriver sur l'île. On a la 22 également qui est chargée au niveau de Sarre-Babylone, à peu près Villeneuve-d'Ascq, en direction de Gand, pas mal de monde jusqu'à Mouveau. Et puis le tronc commun de la 22, terminaison de la 27 et de la 23, surtout de la 27, un petit peu chargé. Également la fin de la 227, c'est le tronc commun de la 22, hein, quand tout le monde se rejoint. Et donc c'est dense jusqu'à la jonction dans la courbe de l'Équin avec la 1 vers Paris, qui sera un petit peu plus délicate. Du monde dans les deux sens sur la 21, plus quand même en direction de Lens à partir d'Aubille, hein, faut bien l'avouer. Mais également un peu dans l'autre sens, le secteur de la 2 toujours un peu ralenti, entre Soltain et Rouvigny, toujours dans ce sens uniquement, Bruxelles-Paris.
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0: Batterie. Sixties, ça sonne les Sixties. Dans les années fin 80, c'est un Phil Collins qui a fait un petit côté revival en jouant de sa batterie comme le faisaient les stars de la table à Motown dans les années 60. Phil Collins avec Two Hearts, et puis après il y aura un petit Matt Pokora, tout ça, et puis surtout le testé et approuvé de Louise Petit qui va nous rejoindre comme tous les jours aux alentours de 17h15 sur Ici Nord.

0: Phil Collins, quelle carrière le bonhomme. Genesis, batteur, chanteur de Genesis, voilà. Et puis après Peter Gabriel, et puis carrière solo assez incroyable avec l'album d'abord Face Value, dans lequel il y avait au début des années 80 le fameux End's Here Tonight. Et depuis, ça ne s'est... Maintenant c'est terminé pour lui malheureusement, mais ça ne s'est jamais arrêté jusqu'à encore quelques années.
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0: Oui, petit, dans un instant, nous rejoindra pour le test approuvé, comme tous les jours. Elle est dans un parc bien connu de chez nous, Louise. Elle l'a testé, elle l'a beaucoup aimé. Et ça tombe bien, parce que c'est dans les parcs qu'on se déplace, qu'on aime partager de bons moments dans la nature, hein, au printemps et surtout à l'été qui va arriver. On saura quel parc et on saura pourquoi d'ailleurs, justement. Après, Matt Pokora, quand même, sur Ici Nord.

0: C'est bien le loup, hein, Matt Pokora.
1: Ouh, tu as peur, c'est le loup.
0: Voilà, Matt Pokora avec quand même un instant sur ici Nord, 17h12. Louise Petit, elle teste des activités pour nous tous les jours, de toutes sortes, dans la région. Et aujourd'hui, donc, Louise, vous êtes dans un parc bien connu de chez nous. Hein.
2: Le Drac Nord. Je viens d'arriver à Denlis Park, le parc d'attractions à Denbrook, dans l'Audomarois. D'habitude, il est rempli de monde, mais moi, j'ai la chance d'accéder aux coulisses et de tester avant l'ouverture une des nouveautés de cette année, le Drac Nord, une attraction très familiale que va me présenter Sébastien Van de Bulk, chargé de communication. Bonjour Sébastien.
3: Bonjour Louise, bonjour à tous.
2: On est donc à l'entrée du Drac Nord avec un grand dragon qui nous accueille entièrement en pierre. Tu fais un petit peu peur, hein?
3: Je fais un petit peu peur, mais c'est la mythologie qu'on a voulu apporter à cette attraction. Ce dragon a été empiré par la méduse et c'est le premier coup d'œil visuel avant même de découvrir l'attraction.
2: Drac Nord, ça veut dire quoi?
3: Donc on a utilisé le terme Drakkar qui est vraiment lié à l'univers viking et Nord puisque bah, Denlis Park est un haut lieu des Hauts-de-France et donc de la région Nord, bien sûr.
2: Et quand on avance, on voit donc l'attraction, une tour de 8 mètres de haut, je crois, sur les deux côtés. Deux nacelles, donc on peut se mettre à combien dans chaque nacelle?
3: Alors effectivement, une tour qui n'est pas une tour de chute, c'est une tour ascensionnelle avec de chaque côté des bras, deux nacelles de 6 places. Et l'idée c'est d'avoir une combinaison de mouvements, donc l'ascension bien sûr, et ensuite un phénomène de balancier et également de rotation des nacelles. Mais ça reste accessible puisque l'attraction est accessible aux enfants dès 90 cm, donc on est vraiment sur un positionnement familial.
2: Pas de bon, 1m62 c'est bon, c'est validé. On y va, c'est parti. C'est bon, on est installé dans la nacelle et on ferme la petite barrière devant pour bien être en toute sécurité. Alors ça y est, on atteint bientôt les 8 mètres de haut. Et là on s'arrête, on redescend, on remonte. Ok, il y a un véritable suspense. Ça commence à tourner. Là, à un moment donné, ça surprend un petit peu parce qu'on commence à pencher de droite à gauche. Et là, on redescend. Oh ben ça va. Ça y est, je suis descendue. Ben, c'était vraiment tranquille et à la fois très agréable parce qu'on a vu sur la liste le cours d'eau juste à côté de l'attraction, d'où le nom Denlis Park pour ceux qui n'avaient pas compris. Voilà, ça fait de temps en temps un petit peu peur, mais c'est bien, c'est familial. Donc c'est testé et approuvé la nouvelle attraction de Denlis Park à Denbrook, le Drac Nord. Et on le précise, il y a aussi notre nouveauté cette année, le Nessia, c'est quoi?
3: Nessia, c'est un petit carrousel, vraiment pour les plus jeunes, des petits dinos bondissants, très chatoyants. Une attraction qui ravit le plus jeune public de Denlis Park cette année.
0: Merci Louise pour les balades. Vous pouvez voir le résultat en vidéo. Ça a tout filmé Louise avec son téléphone. Sur nos réseaux sociaux, hein, la page Insta, la page Facebook et tout est quanti. Le site ici.fr, bien évidemment. Les Innocents sur Essinor, l'autre Finistère.

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1: Lewis Capaldi, wish you the best. À l'instant, je vous souhaite le meilleur pour ce week-end qui arrive.
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0: Oui, bon, reste les pianos. Le rock'n'roll show. On la connaît par cœur, hein, les princes des villes, Michel Berger. C'est Antoine qui nous rejoint, la cellule de vigilance routière. Bonsoir Antoine.
1: Bonjour Philippe, bonjour à tous.
0: Et bienvenue pour faire notre synthèse route, hein, les dernières infos. Je vois, je me parlais du poids lourd qui a crevé tout à l'heure, il y a un petit moment déjà sur la 25, et le bouchon a l'air de se résorber, non ?
1: Oui, tout à fait. Alors, le poids lourd est reparti depuis maintenant bientôt 30 minutes. Donc, on était à hauteur de M tiers en web sur la 25 dans le sens Lille-Dunkerque. Les répercussions se font encore sentir, effectivement, notamment au niveau d'Anglo, puisque bah, l'heure arrivant, elle est... et avec les départs du travail, bah, on sent que ça se charge un petit peu. Les grosses répercussions restantes sont surtout au niveau de la 25 entre Porte des Postes et la jonction de la 25 avec la 1, où il y a encore un petit peu de densité. Après, nous, sur les caméras, on constate que ça roule. Il y a effectivement du monde, mais il n'y a pas d'inquiétude à avoir. On a pas mal de densité également du coup sur la N356 dans le sens Roubaix-Lille, notamment à l'entrée de Lille, donc là, entre la N356 avec la jonction de la 1 et la 25. Également à Ronchin avec le tronc commun de la 22, la courbe de Ronchin dans le sens Lille vers Paris, donc sur la 1. Et également donc la traversée de Villeneuve-d'Ascq qui est quand même pas mal chargée et qui se densifie vraiment beaucoup à hauteur de la jonction avec la 27 et la 23, donc au sud de Villeneuve-d'Ascq. Actuellement, quand même, bonne nouvelle, on n'a pas d'incident à déclarer sur le secteur. Malheureusement, quand je dis ça, il faut qu'il y ait un accident qui apparaisse.
0: À l'instant ?
1: Donc, oui, à l'instant. Alors, sur la 25, du coup, on est en bande d'arrêt d'urgence, donc ça va, on a trois véhicules pour un accident, donc de trois véhicules. Sur la 25, dans le sens Lille-Dunkerque, on est au niveau de la Porte des Postes. Donc, soyez prudents à cet endroit-là, ça vient d'arriver, donc ça risque de créer un peu de densité, notamment sur la N356. Restez surtout très prudents. Pour le reste, du coup, on a sur Valenciennes, toujours cette densité au sud de Valenciennes, hein, surtout dans le sens Valenciennes vers Paris, et également donc sur la 21, vous le disiez tout à l'heure, au niveau de Dourges, donc surtout dans le sens de Auby vers Lens. Et voilà pour le moment.
0: Bon, très bien, on suit l'évolution de tout ça avec vous Antoine. À tout à l'heure.
1: À tout à l'heure.
0: Merci.
2: Et bonne musique.
0: Bien ça, Rockwell. Et Michael Jackson qui fait les chœurs, j'imagine un peu. Who's watching? 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Souvenir, la machine à remonter le temps.

accident, hein. Nous en parlons Antoine, avec trois véhicules, secteur Porte des Postes, la 25, hein, l'île Dunkerque. L'accident est terminé, hein, à l'instant, donc encore patience, comme c'est tout de même sur le secteur. Hein. Mais l'accident voilà, vient juste de se terminer. Pour la petite info communiquée par Antoine à l'instant, la cellule de vigilance routière. Allez, on pousse la porte des salles de concert. C'est là la tournée 8.0 qui revient à l'Embarcadère à Boulogne-sur-Mer pour un spectacle célébrant donc une carrière unique et un répertoire intergénérationnel. Chella 8.0, c'est en fait la tournée qui célèbre les 80 ans de Chella, mais avec un pied de nez au temps qui passe, puisque Chella est plus en forme que jamais, et elle présente donc une mise en scène festive, ça rassemble ses plus grands succès, et quelques nouveautés aussi.

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2: 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Cette chanson s'appelle Spacer. 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

0: Le concert propose donc un voyage musical qui va du yéyé au disco, bien sûr, en passant par la pop, le rock, avec des arrangements modernes, mais aussi des moments de fête. Chalas interprète ses tubes, bien sûr les tubes emblématiques, issus d'une carrière de plus de 6 décennies, et oui quand même, un catalogue de 27 albums vendus à plus de 85 millions d'exemplaires. Tout le monde ne peut pas en dire autant.
1: Chanter, faire du spectacle, danser, c'est ma vie, quoi.
2: Influencer papa, maman, c'est vous qui avez dit un jour je veux chanter, c'est fini, c'est terminé?
3: Non, quand même pas, mais un petit peu.
4: Celle-là, je l'aime parce que c'est une chanteuse formidable, elle a une très jolie voix.
5: Je pouvais être la petite fille, la grande sœur, la petite sœur.
6: Quand je l'entends et je la vois à la télévision, cela me met de bonne humeur.
7: J'ai quand même tout eu dans mes débuts. J'ai cartonné dans les ventes de disques, je faisais toutes les émissions de télé, enfin, j'ai envahi le microcosme du showbiz.
8: On ne sent pas la grossesse, non?
3: Non, pas non.
0: Une tournée triomphale pour ses 60 ans de carrière et puis plusieurs concerts complets à Paris. Chalas reprend donc la route pour cette nouvelle série de dates. Elle sera notée bien, et je sais on a le temps, mais le 18 octobre à l'Embarcadère de Boulogne-sur-Mer, 18 octobre, Chalas pour la soirée vous demandera de 51 à 67 euros pour la place.
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0: ici Nord. Elle est de retour, Mylène Farmer. Le jour même de la sortie, on vous l'a joué toutes les deux heures. Depuis la matinale avec Pascal Todd jusqu'en émission ici avec mon émission en fin de journée. Le nouveau Mylène Farmer qui est parti avec ce titre-là en attendant l'album. C'est à qui le tour?

0: Bon, d'accord.
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0: Bonjour Yves-Henri.
2: Bonjour Philippe.
0: Vous avez la référence?
2: Ah oui, parti, oui.
0: Tu sais où est Laurent?
2: Oui.
0: Vous savez de quel Laurent il s'agit?
2: Oui, bien sûr. Laurent Voulzy.
0: Bravo, très bien. Non, mais pardon, mais ok. Hein? Tout le monde n'aurait pas saisi, bravo.
2: Ah bon, les années 80, je suis un spécialiste. Hein,
0: Pas de problème. Moi aussi.
2: Ouais, je sais.
0: Tout un jeunesse.
2: Exactement.
0: Absolument. Voilà. Bon, génial. Yves-Henri, vous habitez Carmin.
2: Tout à fait, oui.
0: Il y avait un bon salon du flipper il y a.
2: Oui, récemment,
0: La baraque à flip, c'est une fois par an. C'était il y a une quinzaine de jours, j'y étais, parce que je suis un fan de flipper, j'y étais.
2: Ah,
0: et ils sont super sympas, ceux qui organisent ça. C'est vraiment un très très chouette endroit en plus.
2: Voilà. Ok, ouais, carrément, il y a pas mal d'animation, il y a pas mal de trucs.
0: Absolument.
2: Exactement.
0: Ça bouge. Okay. Et vous avez, alors rien à voir avec ce qui nous amène à discuter là, ce qui nous amène à parler, c'est la carte du club que vous allez recevoir.
2: Oui, tout à fait. Bah oui, ça sera peut-être la quatrième, on va dire.
0: Ah, quand même.
2: Ah oui, je suis fidèle. La dernière était périnée au mois de mars.
0: Ça tombe bien.
2: Bah, je suis fidèle et je suis fidèle, j'appelle tous les soirs. Hein. J'appelle tous les soirs et.
0: Bon, pour la route pour la route, vous appelez?
2: Oui, pour la route aussi, hein, mais même pour le jeu. Hein.
0: Ah,
2: j'essaye aussi pour le bruit court.
0: Vous avez entendu le bruit court, il y a 480 euros qui est tombé de cartes cadeaux là.
2: J'étais fou, hein, mais bon.
0: J'ai entendu mon ami Pascal qui vous réveille tous les matins quand c'est tombé, l'auditrice qui a gagné ça, qui était ravie évidemment. 480 euros dans le bruit court. Donc il y en a un nouveau ce matin.
2: Alors, j'ai pas entendu. C'est là, je m'en vais au boulot, donc c'est tout juste quoi.
0: Voilà. Ah, bah Sophie me dit, j'ai pas entendu, il a été mis en jeu, mais il a été gagné ce matin, Sophie. Ah, bah voilà, Sophie me dit, le bruit est déjà. C'était quoi d'ailleurs? Parce que j'ai entendu.
2: Un bruit qui court pas très vite quoi.
0: Un bruit qui a pas couru très vite, hein, celui-là. Voilà. Bravo.
2: Exactement.
0: Il a été rattrapé déjà. Donc voyez, donc il y en aura un nouveau lundi.
2: Voilà. Ouais, tout à fait. Bon, on appellera.
0: Et ben voilà. À écouter lundi avec Pascal. Exactement.
2: Super. Alors, je voulais juste dire un petit coucou éventuellement si c'est possible à Marie-France, fidèle auditrice, et Jean-Christophe aussi, Monsieur Poète de France Bleu.
0: Marie-France et Jean-Christophe.
2: Bon, et Jean-Christophe. Et puis vous dire aussi, dans 10 jours, je suis en retraite, donc je vais vous venir vous voir plus souvent.
0: On va passer prendre un café à la maison.
2: Avec plaisir. Je viens de temps en temps, mais c'est souvent le samedi, parce que je travaille pas. Et là, je viendrai en semaine.
0: Vous venez voir Bruno Béard.
2: Le petit gâteau, le petit bonbon, et tout comme ça.
0: D'accord, venez voir Bruno Béard le samedi. Bon, passez l'après-midi me faire un coucou, ok?
2: Oui, il n'y a pas de problème, avec plaisir.
0: Allez, à bientôt, Yves-Henri.
2: Merci, bon week-end à tout le monde.
0: Bonne future retraite.
2: Ouais, merci bien. Prenez des petits.
0: Ah, c'est génial ça, il va pouvoir profiter de la vie, Henri, justement à Carvin et dans la région, hein, dans 10 jours, bravo. To drive me crazy, les Spanion Cannibals, tiens, les années 80, c'est aussi la fin des années 80.

0: Les Fabian Cannibals, c'est son chanteur improbable avec cette voix incroyable aussi à l'instant. Drive Me Crazy, la musique est bonne et elle revient dans un instant.
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0: Absolument. Merci ma voix, parce que j'ai une petite info à vous donner avant de retrouver Juliette. Un accident sur la 2 Valenciennes vers Douchy-les-Mines. Donc on est au niveau de Rouvigny avant la bretelle de sortie de Denain. Merci Antoine à la préfecture pour cette info. On aura plus de détails, enfin je vous en parlerai d'ailleurs juste après l'info de 18h. En vous rappelant également un petit coup d'œil sur la météo qui nous attend pour ce week-end.
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0: Juliette nous rejoint pour toute l'info de 18h. L'enquête qui avance dans l'affaire Liana.
2: Et la procureure de Hoche devrait prendre la parole dans quelques minutes. Les examens pour identifier le corps de la collégienne disparue il y a une semaine sont toujours en cours. La dernière fois que Liana a été aperçue, elle montait dans la voiture de Jérôme Barella, principal suspect déjà visé par des plaintes pour agression sexuelle sur mineurs. À Florence, dans le Gers, les gendarmes tentent de recueillir tous les témoignages qui pourraient les aider pour comprendre ce qu'il s'est passé, Erwan Chassin.
3: Les gendarmes en gilet jaune arrêtent toutes les voitures sur les principaux ronds-points de la commune.
4: Bonjour.
3: Demandent de baisser la vitre et de répondre à une série de questions.
5: Est-ce que vous étiez présent sur cet itinéraire la semaine dernière, vendredi dernier, entre 14h30 et 16h30?
3: Et puis une photo de la voiture que le suspect présumé aurait utilisée pour enlever Ilana leur est montrée.
5: Dans le cadre d'une enquête en cours, madame, je vais vous demander si vous avez vu ce véhicule vendredi dernier.
6: Non.
3: Il s'agit d'une Peugeot 3008, un SUV gris anthracite, modèle 2013.
6: Il y en a tellement que compliqué.
3: Dispositif d'envergure, mais plus que nécessaire pour Nadège.
6: Je suis Florentine et honnêtement, j'en tremble encore. Je suis maman, c'est pas possible. Il faut que justice soit faite, là, vraiment, parce que là, c'est une horreur. C'est une horreur. L'injustice qui se passe là, c'est pas possible.
5: Je vais vous demander votre nom.
3: Les identités sont scrupuleusement notées par les gendarmes.
5: Votre prénom.
3: Si un automobiliste affirme avoir vu la voiture.
5: Et votre numéro de téléphone.
3: Alors il sera recontacté pour être entendu.
7: Là, les flics, ils essayent de faire leur boulot, sauf qu'ils auraient dû le faire depuis le début.
3: Amélia voit cela surtout comme une opération de communication.
7: C'est-à-dire qu'il y a eu plusieurs accusations. Ils auraient dû juste faire leur boulot depuis le début et tout ça, ça serait pas passé. Et là, je trouve que vraiment, c'est juste du foutage de gueule.
3: Pourtant, cette opération pourrait permettre de reconstituer le trajet du suspect vendredi dernier et donc de faire avancer l'enquête.
2: Une marche blanche en hommage à Liana aura lieu dimanche à 15h à Florence, a annoncé la mairie de la commune. 7 lycéens sont convoqués par la justice en septembre. Ils seront jugés pour avoir séquestré un de leurs camarades du lycée Kermanec à Marc-en-Barœul en février. Les adolescents, tous mineurs, ont été interpellés en début de semaine. C'est le proviseur du lycée qui avait saisi la justice après avoir appris les faits. La famille de la victime a également porté plainte. C'est un sauvetage héroïque à Cartigny, dans l'Avesnois. 4 jeunes ont sauvé 2 personnes de la noyade mardi dernier. 2 personnes qui étaient coincées dans une voiture, tombées dans le canal. Les jeunes n'ont pas hésité, ils ont plongé, ont sorti les occupants du véhicule. Leur récit est à retrouver sur ici.fr.
0: C'est en fait le plus grand rendez-vous agricole au nord de Paris a ouvert ses portes aujourd'hui.
2: Et 600 exposants, 800 animaux et 80 000 visiteurs sont attendus pour cette 16e édition à Tilloy-les-Maufs. Près d'Arès, près d'Arras et sur les stands, il y a de jeunes agriculteurs en herbe, comme ceux du lycée agricole de Tilloy-les-Maufrennes, justement. Beaucoup ont grandi dans des fermes et malgré la difficulté du métier, ils n'envisagent pas une autre carrière.
8: J'ai toujours travaillé à la ferme avec mes parents. C'est le métier depuis petite que je rêve de faire. Dès que je termine mon BTS, faire peut-être une licence production animale. Et après, je pense reprendre la ferme, m'installer sur la ferme familiale. J'ai toujours des appréhensions malgré tout. Le fait de reprendre tout ça, je me pose vraiment des questions. C'est des bovins allaitants, c'est grande culture, polyculture élevage. Et c'est un peu l'avantage, c'est que je suis en bovins allaitants. Du coup, je n'ai pas les traites à faire matin, midi, soir. Donc c'est quand même un peu moins d'astreinte, mais ça reste une astreinte de la surveillance, tout ça.
9: Depuis le début, la passion, l'élevage, c'est du vivant. Alors travailler avec du vivant, c'est toujours très intéressant. Je vais m'installer courant janvier avec mes parents. On a 45 vaches laitières et 100 hectares.
10: Oui, j'aimerais m'installer, reprendre l'exploitation familiale.
11: Polyculture élevage.
10: Bah, je suis dedans depuis ma naissance, alors ça va.
12: Il y a toujours des craintes, mais c'est possible, quoi, c'est réalisable.
2: À noter que l'accès au site de Terres en Fête en voiture est difficile. Il est conseillé de prendre les navettes gratuites au départ des parkings relais à Arras. Le club de tennis de table Sepelis a un cheveu de monter en première division. Les nordistes jouent ce soir face aux Alsaciennes de Schiltigheim en cas de victoire et même de défaite tant qu'elles marquent un point, un précieux point. Elles sont assurées de remporter le championnat de Pro B et donc de monter en Pro A l'élite du tennis de table tricolore la saison prochaine. De nouveaux petits pensionnaires sont désormais visibles aux eaux de l'île. Un couple de tamarins de Goeldi, des primates pas plus hauts que 20 cm au pelage sombre. Ils sont arrivés il y a 2 mois et devaient s'acclimater avant d'être montrés aux visiteurs. Pour les découvrir, rendez-vous dans l'extension de l'espace voyage exotique du zoo ou sur notre site ici.fr, on vous a mis une photo de ces petits singes. La météo avec vous, Philippe.
0: Eh bien, écoutez, il n'y a pas de grand changement pour le week-end, a priori. J'ai un petit peu de cette nuit avec des températures quand même de 10 à 13 degrés, ça se maintient. Demain, 17 à 18, un peu moins élevé, on va dire, que ce qu'on attendait. On attendait une petite vingtaine de degrés, on est un peu en dessous quand même. 19 à 20 pour dimanche. Ça remonte légèrement avec un ciel peut-être un peu plus lumineux, quelques éclaircies. Il faudra surtout attendre la semaine prochaine pour bénéficier d'un peu plus de lumière avec des températures quand même qui vont dépasser les 20 à 22 avant de retomber en milieu de semaine entre 17 et 19. Vous voyez, ça va pas. Voilà, ça remontera également a priori dans une semaine, vendredi prochain, en 12. Donc, ça devrait dépasser un peu les 20 degrés. On l'espère, 21 à 24. Voilà, alors c'est un peu à longue échéance, je vais y arriver, dites-donc, on est vendredi. Hein. C'est un peu à longue échéance pour d'ici une semaine, mais pourquoi pas. En tout cas, c'est le modèle pour l'instant de Météo France. Juliette, passez un bon week-end.
2: Vous aussi.
0: À la radio, fait de la radio.
2: Oui, tout à fait.
0: C'est génial, vous avez de la chance. Hein. Bon week-end avec les auditeurs à la radio. Merci. En tout cas, à la semaine prochaine. 18h06, l'info trafic à 7h06. Je vous rappelle l'info que je donnais juste avant le journal de 18h. Accident sur la 2, Valenciennes vers Douchy-les-Mines, secteur de Rouvigny, avant la bretelle de la sortie de Nain. Merci Antoine à la préfecture. Nous a communiqué cette info. On a du monde sur l'A1 également, dans le sens Lille-Paris comme Paris-Lille, de la courbe de Ronchin jusqu'à Vondeville-Templemar, dans les deux sens, il y a du monde. Également à la fin de la 27, c'est-à-dire le tronc commun de la 22, la toute fin de la 227 également, quand elle arrive sur ce tronc commun, elle est chargée pour rejoindre la 1 dans la courbe de l'Équin vers Paris. On a du monde toujours encore, mais moins que tout à l'heure, sur la voie rapide urbaine, la 356, secteur de Saint-Maurice-Palvoisin, là aussi quelques minutes de temps de parcours en plus pour venir sur l'île. Une densité un peu plus normale, on va dire, c'est plus du rouge en tout cas, sur la 25, secteur de Lost, Quedin, Bourdin, jusqu'à la Chapelle d'Armentières. Il y a quand même une densité de trafic, mais on n'est pas à l'arrêt. Il y a une bonne densité de trafic aussi entre Vambrechy et Anglo. Ça, c'est la rocade nord-ouest, sens ouest qu'à l'Anglo, à partir de Vambrechy Market quand même. Voilà, je dirais qu'on a fait à peu près le tour de l'essentiel qui coince, mais non, parce que je n'avais pas oublié la 2, qui est beaucoup plus chargée que tout à l'heure, avant Marly à peu près, oui, secteur de Marly même. La 2, c'est 35 minutes de temps de parcours supplémentaire sur ce secteur de la 2. C'est ce dont je parlais à l'instant, hein, c'est l'accident dont je parlais, en tout cas, secteur vers Douchy-les-Mines, et donc là, ça engendre quand même ce secteur-là. Je vous avais pas donné la durée et l'impact sur la route, 35 minutes quand même, de temps de parcours supplémentaire. Voilà, il faut revenir sur ce secteur-là qui est pour l'instant le plus chargé sur nos routes.
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0: classique Cendrillon. On est plutôt vers la fin de la carrière du groupe Téléphone, hein, qui avait commencé avec un titre qui s'appelait Flipper ou Diaphone en 77 quand même.
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0: 1900 hein, quand même, oui, 1977. Hein. On va remonter pas 1800 hein, quand même, mais 1977, ça paraît quand même un bail tout ça. Hein. Bon, vous restez avec moi dans un instant, on va aller voir du côté des abdos. Alors c'est pas un abdos le vendredi, c'est un quotidien Nord Littoral. On va retrouver le journaliste Charles Piquet qui va nous parler du Chanel justement à Calais. Pourquoi ? On en saura un petit peu plus avec lui dans un instant. Et puis la musique nous accompagne aussi, vous le savez. J'ai un petit Bonnie Tyler en souvenir qui va arriver, puis des petites choses sympas à déguster avec vous avant 19h sur Ici Nord.

0: La dernière chanson du monde à l'instant, Florent Pagny, sur Etinor.
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0: 16... Pardon, excuse-moi, Florent, t'avais pas fini. C'est bon ? On peut y aller ? T'as plus rien à rajouter ? Bon, d'accord, on y va alors. Direction Nord Littoral, retrouvez Charles Piquet, journaliste. Bonsoir Charles.
2: Bonsoir.
0: Excusez-moi, Florent avait deux, trois choses à finir de dire aux auditeurs, alors je m'excuse. Il fallait le laisser. Bon, Nord Littoral, qui est un quotidien, je le disais, on parle de ce qui sera dans l'édition de demain, je crois, hein, Charles, c'est ça ?
2: C'est ça, et au-delà de parler uniquement des choses de demain, on va évoquer un gros dossier qui a touché Calais ces derniers jours.
0: Je parlais, hein, c'est le Chanel, la salle nationale de Chanel à Calais, on en a parlé dans les rendez-vous info aussi, qui est en crise en ce moment, avec probablement une période de fermeture. Alors où en est-on ?
2: Effectivement, alors pour recontextualiser un peu la situation, le 2 juin dernier, un collectif d'employés de la Seine baptisé le Chanel en danger annonçait un plan de redressement imminent. Le 22 mai dernier, une réunion avec la direction évoquait un rapport qui préconisait une fermeture de 6 mois à partir du 1er juillet de la Seine nationale, une fermeture de 6 mois qui symboliserait pour les employés une saison blanche, c'est-à-dire pas de spectacle au Chanel de Calais pour toute la saison 2026-2027.
0: Ouais, quand même, c'est pas rien. Hein. Donc c'est quelque chose qui pose question. Et c'est vrai, je le disais il y a quelques instants avec vous. C'est un sujet qui revient régulièrement depuis un petit moment dans les rendez-vous infos.
2: C'est ça, oui. Donc depuis l'annonce de cette possibilité de redressement, c'est toute la scène politique autour du Chanel qui est mobilisée. Dès la publication du communiqué de presse du collectif des employés, Natacha Bouchard, maire de Calais, qui fait partie du conseil d'administration pour la ville de Calais, et Faustine Maillard, qui fait partie du conseil d'administration pour la région, ont tenté de désamorcer les craintes et essayer de rassurer, notamment en réaffirmant avec les autres investisseurs du Chanel leur engagement financier pour l'année 2026. Mais au-delà de ça, beaucoup de questions sont encore en suspens, notamment pour les employés, et un prochain rendez-vous mardi prochain avec les financeurs ainsi que la direction régionale des affaires culturelles avec les employés de la structure devrait avoir lieu pour répondre à leurs questions et surtout pour savoir si oui ou non le Chanel va devoir fermer pour une année ou en tout cas pour les 6 prochains mois.
0: Bon, à lire en tout cas en page
2: courante. Nous évoquions le sujet tout au long de la semaine, pas plus tard que la une du journal d'aujourd'hui. Et dans le journal de demain, il y aura une nouvelle page qui sera consacrée à ce feuilleton de feuilleton de fin d'année scolaire.
0: De fin de printemps, hein, Maria.
2: C'est ça, oui, fin de printemps.
0: On va lire ça avant d'arriver à l'été. Bon, bah, en tout cas, c'est à lire dans le Nord Littoral d'aujourd'hui, mais de demain aussi. Merci, Charles. Passe un bon week-end.
2: À vous aussi.
0: On l'a pas volé, hein, le week-end. On est d'accord. On est
2: merci. C'est sûr.
0: Voilà. C'est sûr. Voilà, Charles. Allez. Bon week-end à la semaine prochaine.
2: Bon week-end, au revoir.
0: Merci. La musique, on l'a pas volé non plus. Big, Mr. Big avec Wild World. Et je vous avais promis, Bonnie Tyler, ça arrive dans un instant pendant que nous, on se recharge les batteries.

0: Bonnie Tyler à l'instant avec ce bon classique It's a Heartache, 18h26. On a l'esprit en week-end, hein, on est d'accord? On est d'accord.
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0: Douane. Conduire, justement, quand on conduit, on a besoin d'infos. N'est-ce pas Antoine, la préfecture?
1: Tout à fait, c'est mieux.
0: C'est mieux, hein. Et vous êtes là justement pour donner les bonnes infos à nos auditeurs à 18h30.
1: Exactement. Alors, si vous êtes sur l'A2, dans les bouchons au sud de Valenciennes, dans le sens de Valenciennes vers Douche-les-Mines, bien sachez que l'accident qui causait ces ralentissements est terminé. Ça s'est terminé il y a 5 minutes. Donc, ça va très rapidement se libérer. Restez prudent tout de même pour éviter justement un suraccident.
0: Ouais, ça n'a pas duré tellement longtemps. J'en parlais à l'instant dès que vous nous avez donné l'info. Il y a quelques minutes, ça s'est donc dégagé. Enfin, ça s'est terminé assez rapidement. Tant mieux.
1: Oui, oui, oui. On va dire une grosse demi-heure, on va dire, voilà. si on peut dire. Mmh. Ensuite, on a encore quelques points de densité au niveau de la 25, toujours entre Armentières et Anglos, surtout sur le nœud d'Anglos avec cette jonction de la rocade nord-ouest et de la 25. Encore quelques densités donc à cet endroit-là, dans le sens Lille vers Dunkerque, mais rien de très important. Et puis, toujours sur la 1, évidemment, à hauteur de Ronchin, avec cette jonction de la 1, de la N356, du tronçon commun de la 22, et un peu de monde encore à cette heure-ci, très certainement pour ce début de week-end, hein, les gens vont partir, c'est tout à fait normal. Voilà, donc quelques points de densité, et puis écoutez, on n'a pas d'incident à vous signaler sur tout le réseau, donc c'est plutôt une bonne nouvelle, et puis ça annonce un très beau week-end à tous.
0: On le souhaite, en tout cas, levez le pied, soyez prudents si vous roulez ce week-end. D'abord, roulez relax, ça consomme moins d'essence, et puis c'est bon pour la sécurité, hein, et notre santé. Merci beaucoup, passez un bon week-end Antoine.
1: Un bon week-end à tous, au revoir.
0: Merci, à la semaine prochaine.
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0: Je mets de l'essence dans le moteur pour vous, parce que ça c'est bon et ça coûte pas un rallye des boum boum, c'est bien ça. Oh, qu'est-ce que c'est chouette, pam pam, avec les violons. Ça c'est de la vraie musique. Tant pis, c'est pas grave, je vais peut-être pas le dire, mais moi j'adore. Je trouve que ça c'est de la musique. George Benson, Give Me The Night.

0: côté Santa recommence-moi. On va aller dans les coulisses, on recommence tous les soirs hein, de, voilà, de se glisser, à se glisser dans les coulisses des chaînes de télévision, des séries et autres. Avec Patrice Gascoin ce soir, Patrice, vous allez donc nous parler d'un aventurier, Laurie Lag, qui nous emmène d'ailleurs aux quatre coins de la planète, parce qu'il a sa propre émission sur RMC Découverte en plus.
1: Ça va vous en ce moment? Ouais. Pas trop de galères?
0: Non.
1: Parce que Laurie Lag, lui, ça rigole pas. Hein.
2: Ah bon. On s'est fait tirer dessus sur plusieurs des épisodes, notamment l'Alaska, où on s'est fait braquer au Honduras, et on a failli mourir sur à peu près tous les épisodes.
1: Eh bien ces épisodes, ils commencent à être diffusés à partir de ce soir sur la chaîne RMC Découverte. Le magazine de Laurie Lag s'appelle Baroudeur. Cet explorateur de l'extrême nous embarque dans les environnements les plus hostiles de la planète. Le premier épisode de ce soir nous propose 28 jours dans l'enfer vert du Honduras. Laurie Lag y affronte tout un tas de dangers, des crocodiles, des serpents venimeux et des narcotrafiquants. La mort rôde autour de lui, mais qu'est-ce qui vous pousse à défier ainsi la mort, Laurie Lag?
2: La mort fait partie de l'écosystème dans lequel j'évolue, et pour moi, pour pouvoir apprécier la vie à sa juste valeur, il faut se frotter ou flirter avec la mort. C'est ce qui me permet d'avoir beaucoup d'amour pour la vie.
1: Là, dans ce qu'on voit des épisodes, les limites, elles y sont là.
2: D'habitude, je pars tout seul et pour la première fois, je fabrique une émission où je vais à la rencontre des gens, et donc effectivement, on perd un petit peu le contrôle des limites, on perd un petit peu le contrôle du danger, et c'est ça qui est difficile dans ces épisodes, c'est que on rencontre des gens qui sont aussi fous que moi et qui font des métiers tellement fous que du coup on outrepasse toutes les limites, que ce soit les températures, que ce soit les risques, et effectivement le danger est partout.
1: Alors moi ce que je voulais comprendre, c'est que vous vivez des aventures extrêmes, donc vous vous mettez en danger et voilà. Mais dès l'instant où on peut voir les images, ça veut dire que d'autres personnes sont à côté de vous, elles aussi vivent ces mêmes dangers, mais j'ai envie de dire encore plus difficile, parce qu'elles, en plus, faut qu'elles filment.
2: Alors, c'est vrai que l'équipe de tournage, qui est très réduite, la plupart du temps, ils partagent à 90% les mêmes conditions que moi de tournage, qui sont très souvent extrêmement dures, voire parfois abominables.
1: Les confidences d'un trompe-la-mort, Laurie Lag a retrouvé ce soir sur RMC Découverte avec ce nouveau magazine Baroudeur. Et si vous voulez en prendre plein les yeux, retrouvez une autre aventure de Laurie Lag, mais cette fois au cinéma en Alaska, avec le comédien Jérémy Régnier. Ça s'appelle D'un monde à l'autre, un magnifique et glaçant voyage initiatique entre deux hommes heurtés par la vie. D'un monde à l'autre, dans les salles à partir du 10 juin. À demain pour une nouvelle aventure, celle des coulisses télé.

0: Cold Summer. On n'est pas encore en summer, on n'est pas encore l'été, donc on va y aller doucement avec l'été cruel. Là, on va d'abord profiter de ce printemps qui va se terminer en beauté, et puis enchaîner sur l'été, bien évidemment, avec votre radio et des beaux programmes d'été qu'on vous prépare ici à Isidore.
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0: Le pense pas si bête Bruno Béard.
3: Avec nous aujourd'hui Stéphane Noël de l'EFS, l'établissement français du sang, pour nous rappeler qu'il est important de se mobiliser. Faire un don, c'est très utile. Il est très utile également, c'est le 0800 112 112, on en parle. Et tout de suite, une info qui peut tous nous concerner. Le congé de proche aidant vous permet de cesser temporairement votre activité professionnelle ou de travailler à temps partiel pour vous occuper d'un proche handicapé ou en perte d'autonomie. Toutes les infos sur l'AJPA sur caf.fr. Si vous contactez l'un des 12 numéros d'urgence gratuits, le SAMU, les pompiers, enfants en danger par exemple, vous serez rappelé par le 0800 112 112. Pour ne pas être surpris, il s'affiche sur votre écran et ne sera ni facturé et ni surtaxé. Info sur masécurité.intérieur.gouv.fr. Avec nous aujourd'hui Stéphane Noël de l'EFS. Bonjour Stéphane Noël.
4: Bonjour Bruno.
3: Alors nous allons parler du don de plasma et de sang bien sûr et lancer un petit appel. Pourquoi l'établissement français du sang appelle-t-il à la mobilisation avant cet été ?
4: Écoutez, on appelle à la mobilisation avant cet été tout simplement parce que le mois de mai a été marqué par de nombreux ponts et puis nous avons également vécu une période de canicule qui a beaucoup pesé sur notre activité de collecte. Pour tout vous dire, on a perdu pendant la canicule à peu près 20% de fréquentation sur notre collecte de sang. On a perdu certains jours 40% sur notre collecte de plasma et l'effet a été tout à fait important. Et pendant ce temps-là, les patients ont besoin de produits sanguins. Et puis, cet appel aujourd'hui, il est là aussi parce que nous approchons de la période estivale. Oui. Les départs en vacances, les donneurs seront moins présents peut-être, les patients seront toujours là, ils auront besoin et donc on a besoin de la mobilisation de tous.
3: Alors concrètement, comment peut-on agir ?
4: Eh bien, c'est très simple. Il suffit tout simplement de rejoindre nos collectes mobiles, de rejoindre nos maisons du don, elles sont partout sur le territoire. Et pour les trouver, vous allez sur notre site internet, vous mettez don du sang dans un moteur de recherche, vous trouvez le site de l'EFS et là vous pourrez prendre rendez-vous pour venir sur la collecte qui est la plus proche de chez vous, la plus simple pour vous.
3: Très bien, l'appel est lancé. Merci beaucoup Stéphane Noël, à bientôt.
4: Merci.

0: Étoile. 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
1: un petit point sur l'info, puis juste après, Laurent Petit Guillaume sera là pour faire chanter les années 80 comme tous les soirs. 100% années 80 de 19h à 20h.
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0: puis quand ça commence à faire la la la la la la la, c'est qu'il n'y a plus de texte et que la chanson doit se terminer, hein, pour comprendre ça. Non, c'est pas 10 minutes après de Lala, parce que l'essentiel de la chanson a vécu et on en a profité ensemble avec à l'instant les Souchons, ce souvenir sous les jupes des filles. On va arriver à l'info de 19h là.
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0: Et ici là même, il est 19h et donc voici toute la rédaction. La rédaction et le journal tout de suite.
2: Il n'y a désormais plus de doute. Le corps retrouvé est bien celui de la petite Liana, la fillette de 11 ans, disparue il y a une semaine dans le Gers. Le procureur d'Agen vient de le confirmer. Le principal suspect, Jérôme Barella, un père de famille d'une quarantaine d'années, était pourtant visé par au moins 5 procédures concernant des violences sexuelles sur des mineurs sans avoir été inquiété. Le ministre de la Justice, Gérald Darmanin, sera sur TF1 dans le 20h pour s'expliquer. Nicolas Joly, bonsoir.
3: Bonsoir Benjamin, bonsoir à tous.
2: Vous revenez du ministère de la Justice et car dans cette affaire, c'est une véritable succession de dysfonctionnements administratifs qui sont mis au jour.
3: Oui, des dysfonctionnements à tous les niveaux et notamment des délais incompréhensibles, notamment dans l'affaire d'août 2025. Selon une source proche du dossier, le parquet de Toulouse met plusieurs semaines pour se dessaisir auprès du parquet d'Auch. Surtout, il ne donne pas d'alerte, aucune trace d'un appel téléphonique ou d'un échange de mail pour dire « Attention, on vous envoie une affaire de violence sur mineur, il faudrait demander une garde à vue immédiatement. » L'ordre papier met 13 jours pour faire Toulouse-Auch. On met plusieurs semaines à désigner un magistrat, plusieurs jours pour désigner un service enquêteur, les gendarmes. Entre janvier et le 14 février, ils font plusieurs actes d'enquête. La mère de la jeune fille est auditionnée à nouveau, l'entourage est interrogé, mais le principal suspect n'est pas mis en garde à vue alors qu'il y a une expertise médicale qui atteste des violences et une expertise psychologique de l'enfant qui crédibilise son témoignage. Ils ont traité cette affaire comme n'importe quelle affaire, déplore-t-on du côté de la chancellerie, alors que 3 circulaires demandent aux tribunaux de mettre la priorité sur les violences faites aux enfants. Une mission d'inspection est en cours pour identifier les responsables de ces dysfonctionnements avec un premier rapport prévu le 19 juin. Le ministre de la Justice ne peut pas sanctionner lui-même les magistrats, mais il proposera des sanctions individuelles au Conseil national de la magistrature.
2: Merci Nicolas. Dans la commune de Florence, là où la collégienne était scolarisée, la cellule d'urgence médico-psychologique ouverte en début de semaine dans son collège a été renforcée aujourd'hui, car Adèle Belloumri, les élèves et leurs parents sont particulièrement émus. Vous êtes sur place pour ici.
4: Plusieurs élèves ne sont pas venus ce matin. Devant l'établissement Hubert Reeves, un bal incessant de voitures. Quelques parents confient au micro être apeurés et vouloir désormais systématiquement être présents pour déposer ou récupérer les enfants. Angélique, maman de 2 collégiens, est toujours en état de choc.
5: Totalement abasourdie, parce qu'on ne s'imagine pas que ça peut arriver ici.
4: Et ça va être impossible de tourner la page, poursuit-elle.
5: C'est pas quelque chose qu'on oublie. Et puis il n'y a pas qu'elle. Avant, il y avait Marion, il y a Maïlis, le petit Émile.
4: Alors autant en parler, dit cette maman, pour extérioriser ce que son fils de 6e a eu du mal à faire jusque-là.
5: Mais hier, on a discuté à table, avec BFM derrière, et du coup, il s'est mis à pleurer.
4: Une émotion contenue par cet enfant depuis une semaine, Nathan, 11 ans, a fini par réaliser et par parler.
6: Je me sens un petit peu mal, quoi, pour elle et pour sa famille.
4: Les cours n'étaient pas imposés ce matin, nous dit-il, alors on a beaucoup parlé entre camarades.
6: Ça m'a choqué, tout le monde en parlait, j'étais avec mes potes, on essayait d'esquiver, mais on s'est dit, vas-y, tout le monde se sentait mal pour elle.
4: Et certains enfants se sont mis à pleurer. Plusieurs ont sollicité la cellule d'écoute mise en place lundi, renforcée depuis ce matin. En tout, 40 professionnels de santé sont là pour écouter les enfants, les professeurs, mais aussi les parents, s'ils le souhaitent.
2: La mairie qui va organiser ce dimanche une marche blanche et puis des appels à rassemblement citoyen se multiplient pour faire entendre la colère face à l'impunité des pédocriminels. Des manifestations seront organisées lundi à 19h devant les tribunaux un peu partout en France. À Marseille, le narcotrafiquant Félix Bengui, chef présumé du clan Yoda, condamné à 12 ans de prison par le tribunal correctionnel. Il était jugé depuis 3 semaines dans un procès sous haute protection judiciaire. Une centaine d'établissements hospitaliers vont expérimenter un filtrage pour permettre d'accéder confiée aux urgences cet automne. La ministre de la Santé indique vouloir lutter contre leur engorgement en obligeant les usagers à d'abord appeler le 15 pour régulation, une campagne de communication. Les urgences, ce n'est pas une évidence, est également lancée dans ce sens. En sport, et si c'était son année à Roland-Garros, Alexander Zverev s'est qualifié pour la finale du tournoi après sa victoire sur le Tchèque Jakub Mencik. Plusieurs fois finaliste d'un grand chelem, l'Allemand n'a jamais gagné une finale. Il traîne depuis une réputation de loser dont il s'amuse un peu à la fin du match.
7: Mon coach m'a rien dit en 25 ans, donc j'aimerais d'ailleurs qu'il me dise quelque chose.
8: No, I lost so many matches in my life and you still haven't said anything, oh, ouais. So it doesn't change.
7: J'ai perdu tellement de matchs dans ma vie.
8: It's okay. No, look, I think the atmosphere here is always amazing. I think
7: l'atmosphere ici est toujours incroyable. Le public français est vraiment là, c'est vraiment un événement historique.
8: The atmosphere is amazing and
7: l'ambiance est incroyable.
8: Playing on this beautiful court.
7: Fabuleux de jouer sur ce magnifique court.
2: Et dans l'autre demi-finale, Matteo Arnaldi, victime d'un virus et forfait, c'est son compatriote Flavio Cobolli qui jouera la finale.
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0: Et on en parle à 19h05 en quelques secondes. Vous allez voir la météo, le ciel, rien d'exceptionnel quand même, hein, mais ça s'améliore tout doucement. Cette température nocturne là, il y aura de 10 à 13 degrés cette nuit, et puis demain on sera en dessous des 20 quand même, 17 à 18, un temps mitigé, hein, une bonne partie de la journée, quelques averses encore possibles et 2-3 éclaircies, un petit peu le mélange de ce qu'on a eu aujourd'hui. Dimanche 19 à 20, ça monte légèrement, un ciel un peu plus variable, peut-être les éclaircies devraient être un peu plus larges, surtout dans le courant de l'après-midi, donc ça peut être sympa avant une semaine à venir qui s'annonce plus lumineuse quand même et légèrement plus douce. Sur la route, tout est rentré dans l'ordre, à part le secteur d'Anglou, peut-être la 25 vers Dunkerque, un léger ralentissement, mais ailleurs on a vraiment de très bonnes conditions de circulation en ce vendredi soir. Soyez prudents, mais surtout passez un bon week-end, je vous retrouve lundi dès 16h.
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10: Bonsoir à tous. On a tous des chansons qui accompagnent des souvenirs perso. On a tous des refrains qui sont synonymes de rencontres, de lieux, de moments de vie perso. Et il y en aura encore ce soir, je vous promets, d'ici 20h. Et ça commence comme ça. Bonsoir.

0: Dodge, c'était The Locomotion.
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2: 1987, c'est le premier tube mondial de la jeune Australienne et de nombreux vont suivre jusqu'à aujourd'hui. Et c'est pas fini, Kylie vient d'annoncer une tournée anniversaire pour fêter ses 40 ans de carrière. Et si vous voulez en savoir plus, actuellement elle se raconte dans une série documentaire en 3 épisodes disponibles sur Netflix, ça s'appelle Kylie. Les années 80, c'est aussi bien sûr les années Gold. Un groupe de Bâle au départ, qui s'est formé dans les années 60. En 87, ils sont numéro 1 avec Capitaine Abandonné.
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0: Captain of Her Heart. C'est un duo suisse qui laisse son empreinte dans l'histoire de la musique des années 80 avec ce titre que toutes les jeunes radios libres de l'époque s'approprient pour en faire un tube. C'était en 85. Alors et vous, vous écoutiez quoi comme nouvelle radio à cette époque-là? Bon, je vous laisse avec vos souvenirs et pour la suite, on avance de 4 ans. Encore un duo, mais suédois. Roxette, Listen to Your Heart, c'est juste après ça.
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0: Vous écoutez Ici Nord, 100% années 80, ça continue dans une minute après quelques infos.
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2: C'est aujourd'hui l'ouverture d'une nouvelle galerie thématique Inspiration du lointain proposée par le Palais des Beaux-Arts de Lille. L'occasion de lire d'une autre manière les chefs-d'œuvre que vous pouvez y admirer. Au fil des échanges commerciaux, des voyages et des conquêtes, l'Europe s'ouvre dès le XVIe siècle à des mondes lointains. Influence des arts du monde islamique, fascination pour l'Asie, pour les Amérindiens et leur fantaisie, mais aussi nouveaux objets nés de l'arrivée des produits exotiques. La galerie Inspiration du lointain donne à voir donc les conséquences de cette première mondialisation sur les répertoires des artistes européens à travers les collections du musée, et c'est à partir d'aujourd'hui. Il y a également le musée des enfants qui ouvre ses portes. Rendez-vous avec les nouveautés du Palais des Beaux-Arts de Lille à partir d'aujourd'hui.
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0: Jean-Jacques Goldman, c'était Il suffira d'un signe.
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0: C'est le premier tube de Goldman et pourtant cette chanson qu'il compose à la fin des années 70 ne lui était pas destinée. Et oui, un producteur lui avait demandé des chansons pour une jeune chanteuse qui a participé à l'émission de télé Le Jeu de la Chance. La chanson passe inaperçue, sauf pour un autre producteur qui demande à Goldman de la réenregistrer pour lui. Bah, la suite, vous la connaissez, sa carrière est lancée. C'est aussi grâce à une émission de télé qu'en 85, Paradise Mi Amor du groupe Lune de Miel devient un tube.
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0: George Harrison, Got My Mind Set On You, qui à l'origine s'intitule I've Got My Mind Set On You. Et oui, l'ex-Beatles s'est offert une reprise d'un titre créé en 1962 par un certain James Ray. Allez, dans un instant, dès 20h, Émilie Mazoyer pour Décibel, elle reçoit ce soir le groupe Nec Baron pour fêter leurs 30 ans de carrière. Bon, ce sera après, entre autres, un tube des années 80, High of the Tiger, Survivor, juste après ça. 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
1: Belle soirée à tous, vous écoutez votre radio ici, il est 20h.
2: Il est 20h et vous écoutez Décibel sur votre radio ici, toute l'actualité musicale jusqu'à 21h avec ce soir Jackie, Benji, les Nègres Marrons, oui!
3: Le temps passé, beaucoup de choses ont changé. Qui aurait pu s'imaginer que le temps serait si vite écoulé?
2: Calmement. Non, on fait le bilan en se réjouissant. 30 ans de carrière, 1 million d'albums vendus, un nouveau dans les starting blocks et les concerts à venir. Un nouveau single aussi, tout va bien.
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2: Salut à tous et bienvenue dans Décibel. C'est parti pour une heure autour de l'actualité musicale. Ce soir, on célébrera Astrud Gilberto, une des plus belles voix de la bossa nova, cette musique brésilienne. Astrud qui nous a quittés il y a 3 ans, jour pour jour. Alors voilà, la chanson anniversaire, c'est pas toujours pour souffler des bougies, c'est parfois pour se souvenir. Et c'est ce qu'on fera à la fin de l'émission. Le coup de cœur du jour, c'est un jeune homme que nos invités connaissent bien, Tommy Bugsy. Il vient de sortir une nouvelle chanson, Revolver Lover, vous allez la découvrir tout à l'heure. Et puis un blind test consacré aux métiers en chanson. 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Jackie, Benji, les Nègres Marrons, bonsoir.
5: Bonsoir.
2: Ah, je suis contente de votre actualité parce que ça me permet à chaque fois de vous inviter à nouveau dans des sujets.
5: C'est toujours un plaisir pour nous de te revoir, Emilie.
2: Oui.
5: C'est cool.
2: 30 ans d'amour, vous êtes ma relation la plus longue depuis ça.

0: Rue Casnègre, premier album de Nègre Marron. Et donc, je le disais tout à l'heure en intro, avec ses quasi 30 ans de carrière, arrive ce chiffre canon de 1 million de disques vendus. Félicitations.
1: Merci, bravo
0: messieurs. Et bravo pour la longévité aussi, parce que on sait que c'est pas forcément évident. Alors, dans la chanson, on dit on fait le bilan calmement. Mais si vous faites le bilan posément, est-ce que vous vous dites qu'effectivement, c'était pas un long fleuve tranquille ces 30 dernières années?
1: Ouais, c'est vrai qu'on peut dire que c'est pas un long fleuve tranquille, mais c'est aussi ça, le charme et la magie de la musique. Il y a des périodes où tout va se passer très bien, il y a d'autres périodes où ça va être un petit peu plus compliqué. Comme on dit, il y a les hauts, il y a les bas, mais l'essentiel, c'est de garder toujours cette envie. L'envie de retrouver le public, l'envie d'aller en studio, l'envie de créer. Tant qu'on aura toujours cette envie en nous, on pourra dire que tout va bien malgré tout.
0: Et entre vous, alors, parce que moi je le dis, c'est une histoire d'amour sans nuages entre vous et moi depuis 30 ans, mais c'est normal, vous ne m'avez pas sur le dos tous les jours. Vous, en revanche, vous avez passé énormément de temps ensemble. Vous êtes sans doute la personne qui connaît le mieux l'autre sur Terre. Est-ce que ça, c'est une relation qui s'entretient d'une manière particulière?
2: Il y a de fortes chances, effectivement.
0: Ouais, hein. Que...
2: Ben, écoute, franchement, c'est assez naturel. Ce qui est intéressant aussi, c'est qu'au-delà de la musique, on a surtout des liens d'amitié qui sont très forts.
0: Ça a commencé par ça.
2: Tout à fait, ça a commencé par l'amitié d'abord, et puis la passion est venue consolider tout ça. Et aujourd'hui, on a des vies de famille, on est des darons, donc pour le coup, les enfants aussi sont proches, et donc toutes sortes d'occasions et de célébrations sont bonnes pour qu'on se retrouve ensemble, bien au-delà de la musique en fait. Et donc,
0: vous diriez que ça ressemble à une relation de frère ou c'est encore autre chose?
1: Bah oui, c'est une relation familiale, une relation frère, une relation de couple.
0: On
1: est au bord du divorce, il y a pas le temps. Donc il faut des concessions, des consensus.
0: Ouais, c'est ça,
1: Et mais après voilà, tout ça ne tient pas s'il n'y a pas une réelle fraternité entre nous, une réelle amitié. Et c'est vrai que Benji, je le vois plus que ma femme carrément, quasiment, parce que entre les studios, les concerts, le travail, il y a tout plein de choses qu'on fait ensemble. Mais en fait, je pense que ce qui continue de nourrir cette amitié, cette fraternité, c'est justement le fait qu'on se voit pas uniquement pour le boulot, quoi. On va s'appeler pour aller voir un match de foot, on va s'appeler pour aller manger au resto ensemble, on va s'appeler pour aller dans une soirée, on va s'appeler comme il disait Benji, quand il y a des événements familiaux, mariage, baptême. Donc tout ça fait que ça va au-delà de juste de gars qui travaillent ensemble. Non, on est des frères pour de vrai, quoi.
0: C'est beau. Alors il y a un nouveau single qui s'appelle Diaspora avec un clip qui vient de sortir. On va l'écouter et en parler tout à l'heure, le décortiquer, mais juste pour vous mettre l'eau à la bouche, enfin aux oreilles exactement.

quelques petits clins d'œil à Exodus de Bob Marley. On en parlera tout à l'heure. Pour le moment, il faut qu'on parle de cet énorme tube qu'on passe régulièrement ici dans cette émission. Dès qu'on a envie de se réconforter avec un petit peu de nostalgie, mais de la nostalgie douce et lumineuse. Alors, t'en parles.

0: Le bilan, c'est une chanson que tout le monde a dans ses playlists, que plein de gens qui n'iraient pas au même concert ont quand même en commun. C'est des chansons comme ça qui font un peu ciment pour pas qu'une génération, d'ailleurs pour plusieurs. Quand elle est née, cette chanson, est-ce que vous vous êtes rendu compte que vous étiez en train de créer un truc à part qui allait durer vraiment?
1: En fait, je me rappelle bien du jour de l'enregistrement de ce titre. Dans le studio, il planait une atmosphère assez particulière, une forme de mélancolie, quelque chose de très touchant et d'assez sincère. Mais on était loin de s'imaginer quand même que ce morceau traverserait le temps, les années, les générations à ce point-là. Ouais. Par contre, ce qui est intéressant, c'est que à chaque fois que des gens nous rendaient visite en studio et que les gens l'écoutaient, il y avait toujours des réactions de surprise. Des gens étaient vraiment touchés par le propos, par l'histoire, par le côté authentique en fait aussi de cette chanson et de notre histoire. Donc on sentait qu'on tenait quelque chose d'intéressant, mais de là à prédire que ça allait voyager, traverser le temps à ce point-là, franchement, on n'y était pas vraiment.
0: Et c'est fou quand même d'avoir, parce qu'à l'époque, c'est que le deuxième album de Negmaron, on est en l'an 2000, vous êtes encore très jeune, et pourtant déjà, donc très, oui, tu parlais de mélancolie, très nostalgique, et en fait, j'ai l'impression que c'est un truc qui est vraiment partagé par tout un tas d'artistes. Je ne sais pas si vous écoutez de temps en temps, par exemple, les albums de Big Flo et Oli, dès qu'ils ont eu 22 ans, ils commençaient à faire des chansons sur la nostalgie de leur adolescence, etc. Comment vous l'analysez, ça? De chérir des moments qui viennent à peine de se passer.
2: Parce que déjà, il faut rappeler le parcours des Negmaron. On a grandi à Gare Charcel, banlieue parisienne, dans le 95. Et on n'était pas prédestinés à faire cette carrière. Nous, la musique, on a toujours fait de la musique, mais c'est vrai que ça, pour nous, ça a été très vite.
0: Oui, il fallait les défoncer, les portes. En tout cas, elles n'étaient pas ouvertes pour vous.
2: Justement, nous, non.
0: Ah ouais,
2: on n'a pas trop eu à les défoncer parce que c'est voilà, il y a eu un film qui a été tourné à Garges, le film de Thomas Gilou, le film Rail. Ouais. Et donc
0: La Monnaie,
2: qui est sortie dans la BO du film. Et c'est vrai que tout s'est accéléré, tout s'est enchaîné très vite. Sortie du single, ensuite on sort un album assez rapidement. Ensuite il y a un projet Bisson à Bisson, on crée le label Première Classe. En 4-5 ans, il y a un énorme changement dans notre vie. De rien, de amateur, on passe au statut de professionnel. Il y a tout plein de choses qui se passent. Et c'est vrai que c'est à ce moment-là qu'on a l'idée de faire ce titre, le bilan, pour raconter tout ce qui se passe en 4-5 ans. On vit peut-être ce que d'autres personnes peuvent vivre en 20 ans. Quoi.
0: Et en écrivant justement cette chanson, les paroles, et en se rappelant de tout ça, en le remettant dans l'ordre, est-ce que vous avez réalisé que vous en aviez profité, ou bien est-ce que c'était tellement rapide que vous n'avez peut-être pas tout kiffé au maximum?
1: Non, quand même, je pense qu'on était quand même conscient d'avoir vécu des moments extraordinaires, d'avoir bien profité. J'ai même envie de dire d'être un peu des privilégiés quelque part. Parce que on a signé nos contrats en maison de disque, on avait 18 ans, on sortait du lycée, on était, comme le disait Jackie, on était super jeunes. Et on était encore à l'époque où, je dis bien entre guillemets, le show business, il se passait beaucoup de choses, tout ce qui est vraiment des moyens dans la musique, des budgets. Donc on a mis tout ça à notre disposition pour qu'on enregistre dans des super bonnes conditions, pour qu'on ait un environnement assez sain. Donc on se rendait bien compte qu'on vivait des choses assez magiques pour notre jeune âge.
0: Ah, c'est beau. Allez, on va la réécouter cette chanson, et puis ensuite on va se plonger dans Diaspora, puis on va essayer surtout de récupérer des informations essentielles, à savoir à quand le prochain album des Negmaron. Pour le moment, si vous vous demandez à quand la tournée des Negmaron, ça je peux vous le dire, après quelques festivals d'été, attaque une tournée belle comme tout, le 2 octobre au Zénith de Paris, rendez-vous le 6 novembre au Havre, Lons-le-Saunier le 27 novembre, Auxerre le 5 décembre et Grenoble le 11 décembre. J'ai fait le bilan des concerts, on écoute la

Bilan, les nègres marrons sont les invités de Décibel. Ce soir, je ne cache pas ma joie, alors ne boudez pas votre plaisir, les amis. Les nègres marrons en tournée, on en a parlé. Les nègres marrons qui préparent, l'air de rien, un nouvel album, il faut qu'on en parle. La dernière fois, on s'est vu pour un peu de temps.

0: va l'écouter en montée tout à l'heure, ne m'engueulez pas, mais je voudrais qu'on en parle avant avec Jackie et Benji des Nègres Marrons qui sont avec nous. Le mot diaspora, ouais, qui peut rappeler évidemment plein de thématiques de l'album Exodus de Bob Marley. Et puis le petit clin d'œil aussi à Alpha Blondie, Brigadier Savali. Voilà, donc il y a vraiment plein de trucs qui se passent dans cette chanson. Racontez-moi comment elle est née.
1: Alors Jackie, je te...
2: comment elle est née? Elle est née lors d'une création, une séance de création au studio.
0: Ça ressemble à quoi, vos séances de création?
2: En fait, on est là, on écoute différentes musiques. Et c'est vrai qu'on avait dans un petit coin de la tête de reprendre ce morceau d'Alpha Blondie. Donc. Et ce jour-là, on était en studio et on s'est dit, on n'avait pas l'idée de reprendre le Alpha. Vas-y, on va se l'écouter maintenant. Et du coup, on a joué quelques accords du morceau et puis on s'est mis à faire un buff autour de ce titre-là et c'est comme ça. En fait, ce morceau, il n'a pas vraiment été trop pensé, il est vraiment venu de manière assez naturelle,
1: spontané, ouais.
2: Très, très spontané. C'est vraiment la musique qui nous a inspiré la thématique. Des fois, c'est en sens inverse, on a une thématique et on va chercher la musique qui va avec. Là, c'est le morceau qui nous a inspiré cette thématique et puis on est parti sur le mot diaspora. Enfin, on avait cette idée de parler de la communauté, de parler du pays, etc. Et c'est comme ça qu'est né ce titre.
0: Alors, c'est sûr que il faut voir le clip qui va avec cette chanson. Moi, je viens de le découvrir là, juste avant le début de l'émission. Il est magnifique. Il vient de sortir, tourné en Côte d'Ivoire.
1: Exactement, oui.
0: Racontez-moi pourquoi là-bas, d'ailleurs, et ensuite, comment ça s'est passé?
1: On a fait le choix de tourner à Abidjan parce qu'on voulait tout simplement retourner à la source. Comme tu l'as si bien indiqué, c'est une reprise d'Alpha Blondie, Brigadier Savary. Et donc ce titre, Brigadier Savary, est né à Abidjan. Et on s'est dit qu'il serait intéressant d'aller tourner là-bas. Et donc on a travaillé avec un jeune réalisateur qui s'appelle Mindsef, qui s'est bien approprié la chanson et a fait une très belle retranscription en images. Donc on est super contents. L'idée, c'était aussi de dire que aujourd'hui, quand on parle de la diaspora, on parle de toutes ces personnes qui, comme nous, ont la double culture. Moi, je suis né à Sarcelles, Jackie est né à Paris. Et c'est vrai qu'à la maison, on a reçu aussi une éducation avec des valeurs africaines. Et aujourd'hui, voyant le continent africain, l'Afrique émergent, on a envie aussi d'apporter notre contribution à l'émergence du continent et voir comment on peut apporter notre pierre à l'édifice. Et donc, c'est aussi de ça dont on parle dans ce titre, quoi.
0: La double culture, alors, arrêtez-moi si je me trompe, mais pour toi, Benji, Congo, et pour toi, Cap Vert,
1: exactement.
0: Jackie, est-ce que c'est quelque chose qui est à géométrie variable dans votre vie, par moments hyper important, hyper devant, par moments un peu plus en retrait? Maintenant, comme tu l'as dit tout à l'heure, vous êtes des darons, et surtout, comment vous transmettez ça à vos enfants?
2: Pour moi, c'est une chance d'avoir cette double culture, et surtout d'en être conscient et d'épouser les deux cultures. Aussi bien la culture française que, pour ma part, la culture capverdienne. J'ai eu cette chance d'aller très très jeune au Cap-Vert. La première fois que j'ai mis les pieds au Cap-Vert, j'avais 2 ans. Donc mes parents, c'est vrai qu'ils m'ont toujours transmis les valeurs du pays. À la maison, ça parle capverdien, ça mange capverdien. J'ai grandi aussi dans le quartier avec plusieurs communautés. Et c'est aussi ça le message qu'on veut passer à travers Diaspora. Nous, on a eu cette chance, tu vois, pendant un certain temps. Je l'entends un petit peu moins maintenant, mais on a beaucoup parlé de diversité, etc.
0: Oui.
2: Et nous, en fait, tu vois, nous, la diversité, pour nous, ça a toujours été quelque chose de normal, parce qu'on a grandi avec plein de communautés autour de nous, plein d'origines différentes. Donc, et aujourd'hui, c'est vraiment une force. C'est une force de pouvoir, tu vois, nous, on sait dire quelques petits mots en créole, on sait dire des petits mots dans l'ingala, là, tu vois, il y a plein de trucs. Le fait d'avoir grandi avec plein de cultures différentes, moi, je trouve que c'est vraiment une force, quoi.
0: Ouais. Mais alors, grande force, grande responsabilité. La génération suivante, comment vous transmettez ça?
1: C'est une vraie question, parce que, effectivement, on a pu recevoir de la part de nos parents certains codes, parfois la langue, mais pas forcément pour tout le monde.
0: Ouais.
1: Et aujourd'hui, on a vraiment envie aussi que nos enfants connaissent une partie de leurs racines et puissent découvrir qu'ils ont aussi l'éducation française, mais il y a aussi historiquement d'autres choses auxquelles, et d'autres endroits auxquels ils sont liés. Donc je pense qu'il faut faire le travail, les emmener là-bas de temps en temps en vacances, leur en parler, leur lire pourquoi pas des BD adaptés aussi aux jeunes enfants avec l'histoire de pays d'origine. Et puis voilà, faire le travail comme on peut, mais c'est important quand même. Nous, ça nous impacte aujourd'hui, ce côté diaspora nous impacte tout simplement parce qu'on a vu nos parents arriver, venir d'ailleurs et mener certains combats pour s'intégrer, pour exister, pour élever les enfants dans de bonnes conditions. Et forcément, ça nous a impacté dans notre manière d'aborder la vie, tout simplement, ouais. Face à des obstacles, des difficultés, des choses à régler, voilà. Donc, même d'une manière inconsciente, finalement, c'est toujours là. Ce côté-là est forcément sous-jacent.
2: Si nous, des fois, on l'oublie, il y a les grands-parents qui sont là pour continuer à faire le travail.
1: Exactement.
0: Ça, c'est vrai. Non, mais du coup, des chansons comme Diaspora, ça fait aussi partie, finalement, enfin, c'est une manière douce et dansante, mais ne serait-ce que ce mot disparaisse pas.
2: Exactement. Mais tu sais, nous, Diaspora, c'est la version 2026, mais en fait, on a toujours parlé de notre culture, toujours parlé de nos origines, toujours parlé de nos valeurs à travers nos albums, travers différents morceaux. Et puis aujourd'hui, en fait, on le retranscrit différemment. Mais c'est quelque chose qui a toujours été ancré en nous, ou même via différents projets, des projets comme le Bissona Bisso. Des projets comme la MC Malcriado. Donc ça, c'est vraiment quelque chose qui est propre à nous, cette double culture, parler du quartier là d'où on vient, là où on a grandi, mais également parler de nos origines et de nos racines.
0: Alors il y a des doubles cultures évidemment qui sont beaucoup plus dures à porter que d'autres, difficiles et douloureuses. On en parlait il y a quelques semaines ici avec Abdelmalik et Matteo Falcon à propos des descendants d'esclaves, donc des Africaines et des Africains qui ont été arrachés à leur continent pour ce commerce de l'esclavage, le code noir, c'est fou, que la France avait mis en place à l'époque pour formaliser un petit peu tout ça, a enfin été abrogé, et c'est dingue puisque le code noir c'était le cœur du film de Abdelmalik Fursi, Né Libre. Il y a un album qui est sorti de chansons inspirées par l'histoire de Fursi, et vous êtes dessus avec cette chanson qui s'appelle Justice.

0: Alors, comme moi, hein, vous lisez les journaux et vous avez entendu la nouvelle, l'abrogation du code noir. Je vous pose la question parce que vous étiez à l'Olympia le 22 mai 98 pour célébrer les 150 ans de l'abolition de l'esclavage.
1: Hey, Olympia, est-ce que vous êtes encore chaud?

0: que c'est comme dans la chanson, lève-toi, bats-toi sur ces thématiques-là, encore aujourd'hui?
1: Ben, c'est bien sûr des thématiques qui sont très très importantes pour nous, déjà parce qu'on s'appelle Nègre Marron et que c'est pas un nom anodin, c'est un nom qui est quand même lourd et chargé d'histoire.
0: Tu peux expliquer?
1: Ben, les Nègres Marrons, en fait, c'était les esclaves insoumis qui refusaient tout le système colonial, qui s'organisaient pour s'évader, pour reconstituer des communautés loin du colonisateur, loin de l'oppresseur. Et ce sont des esclaves, en fait, rebelles. Et donc, nous, on a choisi de s'appeler comme ça, étant très jeune, avec un certain nombre d'informations, parce qu'on était quand même assez renseignés aussi sur toute cette histoire, l'histoire de l'esclavage. Et là, en l'occurrence, de voir aujourd'hui que les choses avancent, eh ben, ça fait plaisir. C'est le fruit du travail de plusieurs personnes. On voit des députés aussi qui ont porté ce dossier à bras-le-corps, ouais. qui n'est pas évident. Il y a effectivement le film aussi d'Abdel Malik qui a fait bouger un petit peu les lignes. Donc ça, c'est très important de poser des sujets comme ça sur la table. Et voilà, mais il ne faut pas que la France ait peur de regarder son histoire dans les yeux, en fait. Parce que tant qu'on ne fera pas ce travail de mémoire, il y aura toujours un gap entre certaines communautés, les gens qui nous dirigent. Il faut qu'on crève les abcès et puis ensuite qu'on aille de l'avant. Mais tant que tout ça, ça ne sera pas finalement réglé, posé, inscrit dans les livres d'histoire avec tout le récit qui dans son intégralité, en fait.
0: Oui, parce qu'il y a un vrai début, un vrai milieu, une vraie fin, des lois.
1: Exactement, il ne faut pas avoir peur d'en parler.
2: Sans modifier l'histoire, surtout.
1: Exactement.
2: La raconter telle qu'elle est.
1: Voilà. Et je mets le doigt sur quelque chose, mais c'est vrai qu'il y a de cela un ou deux mois, quand il y a eu le Conseil de sécurité de l'ONU et que la France n'a pas reconnu l'esclavage comme étant un crime contre l'humanité, eh ben, voilà, il y a une partie de la population, en tout cas, qui a été vraiment heurté par ce manque de reconnaissance
0: et de réalisme,
1: des faits historiques qui sont avérés, documentés, etc. Et donc là, de voir que le code noir est abrogé, c'est déjà un pas en avant. Mais on a encore beaucoup de travail à faire.
0: Mais avant de se mettre au boulot, on danse, ça vous dit? Diaspora, le Nègre Marron, c'est tout nouveau, ça vient de sortir et c'est déjà sur votre radio, ici.
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0: Oh là là, le coup de maître. Sérieusement, est incroyable cette chanson. Diaspora, Negmaron. Allez, dites-moi, pas forcément une date exacte, mais donnez-moi une tranche, un semestre, comme à la fac, pour la sortie de l'album.
1: Bah écoute, c'est incessamment sous peu. Hein.
0: C'est vrai ?
1: Ouais, il y a déjà une date, qui est le 3 juillet.
0: Mais non !
1: Ah oui !
0: Mais c'est bientôt !
1: Ah bah c'est très bientôt.
0: Mais c'est génial !
1: Bah c'est super. Et tu sais, je voulais, Émilie, revenir sur Diaspora, là,
0: en la réécoutant.
1: Et en fait, j'ai eu des flashs parce que la première fois qu'on l'a chanté en concert, c'était ce week-end. On a fait deux concerts à Bordeaux. Et j'ai l'image des gens qui me reviennent, en fait, et en le découvrant sur scène. Les gens étaient vraiment très joyeux, tu vois. Beaucoup. En fait, c'est un morceau qui transmet beaucoup d'amour. Il y a un message derrière ce morceau, mais il donne.
0: Ah, mais il est lumineux.
1: Voilà, il est extrêmement lumineux. C'est un très beau mot pour le définir. Et voilà, j'avais ces images de personnes avec beaucoup de lumière dans leurs yeux quand ils l'ont découvert. Et voilà. Je suis très fier de ce morceau. Et pour revenir à l'album, très fier également de ce nouvel album. On a mis du temps à trouver la direction parce que ouais quand on va en studio faut trouver la magie, faut trouver la bonne DA, faut trouver la bonne couleur et surtout quand t'as une longue carrière comme nous faut essayer d'éviter de se répéter, tu vois, d'essayer d'être novateur. Et à travers cet album, je pense que vraiment les supporters de Negmaron vont être contents. On a déjà pu faire découvrir un premier titre qui était un peu de temps, que les gens ont très bien accueilli. Ouais. Diaspora qui reçoit également un très bel accueil. Et je pense que l'album aussi va faire son effet.
0: Oh, et c'est un secret le titre ou pas de l'album ?
1: Pour l'instant, oui.
0: Okay. Attendez, il y a une minute de pub. Je vais essayer de trouver l'info.
1: Tu vas tomber.
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0: Décibels, deuxième partie. On est ce soir avec les Negmaron qui sont nos invités. Et puis d'ici à 21h, on écoutera Astrud Gilberto, la nouvelle chanson de Stomy Bugsy, donc qui fait son retour. Et puis un blind test autour des métiers en chanson. Inscrivez-vous 0810 055 056. C'est Sadika qui est au standard. Le grand bilan, c'est le nom du concert des Negmaron le 2 octobre prochain aux Élites de Paris.
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0: Il n'y a pas que Paris hein, dans les dates. Attention, après les festivals d'été, il y a aussi Le Havre, Lons-le-Saunier, Auxerre ou encore Grenoble. Le grand bilan, ça veut dire concert avec tous les hits.
1: Ouais, c'est 30 ans de carrière. Hein.
0: Ouais.
1: Donc effectivement, tous les hits, des invités surprises. Et puis, ça va être, je pense, une très belle fête. Sachant que nous, on aime prendre notre pied sur scène. Quoi. On aime vraiment envoyer, mouiller le maillot. Et ce qui est intéressant, c'est que depuis toutes ces années, c'est vrai qu'on a réussi à conquérir un nouveau public. Donc il y a les anciens qui nous suivent, qui sont là, mais il y a aussi toute une nouvelle génération là qui a pris le train, le train en route. Donc ça fait un beau panel dans le public et c'est intéressant de voir ce mélange de générations qui et chacun a ses chansons préférées parce que ça leur évoque des souvenirs à différents moments, aux différentes époques. Mais en tout cas, tout le monde est dans la même ambiance et dans la même fréquence.
0: Et bonne nouvelle, ils seront sur scène pour le grand bilan et pour défendre un nouvel album au nom de code Fréquence. Mais on ne sait pas encore comment il va s'appeler cet album, en tout cas, de Silvera Diaspora.

0: Calvo qui nous a quittés au mois de janvier. Tout jeune, il avait 53 ans. C'était un rappeur incroyable, notamment dans Arsenic. Un parolier aussi de génie pour plein d'autres gens, même des tubes de Asia. Elle est à toi. Mais c'est Calvo quand même. Voilà. Et pour vous, c'était aussi vraiment un ami, un proche. Est-ce que vous avez envie, je ne vais pas vous forcer parce que c'est triste et il est mort il y a vraiment peu de temps, mais de dire quelques mots sur lui?
1: Bah oui, Calvo, de toute façon, voilà, il sera toujours avec nous, on l'oubliera jamais. On lui rend hommage à chacun de nos concerts. C'est un frère qui nous a quittés trop tôt, malheureusement. Mais son image, sa voix résonnera à tout jamais dans nos cœurs, à tout jamais dans le cœur des gens, parce que il a énormément apporté pour la musique avec son frère Lino. Voilà, Arsenic, ce sont des légendes de la musique, et c'est ça aussi la chance qu'on a de pouvoir faire ce métier, c'est que on fait des choses qui resteront.
0: Et même après vous.
1: Donc même après nous, et aujourd'hui, Calbo est parti, mais son œuvre restera toujours là, et quelque part, son âme sera toujours avec nous, à travers ses morceaux, à travers sa musique, donc il sera toujours avec nous, quoi qu'il arrive.
0: Merci beaucoup, Jackie. Merci, Benji. Longue vie et belle vie au Negmaron et à leur nouvel album qui sort le 3 juillet. On va écouter une voix qui vient nous parler de l'au-delà avec la vôtre. Petites îles avec Césaria Evora pour dire au revoir. Les Negmaron, merci les gars.
1: Merci,
0: à bientôt.
1: Vraiment, merci beaucoup.

0: Voral et Negmaron, petite ville. Negmaron, nouvel album le 3 juillet, youpi!
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0: On est en avance sur le planning, ce qu'on vient de vivre avec les Negmaron. Et parfois, eh bien, je suis en retard. Mais genre 6 mois de retard, je viens à peine de découvrir une version de Mauvais Garçon d'Elena. Voilà, comme ça. Perso orchestral. Je savais pas qu'elle existait, je l'ai écoutée, je l'ai trouvée vraiment canon, vraiment réussie. Et puisque cette chanson a été couronnée chanson de l'année aux dernières victoires de la musique, je me suis dit qu'il était grand temps aussi pour vous de la découvrir. Mauvais Garçon, Elena, version orchestrale dans les Cibels.

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0: franchement, je sais pas si on l'écoutera tous les jours, mais cette version, il fallait qu'elle soit connue, voilà, de tout le monde. Je la découvre 6 mois trop tard, peut-être que pour vous c'est de l'histoire ancienne, ou peut-être que comme moi, vous la découvrez un peu ébahie en vous disant, eh waouh, la petite Elena, après une grande tournée de festival d'été, elle attaquera une tournée des Zéniths le 3 novembre au Zénith de Nantes.
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0: Le cahier de vacances pour adultes, 100% musique. Je sais, sur le papier, ça peut paraître étrange, mais croyez-moi, je l'ai reçu. Et vraiment, on s'amuse à remplir des quiz, des QCM, des tests, des textes à trous. Ou alors, vous savez, comme quand on était à l'école, on a 2 colonnes et il faut relier, par exemple, le bon papa avec la bonne fille dans une chanson. Vous voyez, genre Nougaro qui chante Cécile, ma fille, ce genre de trucs. Bref, que de la culture générale que normalement, nous, les fans de musique, on a. Et enfin, un cahier de vacances pour lequel vous ne vous sentirez pas cancre. C'est ce qui est à gagner ce soir et c'est ce qu'on offre à Elisabeth et Stéphane. Salut à tous les deux.
2: Bonsoir.
0: Ah, je suis contente de vous avoir tous les deux pour jouer ce soir, Elisabeth et Stéphane. Le thème du blind test de ce soir, ce sont les chansons qui parlent des métiers. Est-ce que c'est un thème qui vous inspire? Tiens, je demande à Elisabeth d'abord.
2: Alors, je vais noter un petit, mais on va voir.
0: On va voir.
2: Noter le poissonneur des lilas.
0: Ah bah, c'est celui qu'on écoutera à la fin. Donc déjà, tu peux te dire, Elisabeth, il ne sera pas dans le... Celui-là, il sera pas dans le blind test parce que c'est la chanson qu'on écoutera à la fin du blind test, le poissonneur. Ça faisait longtemps qu'on n'avait pas écouté.
2: Je suis bonne.
0: Ah,
2: je
0: très suis fort. Bonne.
2: Si moi, j'écoute la Marine Nationale, alors je pense à In the Navy.
0: Ah, de... oui, c'est drôle, ça. In the Navy. Des gars qui font YMCA. Comment ils s'appellent, déjà? Village People.
2: Village People, oui.
0: J'ai pas pensé à mettre Village People dans le blind test. Allez, Stéphane et Elisabeth, ce sont des métiers en chanson et on cherche le nom des interprètes de ces fameuses chansons. Un point par bonne réponse et à la fin, tout le monde gagne. N'oubliez pas de donner votre prénom avant de donner la réponse, hein. Vous le savez, c'est comme ça que ça marche ici. Une première chanson, un premier métier, dites-moi, attention de ça.
2: Ah, c'est du tronc.
0: Oui.
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0: la chanson de Jacques Dutronc. Lopez de l'air. C'est Stéphane qui a trouvé en premier. Bravo Stéphane. Bravo, premier point qui va chez Stéphane. On continue, là c'est une chanson multimétier, mais un seul interprète.
1: Ah ouais, c'est Goldman.
0: Oui, bravo Stéphane. Le cordonnier, le professeur aussi.
1: Ouais.
0: Changer la vie. Le test de l'air, le cordonnier, le professeur. On n'a pas encore fait le tour de tous les métiers ni de toutes les chansons qui parlent de métiers. Stéphane et Elisabeth, êtes-vous prêts pour la troisième chanson?
2: Et Stéphane est plus fort que moi, pour l'instant.
0: Ah, c'est pas grave, Elisabeth. C'est normal, c'est la fin de semaine.
1: Bonsoir.
0: C'est parce que tu... Elisabeth, tu te relâches au troisième trimestre. C'est tout, c'est normal.
2: Oh non, non, non, non, je suis bonne, là. Attention, elle-même.
0: Allez, on continue.
2: Oui.
1: Ah, je veux le taxi.
2: Oui.

0: J'ai un pote, à Rennes.
1: Ouais.
0: Il est chauffeur de taxi VSL. Et son surnom, c'est Joe le taxi.
1: Donc il y a un vrai Joe le taxi.
0: Son vrai prénom, c'est Jean-Baptiste.
1: Ah, ben on l'embrasse, peut-être qu'il nous écoute.
0: Ah ben ouais, peut-être, ouais.
1: Bisous au vrai Joe le taxi. Et surtout plein de bisous à Stéphane et Elisabeth. Merci infiniment d'être venus jouer avec nous autour des métiers en chanson. Je suis ravie de vous offrir le cahier de vacances pour adultes.

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1: Serge Gainsbourg, le poinçonneur des lilas, c'est marrant, il a une voix tellement jeune sur ce titre et qui date de son premier vrai album en 1958. Il avait 30 ans, Serge Gainsbourg, et seulement 62 quand il nous a quittés, beaucoup trop jeune, c'était en 1991.
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1: Allez, tant qu'on est dans les anniversaires, vous vous souvenez, la semaine dernière, on a célébré les 54 ans de Stomy Bugsy. 30 ans après son premier tube, Mon papa à moi est un gangster.
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1: 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Eh bien, Stomy Bugsy, qui a aussi été décoré, hein, il est désormais chevalier de l'ordre des arts et des lettres, a fait son retour discographique et il s'en sort super bien, hein, parce que les rappeurs des années 90 en 2026, ils sont parfois en territoire un peu dangereux, bah là c'est pas le cas. Vous allez entendre sa toute nouvelle chanson qui s'appelle Revolver Lover. Il y a les codes du rap moderne de 2026, mais il y a les fondamentaux qui font que, bah voilà, hein, si vous aimiez Stomy Bugsy dans les années 90, vous allez toujours l'aimer aujourd'hui. C'est tout nouveau, ça vient de sortir. Stomy Bugsy est de retour.
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0: Le retour de Stomy Bugsy.
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0: C'est déjà l'heure de la dernière chanson de l'émission, la chanson anniversaire. Alors aujourd'hui c'est l'anniversaire de la mort de quelqu'un, donc c'est pas très joyeux, mais je pense que vous allez adorer la musique qu'on va écouter ensemble. Ce 5 juin marque les 3 ans de la mort d'Astrud Gilberto, une des voix les plus inoubliables de la musique brésilienne. Elle chantait la bossa nova, mais alors d'une manière incroyable. Et puis si vous regardez un peu, vous pouvez trouver ça sur YouTube ou sur les réseaux, les vidéos, en plus une attitude, un truc dans le regard. Elle était absolument incroyable. Et puis elle était grande chanteuse, mais aussi autrice et compositrice. Alors elle a chanté notamment The Girl from Ipanema, mais c'est pas ça qu'on va écouter ce soir. On va écouter Água de Beber parce que c'est trop beau. Elle a des fans en France plein, et un illustre, Étienne Dao, qui avait enregistré un duo avec elle en 1996, une très jolie chanson qui s'appelle Les Bords de Seine, que vous écouterez plus tard peut-être. Pour le moment, un classique, Astrud Gilberto.

0: Aguadji Beber, c'est la merveilleuse voix d'Astrud Gilberto avec le compositeur de la chanson Antonio Carlos Jobim, et leur version date de 1965. Allez, Décibel, qui tire sa révérence juste pour ce soir. Hein. Demain, on revient à 20h avec les chansons préférées de Tété, monsieur, à la faveur de l'automne. Ce sera superbe. Merci à l'équipe de l'émission, tout aussi superbe. Il y avait Iris Guitoni, Fred Vigneault, Christophe Hulens, Elodie Bianca Maria, Sadi Karaou et Franck Moilier. Je vous souhaite une belle soirée, les amis.
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0: 1990. Vanessa Paradis a 17 ans et pour son titre Tandem, elle doit travailler avec Renaud et Souchon, mais le destin s'appelle Serge Gainsbourg.
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0: En découvrant les musiques, le grand Serge flash. Il veut écrire tout l'album. Entre le vieux lion et la jeune louve, le studio devient un ring. Vanessa ne se laisse pas faire, elle recadre le maître Ruth Verneuil dès qu'une rime est trop facile. Gainsbourg en sortira une phrase mythique. Paradis, c'est l'enfer.

ses étincelles naît le titre Tandem, place à une femme qui s'affirme. Jean-Baptiste Mondino sublime le tout avec un clip en noir et blanc, électrique et ultra sexy.

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0: Savannah avec Je ne rêve plus.
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1: Saviez-vous que le titre Gabriel de Johnny Hallyday est en fait une reprise?
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1: Johnny est allé chercher l'inspiration du côté de l'Australie en adaptant une chanson de Tony Cole intitulée The King Is Dead.
3: Gabriel.
1: Si le thème de départ évoquait la mort d'un roi, le premier mot hurlé par le chanteur australien dans le refrain était déjà ce fameux prénom, Gabriel. Johnny flaire le potentiel rock de ce patronyme. Il en fait un cri de ralliement, une explosion d'énergie. Ce qui n'était qu'une simple piste sur un album se transforme en un hymne de stade, le symbole ultime du rock à la française. 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

0: les gens, la chanson préférée de Benabar.
1: C'est assez significatif de l'écriture de Louis, c'est-à-dire que quand on écoute la chanson deux fois, on s'aperçoit que ça raconte un truc.

un talent particulier qu'à Louis, parce qu'il y a ceux en effet qui font des chansons juste entraînantes et puis basta, et d'autres des fois on voit trop qu'il y a le travail du texte, et Louis il est vraiment il a trouvé vraiment une place très inattendue.

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1: Vous écoutez Yannis Kroos.
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0: Yannis Croze avec On jettera nos montres.
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3: Arnaud Fromage, bonjour, bonjour.
4: Bonjour, bonjour.
3: Ça fait beaucoup de bonjour, dites-moi. Bon Arnaud, aujourd'hui, quand le général de Gaulle vient en Franche-Comté?
4: Eh bien, il se passe toujours quelque chose. D'autant qu'il y est venu plusieurs fois dans la région, trois fois déjà à l'automne 1944 pour préparer la libération de Belfort lors d'une réunion secrète avec le général de Lattre de Tassigny et Churchill au château de Montalembert à Mèche. Après la libération, ensuite quand de Gaulle est venu saluer les villes libérées, Besançon, Morteau, Grandcombe, Châteleux, mais ce n'est pas la dernière fois que de Gaulle va venir dans la région. En 1959, sur la route qui le mène en Alsace, il en profite pour aller faire quelques petites pauses dans le territoire de Belfort. À chaque fois, le grand homme descend de sa déesse noire et passe quelques minutes à discuter avec les habitants, stupéfaits de voir le général en vrai dans leur commune. À Rope, Saint-Germain, Felon, La Chapelle sous Rougemont, La Rivière, Fontaine, Foussemagne et à Anjou. Anjou, 206 habitants, où de Gaulle est accueilli par la foule dans l'unique rue ornée de drapeaux et de bandeaux bleu, blanc, rouge. Anecdote amusante, le village d'ailleurs, qui ne possédait pas autant de décorations, est allé les piquer chez les voisins de Dell.
3: Ah, bon, mais Arnaud, la grande tournée de Gaulle en Franche-Comté, c'était en 1962.
4: Oui, la tournée des Grands-Ducs même. Le 14 juin, il atterrit à la base aérienne militaire de Luxeuil, avant de se rendre à Vesoul, puis de filer vers Dole, à bord cette fois d'une Simca présidentielle. Ensuite, direction Arbois, puis Poligny, Lons-le-Saunier, où à chaque fois, il est accueilli en héros. Le lendemain, il continue sa tournée par le Haut-Jura, Saint-Claude, Morée, Morbier, Saint-Laurent, Grand-Vaux, Cise, un petit quart d'heure à Champagnole, et ensuite direction Équevillon, Onglières, Plénise et Sanzeau, avant de remonter dans le Doubs, un discours à Pontarlier, à Besançon. Bref, le marathon présidentiel se termine le 17 juin dans le territoire de Belfort.
3: Et ben dis donc, et pendant toute la durée de ce périple, il a eu un problème majeur.
4: Oui, pendant ces 4 jours en Franche-Comté, le général de Gaulle ne s'est pas contenté de prononcer des discours et de serrer des louches. Non, il a bien fallu qu'il dorme aussi. Or, Charles de Gaulle est grand, très grand même, 1m96 au garrot, donc les préfectures vont galérer à chacune de ces étapes pour lui trouver un paddock à ses dimensions. D'ailleurs, l'Élysée a fait réaliser en avance des lits sur mesure. Alors, pour la première nuit de sa visite à Vesoul, l'on apporte donc à la préfecture le lit spécial du général. Sauf que l'année 1962 est très tendue. C'est la fin de la guerre d'Algérie, une partie des accords d'Évian est d'ailleurs négociée en secret au Fort des Rousses pendant ce voyage présidentiel. De Gaulle a échappé de peu à l'attentat du Petit Clamart, alors son service de sécurité est sur les dents. Ainsi, il lui déconseille de dormir à Vesoul même et préfère l'envoyer à la base aérienne de Saint-Sauveur, jugée plus sûre. Mais si les hommes et les véhicules ont pu faire le transfert, le lit, lui, eh bien, il est resté à Vesoul, dans les appartements du préfet. Et il y est toujours, d'ailleurs, parce que l'Élysée ne l'a jamais réclamé. Alors, l'histoire ne dit pas si De Gaulle a bien dormi ce soir-là, mais en tout cas, c'était pas dans un lit à sa taille.
3: Non, c'est certain, ça. Merci beaucoup, Arnaud Fromage, et puis à demain.
4: À demain.
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5: On sait qu'on est Lorrain parce qu'on prend des obus pour des steppes.
6: C'est une histoire qu'on a
5: racontée. Ça va aller dans les Vosges.
6: Non, du côté d'Amnéville.
5: Non, je l'ai croisé Frédéric, le Fred Kuntz. Vous le connaissez?
6: Non.
5: Il est maître d'école à Amnéville.
6: Je sais pas.
5: Il m'a raconté ses aventures, ça va rappeler des souvenirs à tout le monde.
6: Allez-y.
5: Lorsque, adolescent, il partait en vacances en mobylette. Trajet à Gondange, Niederbronn-les-Bains, 150 bornes en cyclo. Largement de quoi faire cuire le steak sous la selle, comme Attila
6: le
5: Hun.
6: Mon père faisait Paris, le Jura, en vélo.
5: Ouf, en vélo?
6: En mobylette.
5: En mobylette. Ah bah oui, mais on essaye. Qu'est-ce qu'il avait comme mobylette?
6: Bon, ça devait être un 103 à l'époque, ça devait être ces mobylettes-là.
5: Bah, s'ils étaient déjà là, ouais. Ou un Solex. Fred.
6: Mobylette.
5: Ok, le Fred, il partait avec Bernard, dit Bébert, le Mac, le Bled. Le Bled, c'était son nom, pas la destination de ses vacances. Et Mounir, qui aurait dû être
6: au Bled.
5: Et Mounir, le passager de dernière minute, qui s'était dégoté une cacahuète improbable pour se joindre à l'équipage. Une mini-moto, vous savez.
6: Oui.
5: Il fallait laisser refroidir toutes les 10 bornes, l'enfer. Fred m'a dit, il avait l'air d'un singe sur un paquet de tabac. Mais une vraie équipée sauvage que ceux-là. Et puis ces bandes-là, ça roule en triangle, comme les oies sauvages. Pour ceux qui ont une meule moins puissante, profitent de l'aspiration. Comme mon Fred, il avait une 103 SP à refroidissement liquide et carbure 17. Autant dire qu'il roulait en tête. Sourire béat, les dents éclatées de moustiques. En route pour le camping, la gloire et les grandes découvertes. Parce que ces types-là étaient des chercheurs de trésors, des fanats de la Seconde Guerre mondiale, le genre qui arpente les champs et les forêts, poil à frire entre les pognes, à la recherche de vestiges. Résumé des vacances par le principal intéressé, je cite le Fred, deux points ouvrez les guillemets, on allait chercher des bricoles qu'on ne trouvait jamais. Des chercheurs du trésor au pied de l'arc-en-ciel, en somme.
6: C'est joli, ça.
5: Tente plantée à Sturzelbrunn. Voilà, bah, c'était pas facile. Ça se situe tôt le matin. Le Beecherland comme terrain de jeu. Les gars vivent la grande vie. Pique-nique tous les jours, et peu importe les guêpes qui les taquinent, ils découvriront que le dernier jour que le nid était précisément sous la table du déjeuner. Les gars, ils s'en foutaient. Les grands soirs, ils sortent au casino de Niederbronn. 15 km en brêle à travers les bois. La 103 devant, Mounir loin derrière. Vers la fin du congé, alors qu'ils zonent dans un coin qu'on leur a vendu pour être un coin à champignons, ils se baissent pour ramasser des cèpes, et là, bingo, tout un tas d'obus et de munitions de la guerre de 14. Pompiers, gendarmes, démineurs, les ados sont au comble du bonheur. Des vacances 100% Lorraine, plus locale, tu meurs.
2: 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Dans la rue Poncillon, il y a un atelier de gravure. Philippe Estrade, à mon avis, ça fait belle lurette qu'il est là, cet homme. On va essayer d'aller faire connaissance. Allez, on va aller dans l'arrière-boutique, discuter avec Philippe Estrade himself. Vous êtes là depuis combien de temps ?
7: 1987.
2: Le métier de graveur, c'est quoi en fait ?
7: Alors, je fais des plaques de toubib pour les bancs et des plaques de cercueil quand les toubibs sont mauvais.
2: Et vous faites aussi les clés pour ouvrir certains cœurs ?
7: Non, non, malheureusement, non. Je fais des clés pour ouvrir les chambres des jeunes filles.
2: Vous avez des souvenirs de gravures un petit peu spéciales qu'on vous a eu demandé, parce que vous gravez un peu de tout, des plaques, j'imagine.
7: Alors, j'ai un souvenir, alors ça reste un peu dans le même secteur. Un jour, un monsieur m'a amené une jolie médaille, un bijou, quoi, où il m'a demandé de graver salope. Je lui ai dit que le bijou était beau, que c'était qu'il fallait pas le faire, quoi. Et il a insisté, je l'ai fait.
2: Et alors, c'est la fin, là, vous arrêtez votre activité ?
7: Oui, à la fin de l'année.
2: Content ou finalement, quand même, ça fait un petit pincement au cœur ? Parce que moi, je la vois, votre enseigne, depuis longtemps. Hein.
7: Alors, ça date des années 50. Mon prédécesseur, à qui j'ai racheté le magasin, on s'en est pas à la retraite, et je passe la main, et mon successeur est là, c'est mon fils.
2: Histoire de transmission, encore une fois, votre fils qui, du coup, allez hop, reprend le flambeau.
7: Voilà, il me pousse au trou.
2: C'est difficile d'arrêter, du jour au lendemain.
7: Ouais, faut se réinventer, et j'ai encore pas eu l'idée. Je sais pas ce que je vais faire, je vais m'ennuyer.
2: C'est pas dit.
7: Je sais pas. C'est compliqué, hein.
2: Ah, il y a une inquiétude, hein, c'est clair. Mais rien ne vous empêcherait de continuer.
7: Si, lui.
2: On va aller lui dire deux mots.
7: J'aurais pas travaillé avec mon père, hein, donc il est pareil. Hein.
2: Oh bah pourquoi pas.
7: C'est infaisable.
2: Mais si, j'en connais plein, moi, qui travaillent avec leur père.
7: C'est toujours un vieux con. Là, la pièce où on est, c'était l'endroit où on cassait la croûte avec les copains. Il y avait donc les photos de mes copains, des quelques bringouilles qui se sont fait là. Il a tout viré.
2: Ils font plus la bringue, les jeunes.
7: Et ben, il a mis des trucs comme ça. Là, c'est plus pareil. Mais mes copains étaient désespérés quand ils ont vu.
2: Bah, il y a de quoi ?
7: Ben oui.
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1: Nous partons à la découverte des Maranges, ce petit territoire partagé entre trois villages, Chéy-les-Maranges, Champigny-les-Maranges et Devise-les-Maranges, au lieu de la prochaine Saint-Vincent Tournante 2026. Alors, avec Plus belle la vigne, on zoome sur ce territoire viticole caché dans une petite vallée. Ici, les coteaux font partie de la côte de Beaune, mais en Saône-et-Loire. Explication avec Élodie Roy, viticultrice et vice-présidente du comité d'organisation de la Saint-Vincent.
2: La côte de Beaune s'étale d'une même exposition, mais il y a une faille géologique à Santenay. Et les Maranges, on est une vallée un petit peu à part, je dirais.
1: Alors la Santenay, c'est dans quelle direction ?
2: Santenay, c'est juste en face. Voilà, là-bas.
1: C'est dans le petit creux là-bas.
2: Là, vous voyez des bâtiments en face. Oui. Là, c'est tout le début de Santenay.
1: D'accord, et donc après, il y a les hauteurs, en fait, il y a les collines.
2: Les coteaux, voilà. Les coteaux. C'est une vallée, en fait. Les Maranges, vous avez la vallée de la Causanne et la vallée de la Dune. Donc la Causanne, c'est une petite rivière qui circule sur Chéy, sur Champigny, qui prend sa source en fait à Vauchignon, au bout du monde. Donc, c'est un nom qui ça s'invente pas. C'est une petite rivière qui fait 14 km et qui se jette dans la Dune, juste à la sortie de Chéy. Donc cette rivière, elle passe au milieu. Le petit village de Champigny qui est ici, très étriqué, très enclavé, et sur les hauteurs, vous avez Devise, et tout en haut, le petit hameau de Borgy, et la montagne des Trois Croix qui est en face de nous. Connue aussi sous le nom de Mont-de-Seine. Alors, bon, moi je les vois les croix, mais je connais. C'est vraiment juste en face de moi, je ne sais pas si vous voyez.
1: Non, mais
2: le petit point culminant.
1: D'accord.
2: Là, on est à 521 mètres d'altitude, je crois. Et le vignoble des Maranges est vraiment devant nous.
1: Alors, qu'est-ce qui fait que ça reste tout de même la côte de Beaune? Alors qu'on décroche quand même de cette côte de Beaune.
2: On décroche de cette côte de Beaune, légèrement, hein, c'est quand même pas. Parce qu'après. Une fois passé la côte de Beaune, on est sur la côte chalonnaise. Mais la côte chalonnaise, on est sur la plaine de Saône. Nous, on est quand même très éloigné. La côte chalonnaise, elle est vraiment derrière cette colline-là.
1: D'accord.
2: Avec le village de Bouzeron qui commence la côte chalonnaise, Ruilly, Mercury, etc. On a des terroirs distincts. Là, on a une carte géologique. Vous voyez qu'il y a beaucoup de couleurs différentes en fonction du type de sol.
1: Ah oui, je vois, jurassique, plutonique.
2: Donc ça, ce sont des niveaux géologiques. Donc là, on parle de millions et de millions d'années. Pour faire simple, c'est argilo-calcaire, mais pas que. On est un vignoble assez tardif. On vendange souvent plus tard que les autres appellations de la côte de Beaune.
1: Vous êtes entre la côte de Beaune et Haute-Côte, finalement.
2: Oui, exactement. Les Maranges, ils sont exposés sud-sud-est, on va dire. Les Hautes-Côtes, moi, personnellement, j'ai des parcelles. Elles sont exposées vraiment plein sud.
1: Nouvelle confirmation de la définition hyper millimétrée des terroirs bourguignons.
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1: Et dans le 7-9 France Bleu Paris, tous les week-ends, Thierry Boeuf vous donne ses bons conseils de bistrot parisien et vous présente aujourd'hui un établissement qui a fait des émules un peu partout en France avec ses fameux bouillons, direction Chartier ce matin.
4: Quel cocktail américain, c'est quoi ?
5: C'est un cocktail grillé avec une sauce américaine, tomate, échalote, une pointe de cognac, du vin blanc, c'est un peu relevé.
6: Un déca, hein ?
7: Pâté, jambon, frites, oreillettes, gruyère, chantal, rôti, jambon de pays.
8: Eh ben, tout ça va aller dans la blanchette.
9: Voilà, petit.
10: Chartier, le temple vénéré de la gastronomie populaire à Paris, appelé Bouillon, a fait des émules ces dernières années. Pas moins de 12 bouillons se sont créés depuis 2019. Des indépendants, des groupes, Pigalle et République, Julien, Faramond et autres. Mais c'est bel et bien Chartier qui tire son épingle du jeu en ajoutant deux bouillons à la maison mère du 7 de la rue du Faubourg Montmartre, à Montparnasse et Gare de l'Est, avec l'assurance de trouver dans les trois établissements le même menu à prix mini doux.
11: Aujourd'hui, nous aurons un saucisson à l'ail ou alors une salade de tomates pour 2 euros. Un rôti de porc pomme normande ou bien une semonette sauce poivre vert à 9,60 €. Une mousse au chocolat ou une coupe vanille chocolat, une glace, pour 2,80 €.
10: Et c'est bien ça qui fait le succès des bouillons depuis 130 ans. Prenons l'exemple du navire amiral, le Chartier des Grands Boulevards. 325 places, 6 à 800 repas servis chaque jour dans un décor 1900. Rien n'a bougé sauf l'ajout du chauffage central. Imaginez il y a 100 ans, dans la salle de 25 mètres de long et 6 mètres de hauteur sous plafond, un énorme poêle à charbon au centre brûlait les clients qui en étaient proches et laissait geler tous ceux qui en étaient éloignés. Pour le reste, c'est de l'authentique et dès la porte à tambour franchi, la magie opère.
6: Alors nous approchons, vous voyez, pour entrer, on va être obligé de pousser cette porte à tambour qui était posée en 1912 et qui a vu tous les clients depuis. Pousse cette porte, allez-y, nous allons entrer.
10: Et si l'on est bien dans ce premier quart 21e siècle, grâce à Chartier, on entre chez Balzac ou Maupassant. Et on doit ce privilège à Camille Chartier. Il suffit de se balader rue Racine, admirer la devanture du grand bouillon Camille Chartier, un joyau de l'art nouveau.
9: Vous êtes au premier étage du bouillon Chartier, au 3 rue Racine. C'est historiquement un bouillon Camille Chartier ouvert en 1906. On est allé jusqu'à environ 200 bouillons sur Paris à une époque. Ils ont été à l'origine très populaires et puis après sont devenus un petit peu plus bourgeois. Il y a eu différentes variantes qui ont été créés, toujours avec un souci du décor et un soin amené à l'esthétique. Hein, le début du siècle, c'était l'apogée de l'art nouveau.
10: La devise de la maison Chartier, souvent copiée, jamais égalée. Pour preuve, cette altercation en 1900 entre Camille Chartier et Alexandre Duval, un autre grand patron de bouillon parisien. Chartier, un jour, va déjeuner chez son concurrent. Duval, le voyant rentrer chez lui, l'apostrophe d'un ton ironique. « Alors, Chartier, vous venez manger chez moi parce que c'est meilleur que chez vous ?» Et Camille Chartier de répondre « Eh non, parce que chez moi, c'est complet. »
12: Merci beaucoup Thierry Boeuf. 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
13: 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J'espère que vous allez bien. Aujourd'hui, on va parler d'amour ou alors de célibat. Enfin, je sais pas, parce que on voit tellement de choses sur les réseaux sociaux. Oui, les hommes ceci, les femmes ceci. Il y a une femme, elle m'a fait du mal au cœur. Mon mec m'a fait du mal au cœur. Il m'a trompé, il est parti. Mais en fait, pourquoi vous vous mettez en couple? Vous savez qui vous vous mettez en couple? Vous vous mettez en couple avec un être humain. Alors un être humain, je vous rappelle quand même ce qu'il est capable de faire. Un être humain, ils ont créé la guerre, l'esclavage, la torture, le viol, le génocide et la télé-réalité. Et après, vous êtes surpris quand votre partenaire, qui est un être humain, il vous a mal parlé ou alors il vous a trompé, machin et tout. C'est vous qui choisissez sur quel point vous pensez qu'un être humain. Et après, vous êtes surpris quand ça se passe mal. Vous avez l'arrogance de croire qu'un être humain, il va bien vous traiter pendant 30 ans. Il y a des êtres humains, ils trichent au Scrabble. C'est quoi l'intérêt de tricher au Scrabble? Et vous, vous leur confiez vos émotions, vous leur confiez votre cœur à un être humain, et vous êtes surpris quand l'être humain il vous fait un coup de Trafalgar, mais vous n'êtes pas bien. Arrêtez de vous mettre en couple. Mettez-vous en couple avec un esprit, voilà. Mettez-vous en couple avec un esprit, voilà, l'esprit, au moins, il va pas t'emmerder. En même temps, un esprit, c'est un ancien être humain, donc si, ça peut être emmerdant. Non, mais pas les esprits. Arrêtez de faire confiance aux êtres humains. T'as cru que ton partenaire, c'est ici, c'est Jésus. D'ailleurs, même Jésus, ils l'ont tué. Les êtres humains, même lui, c'est à voir. Et vous, vous exigez une loyauté pendant 30 ans. Arrêtez ça. Arrêtez de vous mettre en couple avec des humains. Mettez-vous avec un arbre. Voilà. L'arbre, c'est solide, calme, silencieux, stable. Et en plus, il est enraciné, il peut pas partir. Voilà. Ton ex, il aurait dû essayer. L'arbre, tu peux lui faire des câlins. Il parle pas, il t'engueule pas. Tu peux oublier les sacs poubelles, il dit rien. Tu peux lui raconter ta journée, il ne juge pas. C'est mieux qu'un mec, c'est mieux qu'une meuf, c'est mieux qu'un psy. Alors après, niveau sexe, bah écoute, c'est du bois. Il est toujours dur. Alors après ça dépend de ce qu'on aime, hein, ça dépend de ce que t'aimes, tu vois. En même temps, si c'est pas très fun, au moins il te ghoste pas, l'arbre, tu vois. Il a pas d'insta. Il pose pas de souris ambiguë en mode je suis dans une forêt chelou. Et le pire, c'est que des fois, tu parles à un arbre dans la vie, tu vois. T'as plus de réponses que quand tu parles à une copine. Parce qu'un arbre, lui, il te fait pas rien. Non, rien. Non, c'est pas ça, mais laisse tomber. Alors, moralité, si vous vous mettez en couple avec un être humain, n'oubliez jamais qu'en face de vous, bah vous avez un être humain. 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
1: Si vous portez le nom de famille Salin, restez à l'écoute. Et mais avant cela, je vais vous parler d'un bretonnisme bien connu qui est le lagen.
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1: Moi, je suis dans le lagen. Bon, vous voyez, une expression typique dans le français local, c'est inspiré par notre belle langue bretonne. On l'entend souvent aujourd'hui, en particulier les lendemains de fête. Quand on est un peu dans le brouillard, on a tendance à dire « ouais, je suis dans le lagen ». Alors ce mot a pourtant une signification un petit peu différente en breton. En breton, « arlagen », c'est en général de la boue bien collante, impossible à cultiver, dans laquelle on a difficulté à marcher, voire on s'enfonce un peu. Mais pas que ça, ça désigne donc les fondrières, les mares d'eau boueuse. Donc « bea el lagen », être dans le lagen, c'est devenu une expression permettant de dire que l'on est dans un état qui n'est pas des plus sympathiques. Vous saurez maintenant que « lagen », c'est pas la gueule de bois, mais c'est de la boue en langue bretonne, à lagen.
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1: Et j'en arrive maintenant à un nom de famille très commun. Vous en connaissez peut-être, hein, peut-être qu'il y en a dans votre entourage, ou peut-être le portez vous-même. C'est Salin. Alors, déjà en breton, on prononce Salahune. Pas Salin, mais Salahune. Comme le célèbre ermite de la forêt de Landévennec, ou encore du Folgoat, près de l'Esnevin, Salahune ar Fol, Salin dit le fou. Salin est donc un nom ou un prénom, et son origine remonte à loin, très loin, et vient aussi de très loin. C'est avec l'évangélisation de l'Armorique que ce nom est sûrement arrivé, car Salin, ou Salahune, n'est rien d'autre que l'adaptation bretonne du prénom Salomon, Salomon, fils de David, roi d'Israël. Donc, un nom de famille biblique aujourd'hui, Salomon, devenu Salahune en breton, mais aussi Salou ou encore Salik. C'est la même origine pour ces noms de famille. Salin ou Salomon, si vous voulez, fut d'ailleurs le nom d'un autre roi, mais de Bretagne, cette fois-ci au 9e siècle. Donc, un nom de famille plus que royal. Les Salins pourront à l'avenir se vanter d'avoir un nom de famille prestigieux. Je vous dis à demain, même heure, même radio, en Mans. 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
3: Un curé en soutane et en charentaise. Un curé farfelu, hein, mais aussi romancier et brocanteur, et capable de faire venir Jacques Brel ou Pierre Dac à Tusson, ce village situé dans le Nord Charente. Bienvenue dans la vie trépidante de l'abbé du Couré. Roger du Couré, il est ordonné prêtre en 1937. Il arrive à Tusson en 1942, il a alors 30 ans, et il restera près de 40 ans dans le village charentais. Très vite, il devient une figure incontournable de Tusson. Alors, bon, il faut dire que l'abbé du Couré, c'est un sacré personnage. Alors, c'est un homme cultivé hein, qui vit avec ses chats et ses livres au milieu d'un énorme bric-à-brac installé dans le presbytère. Alors, il s'est aussi distingué hein, par les échanges réguliers et parfois musclés, avouons-le, hein, qu'il avait avec le maire, qui était un instituteur athée. Évidemment, difficile de ne pas faire le parallèle hein, avec le célèbre duo Don Camillo et Pépone. Et c'est d'ailleurs ce parallèle que faisaient les habitants de Tusson à ce moment-là. Et cette relation hein, eh bien, va inspirer un premier roman policier à notre curé en 1954. Le titre de ce roman, écoutez bien, On a assassiné Monsieur le maire. Tout un programme. Mais l'abbé du Couré ne se contente pas d'écrire. Pour financer l'école privée qu'il a fondée, eh bien, il organise des spectacles. Et il arrive à faire venir à Tusson des vedettes de l'époque. Pierre Dac, Fernand Reynaud ou encore Sacha Distel. Ce qui est quand même incroyable pour un village de cette taille dans les années 1950-1960. L'abbé du Couré publie des contes pour enfants, des ouvrages historiques et même un livre intitulé « L'humour en soutane », salué à l'époque jusqu'au Vatican et le pape en personne. En 1970, il est élu membre de l'Académie d'Angoumois hein, en reconnaissance de son travail littéraire et surtout de la place accordée à la Charente dans ses écrits. À côté de ça, c'est aussi un rêveur. Hein. On raconte qu'un jour, il a oublié d'aller célébrer un mariage dans une commune voisine. Pourquoi ? Eh bien parce qu'il regardait un match de foot à la télé. À la fin de sa vie, l'abbé du Couré entreprend une vaste monographie hein, consacrée à l'histoire de Tusson. Deux volumes sont parus, le troisième n'a pas pu être édité en raison de son décès le 3 mars 1990. 36 ans après après sa mort, l'abbé du Couret demeure une figure singulière du paysage de Tusson, mais du paysage charentais, un prêtre écrivain profondément attaché à son village et dont l'empreinte dépasse largement les murs du presbytère de Tusson.
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4: Là, on est sous la tribune.
5: Sous la tribune gouache, oui, exactement. Donc, la tribune historique du stade Gilbert Boutus. Et on va aller réveiller la mascotte qui sommeille ici depuis le dernier match.
4: Et vous, Nicolas, vous faites quoi ici?
5: Alors moi, je suis donc président de la peine de Canouest. Et depuis la saison dernière, j'endosse aussi le rôle de mascotte lors des matchs.
4: D'accord, c'est-à-dire on ne vous voit pas.
5: On ne me voit pas.
4: Voilà, et vous enfilez le costume.
5: Le costume se trouve juste ici. Donc les différents éléments, donc la tête et le reste du corps qui sort du pressing.
4: Donc là, on est un peu dans votre loge.
5: Voilà, dans ma loge à moi, donc avec mon coéquipier qui fait Drago, moi je fais Drax, et on fait l'animation, l'entrée des joueurs, on salue les supporters et donc les photos avant le match.
4: Voilà, les mascottes, l'une est jaune, l'autre voilà, rouge.
5: C'est ça, aux couleurs des dragons, donc avec le nouveau maillot qui va être porté par la mascotte aussi. On fait toutes les animations liées avec les dragons, donc tous les événements qu'il peut y avoir et les différents matchs tout au cours de la saison.
4: Et alors, comment vous avez eu cette opportunité de devenir mascotte? Il y a eu un appel d'offres? Comment ça s'est passé?
5: Alors non, je connaissais l'ancienne mascotte. Je lui ai demandé si jamais il y avait quelqu'un intéressé pour faire la mascotte, comment ça se passait. Et j'ai testé et ça m'a plu. Et du coup, je continue depuis l'an dernier.
4: D'accord, là on ressort donc.
5: On ressort de la tribune et généralement quand je ressors ici, c'est habillé avec le costume de la mascotte et on va saluer les supporters anglais lors des matchs et on va faire quelques photos près de la boutique et après on revient ici pour aller sur le terrain sortir avec les joueurs.
4: Mais dites-moi, vous aviez une âme d'artiste parce que c'est un petit peu spectacle là ce que vous faites?
5: Non, pas vraiment, mais bon, je suis un peu dans les associations, tout ça, donc ça me plaisait bien. Et ouais, une fois qu'on a la tête, on change de rôle et ça permet de faire des gestes, aller serrer les mains avec les supporters, aller prendre les gens dans les bras, nous tendre les bras, aller faire des photos avec des petits, voir les petits aussi contents de nous voir arriver en mascotte, de voir la mascotte, ça réjouit les petits. Les photos, les Anglais. Beaucoup de supporters anglais aussi veulent leurs photos avec la mascotte.
4: Donc finalement, les gens ne savent pas que c'est vous à l'intérieur?
5: Non, ils ne savent pas. Non, maintenant, certains vont savoir. Mais dans mes proches et dans les membres de la peigne, il y en a qui savent que c'est moi à l'intérieur. Oui. Donc, beaucoup ignorent et après j'aime bien leur dire « je t'ai vu au match ». Et eux, ils m'ont pas vu, mais je leur dis « oh, moi, je t'ai vu ». Moi, j'aime bien, ça me fait voir autre chose du match.
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1: Dans Toujours à la page, je vous emmène dans une forêt extraordinaire. Extraordinaire et inquiétante à la fois. Celle de Chimère tropicale, dernier livre de Corinne Morel-Darleux, paru chez Dalva. Femme politique repentie, écologiste convaincue, Corinne Morel-Darleux a d'abord écrit des essais pour transmettre ses convictions, mais depuis quelques années, c'est aussi à travers le roman que cette drômoise a choisi d'exprimer sa fascination pour la nature. Et c'est en Inde du Sud, lors d'une résidence d'écriture, que l'autrice a imaginé cette histoire, l'histoire d'Ariane, infirmière en psychiatrie qui n'a jamais quitté ses montagnes mais rêve de jungle. Alors le jour où un double accident d'avion improbable se produit dans une forêt tropicale éloignée, Ariane trouve l'occasion de rejoindre cet univers fantasmé. Un univers de moiteurs, de crocs, de mystères, de magie, où elle croisera un homme jaguar, des chamans, des morts inaccomplis et l'inquiétant Cadillac qui la poursuit comme une ombre. Vous l'aurez compris, la place de l'imaginaire dans le livre de Corinne Morel-Darleux est centrale. Alors je lui ai demandé quelle était pour elle la place de l'imaginaire, son importance dans la vie.
2: Ouais, j'ai l'impression que c'est un sujet d'une actualité brûlante, cette question de la place de l'imaginaire. D'abord parce que j'ai l'impression qu'on est nombreuses et nombreux à avoir de plus en plus besoin de se réfugier dans l'imaginaire pour de temps en temps échapper au réel qui semble de plus en plus dystopique et difficile à affronter. Et ensuite parce que l'imaginaire, c'est aussi ce qui nous permet éventuellement d'imaginer autre chose. Comment le monde pourrait être de manière différente, de cultiver une forme d'empathie aussi, de pouvoir se mettre à la place de l'autre, d'envisager qu'il puisse y avoir des réalités multiples et pas une seule manière d'aborder la vie, d'aborder les événements, les faits. Toute ma question, moi, c'est de savoir comment on nourrit nos imaginaires, qu'est-ce que ça nous permet de produire qui n'est pas encore là. Qu'est-ce que ça peut faire advenir dans nos vies?
1: Alors, dans ce que vous nous racontez, il y a de l'extraordinaire, il y a du magique, il y a cette jungle qui est presque hantée.
2: Oui, cette forêt tropicale, elle est à l'image de la symbolique de la forêt qui est à la fois dans l'imaginaire collectif, un endroit, un milieu qui attire et en même temps qui a souvent provoqué aussi la peur, la crainte, parce que c'est un lieu mystérieux, étrange, sombre. Parce que finalement, je trouve que c'est beaucoup à l'image de notre époque, de nos vies, d'apprendre à cheminer sur cette ligne de crête entre émerveillement et inquiétude. Et donc, c'est finalement assez logique que ça se soit retrouvé dans mon écriture et dans l'histoire de Chimère tropicale.
1: Chimère tropicale, c'est un objet littéraire étrange, un roman organique qui nous enlace, nous emporte, sans laisser voir ce qui relève de la réalité ou de l'illusion. C'est sûrement pour cela qu'il est présélectionné pour le prix Ouest France Étonnant Voyageur, verdict attendu le 24 mai 2026. En attendant, à vous de vous plonger dans ces chimères tropicales parues chez Dalva.
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3: On raconte, on vous rappelle aussi les mille raisons d'aimer la Côte d'Azur. Tout ne se passe pas que sur le plancher des vaches. Salut Tom Aubry.
4: Salut Quentin, bonjour à tous.
3: C'est un bon moyen justement d'ouvrir la page du jour.
4: Allez, c'est parti.
3: Allez hop.
4: Raison numéro 5, journée spéciale.
5: Aujourd'hui, ce 28 novembre, on célèbre une vieille dame. Une vieille dame que l'on connaît tous, c'est la mère de centaines de millions de personnes, car elle borde notre littoral. Je parle bien sûr de la Méditerranée. Méditerranéum, ou la mer au milieu des terres en latin. Ou Mare Nostrum, notre mer. Et il faut bien dire, ici dans les Alpes-Maritimes, on est tous méditerranéens.
3: Alors, ça veut dire que la Méditerranée fait aussi partie de notre patrimoine.
5: Bien évidemment, un patrimoine que l'on partage avec des millions de personnes. C'est un carrefour de culture, un pont entre trois continents. La Méditerranée a vu naître des civilisations, des philosophes, des poètes et les plus anciennes routes commerciales. Et aujourd'hui encore, Elle abrite l'une des plus fortes biodiversités du monde. Des herbiers, des coraux, des tortues, des mérous. Un patrimoine naturel incroyable, juste sous nos yeux.
3: Alors, qui est une journée mondiale de la Méditerranée, pourquoi pas, mais pourquoi le 28 novembre? Pourquoi aujourd'hui précisément?
5: Car il y a 30 ans, jour pour jour, une décision historique a été prise. À Barcelone, le 28 novembre 1995, l'Union européenne et 12 autres pays bordant la Méditerranée se sont réunis pour signer un accord fondateur. C'est le lancement du processus de Barcelone, dont l'un des piliers stipule qu'il faut renforcer les échanges entre les peuples, promouvoir l'éducation, la culture, les droits humains et développer une identité méditerranéenne partagée. En bref, il faut faire de cette mer un lieu de dialogue plutôt qu'un lieu de fracture. Alors aujourd'hui, que l'on vive à Nice, à Menton, à Barcelone, à Tunis ou à Alexandrie, on partage tous un bout de cette mer, de cette histoire et de cette culture commune.
3: Mais on le sait, Tom, hein, la Méditerranée est aussi en danger.
5: Le changement climatique détruit cet écosystème hors norme. Des cachalots aux phoques moines, en passant par le corail rouge et le mérou brun. Car oui, il y a du monde qui vit sous la surface. 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
3: Et ça, c'est une très belle raison d'aimer la Côte d'Azur et d'aimer la Méditerranée.
5: En plein dans le mille.
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6: Dès la création de son entreprise, Thomas Giuntini s'est fixé un cap précis.
7: La première étape, c'était de vouloir apporter à la Corse un savoir-faire supplémentaire par le métier de siropier. La deuxième, c'était de proposer une alternative au sirop industriel en proposant des sirops naturels à base de fruits, de plantes. Sucre.
6: Le jeune Bourguignon, qui travaille avec sa mère et sa sœur, a appris le métier de siropier sur le tas.
7: Alors, il n'existe pas de formation de siropier, donc on s'est auto-formé, on a contacté des siropiers sur le continent pour nous transmettre aussi un peu leur savoir. On a fait beaucoup de recherches et de développement, beaucoup d'essais, pour pouvoir réussir à avoir une recette qui nous convient.
6: Et pour créer un sirop, il faut passer par différentes étapes.
7: Ça va être d'abord une base d'eau. Nous, on utilise l'eau de Dille. Un bon produit, donc ça peut être du fruit, ça peut être de la plante. En l'occurrence, aujourd'hui, on est sur une production de sirop de menthe avec des feuilles de menthe fraîches. Alors, la première étape, ça va être déjà de laver les produits, de les découper. Par exemple, la menthe, on va l'écuter. Ensuite, on va venir faire une infusion du produit pour libérer tous les arômes. Alors, en fonction du produit, on peut aussi faire une macération ou une extraction, comme aujourd'hui une infusion. Ensuite, on va venir faire un sirop neutre, donc une base d'eau et de sucre. On va ajouter cette infusion ou notre jus directement dans ce sirop neutre, qu'on va monter en température, à une certaine température, qu'on va redescendre puis remonter. Et ensuite, on passe à la mise en bouteille, après stérilisation des bouteilles bouchons. On embouteille à chaud. Et ensuite, on va laisser refroidir, on va passer à l'étape de nettoyage des bouteilles, étiquetage et numérotage.
6: Thomas travaille avec des produits locaux.
7: La myrte, la clémentine, la figue. Quand on a des fraises, on travaille avec de la fraise corse. Après, sinon, on ne se limite pas qu'à ça. On aime bien travailler plein de produits différents, mais on privilégie énormément les produits corse comme l'eau et le reste.
6: Développer sa gamme, être implanté sur toute la Corse, conquérir un jour le continent, telles sont les perspectives pour Thomas Giuntini, le jeune siropier de bord.
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3: Vous partagez avec nous un lieu de Provence. Et ce matin, vous allez nous faire découvrir une source.
5: Eh ben non.
3: Ah bon?
8: Non.
9: Et qu'est-ce que vous m'avez écrit alors?
8: Ben, c'est faux. Non, mais sur le coup, je le voulais, puis après, je me suis dit, non, une source, ça se dit pas.
9: Vous faites un peu comme vous voulez.
8: Exactement. Non, ça se dit pas une source. Alors, c'est pas moi qui le dis, c'est l'île des Bellons dans le château de ma mère. Voilà. Mais je vais quand même vous parler de source à travers les gens de Manon. Oui. Hier, vous vous rappelez, je vous ai parlé de l'expression patin couffin.
9: Oui.
8: Hein, qu'on emploie dans le sens de etc. Mm. Et j'ai mentionné l'expression et le con de Manon. Et pour n'offenser personne, j'ai dit, ne le prenez pas pour vous les Manon, c'est juste une expression. Et j'ai ajouté, on vous aime d'amour.
9: Mm.
8: Ok. Le problème, c'est qu'à peine ma chronique finie, ma chérie m'a demandé, c'est qui cette Manon que tu aimes d'amour?
9: C'est vrai.
8: Alors je lui ai dit, mais personne, c'est une expression. Et elle me dit, mais pourquoi tu me dis que tu l'aimes d'amour? Je lui ai dit, mais non, mais t'as pas la reste, c'est Pagnol, c'est Manon des Sources, c'est Hugolin. Hein. Je lui ai dit, Manon, je t'aime d'amour.
9: Oui, mais c'est vrai.
8: Manon, je t'aime d'amour.
9: Je t'aime, Manon.
8: Voilà, on est d'accord. Voilà. Mais désolé, on va quitter la poésie bucolique et romantique de Manon des Sources et les collines pour que je vous explique cette expression, le conte de Manon. Alors pour tout vous dire, on ne sait pas trop d'où elle vient, elle ne semble pas typiquement provençale, en tout cas on la connaît dans le sud-ouest, chez Francis Cabrel, même si elle est très attachée à la Provence, notamment à travers l'œuvre de Pagnol, bien sûr. Comme je vous l'ai dit, on l'emploie pour exprimer là aussi une suite que l'on n'énumérera pas, comme vous direz, etc. Hein. Exemple dans un roman de Jean-Paul Delfino, et tout le con de Manon et tout le tremblement. Ou encore chez Maurice Gouirand, hein, il regrettait la prospérité de Marseille, mais aussi le respect de la religion, de la morale, de la discipline, du patin couffin et du con de Manon. Oui, le con de Manon, c'est l'équivalent de patin couffin et tutti quanti. Autre subtilité décrite par Rivo Nora dans son dictionnaire des parlers régionaux, l'expression serait utilisée pour couper court aux exigences de son interlocuteur. Exemple, et le con de Manon, non, pendant que tu leur diras, allez, c'est bon, hein, arrête-toi, tu m'as gonflé. Dans la lignée des fâcheux de, fan de chichoulo, fan de pute, ou même, autre expression avec d'autres prénoms, je suis désolé, la putain d'Adèle ou la putain de la Caroline, c'est, on va avoir des problèmes,
9: je pense que
8: cette interjection est aussi utilisée pour marquer la surprise. En voici un exemple sous la plume de Maurice Gouirand, cette fois dans le théorème de Langambi, le con de Manon, mais c'est mon riri. Et on la trouve aussi chez Gilles Del Papas, sous la variante la con de Manon. Selon Robert Bouvier dans le Parler Marseillais, l'expression exprime aussi le dépit ou l'irritation, hein, et il donnait cet exemple, le con de Manon, ça a encore foiré. On trouve aussi des variantes avec le con de Madon, et on vous aime aussi d'amour, les Madons. Non, je vais rien dire, parce que je vais avoir des problèmes avec Magaté. Magaté, c'est toi que j'aime d'amour. En tout cas, tous les auteurs s'accordent à dire que Manon est sûrement là juste pour la rime, sans aucun lien avec une quelconque Manon qui aurait existé.
9: Mais bien sûr.
8: Et je vous le confirme parce que j'ai vérifié toutes mes sources.
9: Parfait. Un petit bonjour à votre gâté qui nous écoute.
8: Ce matin. Manon des Sources.
9: Oui, non, mais c'est pardon.
8: Il a dit Manon des Sources.
9: Non, j'ai vérifié mes sources. Maintenant, je ne sais pas si la vérifie.
8: Oui, non, mais bien sûr. Non, bien sûr. Mais vous me prenez.
9: On vérifie. On vérifie.
8: C'est ça.
9: C'est comme ça.
8: Non, mais si vous voulez, je vous laisse. Mais là, dame d'amour, Eric.
9: Bon. Donc un petit bonjour à votre gâté. Oui. Je le confirme. Mais Eric est sage comme une nuage.
8: Oui, exactement.
9: Ah, chérie, je t'aime.
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10: Et nous sommes à Châteldon, un charmant village du Puy-de-Dôme, connu pour son eau minérale et ses ruelles pittoresques. Et désormais également pour une illustratrice, Christine qui est avec nous, Christine Flamand. Qu'est-ce qui a été le plus rude, Christine? Racontez-nous sincèrement, plutôt le climat ou les Auvergnats?
11: Ni l'un ni l'autre. Le climat, ça m'a beaucoup plu parce que de nouveau, on trouve vraiment les saisons, l'automne, l'été, l'hiver, et l'hiver vraiment, quoi, avec de la neige. Donc ça m'a beaucoup plu. Les Auvergnats, j'ai été très bien accueillie dans ce village, donc ça m'a pas pesé. Ce qui a été plus dur, c'est, en fait, pour moi, ça a été de l'éloignement de Paris, c'est-à-dire plus voir mes amis, ma famille, pas pouvoir aller au cinéma en sortant de la maison. Il faut prendre la voiture pour tout faire, faut prendre la voiture. Alors qu'avant, tout faire, je prenais mon vélo. Bon, ben, ici, c'est pas possible. C'était plutôt une vie complètement différente de la vie parisienne. Cela dit, je m'y attendais. Et en fait, j'ai aimé Châteldon et Lauvergne pour des choses différentes. Hein. Pour la nature, pour les balades.
10: Et est-ce que le changement d'environnement a influencé votre travail?
11: J'ai pas eu cette impression-là, quoique. C'est-à-dire que quand j'arrêtais de travailler, je pouvais aller marcher dans la montagne, dans la campagne alentour. Et ça, c'était très agréable, beaucoup plus agréable. Avant, je veux dire, fallait que je prenne mon vélo, que j'aille soit dans Paris, soit au bois de Vincennes. C'est pas pareil, quoi. Donc, peut-être une espèce de quiétude.
10: Moi, j'aimerais savoir, Christine, comment vous êtes devenue illustratrice?
11: Ah.
10: Qu'est-ce qui s'est passé? Il y a eu un déclic à un moment ou à un autre? Ou alors, dans la famille, il y avait déjà des gens qui avaient ce genre de talent?
11: Non, alors, mais on lisait beaucoup. On a eu des livres pour la jeunesse. Moi, j'admirais énormément les livres qu'on nous offrait ou qu'on pouvait lire quand j'étais enfant.

0: Vraiment, ah oui. Oui, oui.
1: Mais c'est voilà. Avec du recul que vous dites ça.
0: Oui, bien sûr. Ah oui, à l'époque,
1: vous étiez pas loin de vous. À l'époque.
0: Non, quand même, non. Non, non, quand même, je voyais bien par rapport à d'autres. Mais je trouvais que malgré tout, ça allait.
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3: On doit faire un reportage avec les R3, donc au Carnon, mais je ne sais pas sur quel terrain ils sont.
4: Ils vont venir là ou là-bas?
5: Là, le terrain ici, il est allumé.
3: 24/24.
2: Virginie et vous.
6: Il y a quelques jours, le monde du football héraultais a vécu un moment historique. Quatre clubs étaient en effet en 7e tour de la Coupe de France.
7: Le numéro que vous demandez n'est pas attribué.
6: Point P foot pour ceux qui n'y voient pas très clair. En gros, on part des professionnels de la Ligue 1, 2, 3, ensuite les semi-pros avec les nationales 1, 2, 3, et les amateurs avec les régionales et départementales 1, 2, 3. La Coupe de France a cette particularité qui permet aux équipes de toutes les divisions de s'inscrire et de se rencontrer entre elles. Avoir quatre clubs à ce niveau de la compétition est donc dingue. Quelques jours avant leur élimination, je suis allée à l'entraînement des R3 de l'Union Sportive Moggio-Carnon. Rendez-vous à la Plaine des Sports de Moggio, un mercredi soir, 19h. Il fait déjà bien nuit. Tous les terrains sont allumés, ça joue dans tous les sens. Arrivé sur le bord du terrain avec Mathis, le technicien du son, on tombe sur Mehdi, le directeur sportif du club. Posté juste à la sortie du vestiaire, il voit tous les joueurs arriver.
8: Bonsoir.
3: Bonsoir, vous allez bien? Bonsoir, aussi, merci. Je suis super bien, le jeune,
8: il dispose de vous. Ah, moi, il le sent. Ce que je leur dis souvent, c'est qu'il y a des gens qui préparent la buvette, qui préparent. Parce que quand vous finissez le match, première chose que vous faites, vous allez leur dire bonjour, vous mangez un morceau, vous dites bonjour à tout le monde. Le respect, c'est...
6: Tout en regardant les joueurs faire des ongles et des passes en attendant le coach, je demande à Mehdi depuis combien de temps il est au club.
8: Moi, je suis resté pendant 30 ans à Van Nagel.
6: Ah.
8: Après, je suis parti dans un gros club à Palavas, R1, tout ça, là. J'ai fait 2 ans, puis après, ceux qui sont venus me chercher ici. Après, la politique d'ici m'a pas plu, je suis reparti. Après, ils sont revenus me rechercher.
3: La politique a changé ou quoi?
8: Ouais.
3: Ah oui, d'accord. Mais c'est quoi le boulot d'un directeur sportif?
8: Toute la coordination des éducateurs, des joueurs, quand il y a un problème, au lieu de prendre le chou avec l'entraîneur, de venir me rencontrer, discuter.
3: D'accord.
8: Faire les planifications des matchs à l'extérieur quand on se déplace, tout gérer, tout.
3: Ah oui, c'est un sacré boulot.
8: Ah oui.
3: Et ça, c'est du bénévolat?
8: On me paye mes frais d'essence.
3: Oui, d'accord. Oui,
8: mais après, je j'attends pas ça pour vivre.
3: Oui, d'accord.
8: Moi, j'ai un boulot. Hein.
3: Vous faites quoi dans la vie?
8: Je suis responsable de maintenance dans une grosse société, Van Nagel.
3: Et donc, le foot, ça a toujours été votre truc?
8: Ah, toujours. Toujours.
3: Vous avez toujours fait deux métiers tout le temps?
8: Ah oui, moi, le foot, c'était... J'ai joué, j'ai entraîné.
3: Il n'y a jamais eu de truc de... Quand je serai grand, je serai Zidane?
8: Les Zidane, il y en a... On croit tout le monde des Zidane, mais il n'y en a pas beaucoup. Hein. Oui. Après... Il y a des regrets, bien sûr, parce que nous, quand à notre époque, on avait des copains, et quand tu avais tes copains, tu restais avec tes copains, tu, j'aurais pu partir ailleurs, hein, je vous dis la vérité, j'aurais pu partir ailleurs. Et quand les copains du village et tout, bon, après, c'est des choix, quoi, on fait de la vie. Hein,
3: et les copains, ils sont toujours là?
8: Oui, oui, je les vois toujours.
3: Ah bon, alors ça valait la peine, peut-être.
8: Non, mon collègue, c'est...
6: On ne sait pas si Mehdi aurait été un grand joueur pro, mais comme directeur sportif du club amateur de Moggio-Carnon, il fait l'unanimité.
8: Comment,
6: bon, ça?

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2: Un sacré gang formé autour de Pascal Obispo pour son nouvel album. Un album de chansons originales, interprété en duo avec Julien Clerc, Francis Cabrel, Zazie, Renaud, Axel Bauer, Michel Jonas, Benabar.

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1: Mais j'ai raté le volume 1, vous demandez-vous, incrédule, car normalement la carrière de Pascal Obispo n'a aucun secret pour vous. Eh bien non, les amis, Jurisprudence Star Wars, le volume 2 de ce nouvel album de Pascal Obispo vient de sortir avant le volume 1, qui arrivera à la rentrée. Ne vous en faites pas, il va tout vous expliquer. Il est pas loin, il est assis à côté de moi. Bonsoir Pascal.
2: Bonsoir, ça va bien.
1: Comment ça va?
2: Oui, ben ça va. L'album est sorti, c'est.
1: Oui.
2: C'est toujours, une joie, parce qu'avec depuis 2 ans et demi, c'est vrai que.
1: C'est un boulot, hein.
2: De travail, ouais, c'est beaucoup de travail. Je pense que les gens qui écoutent de la musique et qui adorent écouter des chansons, je suis pas sûr qu'ils se rendent compte à quel point on passe énormément de temps à s'écouter. C'est d'ailleurs pour ça que je ne m'écoute plus une fois que c'est sorti. J'adore écouter les autres, d'où cet album Héritage.
1: Bah oui. Ouais. Parce que c'est vraiment des chansons qui sont écrites sur mesure. En fait, c'est la haute couture. Ce que vous avez fait, Pascal,
2: mais
1: c'est vrai, c'est de la haute couture, puisqu'en fait, chaque chanteur, chanteuse, et à la fois, bonjour, je parlais de Star Wars, mais c'est aussi un peu les Avengers de la chanson française, sont là, et donc...